0: Tarika depuis 2022. Mais avant cela, je vous propose quelques repères. Alors, connu comme le pays des lacs et des volcans, le Nicaragua est le plus étendu d'Amérique centrale. Il partage ses frontières avec le Honduras au nord et le Costa Rica au sud. S'il s'agit du plus vaste territoire de la région, il est aussi l'un des moins peuplés, environ 7 millions d'habitants, dont près d'un tiers ont moins de 15 ans. Selon les données du Pew Research Center, les chrétiens représenteraient plus de 80% de la population, dont la moitié sont catholiques. À noter que dans son dernier rapport sur la liberté religieuse dans le monde, paru en octobre dernier, l'aide à l'église en détresse a rétrogradé le pays à l'état de persécution. Tout de suite, je retrouve mon invité. Frère Rafael Aragón, bonsoir.
1: Muy buenas noches.
0: Merci d'être avec nous sur le plateau d'Église du Monde. Alors, pour faire un petit peu connaissance, vous êtes donc frère dominicain, vous êtes d'origine espagnole, mais vous viviez au Nicaragua, dont vous avez acquis la nationalité depuis, donc vous y viviez depuis les années 70, et donc vous êtes en exil au Costa Rica depuis 2022, car les autorités, elles ne vous laissent plus rentrer au Nicaragua. Qu'est-ce qui vous est arrivé ?
1: Tengo mucha ilusión en regresar pronto a Nicaragua. He pasado casi 50 años en la pastoral de la Iglesia de Nicaragua y mi ilusión es volver a trabajar con el pueblo de Nicaragua.
2: Retourné au Nicaragua pour travailler à la formation des laïcs. Je suis au Costa Rica puisque le régime m'a interdit de rentrer au Nicaragua. J'ai été obligé de partir pour des raisons de santé et à mon retour, j'ai eu une interdiction. La présidente Rosario Murillo ne m'a pas permis de rentrer au pays. Pourquoi je suis partie de Nicaragua? J'avais une émission radio, Radio Veritas. C'est notre slogan des Dominicains, la vérité nous rendra libres, comme dit l'Évangile. Et j'étais solidaire des marches de protestation qui se faisaient au pays pour demander une plus grande justice, du respect à la dignité humaine, du respect des droits humains.
0: Je le disais en introduction, dans son dernier rapport sur la liberté religieuse dans le monde, l'aide à l'Église en détresse qui rétrograde le Nicaragua à l'état de persécution. Il y a, comme vous, des expulsions de prêtres, de religieux, de religieuses. Quelles sont, frère Raphaël, les autres formes de persécution aujourd'hui dans le pays ?
2: Le régime de Daniel Ortega, a voulu s'articuler avec l'Église catholique et il a voulu manipuler les leaders de l'Église et les mettre à leur service et de la même manière manipuler la pensée que depuis l'Évangile prêcher les prêtres. De ce fait, en 2018, le 18 avril 2018, il y a une grosse manifestation du peuple qui demande liberté, respect des droits humains, démocratie, respect à l'état social de droit. Et le régime d'Ortega et Murillo ne respecte pas ces pétitions du peuple. Et ces pétitions était déjà demandé le 24 mai 2014. Les évêques avaient déjà demandé dialoguer avec le régime et le gouvernement pour leur donner un critère d'après les peuples qui manifestaient devant une attitude d'autoritarisme et du contrôle de la liberté et surtout une attitude, je ne sais pas si l'appeler paternaliste ou manipulatrice de la politique sociale. Les peuples vivaient dans une situation de pauvreté extrême, de non-respect du droit du travail. De ce fait, les évêques ont voulu donner une vision à ce régime du peuple et le gouvernement s'est enfermé. En 2018, les peuples se soulèvent et le 18 avril, une grande manifestation a lieu, mais le 30 avril, la fête des mères, je vous rappelle que la femme a un rôle très important au Nicaragua, a eu une manifestation de presque d'un million de manifestants dans les rues de Managua.
0: On va regarder, je vous interromps, mais on va regarder, on va écouter ce témoignage sur ces révoltes de 2018 et ses conséquences. Je vous propose d'écouter Jules Girardet. Il était interrogé en 2023 sur KTO en tant que chargé de mission Amérique latine au CCFD Terre Solidaire.
3: Alors, cette persécution, en fait, elle trouve ses racines au niveau politique, suite au mouvement social, au soulèvement populaire de 2018. C'est un moment où a éclaté un certain nombre de manifestations portées par les secteurs les plus jeunes, les étudiants, suite à une réforme des retraites qui était souhaitée par le gouvernement, mais ça allait beaucoup plus loin que ça. Les demandes étaient d'avoir des élections anticipées, davantage d'ouverture démocratique dans un régime qui se faisait de plus en plus autoritaire. Et ça s'est soldé par une très très lourde répression, des centaines de blessés, des centaines d'emprisonnés, des personnes torturées. Donc ça s'est vraiment soldé par un bain de sang. Et pour calmer à la fois les forces parapolicières qui étaient toujours plus loin dans l'outrance et dans la violence, et d'un côté la colère populaire qui allait en s'accélérant, le gouvernement a demandé à l'Église de jouer un rôle de médiation. Et en fait, très vite, l'Église a embrassé la cause des manifestants en se faisant le relais des élections, de la demande d'élections anticipées, en se faisant aussi protecteur des manifestants dans le cadre des représailles, on va dire, violentes de la police dans la rue. Bien souvent, les manifestants, pour échapper aux balles des forces parapolicières, se réfugiaient dans les paroisses. Et ça, le gouvernement ne l'a jamais pardonné aux représentants de l'Église au Nicaragua.
0: Est-ce que vous pouvez nous expliquer, frère Raphaël, depuis ce qui se passe, quelles sont les persécutions contre l'Église ?
2: Le gouvernement, au début de la deuxième étape du gouvernement sandiniste, en 2007, le couple présidentiel Daniel Ortega et Rosario Murillo avaient pris le pouvoir. Ils se sont rapprochés de l'Église et ils ont voulu se comprendre avec les différents leaders de l'Église, évêques et prêtres, et de la même manière, essayer de comprendre la pensée de la tradition du peuple, la purissima, les fêtes patronales, les manifestations religieuses, qui sont très importantes lors des fêtes patronales. Mais le 18 avril, il y a une rupture, un schisme dans cette politique. Le gouvernement attaque cette grande manifestation d'avril et de mai lors de la fête des mères. Et il y a le décès de plusieurs jeunes assassinés par des paramilitaires. Ça, c'est très important de les rappeler, qu'ils ont été assassinés par les paramilitaires. À ce moment-là,
1: la UCA, la Universidad de los
2: l'Université des Jésuites, la UCA, ouvre les portes et il reçoit 20 000 réfugiés pendant toute la nuit. Et la cathédrale qui est à proximité de la UCA reçoit 10 000 réfugiés. Et les églises se sont ouvertes afin d'accueillir les persécutés du gouvernement. Cela a dérangé profondément le gouvernement. Mais il était encore plus fâché contre l'Église, puisqu'elle était solidaire des mamans, des martyrs, les mamans des prisonniers politiques, les mamans des jeunes qui demandent liberté et droits humains. Et les messages des homilies dans les paroisses étaient identifiés avec les messages du peuple que le peuple demandait lors de manifestations. Et cela a fait que le gouvernement se sent particulièrement dérangé. Et donc, ils sont menacés de mort. L'évêque auxiliaire de Managua, Monseigneur Silvio Báez, et il a commencé à questionner le leadership de l'Église catholique, non seulement les évêques, puisque vous vous rappelez qu'il a fait prisonner Monseigneur Álvarez, également Monseigneur Isidoro de Matagalpa, plus tard le président de la conférence des évêques de Nicaragua, Carlos Enrique Herrera, et de cette manière, il a contrôlé l'Église.
0: Début mars, le gouvernement de Daniel Ortega qui a interdit les ordinations de prêtres et de diacres dans 4 diocèses du pays, des messes qui sont surveillées, des processions qui sont interdites dans les rues, entre autres persécutions. Quelle forme de contre-pouvoir est l'Église au Nicaragua aujourd'hui ?
2: L'Église est profondément contrôlée, vigilée, surveillée et persécutée. Si un prêtre fait une prière pour l'évêque qui était prisonnier et après expulsé et il est à Rome, tout simplement pour prier de ce prêtre, ce prêtre-là peut être emprisonné, puis aller en prison. Les évêques ont un rôle pastoral très important puisque leurs homilies ont beaucoup de pouvoir et je rappelle qu'ils sont un leadership très important. Mais cela a été très contrôlé. Pour vous donner un exemple, les partis sandinistes demandent aux prêtres de prêcher, de faire une homélie de 5 à 10 minutes. Et s'ils font une réunion avec des laïcs, ils doivent dire avec quelles sont les personnes de ces laïcs, qu'est-ce qu'ils ont dit, ils doivent envoyer des photos, ils doivent informer tout ce qu'ils ont dit auprès des laïcs. Aux églises, la police est à l'entrée de l'église et les personnes qui participent des célébrations sont surveillées, c'est-à-dire qu'est une église soumise à la peur. Moi, qui est un ancien formateur biblique, ça me fait rappeler le livre de l'Apocalypse, les 7 églises. Donc, une église persécutée, contrôlée, menacée et emprisonnée, et notamment ses grands leaders d'église.
0: Mais dans tout ce que vous nous racontez, on se pose une question. Est-ce qu'on peut encore dire publiquement aujourd'hui que l'on est catholique au Nicaragua ?
1: Si.
2: Oui.
1: Pero
2: mais
1: est-ce que la
2: pensée de Rosario Murillo, la coprésidente actuelle, avec son mari, le commandant Daniel Ortega, n'attaque pas de front la religion. Elle souhaite devenir la leader de la religion, puisqu'elle défend que le peuple de Nicaragua a une tradition millénaire, des cultures des peuples indigènes et que le catholicisme était arrivé de manière imposée par la domination espagnole et par la légitimation de l'Empire espagnol à travers l'Église catholique. Et elle, ce qu'elle souhaite, c'est couper cette dépendance de l'Église catholique et des grands empires qui ont dominé l'Amérique latine. Mais elle souhaite devenir, diriger, contrôler et orienter les sentiments religieux qui viennent d'une cosmovision indigène à travers les syncrétas de la tradition catholique et la religiosité populaire indigène à travers une forme de pensée qui vient de l'ésotérisme, donc Rosario. Elle a une vision ésotérique de la religion. Elle se réunissait avec des leaders indigènes. Et donc, le peuple dit, Doña Rosario, elle est une sorcière. Et c'est ça qu'elle souhaite faire advenir et empêcher le leadership de l'Église catholique et la pensée de l'Église catholique. La pensée de l'Église catholique, aujourd'hui, elle est très en lien avec le renouveau du Concile Vatican II. Et le Concile s'était ouvert à la modernité de l'Europe, un Concile européen. Nous, en Amérique latine, on a fait un pas de plus grâce aux rencontres, à la rencontre des évêques à Medellín pour aller plus loin que le Concile Vatican. Mais l'Europe avait décidé de rentrer en dialogue avec la société d'aujourd'hui. Et donc la société moderne s'identifie avec la défense des droits humains, s'identifie aussi avec l'État social de droit et la démocratie. Et donc Rosario, elle, ne souhaite pas ça.
0: Ces désaccords profonds dont vous parlez, ils s'invitent au plus haut niveau puisqu'en mars 2022, la nonciature du Nicaragua a fermé sur demande des autorités. Frère Raphaël, est-ce que vous attendez, vous, quelque chose de la diplomatie du Saint-Siège ?
1: Ah, la diplomatie du Vatican.
2: Eh bien, pues, la diplomatie du Vatican. Nous espérons
1: tenga un papel más allá de la diplomacia.
2: Que le pape actuel puisse aller au-delà de la diplomatie. Que le pape puisse avoir une parole de solidarité avec les peuples persécutés de manière générale et une proximité comme pasteur avec l'Église de Nicaragua qui est persécutée. Une parole du pape sans idéologie.
1: Una frase espontánea como las
2: sans idéologie, comme les phrases très spontanées du pape François, et de manière très spontanée, avait fait en sorte de toucher le peuple de Nicaragua, et le peuple de Nicaragua disait « le pape François était avec nous ». Donc nous souhaitons que le pape prie pour nous et une parole de solidarité et de consolation et d'espérance, et que la diplomatie a besoin de jouer un rôle.
1: Que juegue también ese papel,
2: nous souhaitons que le Vatican puisse avoir un rôle de diplomatie, mais aussi un rôle pastoral de la part du pape afin de fortifier la foi du peuple nicaraguayen.
0: Alors, cette église du Nicaragua réduite au silence, contrainte à la discrétion, elle demeure pourtant présente et on l'entend à travers votre témoignage. Je le disais en introduction, plus de la moitié de la population est catholique. Et s'il est un moment où l'Église redevient pleinement visible, c'est lors notamment de la Griteria, cette grande fête mariale célébrée chaque année dans la nuit du 7 au 8 décembre en l'honneur de l'Immaculée Conception. Alors je vous propose de regarder ces images, elles datent de 2023.

0: La Gritería est la fête religieuse et culturelle la plus importante du Nicaragua. Elle est célébrée de différentes manières à travers tout le pays, mais dans presque tous les foyers, on s'inspire de la tradition de León, qui consiste à faire de magnifiques autels dans les foyers où les fidèles viennent recevoir une bénédiction, appelée gora, après avoir chanté devant une image de la Vierge ou simplement dit « Qui est source d'une telle joie ?»
1: Frère Raphaël, je vous entendais chanter pendant l'extrait, je vois votre sourire, ça vous procure de l'émotion de voir ces images ?
2: Je ressens beaucoup d'émotion parce que je sens que l'âme du peuple Nicaragua s'exprime dans cette religiosité populaire. Et cette religiosité populaire,
3: Rosario Murillo
2: souhaite la manipuler à partir du pouvoir. Cette année, elle a interdit les processions. Donc, le 7 décembre, qui est la veille de la fête du 8 de la Purísima, elle a interdit les processions dans toutes les paroisses. Elle a interdit également les processions des fêtes patronales de Saint Jérôme, de Saint Dominique. Même s'il y a une compréhension entre la Curie et le gouvernement, mais Saint-Dominique a été entouré de la police pour que, afin de ne pas avoir aucune consigne contre le gouvernement. Mais la Purísima, il souhaite de manipuler cette fête d'une manière... De la manière suivante, le gouvernement organise des hôtels, une quarantaine d'hôtels très luxueux dans les rues principales de Managua. Mais pour le peuple, ça ne veut rien dire. Ce n'est pas sa tradition. Le peuple souhaite aller maison par maison chanter à la

0: de Nicaragua et couper le leadership de l'Église, couper la présence du message traditionnel de l'Église catholique et les messages du Concile Vatican et elle devenir la leader de l'Église et de la religion.
1: Juste avant, on arrive rapidement à la fin de cet entretien, on pourrait en parler pendant des heures, de votre témoignage, mais après 50 ans de ministère sacerdotal au Nicaragua, des années d'exil, qu'est-ce qui nourrit encore votre engagement pour un Nicaragua libre, où la foi ne serait pas soumise au pouvoir politique ?
0: Qu'est-ce qui me nourrit ? La force du peuple nicaraguayen. J'ai vécu
2: la révolution contre la dictature de Somoza.
0: J'étais presque fusillé le 13 juin de 1979 par la dictature de Somoza. J'ai vécu les 80 ans de la révolution avec un grand esprit de collaboration avec le peuple. La force du peuple nicaraguayen anime à être avec le peuple et à m'organiser avec des missions des droits humains, ce qu'on fait au Costa Rica, soutenir l'exil de Nicaraguayeno a Costa Rica et permettre de les organiser, puisque si un changement du Nicaragua les permet de revenir dans leur pays et répondre aux besoins d'une Nicaragua nouvelle. Cette force m'aide et la foi. La foi catholique, la lecture de la Bible, l'espoir du livre de l'Apocalypse dont j'ai nommé déjà, l'histoire est dans les mains de Dieu. Et c'est plus fort que n'importe quel empire ou dictature. Et cette foi du peuple sera vaincre et peut-être la dictature continuera à être là 5, 10, 20 ans. Mais j'espère qu'il y aura un peuple libre qui va bâtir un Nicaragua nouvelle. La foi dans l'Évangile et la foi dans Jésus de Nazareth, c'est ça qui me fortifie et la solidarité avec le peuple de Nicaragua.
1: Merci beaucoup, frère Raphaël Aragon, d'avoir été avec nous. Merci de votre témoignage. Et tout de suite, on continue avec la chronique du monde. Cette semaine, nous prenons la direction du Vietnam. On retrouve le père Jean Tin, prêtre de l'archidiocèse de Hanoï.
3: Bonjour à tous. Aujourd'hui, c'est la journée de prier pour les vocations sacerdotales et religieuses. L'Église du Vietnam fait tout pour présenter cette vocation aux jeunes, pour que les jeunes puissent découvrir leur vocation et qu'ils puissent répondre à cet appel. Nous allons voir quelques images de cette présentation.

Et c'est la fin de cette édition. Merci d'avoir été avec nous. Cette émission, elle est à revoir sur kto.tv.com et à réécouter sur les plateformes de podcast et sur l'application KTO Radio. Je vous souhaite une très belle semaine. Prenez soin de vous et à jeudi prochain.

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1: Madame, Monsieur, bonjour et bienvenue sur Point d'Orgue, votre rendez-vous de musique sacrée. Je suis très heureux de vous retrouver pour un nouveau numéro consacré aux merveilles du répertoire. Et aujourd'hui, je voulais partager avec vous quelque chose que nous n'avons jamais abordé. Pourtant, il s'agit d'une esthétique que j'affectionne particulièrement, le baroque, vous le savez. Mais dans un pays tout à fait particulier qu'on n'a pas l'habitude de traiter dans Point d'Orgue, il s'agit de l'Espagne. Or, il s'agit d'un univers à part entière, vous allez vite vous en rendre compte. Alors attachez vos ceintures et nous partons pour l'Espagne du siècle d'or, cette Espagne des 16e, 17e siècles qui domine alors, il faut bien le rappeler, une immense partie du monde depuis les Amériques jusqu'aux Flandres italiennes. C'est une Espagne puissante, profondément catholique, marquée par une forme de mystique, celle de la contre-réforme, mais aussi par un goût très fort du théâtre, de la couleur et du contraste. Là aussi, vous allez vite vous en rendre compte. Et c'est une civilisation, la civilisation espagnole, où la musique est partout. Dans les cathédrales immenses de Tolède ou de Séville, si vous n'avez pas eu la chance de les visiter, courez-y. Ou dans les monastères royaux, comme l'Escurial, dans les processions de la Semaine Sainte, dans les palais, mais aussi dans les rues et dans les théâtres populaires, vous avez de la musique. Et cette musique espagnole possède une personnalité immédiatement reconnaissable. En fait, elle n'a pas beaucoup changé avec aujourd'hui et vous allez pouvoir peut-être reconnaître quelques petites touches parfois de flamenco. Elle est à la fois austère et brûlante, très spirituelle mais profondément charnelle aussi. Et elle aime les oppositions soudaines, l'ombre et la lumière, le recueillement et l'exubérance, la pénitence et une forme presque d'ivresse sonore. Et on y entend des instruments qui sont typiquement ibériques, la harpe espagnole, la guitare baroque, les percussions et bien sûr ces voix très expressives, très incarnées, qui cherchent moins la pureté abstraite que la force du mot et du geste presque, tellement c'est incarné. Alors pour commencer cette émission, nous allons entrer dans cet univers avec un compositeur qui aujourd'hui est encore relativement méconnu du grand public, il s'agit de Juan Hidalgo. Alors Hidalgo fut l'un des grands musiciens de la cour madrilène du XVIIe siècle, il travaille pour les Habsbourg espagnols et il participe à la naissance du théâtre musical espagnol. On pourrait presque parler d'un ancêtre de l'opéra ibérique. Alors sa musique est typiquement baroque par son goût de l'expression, des affects, du mouvement intérieur, mais elle garde aussi quelque chose de très espagnol, c'est-à-dire une manière directe, presque populaire parfois, de toucher l'auditeur. Alors l'œuvre que nous allons entendre maintenant s'intitule « Eike Mirior de Amor ». Alors je suis désolé pour nos auditeurs qui sont espagnols ou qui parlent espagnol, moi pas un mot, donc pardon pour mon accent. Et il s'agit ici d'un tono humano, c'est-à-dire littéralement un chant humain. C'est donc une œuvre profane, contrairement aux nombreuses pièces religieuses qui sont composées à cette époque. Mais même lorsqu'elle parle d'amour ou de passion terrestre, cette musique, vous allez l'entendre, elle reste profondément marquée par l'atmosphère spirituelle du baroque espagnol. Alors si j'ai choisi cet extrait qui n'est pas de la musique sacrée, donc je fais une petite entorse à ma règle de conduite, c'est tout simplement pour vous mettre dans le bain, pour que vous puissiez vous faire à cette esthétique si particulière, et vous allez l'entendre très vite, vous allez entendre cette guitare baroque, essentielle dans la musique ibérique du XVIIe siècle, et vous allez écouter aussi cette manière très libre de conduire la ligne vocale. Vous avez des petits ornements, des inflexions du texte, une diction tout à fait particulière qui est presque parlée par moments, et en fait, on se retrouve avec toute la rhétorique baroque qui est déjà là. La musique doit pouvoir émouvoir, toucher et bouleverser. Alors, je vous propose d'écouter ici la Capella Real de Catalunya sous la direction du grand Jordi Savall.

La délicate expressivité de la musique baroque dans son appareil le plus noble, une musique extraordinaire qui nous permet de nous jeter dans cette esthétique si particulière de la musique baroque ou pré-baroque espagnole. Vous l'entendez, hein, il y a quelque chose de résolument moderne, peut-être parce que les Espagnols n'ont jamais abandonné cette forme d'esthétique, ce côté un petit peu poème récité presque, que nous on va retrouver dans toutes les autres expressions de la musique espagnole. Et c'est pour ça que je vous propose de poursuivre ce voyage musical avec une œuvre tout à fait fascinante de Mateo Flecha l'Ancien,

qui s'appelle El Fuego. Alors Mateo Flecha appartient encore à la Renaissance espagnole du XVIe siècle, mais son langage, vous allez vite vous en rendre compte, annonce déjà certains excès du baroque. Sa musique est extraordinairement théâtrale, expressive, et parfois même presque halluciné. Et ce compositeur est surtout célèbre pour ses ensaladas. Et le mot signifie littéralement salade. Alors qu'est-ce que sont ces salades? Ce sont des œuvres hybrides, foisonnantes, qui mêlent parfois plusieurs langues, des rythmes populaires, des passages sacrés, des effets comiques, des changements brusques d'atmosphère. Bref, c'est une sorte de grand théâtre spirituel et populaire. Et ça, c'est extrêmement important parce que on est vraiment dans ce côté, dans la passion du texte que je vous ai exposé avec l'extrait précédent. Et alors, l'interprétation que nous allons entendre est tirée d'un programme tout à fait particulier, imaginé par le chef Simon-Pierre Bestion avec son ensemble, La Tempête. Si vous ne connaissez pas cet ensemble et ce CD, je vous invite vraiment à vous le procurer parce que il y a de grandes merveilles. Et ce programme prend appui sur une histoire absolument saisissante. Alors on ne sait pas si elle est mythique ou pas, mais en tout cas, elle a le don de bien se projeter. Vous allez comprendre pourquoi. Il s'agit des dernières semaines de l'empereur Charles Quint. Alors à la fin de sa vie, l'empereur s'était retiré au monastère de Yuste en Estrémadure et il est épuisé, malade et hanté par la mort. Et il aurait organisé, selon une tradition rapportée tout de même par des chroniqueurs, une sorte de répétition de ses propres funérailles. Alors la scène a profondément marqué les imaginations européennes. On raconte même que l'empereur aurait assisté à une messe des morts en présence de son propre catafalque et peut-être même allongé dans son futur cercueil. Alors bien sûr, le récit a ensuite été amplifié au fil des siècles, notamment au XVIIIe siècle, puis par Alexandre Dumas, qui y voyait une sorte de théâtre macabre impérial. En tout cas, ce qui est certain, c'est que Charles Quint mourut réellement quelques semaines plus tard, le 21 septembre 1558. Et donc, c'est à partir de cette matière historique et légendaire que Simon-Pierre Bestion imagine une sorte de requiem rêvé par l'empereur. C'est tout à fait ce qu'il aurait pu vouloir entendre au seuil de la mort. Et c'est au cœur de ce parcours qu'on retrouve cette fameuse musique El Fuego. Alors le feu dont parle Mateo Flecha est ici celui du péché, du désordre intérieur et finalement de la damnation, un feu qu'il faut combattre par la pénitence et par la conversion. Mais c'est également une œuvre immense, un grand spectacle sonore, les voix surgissent, se répondent, s'affrontent parfois, et les climats changent sans cesse. C'est ce que je vous disais au début avec ces fameuses salades. Il y a des moments de terreur, puis des passages de recueillement, et des élans presque populaires, et on entend toute la violence spirituelle de l'Espagne du siècle d'or. Et finalement, cette musique évoque d'ailleurs les grands peintres espagnols du baroque, les visions sombres et fulgurantes de Ribera ou de Valdés Leal, ces tableaux où la splendeur côtoie constamment la mort. Alors l'interprétation de La Tempête pousse cette œuvre à son incandescence maximale. Tout semble porter au rouge, exacerbé, presque fiévreux. Nous allons donc maintenant écouter El Fuego de Mateo Flecha, interprété par l'ensemble La Tempête, sous la direction très inspirée de Simon-Pierre Bestion.

Et après cette fresque vocale saisissante, il faut maintenant évoquer un autre monument du baroque espagnol, l'orgue. Alors l'Espagne a développé une tradition organistique absolument unique en Europe. Dès qu'on entre dans une grande cathédrale espagnole, Tolède, Salamanque, Séville ou Valence, on est frappé par la présence visuelle des orgues, des gigantesques buffets dorés suspendus au-dessus des stalles, presque comme des palais sonores. Mais ce qui rend surtout l'orgue espagnol immédiatement identifiable, ce sont ces fameuses trompettes horizontales appelées trompettes en chamade. Alors il y en a partout ailleurs, mais ça tient une place tout à fait particulière et vous allez l'entendre. Alors contrairement aux trompettes d'orgue traditionnelles, verticales et cachées dans le buffet, celles-ci sont projetées vers la nef. Le son jaillit littéralement dans l'espace avec une puissance éclatante, presque militaire ou cérémonielle. Et ce qui nous fait dire que l'orgue espagnol n'est pas un instrument en demi-teinte. Loin de là, il cherche l'éclat, la lumière, le contraste spectaculaire, là où l'orgue français classique privilégie souvent l'équilibre et la danse. Et le plus grand nom de cette école d'orgue est sans doute Juan Bautista Cabanilles, qui fut organiste à la cathédrale de Valence au XVIIe siècle, et on le surnomme parfois le Bach espagnol, même si sa musique est beaucoup plus libre, beaucoup plus fantasque, plus imprévisible que celle du cantor de Leipzig. Alors chez lui, l'écriture semble constamment improvisée, inventée, et elle est comme si elle voulait explorer les couleurs de l'instrument. Alors sa musique alterne des passages méditatifs, des grandes architectures contrapuntiques et des explosions sonores qui sont spectaculaires. Alors l'œuvre que nous allons entendre est un passacalès du huitième ton, et cette passacalès repose sur une basse obstinée répétée continuellement au-dessus de laquelle le compositeur cherche des variations de plus en plus riches. C'est une forme très caractéristique du baroque européen, bien sûr Bach l'a lui-même fait dans sa fameuse passacaille en ut mineur. Alors écoutez la manière dont la musique progresse par vagues successives, presque comme une improvisation monumentale, et écoutez aussi les couleurs de l'orgue ibérique, ses anches éclatantes, les jeux de dialogue, cette lumière sonore très particulière. Et à travers cet orgue, c'est toute l'Espagne baroque qui réapparaît, l'Espagne des cathédrales gigantesques, de ses cérémonies fastueuses, des processions, mais aussi de la ferveur mystique. Ici, nous allons entendre l'organiste Ton Reichmarts.

0: Le langage fascinant de l'expressivité espagnole, ici interprété sur ces fameux orgues qui laissent transparaître tout cet éclat, toute cette pompe et cette vitalité qui n'existe presque que chez eux. Évidemment, tous les autres mouvements baroques, qu'ils soient français avec cette forme de danse ou les formes opératiques qui ont cette vitalité, eh bien, sont extrêmement différents de ce qui a été proposé par les compositeurs espagnols. C'est pour ça que je voulais vraiment vous faire découvrir ce type de musique-là. Vous étiez donc à l'écoute de Point d'Orgue consacré aujourd'hui au baroque espagnol avec les musiques de Juan Hidalgo, Mateo Flecha l'Ancien et Juan Bautista Cabanilles. Je vous invite à découvrir toute leur musique puisque nous avons entendu une Espagne musicale profondément singulière où la mystique, le théâtre, la couleur et le sentiment de la mort se mêlent dans une même intensité expressive. Voilà, j'espère que ce voyage vous a plu. Je vous retrouve la semaine prochaine pour un nouveau numéro de Point d'Orgue. D'ici là, portez-vous bien.
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0: Dans 3 jours, nous fêterons la Pentecôte et certains fidèles recevront le sacrement de confirmation. La foi prise au mot nous propose ce matin de comprendre le mystère de cette nouvelle fête de l'Alliance et de la naissance de l'Église. Régis Burnet reçoit le père Louis-Marie Chauvet, théologien, spécialiste de la théologie sacramentaire et de la liturgie, ainsi que le père Jean-Marc Bott, vicaire à la paroisse Saint-Symphorien de Versailles et sensible au renouveau charismatique. Ces deux invités invitent à demander l'Esprit Saint à nous rappeler son rôle d'instituteur de l'Église et d'artisan de l'unité et à nous laisser bousculer de l'intérieur. Une émission diffusée en 2015.
1: Bonjour et merci de nous retrouver pour La Foi prise au mot, votre rendez-vous de formation et de réflexion. Nous fêtons cette semaine la Pentecôte et votre émission préférée, qui n'est jamais en manque d'originalité, vous propose justement de parler de la Pentecôte. Vous vous souvenez certainement de quoi il s'agit. Un peu après le départ de Jésus ressuscité, les disciples sont rassemblés avec la Vierge Marie et brusquement, ils se mettent tout à parler dans toutes les langues de la terre. C'est l'Esprit, expliquent les Actes des Apôtres. Oui, mais qu'est-ce que cela signifie? Pourquoi continuer à fêter cet événement? Et aujourd'hui, comment le célébrer et comment le vivre? Deux invités vont nous aider à y répondre. Père Louis-Marie Chauvet, bonjour.
2: Bonjour.
1: Vous êtes curé à Deuil-la-Barre, c'est dans le diocèse de Pontoise, et vous êtes théologien des sacrements. Père Jean-Marc Beau, bonjour.
3: Bonjour.
1: Vous êtes, vous, curé à Saint-Germain-en-Laye, et c'est dans le diocèse de Versailles, c'est le diocèse des Yvelines. Voilà. Alors, peut-être pour commencer, même si habituellement dans la foi prise au mot, on commence par faire quelques définitions et pas après à lancer un texte, je vous propose qu'on lance tout de suite le texte, le fameux texte des Actes des Apôtres, pour qu'on puisse savoir de quoi on parle. Donc, ça se trouve dans les Actes des Apôtres, évidemment, c'est le chapitre 2, et c'est les 13 premiers chapitres de ce livre 2. Voilà, on écoute.

0: les actes.
1: Quand le jour de la Pentecôte arriva, ils se trouvaient réunis tous ensemble. Tout à coup, il y eut un bruit qui venait du ciel, comme le souffle d'un violent coup de vent. La maison où ils se tenaient en fut toute remplie. Alors leur apparurent comme des langues de feu qui se partageaient, et il s'en posa sur chacun d'eux. Ils furent tous remplis d'Esprit Saint et se mirent à parler d'autres langues, comme l'Esprit leur donnait de s'exprimer. Or, à Jérusalem, résidaient des Juifs pieux, venus de toutes les nations qui sont sous le ciel. À la rumeur qui se répandait, la foule se rassembla et se trouvait en plein désarroi, car chacun les entendait parler sa propre langue. Déconcertés, émerveillés, ils disaient « Tous ces gens qui parlent, ne sont-ils pas des Galiléens ? Comment se fait-il que chacun de nous les entende dans sa langue maternelle ?» Partes, Mèdes et Élamites, habitants de la Mésopotamie, de la Judée et de la Cappadoce, du Pont et de l'Asie, de la Phrygie et de la Pamphylie, de l'Égypte et de la Libye cyrénaïque, ceux de Rome en résidence ici, tous, tant juifs que prosélytes, crétois et arabes, nous les entendons annoncer dans nos langues les merveilles de Dieu. Ils étaient tous déconcertés, et dans leur perplexité, ils se disaient les uns aux autres « Qu'est-ce que cela veut dire ?» D'autres s'esclaffaient, fait, ils sont pleins de vin doux.
2: Voilà, donc vous avez entendu ce texte. Alors, j'ai une première question, Père Louis-Marie Chauvet. Le texte nous parle d'une fête, enfin de ce qui va donner une fête chrétienne, la Pentecôte, et nous dit pourtant quand le jour de la Pentecôte arriva. Alors, comment expliquer que la Pentecôte, ça soit aussi une fête juive et une fête chrétienne ?
3: Oh, tout simplement parce que la fête juive, qui était donc Shavuot en hébreu, et qui était au début une fête de prémices des moissons, a été transformée après l'exil, comme Pâques d'ailleurs, dans une fête historicisée. Mm-hmm. Et l'histoire, ici, que l'on a retenu l'événement, c'est l'événement fondateur d'Israël comme peuple de l'Alliance, puisque en fait, le don de la loi, de la Torah, à Moïse, sur le Sinaï, hein, et c'est le fondement de l'Alliance. Mmh. Alors, les chrétiens ont repris, qui étaient d'origine juive, il faut le rappeler, parce qu'il y a parfois des chrétiens qui oublient ça.
2: Ah, c'est très important de le rappeler.
3: Pour lesquels, oui. C'est une révélation de dire que Jésus aussi était juif. Mmh. C'est-à-dire, ils confondent parfois la catégorie de juifs, notamment chez saint Jean, qui est une catégorie polémique, par rapport à Jésus, mmh. avec la réalité historique. Donc, les chrétiens qui étaient d'origine juive ont tout naturellement continué, bien sûr, à fêter leur fête juive au départ. Simplement, ils l'ont transformée, et là, on voit l'effet de cette transformation. Il s'agit toujours d'une fête de l'alliance, non pas par le don de la Torah, de la loi, mais le don d'une loi nouvelle qui est l'Esprit Saint, précisément, hein, et d'une alliance qui va être non pas avec un seul peuple, même si celui-ci était envisagé dès le premier tament comme devant s'ouvrir aux autres peuples, mais d'emblée à un peuple nouveau. Donc le lien, il est tout à fait direct, et tout ceci se passe dans le souvenir de Moïse, hein, et du don de la loi au Sinaï.
2: Alors c'est une question un peu naïve, mais c'est pas gênant théologiquement ou liturgiquement ces fêtes qui s'empilent les uns les autres, une fête des moissons, une fête juive, une fête chrétienne, c'est...
3: Mais elles ne s'empilent pas, enfin elles s'empilent si oui. vous voulez, mais en fait c'est une réinterprétation constante, oui. qui est tout à fait dans le sillage de la Bible. Je vous rappelle simplement ce que nous appelons le Nouveau Testament n'est pas autre chose que l'Ancien réinterprété, mm-hmm. et réinterprété en fonction de la mort et de la résurrection de Jésus, qui est la clé d'intelligence pour nous, mm-hmm. de l'ensemble de l'Écriture.
2: Père voilà. Jean-Marc Beau, alors la mise en scène, ils sont réunis, et puis le bruit, le souffle, le violent coup de vent, c'est très traditionnel dans ces manifestations
4: C'est une théophanie mmh. qui revisite certains moments aussi.
2: Donc théophanie, apparition de Dieu.
4: Théophanie, voilà, oui. Dieu qui se manifeste, oui. et qui se manifeste à travers des signes forts, par exemple le feu, mmh. sur le Sinaï, il y avait du feu. Mmh. Les langues... Il y a tradition juive exprime que la loi sur le Sinaï a été diffusée dans les 70 langues du monde. Mmh. Symboliquement, le monde tout entier parlait 70 langues. Mmh. Donc ça, c'est raconté par la tradition juive, n'est-ce pas ?
3: Oui, les 70 nations qui voilà. sont sous le ciel.
4: Tout
3: oui.
4: à fait. Voilà. Donc, si vous voulez, c'est un fondu enchaîné avec des fondamentaux de l'alliance, la première alliance, avec des moments où Dieu se révèle fortement. Mmh. Le violent coup de vent aussi, on voit bien que la Bible commence, au début, l'esprit planait sur les eaux. Hein, et le mot « roi »,
2: Hein, donc il veut dire esprit en hébreu.
4: Il veut dire esprit, voilà. Veut dire à la fois le vent, le souffle, qui peut être très violent, et aussi la brise légère et la respiration intérieure, qui est quelque chose de très intime. Donc tout ça parle énormément. L'histoire des langues, ça revisite aussi la tour de Babel, puisque au moment de Babel, Dieu intervient symboliquement dans l'entreprise, disons, prométhéenne, hein, des païens qui veulent construire une tour qui grimpe jusqu'au ciel, un gratte-ciel, et qui parle la même langue. En fait, on pourrait dire que c'est la langue de bois totalitaire.
3: Absolument.
4: Totalitaire.
3: Tout à fait. Hein.
4: Oui. Dieu met un terme à cette langue de bois, si on peut dire, totalitaire, pour laisser à chacun son autonomie et donner le pluralisme.
3: Oui.
4: Et d'ailleurs, je pense que les 12 tribus d'Israël, la structure même des 12 tribus d'Israël, est un fondamental du pluralisme du peuple d'Israël.
3: Oui.
2: Vous voulez dire vous voulez dire que l'idée d'un peuple monolithique, le peuple élu, le peuple choisi, est en fait se dit dans une multiplicité.
4: Dans les 12 tribus.
3: Mais oui.
4: Pour ça, l'importance énorme du chiffre 12. Oui, on va peut-être y revenir, parce que qui était présent? Ils étaient là tous ensemble. Qui était là? Alors, dans le verset que vous avez lu, on ne le sait pas.
2: Non.
4: Mais si on va lire juste avant, dans les Actes des Apôtres, on s'aperçoit que le rédacteur des Actes, Luc, nous dit ils étaient un groupe d'environ 120 personnes.
2: Oui. 12 par 10.
4: Ce qui veut dire 12 par 10, donc un embryon du peuple d'Israël rassemblé pour une nouvelle étape d'alliance, dans laquelle on tient absolument à remplacer Judas, le 12e, par Matthias, qui va être choisi entre deux candidats. C'est raconté juste avant la Pentecôte.
3: Oui. La référence que vous faites, à juste titre, à la tour de Babel, est pour moi particulièrement importante, parce que l'Église, dans la liturgie, a choisi comme premier texte...
4: Bien sûr.
3: Pour la vigile de Pentecôte, et je regrette que ce ne soit pas le jour de la Pentecôte, mais on le comprend, mais la vigile, pour l'Église, ça fait partie de la fête. Ce n'est pas simplement la veille, c'est vraiment la fête, déjà. C'est la première messe de la fête. Mais j'aurais aimé, mais c'est parce qu'on a voulu conserver, on le comprend, le texte des Actes que vous avez lu tout à l'heure comme première lecture pour le jour de la Pentecôte, mais j'aurais aimé qu'on conserve ce texte de la tour de Babel. Parce qu'il dit tout, c'est vraiment par opposition à cela qu'a été construit ce texte. Hein. Babel, c'est quand même... cette œuvre unique que les hommes assemblés en un seul lieu, parlant une seule langue, se renvoyant en miroir le même discours, sommés de faire la même œuvre, je ne veux voir qu'une tête. En fait, c'était ça. Donc, le mot de totalitarisme que vous employez, moi, je le trouve très juste. C'est absolument ça. Hein. C'est-à-dire, et pourquoi totalitarisme? Parce qu'on efface Dieu. La symbolique de la tour qui touche le ciel, c'est l'effacement de la différence de Dieu. Et l'effacement de la différence de Dieu va de pair avec l'effacement de la différence entre les hommes. Ben c'est ça, une société totalitaire. C'est une société sans conflit, mais les seules sociétés sans conflit sont celles-là. Et du coup, quand Dieu se fâche en quelque sorte, et qu'il abat la tour et qu'il disperse les langues et qu'il les babélise, Babel, c'est un jeu de mots, Babylone, évidemment, eh bien cette malédiction-là devient une bénédiction. Une bénédiction, et c'est ce que montre la Pentecôte, parce que c'est justement ça. Le même esprit, il y a une unité, fait parler en langue différente. Chacun s'approprie la même parole de Dieu, à partir de sa propre langue, donc de sa propre culture. Et l'Église, c'est ça. C'est une unité non pas uniforme, comme à Babel, c'est une unité au contraire plurielle, à l'image d'ailleurs de Dieu, Trinité, je peux me permettre de le dire, parce que pour moi c'est un rapport tout ça, de Dieu, Trinité, qui forme une unité plurielle. Nous sommes évidemment, comme chrétiens, des monothéistes même farouches, aussi farouches que nos aînés juifs, c'est clair. Je crois en un seul Dieu, mais c'est un monothéisme pluriel, parce que c'est le monothéisme de l'amour. Mais ça, on pourra en reparler, si vous voulez, tout à l'heure. Et ce rapport à la tour de Babel est très important, à mon avis. Vraiment, c'est ce qui me permet, le mieux de faire le rapport. Et du coup, ça dit ce qu'est l'Église.
4: Oui, rajouter...
3: Dans une paroisse, c'est quoi? Mais il s'agit de faire la communion à partir des différences. Donc, la dame qui s'occupe des fleurs, celle qui s'occupe de ceci ou de cela, que chacun, chacune puisse trouver sa place, c'est ça que veut l'Esprit-Saint. L'Église de Jésus-Christ, réalisée par le Saint-Esprit, c'est ça. Une fraternité, finalement, dans laquelle les différences ne sont pas des sources de conflits, au moins, même si elles le sont toujours potentiellement.

0: Hein, on le sait tous, comme curé de paroisse,
1: oui, ça, vous gérez aussi,
0: mais
1: évident, vous gérez aussi
0: dans la quête, ces différences, au contraire, vont devenir source d'une vraie richesse.
2: On peut rajouter à ça que le contenu du langage, c'est les merveilles de Dieu.
3: Oui, oui.
2: Ça veut dire que c'est l'émerveillement. Donc, ça n'est pas une ambition ou un projet qui établit la base de ce peuple. C'est la réception d'un don qui correspond à ce que Jésus dit à la Samaritaine, « Si tu savais le don de Dieu.
0: Voilà. »
2: Et là, ils le savent, c'est-à-dire qu'ils ont une expérience intime. C'est la face cachée et intérieure de la Pentecôte, à travers les signes assez spectaculaires qui signalent que Dieu est là et qu'il agit. Le plus important, il est intérieur. Et c'est une impression extraordinaire et nouvelle d'une présence intime de Dieu dans l'âme de chacun et en même temps des relations de groupe. Donc il y a une coïncidence entre une grande expérience qu'on peut dire mystique, c'est-à-dire d'une très grande intensité de contact avec Dieu, et mystique personnelle, mais en même temps communautaire. C'est-à-dire les deux, expérience intime, personnelle, et expérience de groupe, ne font qu'un.
0: C'est ça, parce que l'Esprit Saint, c'est ça, c'est à la fois le plus intérieur. La formule d'Augustin en latin, ça sonne mieux. Deus intimior intimo meo. Hein, Dieu qui est plus intime à moi que moi-même. Ça, on voit bien, c'est la fonction de l'Esprit Saint. Celle qui est reprise par Paul dans la lettre aux Galates, le fameux chapitre 5 là, sur les fruits de l'Esprit. Hein, patience, paix, bonté, amour, etc. Donc ça, on voit bien, ça, c'est au plus intime. Et puis, en même temps, c'est la communion avec autrui. C'est-à-dire, ça, c'est l'extérieur.
2: C'est la communion missionnaire.
0: La communion missionnaire, et du coup, nous vivons, nous, les chrétiens, d'un esprit qui fait que nous n'avons jamais le droit d'imposer à qui que ce soit notre évangile. Il faut que ce soit l'Esprit Saint qui le fasse saisir de l'intérieur, comme seul l'Esprit Saint peut nous faire saisir que, en effet, la vérité de Dieu, elle est là quelque part. Quelque part du côté de Jésus, quelque part du côté de ce pourquoi il a vécu, de ce pourquoi Dieu l'a ressuscité. Enfin, l'Esprit Saint, c'est celui qui, moi je dirais, qui nous donne non pas des certitudes, je n'aime pas le mot, même si on peut l'employer théologiquement, mais je n'aime pas ce mot, il est trop intellectuel. Et il situe la foi comme une espèce de conviction véhémente, il ne s'agit pas de ça, mais qui nous donne une assurance intérieure. Et ça, l'assurance que, en dépit de tout, toutes les difficultés, finalement, la vérité, elle est là. Ça, c'est le travail. Alors, le mot travail, l'Esprit Saint, c'est celui qui nous travaille de l'intérieur. Je crois que vous êtes
2: tout à fait d'accord.
3: J'aimerais continuer dans ce que vous disiez du rapport entre, parce qu'on a parlé de tour de Babel, de multiplicité, puis vous avez parlé de une sorte de, on rejoue la donation de la loi au Sinaï. Alors on la rejoue, mais un peu différemment. Il y a pas de loi, ou elle est peut-être inscrite dans les cœurs.
2: Ben, si vous voulez, la grande différence, c'est que au Sinaï, il y a un homme tout seul en haut de la montagne. Qui reste 40 jours et qui reçoit les tables de la loi. Et pendant ce temps, il y a le peuple en bas qui tremble de tous ses membres, de ce qui se passe, et qui attend, et qui ne sait pas qui perd le contact, et qui pendant ce temps fabrique le veau d'or. Et après, il faut une deuxième fois. Il faut reprendre une deuxième fois, après avoir subi la colère de Moïse, et la destruction du veau d'or. Donc c'est extrêmement dur et difficile. Et le peuple juif ne veut plus ressentir ça, cette espèce de terreur. Et la Pentecôte à Jérusalem, c'est en ville, dans un espace, disons, d'habitation humaine, qui est une belle salle qu'on appelle la salle du Cénacle, avec un peuple qui est, je dirais, démocratique. C'est-à-dire, l'Esprit Saint n'est pas reçu par un intermédiaire, médiateur, serait-ce Pierre, ou même la Vierge Marie, il est reçu instantanément par les 120 au même niveau, donné, et dans une expérience paisible, pacifique, enthousiasmante, puisqu'on a l'impression qu'ils étaient un peu ivres.
0: Ils sont pleins de vin doux.
2: Donc il y a une sorte d'ivresse, d'allégresse. Et j'aime
0: bien. C'est la sobria ebrietas, la sobre ivresse dont parlent les pères de l'Église, saint Ambroise et d'autres encore. C'est joli d'ailleurs, la sobre ivresse.
4: Celle que donne le Sauterne, vous voyez.
0: Oui, mais absolument. C'est ça.
2: Et j'aime bien la parole de Jean-Paul II qui dit c'est le Magnificat de l'Église en marche.
0: Oui, c'est bon.
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2: Donc on reprend en fait l'expérience mariale d'avoir reçu le don de l'incarnation en disant « Mon âme exalte le Seigneur, exulte mon esprit ». Et là, c'est le peuple des 120, donc l'embryon d'Église, qui vit le Magnificat comme un don de Dieu, hein, qui s'incarne, entre guillemets, c'est pas l'incarnation, mais c'est le don de l'esprit qui en fait est une moisson. Et là, on peut reprendre le terme de moisson. C'est la moisson de tout ce que Jésus a fait. Oui. C'est-à-dire Jésus ressuscité fait cadeau à son Église du capital fantastique de grâce, d'amour, où on dit dans saint Jean, il avait l'Esprit sans mesure. Et il a dit à ses apôtres, je vous enverrai l'Esprit Saint, et l'Esprit Saint vous conduira à la vérité tout entière. Et vous ferez même de plus grandes choses que moi. Donc c'est un extraordinaire cadeau.
0: Alors, je voudrais revenir sur la Torah, et Moïse,
4: parce que je pense que c'est intéressant.
0: Saint Paul fait un rapport direct avec ça, dans la deuxième aux Corinthiens, au début du chapitre 3, quand il dit, donc, il se présente aux Corinthiens en disant, mais qu'est-ce qui m'a autorisé à être envoyé vers vous? Quelle est ma lettre de légitimation? Ma lettre d'accréditation? La lettre, mais c'est vous qui êtes la lettre du Christ qui m'accréditez. Lettre écrite non pas avec de l'encre, mais avec l'esprit du Dieu vivant, non pas sur des tables de pierre, mais sur des tables de chair sur vos cœurs. Alors je trouve ça très intéressant. C'est parce que, voilà, le rôle de l'Esprit-Saint, c'est d'inscrire la lettre des Écritures comme parole vive dans la vie des chrétiens. Si bien que les chrétiens sont appelés à devenir, alors je ne dirais pas parole de Dieu, parce qu'il faut quand même faire des différences, mais je dirais parabole, voilà. Une parabole vivante de Dieu, et c'est d'ailleurs, l'expérience est là. Qu'est-ce qui nous tient dans la foi tous, prêtres, laïcs, etc. Bien sûr, c'est l'Écriture, c'est plein de choses, mais c'est d'abord le témoignage d'un certain nombre de personnes.
4: Tout à fait.
0: C'est là que... Et ça, c'est le rôle de l'Esprit-Saint. Parce que l'Esprit-Saint, il est appelé à faire de chacun... Ou c'est celui qui permet de faire de chacun comme une lettre vivante. Hein, en grec, on dirait une martyria, un témoignage. Hein. Et à mon avis, il y a là quelque chose d'assez décisif sur l'Église, qui n'est pas simplement faite de ministère, on pourra en reparler, mais aussi de charisme.
3: Alors justement, ma question provocatrice, vous avez parlé d'une sorte de démocratie de l'Esprit-Saint, et puis on a l'impression, alors c'est très provocateur, et il va falloir que vous vous corrigiez, on a l'impression que certains ont pris le monopole de l'Esprit-Saint dans les sacrements, il n'y a que vous qui pouvez, convoquer l'Esprit-Saint, par exemple, pour, faire une Eucharistie, comment est-ce qu'on...
0: C'est le grand paradoxe de l'Esprit-Saint. L'Esprit-Saint, c'est le plus libre et le plus institutionnel. L'Esprit-Saint n'est pas opposé à l'institution, c'est lui qui l'a fait. C'est lui qui fait l'Église à la Pentecôte. Dans les sacrements, c'est lui qui fait les ministères. On invoque l'Esprit-Saint par imposition des mains. C'est lui qui fait l'Eucharistie, c'est lui qui fait le baptême. C'est-à-dire, l'Esprit-Saint n'est pas opposé à l'institution, il est, celui qui vient constamment bousculer ou réveiller l'institution. Alors, toutes les institutions, d'ailleurs, connaissent ça, mais ça vaut particulièrement pour l'Église. Toutes les institutions, n'importe quel parti politique, ne peut vivre que dans la mesure où il se souvient du principe instituant qu'il a mis en piste un jour. Et il risque toujours peu à peu de se scléroser, on voit ça sans parti politique, syndicat, tout ce que vous voulez. Mais même dans une famille, dans un couple, si on ne se souvient pas du principe instituant, qui a été par exemple rédigé dans la fameuse lettre d'intention que l'on fait faire, si on ne ravive pas ça, on va se scléroser inévitablement. Donc le rôle de l'Esprit-Saint, c'est à la fois de faire l'Église et de venir la bousculer de l'intérieur. Et ce paradoxe est tout à fait significatif, parce que quand on regarde dans la Bible les grands symboles de l'esprit, vous les citiez tout à l'heure, c'est le souffle intérieur, c'est le vent qui souffle en tempête, c'est le feu de la Pentecôte, il y en a un qu'on connaît moins, et qui est pourtant peut-être le plus original, c'est la Ruach, d'où vient le Ré égyptien, le père Cazel avait montré ça autrefois, l'espace entre ciel et terre. Oui, alors c'est-à-dire que s'il n'y a pas d'espace, je suis à court de rouard, je ne peux plus respirer.
2: Ce que je dis dans mon livre, c'est-à-dire qu'il crée cet espace entre la transcendance, qui est symbolisée plutôt par le vent, avec ce qu'il a

0: Voilà, on voit bien qu'il y a, il y a un trait commun à tous ces symboles, c'est-à-dire ça échappe. Le vent souffle où il veut. Et du coup, ça c'est un premier principe qui dit l'Esprit Saint. L'Esprit Saint, il est toujours ailleurs que là où on pense qu'il est.
1: C'est pour
0: il
1: ça
0: déborde
1: qu'il faut...
0: toute institution, oui. Il déborde l'Église. Hein, c'est, et en même temps, pourtant, c'est lui qui fait l'institution, c'est lui qui fait les ministres, c'est lui qui fait les sacrements, etc. Mais ça, c'est tout à fait l'expression pour moi la plus forte de cette sorte de paradoxe de l'Esprit Saint. Et du coup, comment j'allais dire, il y a un chrétien qui n'est pas du tout théologien, mais qui a fort bien compris ce qui était en jeu dans la théologie, hein, qui s'appelle Marcel Gaucher, que tout le monde connaît, dans son fameux livre, notamment Le désenchantement du monde, qui a très bien compris ça. Il écrit, par exemple, que l'Église est fondée sur une sorte de contradiction interne. Elle est pleine de magistère, et si elle est pleine de magistère, c'est parce qu'elle est pleine de l'Esprit-Saint, l'Esprit-Saint étant le principe qui rappelle constamment que Dieu déborde même le magistère. Mais pour tenir ça, que Dieu déborde même le magistère, il faut un magistère puissant. Et cette contradiction-là, je trouve qu'elle est extrêmement parlante. Mm-hmm. Et ça, c'est le rôle de l'Esprit-Saint.
1: Oui, mais forcément, il y a une sorte de balancier hein, de, oui. dans ces deux pôles, en quelque sorte institutionnel, et on pourrait dire plus charismatique, entre guillemets. Il y a même des livres qui ont été écrits là-dessus depuis longtemps. Je dirais volontiers que ce n'est pas simplement et d'abord les sacrements qui donnent l'Esprit-Saint,
2: oui.
1: mais que c'est d'abord l'Esprit-Saint qui donne les sacrements. C'est ce que vous disiez d'ailleurs. Mm-hmm. Et à la Pentecôte, vous pouvez poser la question comme une énigme. Mm-hmm. Tous ceux qui ont vécu l'Esprit-Saint à la Pentecôte, avaient-ils les sacrements ? Mm-hmm. Je vais répondre non.
2: Bien sûr.
1: Bon.
0: Un anachronisme.
1: Mais le père Sesboué, grand théologien jésuite, hein, dans son livre « Croire », dit que cette expérience de la Pentecôte leur tient lieu de baptême et de confirmation. Oui. Mais que dans la journée, ils ont baptisé quand même 3000 personnes. Oui. Hein, c'est dit dans la suite du récit.
2: Oui.
1: Eh bien, moi, j'estime, peut-être que je me trompe, hein, mais je préfère comprendre qu'ils se sont aussi donné le baptême les uns aux autres. C'est-à-dire que à partir du moment où vous avez reçu l'Esprit-Saint, il vous conduit au baptême. Et je ne vois pas très bien pourquoi les apôtres, la Vierge Marie, etc., n'auraient pas bénéficié eux aussi du baptême. C'est-à-dire le rite qui les intègre au corps, qui fait corps. Vous parlez, je crois, beaucoup du corps.
0: Je crois que ce n'est pas le problème de Saint-Luc, qui ne s'est pas, à mon avis, pas posé cette question.
1: Sûr.
0: Parce qu'on va de l'Esprit-Saint au baptême, mais on va aussi du baptême à l'Esprit-Saint. On a les deux traditions dans les actes des apôtres.
1: Oui.
0: On commence par recevoir l'Esprit-Saint, puis après on est baptisé. Pouvons-nous refuser le baptême à ceux qui ont déjà reçu l'Esprit-Saint ? Puis il y a l'autre tradition, où les baptisés reçoivent l'Esprit-Saint ensuite. Et dans les traditions liturgiques, c'est la même chose.
1: Oui,
0: si on prend les traditions, notamment syriennes, orientales, on va de l'Esprit-Saint chez saint Ephrem et les autres, on va de l'Esprit-Saint au baptême, et alors que dans nos traditions occidentales et dans l'ensemble des traditions, on est d'abord baptisé, ensuite on a un rite pour le don de l'Esprit. Mais voilà, on peut faire dans ce sens ou dans l'autre, les deux ayant leur cohérence propre, à mon avis.
2: Oui. Et en même temps, ça devait quand même être un super baptême, le don de l'Esprit-Saint.
0: Oui,
2: comme ça.
0: Oui, bien sûr.
2: Alors, dans le texte, on introduit ce personnage de l'Esprit-Saint sans vraiment le définir. Alors, on va peut-être revenir un petit peu, on en a déjà beaucoup parlé. Dans le judaïsme, c'est quelque chose d'important, de précis. Et puis, on va quand même essayer après de faire le lien entre l'Esprit-Saint, qui semble un peu comme ça détaché de tout le reste, et la troisième personne de la Trinité. Mais je veux d'abord vous poser la question là-dessus. Lorsque le premier lecteur de Luc lit Esprit-Saint, donc il n'est pas encore chrétien, on va dire, qu'il comprend ?
1: Je pense que comme dans la première alliance, dans les débuts, par exemple, ce que j'appelle des envoyés spéciaux, qui commencent surtout par les juges, dans le livre des juges, qui sont d'ailleurs symboliquement pris dans les 12 tribus d'Israël. Ils reçoivent l'Esprit-Saint de manière ponctuelle dans des actions de défense ou de combat pour préserver la sécurité du peuple juif. Donc, par exemple, Samson, l'histoire incroyable de Samson, c'est de la force physique, pure. Alors qu'il est moralement pas très au point, ce Samson.
2: C'est le moins qu'on puisse dire. C'est le moins qu'on puisse dire.
1: Donc on a l'impression qui est donnée dès le début, c'est que l'Esprit-Saint, c'est une énergie, une puissance, mais qui n'a pas de qualificatif très défini.

0: indéfini. C'est assez indéfini.
1: Mmh. Ah ben oui, c'est, ça appartient même à sa nature, si et vous permettez. Voilà. C'est ça qui est tout à fait étonnant. Sauf c'est que l'esprit n'a pas de visage dans la Bible. Contrairement, je parle en chrétien là.
2: Oui,
1: hein.
2: Oui,
1: le Père a un visage, vous voyez ce qu'on veut dire, le Fils également, puis c'est au masculin.
2: Oui, oui,
1: c'est Tandis que l'Esprit Saint, il n'a pas de visage, c'est le vent, le souffle, l'eau, et en plus c'est au neutre, en grec, dans la langue qui a été déterminante pour nous. C'est tellement important cette neutralité de l'Esprit Saint, que le Concile de Constantinople, 380, donc le grand concile qui s'est occupé le plus de l'Esprit Saint, hein, a créé un mot nouveau, Kurios au neutre, le Seigneur au neutre. Donc l'Esprit Saint, c'est le seigneurial. Et du coup, il a permis de mettre en relief la pleine divinité de l'Esprit Saint, hein, sans pourtant jamais le nommer Dieu, parce que ça aurait créé des conflits à l'intérieur même du christianisme. Mais on l'a dans le grand credo que l'on récite encore, il est celui qui est le sun, celui qui trône avec, qui, le sun tronon sum basileon, là je ne sais plus comment on dit en français, hein, d'accord oui. Donc il a toutes les prérogatives de Dieu, sans pourtant être dit Dieu comme tel à ce moment-là.
0: Mais ce que je veux dire, c'est qu'il y a une révélation progressive de l'Esprit-Saint, qui part d'un point très archaïque, on peut appeler la force physique, jusqu'à un point qui est proche de la Pentecôte et qui est la force de sainteté, c'est-à-dire la dynamique de sainteté. Et lorsque le credo nous dit « il a parlé par les prophètes », il laisse tomber les juges, il laisse tomber les rois, il laisse tomber les sages, qui sont tous plus ou moins avec l'onction. Mais les prophètes ont un privilège particulier. Parce qu'ils ont été travaillés tellement dans toute leur personne, et pas simplement dans une fonction ponctuelle, mais transformés de la tête aux pieds, si on peut dire, et habités par Dieu, pour être dans toute leur personne une parole divine, prophétique.
2: Donc les prophètes, c'est quasiment le verbe de Dieu.
0: Je pense que c'est des témoins précurseurs de l'habitation de l'Esprit-Saint qui va se révéler à travers Jésus, qui va être d'ailleurs le grand prophète, grand prophète, etc. Et qui va être communiqué au peuple pour la sainteté. Esprit de sainteté.
1: Mais chez les prophètes, le terme prophète dans les tout premiers siècles pouvait englober l'ensemble de la Bible. Hein. C'est la prophétie annonçant le Christ. Mais plus spécifiquement, il s'agit aussi des prophètes, bien sûr, qui ont, moi je suis bien d'accord, bien sûr, joué un rôle particulier dans cette affaire-là. Hein, et qui ont joué un rôle tellement particulier qu'on connaît bien, notamment les fameux passages de Jérémie 31 sur l'Alliance Nouvelle, où la loi de Dieu, la Torah, va être inscrite dans le cœur de l'homme, et ça rejoint ce que je disais avec saint Paul tout à l'heure, et Ézéchiel 36, qui rappelle qu'il va donner de son esprit, justement, pour qu'ils soient leur Dieu et eux, son peuple. Hein? Donc on voit bien que tout ça se rejoint, et que le rôle de l'Esprit-Saint, c'est bien d'inscrire, finalement, la parole, la loi comme parole de Dieu dans le cœur de l'homme. Ça, c'est vraiment...
0: Des textes qu'on lit aussi à la vigile de Pentecôte.
1: Et qu'on lit à la vigile de Pentecôte.
0: Des prophètes, et Jérémie et Ézéchiel.
1: Oui, c'est ça, c'est ça.
2: Mais alors, donc, du coup, parce que souvent, quand on parle de manière un peu simple, on dit l'Esprit-Saint, on imagine quelque chose d'intellectuel. Là, dans ce que vous dites, il y a aussi la force... la force de faire des choses, il y a, vous avez dit, la sainteté, qui n'est pas forcément intellectuelle, enfin tous les saints ne sont pas des théologiens. Comment est-ce qu'on peut faire tenir tout ça ensemble?
0: C'est l'action de Dieu dans le cœur humain pour le transformer, donc pour le convertir et le faire avancer, je pense, sur un chemin qui n'est jamais fini ici-bas, puisqu'on peut toujours aller plus loin, plus profondément, vers un amour qui est « Aimez-vous les uns les autres comme je vous ai aimé. » Donc le modèle indépassable. Et l'Esprit-Saint est seul capable de faire ça. À ce moment-là, qu'est-ce qu'il produit, l'Esprit-Saint? Ce n'est pas une expérience d'abord intellectuelle. C'est une expérience qu'on peut appeler des vertus spirituelles et morales. Donc d'éliminer en nous petit à petit le péché avec ses traces. Donc ce que saint Paul appelle le combat entre la chair et l'esprit, c'est-à-dire les tendances égoïstes. De l'être humain naturel et la puissance de transformation divine qui fait d'un être humain une image de Dieu, une image réelle, concrète.
1: Et saint Paul, évidemment, a un passage, enfin il a plusieurs passages, mais notamment, je pense au chapitre 2 de la première aux Corinthiens, où il a quand même, et seul l'esprit sonde les profondeurs de Dieu. Et l'homme spirituel, il faut être gonflé, si je peux me permettre, pour
2: juger ça. Surtout en parlant
1: l'homme spirituel juge de tout et n'est jugé par personne. Mais Mais il a parfaitement raison. Enfin, parfaitement raison, je dis ça après lui, et avec crainte et tremblement. Mais c'est vrai que c'est bien le rôle de l'Esprit-Saint de finalement... Voilà, c'est l'Esprit qui nous conduit à la vérité tout entière, ça c'est Saint Jean, qui nous fait découvrir, en effet, qui nous donne l'assurance qu'en effet la vérité, la pleine vérité de Dieu, elle est là du côté de Jésus, et qui nous permet de comprendre que finalement toutes les Écritures ont leur principe de conspiration dans le Christ, alors que leur principe d'inspiration, c'est l'Esprit-Saint.
2: Donc l'Esprit-Saint, c'est aussi le principe d'interprétation. L'Esprit-Saint, c'est ce qui nous permet aussi de...
1: Écoutez, où est-ce qu'il est l'Esprit-Saint
2: dans, de pas être dans fondamentaliste.
1: La Bible. On pourrait dire, non mais un paradoxe encore, mais d'une certaine manière on pourrait dire, il est nulle part, enfin j'exagère, il est, mais son rôle ou sa place au niveau quantitatif par rapport à la figure de Dieu, Dieu le Père, même dans le Nouveau Testament, où Jésus le Fils est très mince.
2: Oui. Hein,
1: alors que pourtant on dit il est partout puisque c'est lui qui inspire les Écritures. Saint Grégoire de Nazianze, au IVe siècle, à la fin du IVe, a exprimé ça dans une formule que je résume, qui est un peu, qu'il faut prendre avec un peu d'humour, mais qui dit bien ça. L'Ancien Testament, dit-il, nous a révélé le Père, le Nouveau nous a révélé le Fils, et c'est maintenant, dans le temps de l'Église, que finalement l'Esprit-Saint nous est révélé. Alors, il faut prendre ça. Mais ça dit bien les choses. C'est-à-dire que l'Esprit-Saint, il est partout et nulle part dans la Bible. Partout, au sens où... C'est quand même lui qui donne la cohérence à tout l'ensemble. Qui fait que depuis la Genèse jusqu'à l'Apocalypse, finalement, on se dit, mais tout ça a une cohérence. Ce Dieu qui se révèle comme renversant les choses, qui choisit non pas Caïn mais Abel, non pas Ésaü mais Jacob, qui choisit un petit peuple de rien du tout, Israël alors qu'il y avait la puissante Égypte, qui choisit des prophètes qui ne savent pas parler, qui choisit des Jean-Baptiste, des Marie au pied de la croix, et finalement qui donne raison au grand vaincu Jésus, quand même. Eh bien si, c'est l'Esprit-Saint qui nous fait comprendre ça de l'intérieur. Moi, je crois vraiment.
0: C'est l'infini qui travaille le fini. C'est l'infini qui travaille le fini. C'est-à-dire qu'il amène vers sa finition, vers sa destinée éternelle, à partir d'un point de départ où il a besoin d'être sauvé. Il a besoin d'être arraché à la pesanteur. Donc, c'est la pesanteur et la grâce. Et la grâce de l'Esprit-Saint nous tire vers le haut. C'est la force d'en haut. C'est le terme aussi qu'utilise Jésus. Oui. C'est une force qui descend d'en haut, mais qui nous tire vers le haut. Voilà. Et alors, ce que je trouve aussi, il ne faudrait pas oublier de le dire, c'est que la Pentecôte, l'expérience de Jérusalem qui est racontée dans le récit de la Pentecôte, ça n'est qu'un point de départ. Parce qu'il n'y a que des Juifs. C'est les Juifs de la diaspora et de Jérusalem qui sont là. Et c'est le rassemblement et le renouveau du peuple juif qui est vécu à la Pentecôte de Jérusalem. Mais à ce moment-là, même Pierre ne s'aperçoit pas et ne sait pas que cette Pentecôte va s'étendre aux païens. Puisqu'il a besoin d'une vision. Il a reçu l'Esprit-Saint. Il a besoin d'une vision de Dieu pour lui dire « Attention, maintenant, on arrête de manger cachère. » Et au même moment où il vient d'avoir sa vision, il y a des envoyés du centurion Corneille qui arrive comme un signe de Dieu pour lui dire « Il faut absolument que tu viennes. » Et là, il est stupéfait que l'Esprit-Saint est donné aux païens, tout comme à nous. Donc, on a une deuxième étape, qui est la Pentecôte élargie. J'appelle ça la Pentecôte élargie. On a appelé ça la Pentecôte des païens, qui va se réaliser de manière exponentielle à Antioche. La ville d'Antioche, qui est une énorme ville, beaucoup plus grande que Jérusalem, où le message de la Pentecôte va toucher des milliers de païens, et c'est là qu'on va commencer à les appeler des chrétiens, le nom de chrétiens. Et donc on aura deux origines, les judéo-chrétiens et les pagano-chrétiens, qui vont avoir d'ailleurs un mal fou
2: à se mettre ensemble,
0: vivre ensemble, et là l'Esprit-Saint aura beaucoup de problèmes.
2: Alors, on va revenir à la Pentecôte, et ce que je vous propose, c'est qu'on fasse une seconde pause, et en entendant un des textes, comment dire, les plus célèbres, sur l'Esprit-Saint, c'est le fameux Veni Creator, donc, dont vous m'avez confirmé qu'il a bien été écrit au IXe siècle, donc c'est un texte extrêmement
1: ancien. Je ne sais pas, mais oui.
2: Voilà,
1: oui,
2: oui, par rabbon mort, dit-on, c'est la tradition,
1: en tout cas, des personnes.
2: C'est un vieux texte.
3: Viens, Esprit Créateur. Visite la pensée de tes fidèles. Emplis de la grâce d'en haut les cœurs que tu as créés. Toi qu'on nomme le Consolateur, le don du Dieu Très-Haut, la source vivante, le feu, la charité, l'onction spirituelle. Tu es l'esprit à la septuple forme, le doigt de la droite du Père. Tu es sa solennelle promesse.

0: enrichissant notre gorge par la parole. Fais jaillir la lumière dans notre intelligence. Réponds l'amour dans notre cœur. Soutiens la faiblesse de notre corps par ton éternelle vigueur. Repousse au loin l'ennemi, donne-nous la paix sans délai. Que sous ta conduite qui nous ouvre la voie, nous évitions toute nuisance. Fais que par toi, nous connaissions le Père et découvrions le Fils. Et qu'en toi, leur commun esprit, nous croyons en tout temps.
1: La veille de la Pentecôte, la foi prise au mot nous invite aujourd'hui à redécouvrir la place de l'Esprit-Saint dans la vie de l'Église et dans notre vie personnelle. Régis Burnet est accompagné du Père Louis-Marie et du Père Jean-Marc Beau, vicaire à la paroisse de Saint-Symphorien de Versailles. Une émission est diffusée en 2015. Il s'agit bien du Père Louis-Marie Chauvet.
2: Voilà, alors donc on a entendu ce fameux Veni Creator. Alors, on voit bien que dans ce texte, il y a aussi l'idée que l'esprit, c'est celui qui nous permet de parler, de communiquer. Donc c'est celui qui infuse d'une certaine façon notre prière. C'est peut-être le dernier rôle, si on peut dire, qu'il a, même s'il a des multiples rôles. Qu'est-ce qu'on peut en dire?
3: Oui, Saint Paul, dans l'Épître aux Romains, chapitre 8, dit bien « Nous ne savons pas prier comme il faut ». Mais l'Esprit-Saint intercède pour nous, intervient à l'intérieur de nous-mêmes à travers des gémissements ineffables. Donc je pense que l'Esprit-Saint est un maître, justement pour nous, de l'intériorité, et donc forcément de la vie de prière, de l'oraison, de la prière liturgique, de la prière sous toutes ses formes, pour éviter d'être selon la lettre, hein, parce que la lettre tue. Donc des récitations de prière vides, d'intention et de cœur. C'est ce que Dieu reprochait à son peuple. Ce peuple m'honore des lèvres, mais son cœur est loin de moi. Donc l'Esprit-Saint, c'est celui qui nous apprend à prier avec le cœur. Vraiment.
2: Oui. Voilà. D'où les importances liturgiques de tout ce qui est invocation à l'Esprit-Saint avant de commencer.
4: Oui, alors les invocations à l'Esprit-Saint comme telles sont rares dans l'Église, dans la liturgie. Dans la liturgie, on prie Dieu le Père, parfois le Seigneur Jésus, comme Étienne, lors de son martyr, « Seigneur Jésus, reçois mon esprit ». Mais l'Esprit-Saint, c'est rare. La logique, si vous voulez, la plus fréquente, c'est, comme dans la prière eucharistique, on demande à Dieu le Père d'envoyer l'Esprit sur le pain et le vin, puis sur l'Assemblée. Mais ce qui me paraît, moi, très important, c'est que, l'Esprit que vous avez reçu, comme dit saint Paul, n'est pas un esprit d'esclaves qui ont encore peur, mais un esprit de fils. Moi, c'est quelque chose que je répète souvent à mes paroissiens, mais quand je le leur répète, je me le dis à moi. On peut tous continuer à vivre comme si on avait reçu un esprit d'esclave. Et malheureusement, il y a bien des chrétiens, me semble-t-il, puis sans doute une part de nous-mêmes, qui est une sorte d'esclave qui a peur de Dieu. Or, saint Paul nous dit, mais non, vous avez reçu un esprit de fils qui vous fait crier « Abba, Père ». Alors, tout le problème de la prière, c'est son caractère, non pas, comme on disait dans les grandes traditions théologiques, son caractère servile, caractère d'esclave, mais son caractère filial. C'est-à-dire que l'enjeu de l'Esprit-Saint, c'est la droiture de la relation dans la prière. Voilà. C'est la rectitude de la relation. L'objet de la prière, c'est ça. D'une certaine manière, on pourrait dire, on prie pour apprendre à prier. Vous voyez ce que je veux dire.
5: Pour communiquer avec Dieu.
4: Voilà, finalement, si j'ai bien compris, on peut tout demander à Dieu. Il n'y a pas une distinction, on dirait, vous ne pouvez demander à Dieu que ce qui est d'ordre strictement spirituel, puisqu'il serait d'ordre temporel, vous ne pouvez pas. Non, ce n'est pas comme ça. Tout peut être demandé à condition que ce soit fait de manière filiale. Alors, ce qui exclut de demander à Dieu de casser la figure de mon voisin, ça va de soi. Mais tout est là. Et du coup, je trouve d'ailleurs que les oraisons de l'Église, les oraisons des dimanches, les dimanches ordinaires, sont admirables de ce point de vue-là. Parce que l'objet de la demande n'est jamais un objet matériel. Jamais. Sauf quand il s'agit de la paix, une fois ou l'autre. C'est des oraisons au quatrième dimanche, je crois, qui remontent à Saint Léon à un moment où la ville de Rome allait être menacée par les barbares. Mais fait à notre temps le don de la paix. Mais l'ensemble des oraisons demande simplement une relation droite avec Dieu, une relation filiale et une relation fraternelle avec autrui. Tout est comme ça, pratiquement tout est comme ça. Et du coup, c'est ça le travail de l'Esprit-Saint, c'est-à-dire assurer la qualité d'une relation. C'est tellement vrai qu'on peut dire qu'à la limite,

0: dites, le contenu de la prière, ce n'est pas le plus important. C'est ce qui permet de comprendre que les théologiens du Moyen-Âge, Hugues de Saint-Victor, mais d'autres aussi au XIIe, disaient, mais la pura oratio, la prière pure, elle consiste dans les solis nominibus, la simple invocation, dire Seigneur Jésus, Dieu notre Père, ou tout simplement mon Dieu. Il y a une manière de le dire de manière filiale, qui est le contenu de la prière, parce que ça établit la relation. Mm-hmm. Mais c'est comme dans la conversation, même ici, finalement. C'est-à-dire, il y a un contenu, bien sûr, heureusement.
1: C'est intéressant.
0: Mais il y a aussi une relation.
1: Mais c'est peut-être
0: et la
1: important.
0: Relation, elle était importante. C'est même elle qui qualifie largement le contenu. Absolument. Mais je crois que dans la prière, c'est le rôle de l'Esprit Saint, il me semble.
2: D'accord, tout à fait d'accord.
3: Alors, on va arriver sur la célébration propre de cette fête. Et j'ai envie de vous demander une question un peu simple. Vous la célébrez comment, vous, cette fête, dans votre paroisse?
4: Ben, j'ai essayé plusieurs choses, mais effectivement, il y a la formule « Messe des peuples », où vous avez différentes origines qui sont manifestées dans la messe.
3: Qui permet de quoi? De manifester la diversité dont vous parliez?
4: Oui, de plusieurs langues ou de plusieurs cultures, montrer la diversité culturelle. Voilà. Mmh. Mmh. Il y a aussi des messes un peu, disons, charismatiques, c'est-à-dire avec une sorte d'allégresse, de souffle, mais ça suppose d'avoir des personnes qui vivent vraiment dans leur vie un renouvellement assez fort de l'esprit, style communauté nouvelle. Oui. Vous voyez, j'ai vu ça dans mes paroisses, plusieurs paroisses avec l'Emmanuel ou avec le Verbe de vie. Mmh. Voilà. Et aussi les vigiles de Pentecôte. Pas très facile à organiser parce que c'est quand même un week-end où il y a moins de monde.
0: Ben oui.
4: C'est ça le problème.
1: Et, oui.
4: Et ça m'est arrivé aussi de faire des après-midi, alors en dehors de la messe, avec assemblée de prière, où là on est très, très libre et libéré pour faire jaillir de la spontanéité en dehors des rites liturgiques très codifiés. Mmh. Voilà.
3: Justement, rite liturgique très codifié, est-ce que c'est la fête où on a le droit de faire n'importe quoi parce que c'est l'esprit?
0: Ah non, je vous ai dit tout à l'heure que l'esprit et l'institution, il ne fallait pas les opposer, mais que l'esprit venait mettre l'institution toujours en jeu. Quoi,
3: voilà.
0: D'où vient la bousculer. Donc on ne s'agit pas de faire n'importe quoi. De toute façon, dans la liturgie, on ne vit bien la liturgie que si on l'intériorise. Mais si on intériorise ce qui extérieurement est exprimé.
3: Oui.
0: Non pas si on vit dans les marges en disant le chapelet comme on le faisait un peu autrefois.
3: Oui.
0: Justement, c'est ça le but de la réforme de Vatican II, c'est de dire aux chrétiens, écoutez, vivez ce qui est exprimé, célébrez, chantez, vivez-le, et non pas dans les marges de ce qui est exprimé et chanté. Il y a une manière, tout est dans la manière, là encore, il y a une manière de chanter un chant, de prier en chantant. Les hymnes après la communion, les hymnes après la parole de Dieu, qu'on fait assez souvent chez nous, dans ma paroisse, sont des moments où on prie en chantant. Ce n'est pas simplement pour passer du temps. Donc ça aussi, c'est le rôle de l'Esprit-Saint. « Seigneur, ouvre mes lèvres et ma bouche publiera ta louange. » C'est une chose absolument admirable, le fait qu'on commence
4: à demander la louange.
0: Ça, à chaque fois, vraiment, ça m'impressionne à chaque fois.
4: Et
0: donc, la Pentecôte, c'est, chez nous, on souligne plutôt la dimension, en effet, de la diversité des cultures qui composent l'Église, avec une dimension, donc à travers des chants, des objets symboliques, éventuellement une danse. Il y a 2 ans, on a eu la chance, dans ma paroisse, d'avoir une messe en rite zaïrois, parce qu'il y avait un prêtre que je connaissais bien et qui était capable de faire ça. C'était magnifique. Et ce n'est pas du folklore.
4: J'ai vécu le rite zaïrois pendant 4 ans en Afrique.
0: Voilà. Mais on ne peut pas faire ça tous les ans, etc. Donc l'important, c'est que la diversité soit manifestée et comme formant vraiment une unité, puisque c'est ça le rôle de l'Esprit-Saint à la Pentecôte. Former une Église, manifester que l'Église est une communion, non pas malgré les différences, mais au contraire dans la promotion même des différences, chacun étant appelé à proclamer les merveilles de Dieu, comme vous le soulignez, dans sa propre langue.
4: C'est peut-être la messe, la fête qui reflète le plus, le mieux, l'état d'âme de l'Église qui célèbre.
3: Oui.
4: Puisque par définition, c'est la fête de la naissance de l'Église.
0: Absolument, oui.
4: Et donc, la difficulté, c'est de savoir où en est notre communauté, la communauté qui célèbre, de sa manière de vivre la communion missionnaire et l'émerveillement dans la grâce de Dieu.
0: Oui. Et puis le terme de Pentecôte, d'ailleurs, je voudrais le rappeler. Donc, c'était chez les Juifs la fête des semaines.
3: Oui.
0: 7 semaines, 7 fois 7, 49, plus 1. Donc, on est au 50e jour, ce que veut dire Pentecostet, Pentecôte. Donc, ça, tout le monde le sait. Mais c'est très important parce que pendant plusieurs siècles, jusqu'au début du 4e siècle, il n'y avait pas de fête de la Pentecôte chrétienne comme telle. Il n'y avait pas de liturgie à proprement parler. c'était la cinquantaine joyeuse.

0: C'est-à-dire que depuis la veillée pascale et pendant 50 jours, on formait un grand dimanche. Ah, oui. D'ailleurs, hier je suis passé à la radio et pour l'homélie, et on a annoncé qu'on était au quatrième dimanche après Pâques. J'ai pas rectifié la personne qui avait dit ça, c'est le quatrième dimanche de Pâques, on est toujours dans Pâques. Voilà pourquoi, comme le disaient les pères de l'Église à l'époque, hein, pendant toute la cinquantaine, la Pentecostée, donc, eh bien, il est interdit de s'affliger, de prier à genoux, de jeûner, etc., parce qu'on est dans la joie de Pâques. Alors, la Pentecôte est le point terminal qu'on a solennisé à juste titre. Et du même coup, par calcul des jours, on a fait émerger aussi la fête de l'Ascension au 40e. Mais quelle soit la fête terminale est très intéressante, parce que ça veut dire, c'est quoi la Pentecôte, finalement? Ça n'est pas autre chose que la Pâque du Christ en tant que tournée vers l'humanité. C'est-à-dire, par l'Esprit Saint, la résurrection de Jésus prend corps dans l'humanité sous la forme visible d'un peuple nouveau qui s'appelle l'Église. Je trouve que c'est assez intéressant de souligner ça.
1: Du point de vue des fidèles, qu'est-ce qui serait intéressant de faire? Parce qu'il ne faut pas que ça soit la fin, justement, d'une période joyeuse et qu'on rentre dans quelque chose de triste. Comment est-ce qu'il faut bien la vivre? Je suis intéressé par ce que vous disiez sur, par exemple, des assemblées, entre guillemets, libres, c'est-à-dire hors cadre liturgique ou des choses comme ça.
2: Moi, je donne aussi à mes paroissiens, depuis pas mal d'années, une neuvaine à l'Esprit Saint entre l'Ascension et la Pentecôte. C'est-à-dire qu'ils ont un petit dépliant qui leur montre chaque jour un petit schéma de prière, de lecture, soit des Actes des Apôtres, soit de l'aide de saint Paul, voilà, soit des fruits de l'esprit, ou des vertus, ou des l'amour, la joie, la paix, etc. Galates 5, 22. Ils ont ça quand même pour vivre un peu l'expérience du cénacle. C'est-à-dire d'être, et Jean-Paul II avait pas mal parlé de ça aussi, d'être en appétit pour arriver à la Pentecôte, dans l'état d'esprit où la communauté primitive, le noyau, avait vécu cette expérience. Je pense que c'est important d'éduquer les fidèles là-dessus.
0: Moi, j'aime bien dans la Pentecôte qu'on mette en relief... Alors, il y a l'hymne Veni Creator, mais malheureusement, dans nos paroisses, un jour, j'avais essayé de le faire chanter. Les gens ne le savent plus. On a perdu une tradition liturgique, là, qui est quand même, c'est très dommage. À la cathédrale, de Pontoise en l'occurrence, quand il y a une ordination, là, tout le monde chante quand même, parce que c'est quand même pas complètement perdu. Mais dans beaucoup de paroisses, bon. Mais il y a l'hymne Veni Sancte Spiritus, qui est encore peut-être plus belle, et qui dit les choses. Lave ce qui est souillé, baigne ce qui est aride, réchauffe ce qui est trop froid, guéris ce qui est blessé. C'est magnifique, parce que ça, c'est le rôle, c'est la douceur, la douceur intérieure, l'onction, comme on dit, de l'Esprit Saint. Voilà, les grandes images nous reviennent à ce moment-là. Celui qui vient avec douceur imprégner nos corps, même nos corps. De la présence de Dieu et qui, du coup, réjouit nos corps et les rénove.
1: Est-ce qu'il y a quelque chose de prévu par la liturgie est-ce qu'il y a un geste particulier à ce moment-là ou est-ce que il y a juste quelques...
0: Il y a pas de... Nous, on ne fait pas de geste particulier, sauf qu'il y a quand même des gestes qui prennent un sens particulièrement fort, qui est par exemple le geste de paix avant la communion. Qui est le geste de communion entre frères au nom du Christ. On n'est pas en train de se donner un geste d'amitié, simplement. Je ne vois pas pourquoi je donnerais un geste d'amitié à quelqu'un que je ne connais pas. Mais je veux bien lui transmettre la paix du Christ. Et du coup, mettre ça en relief, ça me paraît tout à fait important, parce que c'est la communion dans l'Église. Et faire le rapport entre ce geste de paix et le geste de communion qu'on fait ensuite est évidemment extrêmement important pour moi. Je regrette d'ailleurs que... dans un certain nombre de paroisses, on ne fasse plus le geste de paix. Oui, je pourrais. Sous prétexte qu'il se banalise. Alors, du coup, si la communion, elle, ne s'est pas banalisée, alors c'est dramatique. Non, c'est systématique, chaque jour. Nous, on fait le geste de paix. C'est très simple. Simplement, il faut le faire simplement, c'est tout. Et du coup, un jour comme celui de la Pentecôte, qui est celui de la communion dans la diversité, est un jour où le geste de paix mérite d'être mis en relief, outre la fameuse séquence « Viens Esprit Saint, Veni Sancte Spiritus ». Mais c'est très beau.
2: Oui, je suis d'accord. Je vois pas de geste très original à voir.
1: Oui. Eh bien, très bien. Voilà. Écoutez, merci à tous les deux. On a un peu de temps. Alors, pour une fois, je vais pouvoir vous faire parler de chacun de vos livres. Père Jean-Marc Beau, dont vous avez fait paraître aux éditions de l'Emmanuel, L'Esprit Saint. Oui. Qu'est-ce qu'il y a dans votre livre, en quelques mots? Expliquez-nous un peu. Donnez-nous envie de le lire. Et

0: bien, il y a, si vous voulez, il y a, en trois chapitres, il y a un peu le parcours biblique de l'Esprit-Saint qui se révèle dans la première alliance, en Jésus et à la Pentecôte. Donc la Pentecôte et ses fruits. Après, il y a l'Esprit-Saint avec l'Église, l'âme de l'Église, avec le rapport au sacrement, dont on a parlé tout à l'heure. Après, il y a l'Esprit-Saint qui donne la sainteté à travers les vertus. Donc c'est tout un chapitre de vie spirituelle, si vous voulez, dans la progression vers la sainteté. Un chapitre sur les charismes. Donc l'Esprit-Saint donne à chacun de manifester l'Esprit en vue du bien commun de tous. On n'a pas tous les charismes, mais il faut avoir toutes les vertus. Hein. Et puis pour terminer, l'Esprit-Saint qui donne la grâce du salut à tout être humain, que ce soit dans l'Église ou en dehors.
1: Très bien.
0: Donc c'est le salut pour tous. Et comment ça se passe à travers la conscience morale.
1: Très bien. Voilà. Louis-Marie Chauvet, donc pardon, votre livre, L'Esprit-Saint aux éditions de l'Emmanuel. Louis-Marie Chauvet, Le corps chemin de Dieu, c'est un livre qu'on avait déjà présenté la dernière fois que vous êtes venu. Chez Bayard, quelques mots.
2: C'est un recueil d'articles que j'avais fait, donc j'ai sélectionné les articles assez théologiques. Hein. Je ne sais même plus. Je sais qu'il y en a un qui porte sur l'anthropologie et la théologie. Oui. Il y a des chapitres assez centraux sur parole et sacrement. Pour moi, c'est très important. Et sacrement dans l'esprit, le chapitre tout à fait important. Et puis d'autres choses encore, comme ça, que j'invite tout lecteur, tout
1: téléspectateur à découvrir. Je rappelle le titre, Louis-Marie Chauvet, Le corps chemin de Dieu, c'est paru aux éditions Bayard. Merci vraiment à tous les deux de nous avoir fait découvrir votre joie pour l'esprit et pour la Pentecôte. Vous pouvez retrouver cette émission sur www.ktotv.com. Merci de nous suivre, merci de continuer à nous suivre et à la semaine prochaine.

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Chapitre 5. Le Trappiste. Pour comprendre la vie extraordinaire du père de Foucault, il faut considérer deux faits spirituels sur lesquels tout a été bâti. Premièrement, la passion dont il était épris pour le monde oriental, et qui n'était point, je l'ai dit, un amour de la couleur et du pittoresque seulement, mais avant tout une prédilection pour la solitude, le silence, l'extrême simplicité de costume, de nourriture et d'habitation à laquelle on s'y peut réduire sans singularité. En second lieu, l'énergie, la violence intérieure de cette volonté qui poursuivra la perfection évangélique avec la même ardeur, la même ténacité, la même absence de toute peur qu'on a remarquée dans le jeune officier entreprenant son voyage au Maroc. La conversion a été totale. Charles de Foucault s'est entièrement abandonné à la volonté divine pour être ce qu'elle voudra. Il sait déjà qu'il la doit servir dans la charité et dans l'obscurité. D'étape en étape, il apprendra le reste. Il ira où l'appelleront les âmes les plus négligées de l'univers et, dur à son corps autrefois maître, cherchera par amour à se rapprocher de la misère de son Dieu fait homme. En ce moment, toute cette suite est pour lui cachée. Il a seulement cette clarté, la résolution d'obéir et le désir passionné du mieux. De même, autour de lui, personne ne se doute en quelle voie exceptionnelle il sera conduit un jour. Et si l'on s'étonne qu'un conseiller aussi expérimenté et sagace que l'abbé Huvelin n'en ait rien ressenti, il faut répondre que les mieux doués d'entre nous ne le sont pas pour découvrir l'avenir. Qu'au surplus, le monde a été créé en 6 jours et que Dieu n'agit point autrement pour transformer une âme qui est un monde aussi, qu'il use de ménagement pour notre faiblesse et ne permet pas tout de suite aux événements de se plier à de certains rêves de perfection qui ne lui déplaisent pas sans doute et viennent même de lui, mais qu'il nous veut faire atteindre par degrés lorsque notre patience exercée nous aura rendus plus prudents et plus forts. J'ai voulu visiter la trappe de Notre-Dame-des-Neiges. Elle est bâtie sur les hauts plateaux des monts du Vivarais, dans une contrée sauvage qui dépendait autrefois du Languedoc. Lorsqu'on est arrivé sur ces crêtes, balayées par le vent, vêtues de courtes bruyères qui enveloppent le monastère, on ne voit autour de soi, à d'immenses distances, que des sommets à peu près d'égale hauteur, tendant à la lumière leurs pierrailles et leurs maigres verdures, et séparés les uns des autres, par l'ombre violette des ravins. Il n'y a, pour ainsi dire, de ferme sur les hauteurs, une ou deux seulement, au corps trapu, au toit surbaissé, fait pour porter 6 mois de neige et de tempête. Je venais de loin par un chemin qui suit les crêtes. Le chemin descendit un peu, l'automobile entra dans une avenue que bordaient 2 bois de jeunes pins et de hêtres, puis, tout à coup, sortant de l'ombre, courut de nouveau dans le soleil et les larges espaces. Devant moi, à mi-coteau, se dressait le monastère de granit blanc, avec ses granges, ses celliers, ses étables, ses écuries. Une forêt, semée par les moines, couvrait les pentes de la montagne en face, et tout le vallon, entre les 2 grands bois, n'était qu'un fleuve ondulant d'avoine mûre et de blé mûr. Le monastère, tel qu'il est aujourd'hui, n'est plus celui où fut accueilli Charles de Foucault. Les cellules des religieux, la salle capitulaire, l'église ont été détruites par un incendie le 27 janvier 1912. Mais les moines semeurs de forêt sont aussi des rebâtisseurs. Ils ont reconstruit, dans un site plus élevé et encore plus beau que l'ancien, à 1100 mètres d'altitude, une abbaye nouvelle, claire, sobre de lignes, où la cloche parle seule, où s'abrite le travail et la paix cistercienne. Quand Charles de Foucault se présenta à Notre-Dame-des-Neiges et demanda d'être admis parmi les novices, on l'interrogea. La règle de Saint-Benoît prescrit aux supérieurs d'examiner soigneusement les postulants, de les éprouver en les interrogeant, afin de bien connaître et la personne de ses futurs frères et les motifs qui les ont amenés à la porte de l'abbaye. Don Martin, abbé de cette communauté de travailleurs silencieux, n'ignorait pas que l'homme qui parle de soi volontiers se déclare ainsi porté à la complaisance et à la vanterie.
Il demanda : « Que savez-vous faire ? » « Pas grand-chose. » « Lire ? » « Un petit peu. » L'abbé vit par là et par bien d'autres réponses du même ton que ce lieutenant de chasseurs d'Afrique était au contraire peu causant et déjà fort modeste. Ayant fini de l'interroger, il le pria de balayer un peu pour voir. Il s'aperçut au premier coup de balai que le postulant n'avait pas été exercé. On compléterait son éducation. Et c'est ainsi que le vicomte Charles de Foucault entra au noviciat de la Trappe de Notre-Dame-des-Neiges pour devenir frère Marie Albéric. Le souvenir qu'il a laissé parmi les frères de ce grand ordre est celui d'un religieux serviable envers tous, très pieux, presque excessif dans son austérité, mais pondéré dans son jugement, en somme le souvenir d'un personnage et d'un saint. J'emploie ce terme comme tous ceux qui ont connu le père de Foucault. Il savait bien ces religieux, ces soldats, ces voyageurs, que seule l'Église a le droit de juger de la sainteté. En attendant qu'elle se prononce, si elle doit se prononcer un jour, ils ont suivi l'usage du monde, ils ont dit « j'ai vu un saint ». Et comment pourrions-nous mieux dire, et plus bref, qu'en l'appelant ainsi, notre admiration pour un homme en qui nous semble vivre une vertu peu commune ? Frère Marie Albéric édifiait surtout le monastère par son humilité. Il était simple à la perfection et savait comment faire, étant un homme du meilleur monde, qui se mettait par vertu au dernier rang. L'éducation sert à tout, même à se faire oublier, même à passer inaperçu ou à tâcher de l'être. Un des moines de là-bas, faucheur de blé, toucheur de bœufs, que j'interrogeais, me répondait

dit ce mot magnifique, « Monsieur, je lui parlais comme à un paysan. » Il ajouta, « Moi, je l'ai vu tous les jours. Il n'a jamais refusé un service à personne. Il était beau comme un second François d'Assise. » Le régime de la trappe éprouve plus d'un novice solidement bâti. Frère Albéric avait une santé de fer et une volonté de même métal. Il a maintes fois déclaré que ni le jeûne, ni l'éveil, ni le travail ne l'avaient jamais incommodé. La seule chose qui lui fut difficile, c'est l'obéissance. Et là encore, nous saisissons un trait de cette nature fière, impétueuse, faite pour le commandement, habituée à l'exercer et qui ne pliait que sous la grâce. Je citerai à présent un certain nombre de lettres écrites de Notre-Dame-des-Neiges par frère Albéric, soit à sa sœur, soit à d'autres personnes de sa famille. Elles feront connaître mieux que ne ferait un récit ce que pensait dans la solitude le novice que gouvernait un religieux très capable, un digne fils de saint Bernard, l'abbé Dom Martin. Entré au noviciat le 16 janvier 1890, il écrivait le jour même dans la peine que lui causait la séparation. Il faut tirer la force de ma faiblesse, se servir pour Dieu de cette faiblesse même, le remercier de cette douleur, la lui offrir. Je lui demande de tout mon cœur d'augmenter ma douleur si je puis porter un plus grand poids, afin qu'il en soit un peu plus consolé et que ses enfants en aient un peu plus de bien. Qu'il la diminue si elle n'est pas pour sa gloire et selon sa volonté. Mais je suis sûr qu'il la veut, lui qui a pleuré Lazare. Dans la seconde lettre, il annonce qu'il prendra l'habit des trappistes le 26 janvier en la fête de Saint-Albéric. Il est probable que je donnerai ma démission d'officier de réserve en indiquant Agbès comme ma résidence, ce qui simplifiera tout. Je continue à aller parfaitement bien. J'ai mené la vie régulière dès le premier jour, et mon âme, comment va-t-elle? Moins mal que je ne m'y attendais. Le bon Dieu me fait trouver dans la solitude et le silence une consolation sur laquelle je ne comptais pas. Je suis constamment, absolument constamment avec lui et avec ceux que j'aime. Cette vie continuelle avec tout ce qui m'est cher au ciel et sur la terre m'a donné des consolations sans combler le vide, mais enfin le bon Dieu m'a soutenu lui-même pendant ses premiers jours. Le travail manuel n'empêche pas la méditation. On me recommande de travailler posément pour pouvoir méditer. Je n'ai pas souffert un instant du froid. Jusqu'à présent, il n'y a pas de neige et il fait du soleil. Il y aura sans doute des moments durs, mais il n'y en a pas encore eu. Je n'ai pas souffert de la faim non plus, et grâce à la variété des travaux et des exercices, je n'ai pas senti que j'avais faim avant de me mettre à table. C'est vous dire que le côté matériel de la vie ne m'a pas coûté l'ombre d'un sacrifice. Jusqu'ici, j'ai porté des branches, fait des guirlandes pour l'adoration perpétuelle, balayé l'église, astiqué les chandeliers, rien de dur, vous le voyez. 6 février 1890. Dans ce triste monde, nous avons au fond un bonheur que n'ont ni les saints ni les anges, celui de souffrir avec notre bien-aimé pour notre bien-aimé. Quelque dure que soit la vie, quelque long que soient ces tristes jours, quelque consolante que soit la pensée de cette bonne vallée de Josaphat, ne soyons pas plus pressés que Dieu ne le veut de quitter le pied de la croix. « Bonne croix, » disait saint André. Puisque notre Maître a daigné nous en faire sentir, sinon toujours la douceur, du moins la beauté et la nécessité pour qui veut l'aimer, nous ne désirerons pas en être détachés plus tôt qu'il ne veut. Et pourtant, Dieu sait que le jour où cet exil finira sera le bienvenu, car la force est dans mes paroles plus que dans mon cœur. Il lit saint Bernard, apprend par cœur les psaumes, le catéchisme, la façon de se servir du bréviaire. Il fait une heure d'écriture sainte et lit l'abbé Fouard, Bossuet, l'imitation de Jésus-Christ, les évangiles, la vie de sainte Gertrude, les œuvres de sainte Thérèse. 18 février 1890. De moi, j'ai peu de choses à te dire. Aucun bruit du dehors ne nous atteint.
c'est la solitude et le silence avec le bon Dieu. Le temps se partage en prière, lecture rapprochant de Dieu, travail manuel fait en imitation de lui et en union avec lui. Cela remplit tous les jours, sauf les dimanches et fêtes où le travail cesse. Je pourrais vivre longtemps ainsi sans avoir à te parler beaucoup de moi. On est excellent pour moi, d'une charité pleine de tendresse, une grande charité règne dans le couvent. Je reçois de ce côté et de bien d'autres des exemples dont il faut prier le bon Dieu de me faire profiter. Lundi de Pâques, 1890. Je ne dois pas dire que j'ai bien supporté le jeûne et le froid. Je ne les ai pas sentis. Du régime du carême, un seul repas par jour à 4h30, je ne puis dire qu'une chose, je l'ai trouvé agréable et commode, et je n'ai pas senti la faim un seul jour. Pourtant, je ne me gavais pas trop. Pour mon âme, elle est absolument dans le même état que lors de ma dernière lettre. La seule différence est que le bon Dieu me soutient encore plus. Il soutient également mon âme et mon corps. Je n'ai rien à porter. Il porte tout. Je serais bien ingrat envers ce Père si tendre, envers notre Seigneur Jésus si doux, si je ne vous disais pas combien il me tient dans sa main. Me mettant dans sa paix, écartant de moi le trouble, le chassant la tristesse dès qu'elle veut approcher. Cet état est trop inattendu pour que je puisse l'attribuer à un autre que lui. Qu'est-ce que cette paix, cette consolation? Ce n'est rien d'extraordinaire, c'est une union de tous les instants dans la prière, la lecture, le travail, dans tout avec notre Seigneur, avec la Très Sainte Vierge, avec les saints qui l'entouraient dans sa vie.

Les offices, la sainte messe, la prière où ma sécheresse m'était si pénible, me sont, malgré les distractions innombrables dont je suis coupable, très doux. Le travail manuel est une consolation par la ressemblance avec notre Seigneur et une méditation continuelle. Cela devrait être « je suis bien dissipé ». Dans cette lettre, dans quelques autres documents, on a déjà pu observer le soin minutieux avec lequel frère Albéric analyse les mouvements de son esprit et de son cœur. À n'en pas douter, c'est mieux qu'un essai et qu'une nouveauté, une habitude qu'il a prise dans les solitudes pendant ses grands voyages et que la vie religieuse perfectionne. Il se plaint, comme toutes les âmes adonnées à la spiritualité, des moments de sécheresse et se déclare indigne des consolations qui suivent. Lundi de la Pentecôte 1890. L'origine de ces sécheresses est presque toujours dans la lâcheté avec laquelle je résiste aux tentations. Ce sont surtout des tentations contre l'obéissance d'esprit. J'ai peine à soumettre mon sens, cela ne vous étonnera pas. Pourtant, cela est peu de chose. Je ne reçois pas avec assez de joie les travaux manuels qu'on me donne à faire. C'est un grand manque d'amour. Si je sentais combien cela me rapproche de notre Seigneur, combien tout me rendrait heureux. Que la volonté de notre Seigneur se fasse et non la mienne. Je le lui dis de tout mon cœur. Je lui dis au moins que je veux le lui dire de tout mon cœur, car je crains de ne le lui dire que de toutes mes lèvres. Et il est pourtant vrai que je veux uniquement sa volonté. Oui, sûrement, il voulait la volonté de Dieu, et sans doute écrivait-il ces lignes pour préparer la famille de Dijon, celle de Paris, celle de plus loin encore, à la séparation plus complète qui venait d'être décidée. Pourquoi frère Albéric quittait-il la trappe de Notre-Dame-des-Neiges ? J'ai dit qu'il avait, dès le principe, demandé qu'on l'envoyât dans le plus pauvre et lointain monastère d'Asie mineure. Désir de la solitude absolue ? Désir d'être celui qui n'est plus qu'un nom et dont on dit « il est là-bas, je ne sais où » ? Souvenir des horizons qu'il avait aimés ? Sans doute. Mais le temps n'était plus où l'Orient ne représentait pour lui que la terre préférée du voyage, de l'étude et du rêve. D'autres attraits, d'espèces âpres et mystérieuses, conduisaient vers le monastère d'Agbès, cet homme à présent décidé à mater son corps longtemps maître et à faire pénitence. Il allait vers l'Orient pour y être plus pauvre encore, pour s'y sentir plus près de la Terre Sainte où le Fils de Dieu avait souffert et travaillé. Il allait, mu par une compassion qui devait l'entraîner bien plus loin encore, pour les peuples enfoncés dans l'erreur. Il allait enfin vers cette demeure nouvelle parce qu'il lui était dur de quitter la France. « Je ne vous dirai pas que je ne suis pas triste ces jours-ci », écrivait-il au mois de juin. « Ce sera dur de voir s'éloigner le rivage. » Tout est préparé pour le départ. Une place est retenue à destination d'Alexandrette sur un bateau qui part de Marseille le 27 juin 1890. La veille, frère Marie Albéric fait ses adieux à ses frères de Notre-Dame-des-Neiges. Il écrit à sa famille « Je me vois sur le bateau qui m'emportera demain. Il me semble que je sentirai toutes les lames qui l'une après l'autre m'éloigneront. Il me semble que ma seule ressource sera de penser que chacune est un pas de plus vers la fin de la vie. De Marseille à Alexandrette, je serai seul. Le frère qui devait partir avec moi reste. Je suis satisfait de cette solitude. Je pourrai penser sans contrainte. L'adresse est Trappe de Notre-Dame du Sacré-Cœur par Alexandrette, Syrie. J'arriverai à Alexandrette le troisième jour de la traversée. On part le lendemain matin pour Notre-Dame du Sacré-Cœur et on y arrive le surlendemain soir après 2 jours de marche. Et quand la traversée est sur le point de finir, il trace sur une feuille de papier ces mots, véritable cri de tendresse angoissé. Demain, je serai à Alexandrette et je dirai adieu à cette mère, dernier lien
avec ce pays où vous respirez tous. Il débarque. Le voyage commence aussitôt vers la montagne. Frère Marie-Albéric part d'Alexandrette le jeudi 10 juillet dans l'après-midi avec un père de Notre-Dame du Sacré-Cœur arrivé la veille pour le chercher. Nous avons marché toute la nuit et la journée du lendemain, sauf 5 heures de halte, montés sur des mulets, escortés de 3 Turcs armés. Le vendredi à 6 heures, nous sommes arrivés à Notre-Dame du Sacré-Cœur, ensemble de maisonnettes en planches et en pisé, couvertes de chaume, installations à la Jules Verne, fouillis de granges, de bestiaux, de maisonnettes très serrées, les unes contre les autres, par crainte des incursions et des voleurs. C'est ombragé de grands arbres et arrosé par une source qui vient du rocher. Mais l'extérieur seul est à la Jules Verne, l'intérieur vaut mieux. À l'intérieur est notre Seigneur. La maison se compose d'une 20aine de religieux et d'une 15aine d'orphelins de 6 à 12 ans, sans parler des gens de passage. Qu'est-ce que c'était que ce monastère de Notre-Dame du Sacré-Cœur dont on vient de lire une description sommaire ? Une abbaye improvisée, établie en 1882 dans les montagnes par les trappistes de Notre-Dame-des-Neiges, comme un refuge s'ils venaient à être obligés de quitter la France. Le domaine s'appelle Shirley et fait partie du vilayet d'Adana. Pour s'y rendre, on sort d'Alexandrette par la route d'Alep. Elle monte d'abord un peu, puis la montée devient fort dure. Il faut franchir en effet la chaîne de la Manus. Les lacets se multiplient. Sur le chemin, taillé dans le roc et sans parapet, descendent ou grimpent des files de chameaux de bât, des attelages, des cavaliers, des piétons. En 5 heures, on arrive au col du Beylan, lieu fameux où passèrent tous les envahisseurs de cette partie de l'Asie. Les Assyriens, les armées de Darius et celles d'Alexandre, les armées romaines, celles des sultans arabes, celles des croisés quand ils cherchaient la plaine où est Antioche. Les ruines des châteaux forts du Moyen-Âge servent encore aux gens de la contrée. On s'arrête à Beylan, frontière entre les vilayets d'Alep et d'Adana, car les Turcs y ont mis un poste de douaniers. C'est là que les voyageurs qui viennent du large des terres et prétendent aller à la côte doivent remettre aux aptiers leurs armes, ou tout au moins, comme les Kurdes et les Circassiens n'y manquent guère, plonger et cacher leurs pistolets ou leurs poignards entre les plis de la ceinture. Quand on a traversé le village, on commence de descendre. Les ponts jetés sur les torrents sont

0: pendant 2 heures et redescendent un peu pour gagner le fond d'une haute vallée tout à fait admirable de forme et de décor. Imaginez un cirque de montagnes qui l'enveloppe et qui sont toutes couvertes de forêts de grands pins parasols sous lesquelles poussent des chênes et d'autres arbres et arbustes. Elle-même est cultivée, labourée, semée comme une campagne de France ou d'Italie, puisqu'il y a des moines de Saint-Bernard dans ce coin sauvage de la Turquie.
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Lecture du livre des Actes des Apôtres. Quand arriva le jour de la Pentecôte, au terme des 50 jours après Pâques, ils se trouvaient réunis tous ensemble. Soudain, un bruit survint du ciel, comme un violent coup de vent. La maison où ils étaient assis en fut remplie tout entière. Alors leur apparurent des langues, qu'on aurait dites de feu, qui se partageaient, et il s'en posa une sur chacun d'eux. Tous furent remplis d'Esprit Saint. Ils se mirent à parler en d'autres langues, et chacun s'exprimait selon le don de l'Esprit. Or, il y avait, résidant à Jérusalem, des Juifs religieux venant de toutes les nations sous le ciel. Lorsque ceux-ci entendirent la voix qui retentissait, ils se rassemblèrent en foule. Ils étaient en pleine confusion, parce que chacun d'eux entendait dans son propre dialecte ceux qui parlaient. Dans la stupéfaction et l'émerveillement, ils disaient « Ces gens qui parlent ne sont-ils pas tous Galiléens ? Comment se fait-il que chacun de nous les entende dans son propre dialecte, sa langue maternelle ? Parthes, Mèdes et Élamites, habitants de la Mésopotamie, de la Judée et de la Cappadoce, de la province du Pont et de celle d'Asie, de la Phrygie et de la Pamphylie, de l'Égypte et des contrées de Libye, proches de Cyrène, Romains de passage, Juifs de naissance et convertis, Crétois et Arabes, tous nous les entendons parler dans nos langues des merveilles de Dieu. » Première chose à retenir de ce texte, il me semble, Jérusalem est la ville du don de l'Esprit. Elle n'est pas seulement la ville où Jésus a institué l'Eucharistie, la ville où il est ressuscité, elle est aussi la ville où l'Esprit a été répandu sur l'humanité. À l'époque du Christ, la Pentecôte juive était très importante. C'était la fête du don de la loi, l'une des trois fêtes de l'année pour lesquelles on se rendait à Jérusalem en pèlerinage. Et l'énumération que nous donne Luc de toutes les nationalités réunies à Jérusalem pour cette occasion en est la preuve. Parthes, Mèdes, Élamites, habitants de la Mésopotamie, de la Judée, de la Cappadoce, des bords de la mer Noire, de la province d'Asie, de la Phrygie, de la Pamphylie, de l'Égypte, de la Libye, proche de Cyrène, crétoise et arabe. La ville de Jérusalem grouillait donc de monde venu de partout. Des milliers de juifs pieux, venus parfois de très loin. Pour bien nous faire comprendre ce qui se passe, Luc nous le raconte ici dans des termes qu'il a de toute évidence choisis très soigneusement pour évoquer au moins trois textes de l'Ancien Testament. Ces trois textes sont premièrement le don de la loi au Sinaï, deuxièmement, une parole du prophète Joël. Et troisièmement, l'épisode de la tour de Babel. Je commence par le Sinaï. Les langues de feu de la Pentecôte. Le bruit, pareil à celui d'un violent coup de vent, suggère que nous sommes ici dans la ligne de ce qui s'était passé au Sinaï, quand Dieu avait donné les tables de la loi à Moïse. On trouve cela au livre de l'Exode, je cite. « Le troisième jour, quand vint le matin, il y eut des voix, des éclairs, une nuée pesant sur la montagne et la voix d'un corps très puissant. La montagne du Sinaï n'était que fumée, parce que le Seigneur y était descendu dans le feu. Sa fumée monta comme le feu d'une fournaise et toute la montagne trembla violemment. Moïse parlait et Dieu lui répondait par la voix du tonnerre. » Et on racontait dans le Targoum que lorsque Dieu avait donné la loi, il y avait des lampes de feu qui traversaient l'espace. En s'inscrivant dans la ligne de l'événement du Sinaï, saint Luc veut nous faire comprendre que cette Pentecôte, cette année-là, est beaucoup plus que le pèlerinage traditionnel de Pentecôte juive. C'est un nouveau Sinaï. Comme Dieu avait donné sa loi à son peuple pour lui enseigner à vivre dans l'Alliance, désormais, Dieu donne son propre esprit à son peuple. Deuxièmement, Luc a très certainement voulu évoquer une parole du prophète Joël, je vous la redonne. « Je répandrai mon esprit sur toute chair, dit Dieu. » C'est au chapitre 3 du livre de Joël. « Toute chair, c'est-à-dire tout être humain. » Aux yeux de Luc, ces Juifs fervents, issus de toutes les nations qui sont sous le ciel, comme il les appelle, symbolisent l'humanité tout entière, pour laquelle s'accomplit enfin la prophétie de Joël. Cela veut dire que le fameux jour de Dieu, tant attendu, est arrivé. Troisièmement, je vous ai parlé de l'épisode de Babel. Vous vous souvenez de l'histoire de Babel?
En la simplifiant beaucoup, on peut la raconter comme une pièce en deux actes. Acte A, tous les hommes parlaient la même langue, ils avaient le même langage et les mêmes mots. Et ils décident d'entreprendre une grande œuvre qui mobilisera toutes leurs énergies, la construction d'une tour immense. Acte 2, Dieu intervient pour mettre le holà. Il les disperse à la surface de la terre et il brouille leur langue. Désormais, les hommes ne se comprendront plus. Nous nous demandons souvent ce qu'il faut en conclure. Si on veut bien ne pas faire de procès d'intention à Dieu, impossible d'imaginer qu'il ait agi pour autre chose que pour notre bonheur. Donc, si Dieu intervient, c'est pour épargner à l'humanité une fausse piste, la piste de la pensée unique, du projet unique. C'est comme s'il nous disait, mes petits-enfants, vous recherchez l'unité, c'est bien, mais ne vous trompez pas de chemin, l'unité n'est pas dans l'uniformité. La véritable unité de l'amour ne peut se trouver que dans la diversité. Et le récit de la Pentecôte chez Luc s'inscrit bien dans la ligne de Babel. À Babel, l'humanité apprend la diversité. À la Pentecôte, elle apprend l'unité dans la diversité. Désormais, toutes les nations qui sont sous le ciel entendent proclamer dans leurs diverses langues l'unique message, les merveilles de Dieu. Psaume 103. Bénis le Seigneur, ô mon âme. Seigneur, mon Dieu, tu es si grand. Quelle profusion dans tes œuvres, Seigneur. La terre s'emplit de tes biens. Tu reprends leur souffle, ils expirent et retournent à leur poussière. Tu envoies ton souffle, ils sont créés. Tu renouvelles la face de la terre. Gloire au Seigneur à tout jamais. Que Dieu se réjouisse en ses œuvres. Que mon poème lui soit agréable. Moi, je me réjouis dans le Seigneur. Il faudrait pouvoir lire ce psaume en entier. Ce sont 36 versets de louanges pures, d'émerveillement devant les œuvres de Dieu. J'ai dit versets, parce que c'est le mot habituel pour les psaumes. Mais j'aurais dû dire 36 vers, car il s'agit en réalité d'un poème superbe. On n'est pas surpris qu'il nous soit proposé pour la fête de la Pentecôte, puisque Luc, dans le livre des Actes, nous raconte que le matin de la

Pentecôte à Jérusalem, les apôtres remplis de l'Esprit Saint se sont mis à proclamer dans toutes les langues les merveilles de Dieu. Vous me direz, pour s'émerveiller devant la création, il n'y a pas besoin d'avoir la foi. C'est vrai. Et on trouve certainement dans toutes les civilisations des poèmes magnifiques sur les beautés de la nature. Et en particulier, on a retrouvé en Égypte, sur le tombeau d'un pharaon, un poème écrit par le célèbre pharaon Akhenaton, Amenophis IV. Et il s'agit d'une hymne au dieu soleil. Amenophis IV a vécu vers 1350 avant Jésus-Christ, à une époque où les Hébreux étaient probablement en Égypte. Ils ont peut-être connu ce poème. Entre le poème du pharaon et le psaume 103, il y a des similitudes de style et de vocabulaire. C'est évident. Le langage de l'émerveillement est le même sous toutes les latitudes. Mais ce qui est très intéressant, ce sont les différences. Elles sont la trace de la révélation qui a été faite au peuple de l'Alliance. La première différence, elle est essentielle pour la foi d'Israël. Dieu seul est Dieu, il n'y a pas d'autre Dieu que lui. Et donc le soleil n'est pas un Dieu. Par exemple, dans le récit de la création, à la Genèse, la Bible prend grand soin de remettre le soleil et la lune à leur place. Ils ne sont pas des dieux, ils sont uniquement des luminaires, c'est tout. Et ils sont des créatures, eux aussi. Un des versets le dit clairement, du psaume. « Toi, Dieu, tu fis la lune qui marque les temps et le soleil qui connaît l'heure de son coucher. » Et plusieurs versets de ce psaume présentent bien Dieu comme le seul maître de la création. Le poète emploie pour lui tout un vocabulaire royal. Dieu est présenté comme un roi magnifique, majestueux, victorieux. Par exemple, le mot « grand » que nous avons entendu est un mot employé pour dire la victoire du roi à la guerre. C'est du vocabulaire de cour. Manière bien humaine, évidemment, pour dire la maîtrise de Dieu sur tous les éléments du ciel, de la terre et de la mer. Deuxième particularité de la Bible, la création n'est que bonne. Et on a là un écho de ce fameux poème de la Genèse qui répète inlassablement comme un refrain « Et Dieu vit que cela était bon ». Pour autant, le mal n'est pas ignoré et la fin de ce psaume l'évoque clairement et souhaite sa disparition. Mais les hommes de l'Ancien Testament avaient compris que le mal n'est pas l'œuvre de Dieu puisque la création tout entière est bonne. Et ils savent qu'un jour, Dieu fera disparaître tout mal de la terre. Le roi victorieux des éléments vaincra finalement tout ce qui entrave le bonheur de l'homme. Troisième particularité de la foi d'Israël, la création n'est pas un acte du passé. Comme si Dieu avait lancé la terre dans l'univers et les humains, une fois pour toutes. Elle est une relation, la création est une relation persistante entre le Créateur et ses créatures. Quand nous disons dans le Credo, « Je crois en Dieu Tout-Puissant, Créateur du ciel et de la terre », nous n'affirmons pas seulement notre foi en un acte initial de Dieu, mais nous nous reconnaissons en relation de dépendance permanente à son égard. Et ce psaume dit très bien la permanence de l'action de Dieu. Je lis juste « Tu reprends leur souffle, ils expirent et retournent à leur poussière. Tu envoies ton souffle, ils sont créés. Tu renouvelles la face de la terre. » Autre particularité encore de la foi d'Israël, autre marque de la révélation faite à ce peuple, au sommet de la création, il y a l'homme, créé pour être le roi de la création. Il est rempli du souffle même de Dieu. Il fallait bien une révélation pour que l'humanité ose penser une chose pareille. Et c'est bien ce que nous célébrons à la Pentecôte. Cet esprit de Dieu qui est en nous vibre en sa présence. Il entre en résonance avec lui. Et c'est pour cela que le psalmiste peut dire « Que Dieu se réjouisse en ses œuvres, moi je me réjouis dans le Seigneur. » Enfin, et c'est très important, on sait bien qu'en Israël, toute réflexion sur la création s'inscrit dans la perspective de l'Alliance. Israël a d'abord expérimenté l'œuvre de libération de Dieu et seulement ensuite a médité la création à la lumière de cette expérience. Dans ce psaume précis, on en a des traces. D'abord, le nom
de Dieu. Employé ici est le fameux

fameux nom en quatre lettres, YHWH, que nous traduisons « Seigneur », que nous écrivons en majuscule, et qui est la révélation précisément du Dieu de l'Alliance. Ensuite, vous avez entendu tout à l'heure l'expression « Seigneur, mon Dieu, tu es si grand ». L'expression « mon Dieu » avec le possessif est toujours un rappel de l'Alliance, puisque le projet de Dieu dans cette Alliance était précisément dit dans la formule « Vous serez mon peuple et je serai votre Dieu ». Cette promesse-là, c'est dans le don de l'Esprit à toute chair, comme dit le prophète Joël, qu'elle s'accomplit. Désormais, tout homme est invité à recevoir le don de l'Esprit pour devenir vraiment fils de Dieu. Lecture de la première lettre de saint Paul apôtre aux Corinthiens. Frères, personne n'est capable de dire « Jésus est Seigneur » sinon dans l'Esprit Saint. Les dons de la grâce sont variés, mais c'est le même Esprit. Les services sont variés, mais c'est le même Seigneur. Les activités sont variées, mais c'est le même Dieu qui agit en tout et en tous. À chacun est donnée la manifestation de l'Esprit en vue du bien. Prenons une comparaison. Le corps ne fait qu'un. Il a pourtant plusieurs membres. Et tous les membres, malgré leur nombre, ne forment qu'un seul corps. Il en est ainsi pour le Christ. C'est dans un unique esprit, en effet, que nous tous, juifs ou païens, esclaves ou hommes libres, nous avons été baptisés pour former un seul corps. Tous, nous avons été désaltérés par un unique esprit. Paul nous donne ici une définition de l'Église. C'est le lieu où chacun reçoit le don de manifester l'esprit en vue du bien. Voilà pourquoi nous sommes faits, manifester l'Esprit Saint. Et non pas pour notre propre fierté, mais en vue du bien de tous. Et c'est un don gratuit qui est fait à chacun d'entre nous. Comme tous les membres d'un même corps sont au service de ce corps, sans que personne ne se demande lequel est le plus utile, de la main ou du pied, de l'oreille ou de l'œil. De même, nous sommes tous indispensables à ce grand corps du Christ qui est en train de se former. Pour l'instant, l'œuvre définitive ressemble plutôt à une immense mosaïque dont les pièces sont encore éparpillées. Mais c'est justement l'Esprit qui fait l'unité et la cohésion de l'ensemble et qui relie entre elles les multiples pièces répandues à la surface du globe. Si partout dans le monde, des communautés vivent à la manière dont parle saint Paul, alors cela fera tache d'huile et la mosaïque s'assemblera peu à peu. Car la vie des communautés chrétiennes, à la manière de saint Paul, est pour le moins révolutionnaire. D'un trait de plume, il barre toute considération de hiérarchie ou de supériorité. Juifs ou païens, esclaves ou hommes libres, toutes nos distinctions bien humaines, tout cela ne compte plus. Désormais, une seule chose compte, notre baptême, dans l'unique esprit, notre participation à ce corps unique, le corps du Christ. Les vues humaines ne sont plus de mise. Fini les considérations de supériorité ou d'infériorité. Tout racisme est désormais impossible. Paul avait certainement de bonnes raisons de le rappeler à ces chrétiens d'origine si diverses, juifs ou païens, esclaves ou hommes libres, dit-il. Juifs ou païens, ce sont tous les problèmes de diversité, de sensibilité religieuse, sans parler de la difficulté des croyants de longue date à accepter les nouveaux venus. Mettre juifs et païens sur le même plan au niveau religieux, quand on sait le poids que pouvait revêtir l'élection d'Israël aux yeux de Paul, c'était quand même bien audacieux. Esclaves ou hommes libres, ce sont les diversités sociales, peut-être même raciales, certainement des clivages politiques et inévitablement pour certains des sentiments de supériorité. Et le premier message de Paul aujourd'hui, c'est que l'Église du Christ a précisément pour vocation d'être ce lieu où l'on apprend à ne plus penser en termes de supériorité, de hiérarchie, d'avancement, d'honneur.
le lieu où une nomination n'est pas un avancement ou une rétrogradation, le lieu où une ordination ne confère pas une supériorité, car les vues de Dieu sont tout autres. Vous le savez, disait Jésus à ses apôtres, les chefs des nations les tiennent sous leur pouvoir et les grands sous leur domination. Il ne doit pas en être ainsi parmi vous. Et ceux parmi nous qui sont ordonnés ont justement ce rôle d'être le signe visible de la présence invisible du Christ dans son corps. Cela ne leur confère pas une supériorité, mais une mission. Nous ne sommes pas tous pareils pour autant. L'âge et le curriculum vitae ont quand même leur importance, mais pas celle qu'on croit. Et voilà le deuxième message de Paul, je crois. Nos diversités sont des cadeaux. Ce n'est pas un hasard s'il emploie plusieurs fois le mot « don ». Les dons de la grâce sont variés. Chacun reçoit le don de manifester l'esprit en vue du bien. Cela aussi, c'est un peu le monde à l'envers, parce que bien souvent, ce sont nos diversités qui nous font souffrir. Paul, au contraire, nous invite à nous en réjouir. Nos diversités sont des richesses. Et paradoxalement, ce sont elles qui bâtiront notre unité. C'est l'un des grands messages de la Pentecôte. Nous l'avons vu en particulier avec le récit des Actes des Apôtres, où toutes les langues diverses s'unissent pour chanter le même chant, les merveilles de Dieu. Et l'Église est aussi ce lieu où l'on peut surmonter les différences de sensibilité et apprendre à vivre la réconciliation. Car l'esprit qui nous est donné à la Pentecôte est l'esprit d'amour, donc de pardon et de réconciliation. Et c'est même justement notre capacité de réconciliation et de respect mutuel qui est la marque de l'esprit. Décidément, si nous avions à imaginer un dessin pour représenter l'Église, on pourrait dessiner une mosaïque. Chaque pièce compte. Et il ne faut surtout pas des pièces trop grandes. Plus les pièces qu'on appelle les tesselles dans une mosaïque, plus les tesselles sont petites, variées, colorées, plus la mosaïque sera belle et nuancée. L'unité dans la diversité, c'est un beau pari, mais nous ne pouvons le gagner que parce que l'esprit nous est donné, l'esprit d'amour, l'esprit et l'amour qui unit le Père et le Fils. C'était déjà la leçon de Babel. L'unité n'est pas dans l'uniformité. La véritable unité de l'amour ne peut se trouver que dans la diversité. Évangile de Jésus-Christ selon saint Jean. C'était après la mort de Jésus. Le soir venu, en ce premier jour de la semaine, alors que les portes du lieu où se trouvaient les disciples étaient verrouillées par crainte des Juifs, Jésus vint et il était là, au milieu d'eux. Il leur dit « La paix soit avec vous ». Après cette parole, il leur montra ses mains et son côté. Les disciples furent remplis de joie en voyant le Seigneur. Jésus leur dit de nouveau « La paix soit avec vous ». De même que le Père m'a envoyé, moi aussi, je vous envoie. Ayant ainsi parlé, il souffla sur eux et il leur dit « Recevez l'Esprit Saint. À qui vous remettrez ses péchés, ils seront remis. À qui vous maintiendrez ses péchés, ils seront maintenus. » Pour transmettre l'Esprit Saint à ses disciples, Jésus souffle sur eux. Cela nous fait penser à la phrase célèbre du livre de la Genèse au chapitre 2. « Le Seigneur Dieu insuffla dans les narines de l'homme l'haleine de vie, et l'homme devint un être vivant. » Et le psaume 103, que nous entendons également pour cette fête de Pentecôte, commente le texte de la création en chantant « Tu envoies ton souffle, ils sont créés. » Or, nous sommes au soir de Pâques, et Jésus reprend ce geste du Créateur. On comprend pourquoi saint Jean note « C'était le soir du premier jour de la semaine. » Manière de dire « C'est le premier jour de la nouvelle création. » Dans le judaïsme, on évoquait souvent la première création que Dieu avait accomplie en 7 jours, comme le dit le fameux poème du chapitre 1 de la Genèse. Et on attendait le 8e jour, celui du Messie. À sa manière imagée,
Jean nous dit, ce fameux huitième jour est arrivé. C'est à une vérité.

véritable recréation de l'homme que vous assistez. De même que le Père m'a envoyé, moi aussi je vous envoie. Jésus est l'envoyé du Père et nous sommes les envoyés de Jésus. Nous avons la même mission que Jésus, il nous la confie. C'est dire notre responsabilité et la confiance qui nous est faite. Or, cela concerne tous les baptisés, puisque l'Église a toujours jugé bon de confirmer tous les baptisés. Et cette mission de Jésus, pour s'en tenir au seul évangile de Jean, c'était d'ôter le péché du monde. J'ai envie de dire d'extirper le péché du monde. Et cela en étant l'agneau de Dieu. Voici l'agneau de Dieu qui enlève le péché du monde, avait dit Jean-Baptiste. L'agneau, c'est celui qui reste doux et humble de cœur face à ses bourreaux. C'est celui dont parle Isaïe dans les chapitres 52-53. C'est aussi l'agneau pascal, celui qui signe de sa vie la libération du peuple de Dieu. Et au-delà de la libération d'Égypte, la phrase de Jean-Baptiste vise la libération du péché, c'est-à-dire de la haine et de la violence. Jésus lui-même parle souvent de sa mission. Par exemple, « Dieu n'a pas envoyé son Fils dans le monde pour juger le monde, mais pour que le monde soit sauvé par lui. » Ou encore, « Dieu a donné son Fils, son unique, pour que tout homme qui croit en lui ne périsse pas, mais ait la vie éternelle. » Il me semble que toutes ces affirmations de Jésus sur sa mission éclaire la phrase difficile du texte d'aujourd'hui. À qui vous remettrez ses péchés, ils lui seront remis. À qui vous maintiendrez ses péchés, ils lui seront maintenus. La première partie de cette phrase nous convient tout à fait, bien sûr. Mais la deuxième nous déroute. Pour commencer, je la redis un peu différemment, sans la déformer, j'espère. Tout homme à qui vous remettrez ses péchés, ils lui seront remis. Tout homme à qui vous ne remettrez pas ses péchés, ils ne lui seront pas remis. Impossible de penser que notre Père du ciel pourrait ne pas nous pardonner. Déjà l'Ancien Testament avait parfaitement mis en lumière que le pardon de Dieu précède même notre repentir. Car en Dieu, le pardon n'est pas un acte ponctuel, c'est son être même. Dieu n'est que don et pardon. La caractéristique de la miséricorde, c'est de se pencher encore plus près des miséreux. Et miséreux, nous le sommes. Le pouvoir donné aux disciples du Christ, et plus que le pouvoir, la mission confiée aux disciples du Christ, c'est donc de dire cette parole du pardon de Dieu. C'est aussi du coup la terrible responsabilité que nous donne la deuxième partie de la phrase. Ne pas dire la parole du pardon de Dieu. Laisser le monde ignorer ce pardon, c'est laisser le monde à son désespoir. Nous détenons le pouvoir de ne pas dire le pardon de Dieu et de laisser le monde l'ignorer. À entendre cela, on a envie de se mettre au travail tout de suite. Et le pardon de Dieu peut être annoncé de deux manières, par nos paroles et par nos actes. Ce qui nous est demandé, c'est d'être nous-mêmes pardon. Nous sommes désormais pour le monde les témoins du pardon de Dieu. Et c'est cela la nouvelle création. L'esprit de don et de pardon nous est donné. À la Pentecôte, le pouvoir de pardonner nous est insufflé. Dieu souffle en nous les paroles du pardon. Au théâtre, vous savez bien, il y a un souffleur pour les trous de mémoire de l'acteur. Eh bien, désormais, il y a en nous quelqu'un qui souffle les paroles et les gestes du pardon. L'Esprit fait de nous des agneaux de Dieu à notre tour. Il nous donne ainsi le pouvoir de vaincre la spirale de la haine et de la violence. Jésus l'avait déjà dit à ses disciples. « Je vous envoie comme des agneaux au milieu des loups. » Comme son Père l'a envoyé pour être l'agneau de Dieu, Jésus nous envoie à notre tour pour être des agneaux dans le monde, pour répondre à la violence et à la haine par la non-violence et le pardon. Jusqu'au jour où se lèvera enfin ce fameux huitième jour que l'Ancien Testament déjà annonçait, celui où l'humanité tout entière vivra enfin l'amour et le pardon.

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1: Chers téléspectateurs, chers auditeurs, bonjour, bonjour à toutes et à tous et merci pour votre fidélité à votre émission Au risque de l'histoire. Alors, nous le disons souvent ici, le Moyen-Âge, contrairement aux idées reçues, n'est absolument pas cette période obscure et même obscurantiste. Le Moyen-Âge est au contraire une époque riche, riche de ses renaissances, riche de ses intellectuels, des hommes mais aussi des femmes qui souhaitaient conjuguer la foi et la raison, la religion et la science. Bref, qui faisaient preuve, comme dans toute science, de sens critique. Or, peut-être une des plus belles expressions de cette richesse était la lecture, la traduction et le commentaire de la Bible. Comment et où lisait-on la Bible au Moyen-Âge ? Pourquoi devait-on traduire la Bible et comment ces traductions étaient réalisées ? Qui pouvait commenter la Bible et pourquoi ? Est-ce qu'au fond, les travaux réalisés sur la Bible au Moyen-Âge ne sont pas une préfiguration de l'humanisme de la Renaissance ? C'est ce que nous allons voir aujourd'hui avec mes deux invités. Gilbert Dahan, bonjour.
2: Bonjour.
1: Merci d'avoir répondu à notre invitation. Faut-il vous présenter ? Vous êtes directeur de recherche émérite au CNRS et à l'École pratique des hautes études. Vos travaux ont renouvelé les études sur l'exégèse de la Bible en Occident chrétien et au Moyen-Âge. Votre œuvre est considérable. Je me contenterai de signaler cet ouvrage. Donc, lire la Bible au Moyen-Âge, essai d'herméneutique. L'herméneutique, c'est l'interprétation. Essai d'herméneutique médiévale, un ouvrage paru chez Droz. Il s'agit du premier tome. Il y a eu un deuxième tome. Il s'agit d'une édition universitaire et les éditions Droz, faut-il le rappeler, font un travail absolument remarquable sur ce point. Xavier Laurent Salvador, bonjour.
3: Bonjour.
1: Merci d'être avec nous sur ce plateau. Vous êtes maître de conférences en langue et littérature médiévale à l'Université Sorbonne Paris-Nord, Paris 13, et vous venez de publier aux éditions du Cerf Les secrets de la Bible au Moyen-Âge. Donc, on va se lancer dans cette Bible médiévale. Peut-être tout d'abord comprendre l'objet, voir ou imaginer l'objet. À quoi ressemble

0: Une Bible au Moyen Âge. Aujourd'hui, tout un chacun peut aller acheter sa Bible dans n'importe quelle librairie. Comment se présentait une Bible à l'époque médiévale ?
1: Alors, de manière très très diverse, puisqu'on trouve aussi bien des grands volumes contenant le texte de la Bible que, notamment au XIIIe siècle, ce qu'on appelait des Bibles de poche. Ce sont donc des petits volumes, format d'un livre de poche actuel, contenant tout le texte de la Bible. Voilà. Donc, il y a toutes sortes de tailles. Il y a des Bibles avec des décorations très riches, des Bibles où il n'y a aucune décoration, il n'y a que le texte, des Bibles en plusieurs volumes, des Bibles en un volume. Voilà.
2: Déjà, trouve-t-on... Où trouve-t-on les Bibles au Moyen-Âge ? Alors, il y a plusieurs Moyen-Âge et plusieurs Bibles, mais je crois que si on... voulait vraiment remonter un peu. On se pose un peu la même question que celle de Charlemagne. Où est passée la Bible ? Et il faut bien attendre ce moment où on se pose la question de savoir où elle est passée pour que le texte soit restauré et qu'on rentre progressivement à partir du IXe siècle. Je pense notamment aux controverses entre Alcuin et Théodulfe pour savoir qui possède au IXe siècle les meilleurs manuscrits de la Bible, d'une Bible qui était commencée à s'abîmer, d'une Bible dont Charlemagne se pose la question de savoir où elle est passée. Et puis progressivement, à partir du IXe siècle, on retrouve le texte biblique à partir des archives d'Alcuin et on voit se reconfigurer une Bible latine qui va ensuite être copiée, restaurée et diffusée. Il n'y a pas un Moyen-Âge et il n'y a pas une Bible au Moyen-Âge. Et disons que de mon point de vue, j'ajouterais simplement cette petite problématique, c'est qu'il y a des Bibles en latin, il y a des Bibles en français, il y a des Bibles en prose et il y a des Bibles en vers. Et que pour accéder au texte, il y a mille façons, selon où nous nous situons dans la hiérarchie de la société de l'époque et selon le regard qu'on porte sur le texte.
0: Donc, est-ce qu'on peut dire, parce que vous parlez de Charlemagne, nous sommes au Moyen-Âge, vous parliez de plusieurs Moyen-Âge, c'est un concept que nos auditeurs commencent et nos téléspectateurs commencent à connaître. Est-ce qu'on peut dire que le XIe, XIIe, XIIIe siècle est une époque véritablement de renaissance pour le développement, la découverte, la traduction de la Bible ?
1: Alors, certainement le XIIe siècle... avec des considérations différentes, également le XIIIe siècle.
0: Ouais.
1: Moins le XIe siècle qui reste rattaché à ce qui précédait. Alors, effectivement, au XIIIe siècle, je pense qu'on en parlera plus tard, il y a un travail critique extrêmement important qui part du texte de la Bible et essaye de le rendre le plus conforme possible à une vérité théorique.
0: Voilà. Ouais. À quoi servait, je reviens sur l'objet, on va revenir sur les traductions, sur les interprétations, etc., sur la prose, à quoi servaient les images dans les manuscrits bibliques médiévaux ?
2: Alors, dans nos Bibles, si je prends l'exemple de la Bible historiale en particulier, parce que...
0: Alors, la Bible historiale, c'est un terme qu'on va utiliser souvent pendant cette émission. Qu'est-ce qu'une Bible historiale ?
2: Alors, une Bible historiale, ça désigne un texte écrit en français qui apparaît au XIIIe siècle. C'est une Bible en prose française et qui présente la particularité d'être historiale, avec sans doute un jeu de mots. Historiale veut dire qu'elle s'intéresse beaucoup à l'histoire, mais elle veut surtout dire qu'elle est très richement illustrée. Et ce sont des Bibles qui présentent cette particularité d'être en français, mais malgré tout ce qu'on peut s'imaginer que pouvait être le français à l'époque, pour les gens qui le parlent, avec cette idée que le latin est forcément meilleur que ne l'est le français, eh bien, ces Bibles sont extrêmement riches de décorations, d'or, de flons cloisonnés, et l'image joue un rôle extrêmement important, en ce sens qu'il permet déjà de se situer très rapidement dans un texte. Lorsque l'on cherche un épisode, on feuillette et les images vous disent très précisément où vous en êtes du récit. Elles ont sans doute une vertu d'illustration et puis une vertu...
0: Pédagogique aussi.
2: Pédagogique, très certainement, une vertu... Il y a cette particularité. Alors vous savez, on peut même se poser la question de savoir parfois si ce n'est pas le texte qui illustre les images. Il y a une petite chapelle tout près de Saint-Brieuc dans laquelle on a retrouvé le texte écrit en ancien français, sur les plafonds à presque 12 mètres de hauteur. Le texte est illisible, mais par contre, le texte en ancien français est orné de gigantesques illustrations, comme elles peuvent l'être dans nos manuscrits, et il est certain que les gens ne lisent pas le texte, ils voient les images, et le texte n'est là que pour illustrer le fait que les images racontent la vérité. Donc sans doute que les images jouent ce rôle à la fois d'enseignement, d'illustration et de repère dans le texte. Et puis il y a une anecdote que j'aime bien raconter. Vous savez, il y a un manuscrit à Chambéry qui conserve une Bible historiale du XIVe siècle qui appartenait à un seigneur de Chamonix. Et il a fait représenter dans le texte de la création le chamois, qui se dit ibix en latin. Et il l'a fait ajouter dans le texte, parmi les animaux de la création, il est dit que Dieu fit créer le chamois.
0: Et chacun voit midi à sa porte.
2: Exactement. Je crois que c'est un ancrage très fort pour la famille, et peut-être même pour les enfants de la famille du Seigneur Lepin.
0: Oui, oui. Oui, puisqu'il y a même de l'humour, en fait, parfois, dans les représentations. Les animaux sont très présents. On voit de... Voilà, les choses comme engoncées, et au contraire, elles sont très ouvertes, et l'image peut être très ouverte.
2: L'image peut être très ouverte, on en parlera sans doute avec Gilbert. Il y a des clins d'œil. Moi, j'aime bien, par exemple, ces répertoires de têtes d'évêques marginales. Oui. Vous avez dans le texte des têtes d'évêques qui apparaissent, qui font des clins d'œil au lecteur. Mmh. On a des petits juifs qui apparaissent dans les marges et qui montrent à quel endroit ce qui est dit relève de l'hebraica veritas.
0: On a des l'hebraica veritas, c'est
2: la vérité du texte hébreu.
0: La vérité du texte hébreu. On va revenir sur les liens avec la Bible hébraïque.
2: Évidemment. Oui. Et il y a parfois une chose qui m'amuse. Vous savez, au moment où, dans l'Exode, le texte décrit la croix du pectoral, avec les pierres des tribus du peuple élu, eh bien, le traducteur dit « et » il fit la croix du pectoral de cette façon. Et là, c'est plus du tout un enlumineur qui intervient, c'est le traducteur lui-même qui fait un grand X dans la ligne pour que l'on comprenne bien qu'il s'agit d'une croix de pectoral en travers et pas d'une croix christique. Donc là, il y a une vraie fonction pédagogique du texte. Gilbert, je crois que vous, sur les Sapiens...
1: Oui, d'accord. Enfin, bon, je fais remarquer quand même que ces Bibles illustrées sont l'apanage des personnes très riches, des nobles et éventuellement des bourgeois très riches. Et donc, le peuple lui-même a quand même accès à l'image à travers les représentations qu'il y a dans les églises.
0: Dans les églises, et voilà, alors, précisément, mais en dehors de l'église, à quel moment, Gilbert Dahan, lisait-on, racontait-on la Bible? Est-ce que dans les familles on lisait la Bible? Est-ce que en dehors de l'Église et des prédications?
1: Oui, à ma connaissance, mais je me trompe peut-être, on ne lisait pas la Bible à la maison. Donc c'est une coutume qui s'installera à partir du 15e, 16e siècle. Notamment chez les réformés, mais pas seulement. Mais si, au Moyen-Âge lui-même, enfin pendant tout le reste du Moyen-Âge, donc je n'ai pas l'impression qu'on lise la Bible à la maison. D'ailleurs, est-ce qu'on lit la plupart des gens sont analphabètes.
0: Oui.
1: Voilà, déjà, c'est une chose importante.
2: Voilà. Il y a quand même peut-être une petite mention à faire, mais je pense par exemple, dans le courant du XIe siècle, le développement des mystères. Alors, ce n'est pas une lecture de la Bible à proprement parler.
1: Oui.
2: Non, mais oui, évidemment, on sort un peu de l'objet livre. Mais, par exemple, le jeu d'Adam, c'est un texte en ancien français qu'on connaît bien au XIe siècle. Du XIIe siècle, vous avez raison. Ce sont les représentations théâtrales des mystères du texte biblique. Et on a, par exemple, dans le jeu d'Adam, tout le récit de la création qui est destiné à être représenté sur le parvis d'une église. Vous savez, le mot parvis est un mot particulier, qui vient de l'iranien Pardesh, qui désigne le jardin, c'est un lieu un peu sacré, qui fait le lien entre le peuple qui assiste à la représentation et ce qui se passe dans l'église et dans les mystères. On a une mise en scène du texte qui reprend assez fidèlement quand même le texte biblique lui-même. Alors Dieu, l'acteur qui joue Dieu, s'exprime en latin. Les personnages, Adam et Ève, parlent en français. Mais la trame suit très fidèlement le texte biblique. Donc on n'est pas tout à fait dans une lecture des chaumières encore, mais on a quand même une fréquentation du texte biblique par le biais de ces mystères. Une représentation peut durer 24 heures. Hein.
0: Enfin, c'est, ah oui.
2: On fait ça à Pâques, on fait ça pour les grands mystères, pour les grands offices. Donc, ça, c'est quand même une fréquentation assidue du texte biblique. Mmh.

0: Et concernant les Bibles en français, alors effectivement, peut-être qu'on ne lit pas la Bible à la maison. On a quand même dans ces Bibles historiales qui sont possédées par les seigneurs, on a dans les représentations des scènes qui laissent penser, et qui faisaient penser notamment à Samuel Berger à la fin du XIXe siècle, que ces Bibles historiales étaient destinées en particulier à l'éducation des femmes dans les maisons, et on représente quelqu'un en train de lire dans une assemblée de femmes. Alors on ne sait pas si c'est à la maison, si c'est au presbytère, si c'est dans l'église, mais ça laisse imaginer, en tout cas aux modernes que nous sommes, qu'il y avait peut-être quand même une forme de catéchisme, de fréquentation, disons, courante de ces textes-là, qui étaient bien destinés à être lus, récités, représentés d'une certaine façon.
1: On lit la Bible à voix haute.
2: Oui, on lit la Bible à voix haute, oui, oui, d'une manière générale, oui.
1: Est-ce qu'on peut dire que la Bible a influencé la vie de tous les jours, les lois, l'art médiéval
2: C'est une question très complexe, hein, puisque il y a certainement une influence de thèmes bibliques ou de sujets bibliques dans la vie quotidienne, mais il ne semble pas qu'on puisse dire que c'est l'influence majeure.
0: Non, je suis parfaitement d'accord. Et je dirais même que la Bible... Alors, on parlait des images tout à l'heure. Vous savez, souvent, on pourrait se poser la question de savoir, par exemple, vous parliez d'une influence dans l'art, dans la loi, où fréquente-t-on l'art au Moyen-Âge ? Aujourd'hui, on dirait que c'est dans les musées, et peut-être dans les églises, qu'on transforme progressivement en musées, hélas.
1: Les hommes, je me permets de vous couper, les hommes du Moyen-Âge n'avaient pas la même conception que nous de notre rapport à l'art.
0: Exactement, voilà. C'était un art vivant qui exprimait à la fois. Quand on ouvre une de ces fameuses Bibles, que ce soit les Bibles latines très richement illustrées qu'on a dans les églises, qu'on montre à l'office, ça brille de mille feux. Hein. Quand on voit ces Bibles historiales magnifiquement ornées, le musée du Moyen-Âge, il est là. C'est-à-dire la fréquentation de l'art, l'objet d'art, il est dans le livre lui-même. Donc, je ne sais pas si on peut vraiment questionner la question, enfin, si on peut questionner, pardon, l'influence de la Bible à l'extérieur, comme si l'art était extérieur à la Bible et à la foi. On est au contraire au cœur du problème. C'est dans la Bible que s'élabore le rapport à la foi, à l'art et à la loi. Et ça n'a pas à sortir de là, d'une certaine façon. Et c'est un des enseignements, moi, que je tire de ces textes-là, c'est que ça s'élabore la langue, la littérature, l'illustration, l'art, la richesse, dans ce musée vivant qu'est le texte lui-même.
2: Il y a quand même la prédication qui a un rôle essentiel, et c'est à travers la prédication au peuple, hein, donc je ne parle pas des grands sermons, c'est à travers la prédication que les gens prennent contact avec tout cela et apprennent, et effectivement ont les règles de vie éventuellement qui les concernent.
0: Et d'ailleurs, prédication, depuis le concile de Tours, 813, qui doit se faire en français, parce qu'il faut réévangéliser la communauté chrétienne elle-même. Ouais. Donc on voit bien qu'il se passe quelque chose dans le rapport à la langue, à la littérature et à l'art, qui se construit dans le livre, dans la Bible elle-même, vous voyez. Et peut-être pas, il n'y a pas une influence à chercher à l'extérieur, c'est au contraire l'extérieur qui va vers le livre. C'est ça qui fait la force de cette civilisation.
1: Gilbert Nahan, je voudrais qu'on arrive sur les débats, l'interprétation de la Bible. Qui décidait, alors vous allez me dire l'Église bien évidemment, mais peut-être de manière plus développée, qui décidait de la façon dont la Bible devait être comprise, pourquoi existait-il finalement des débats sur l'interprétation? Parce que notre perception du Moyen-Âge est que c'est un monde figé. Or, dès le début de cette émission, nous avons montré comment finalement les choses sont bien plus plastiques que cela, elles ne sont pas figées.
2: Oui, alors les choses ne sont absolument pas figées, il y a une évolution constante qui tient compte des phénomènes historiques contemporains, mais donc alors, la chose qui est extrêmement intéressante, c'est le XIIIe siècle. XIIIe siècle, donc on a considéré parfois comme une période obscure, mais qui est au contraire un siècle de renaissance et d'efflorescence tout à fait remarquable. Donc au XIIIe siècle, donc on s'intéresse de plus en plus au texte lui-même de la Bible. Alors, il s'agit d'un texte latin, de la Bible.

0: tribu latine, qui s'est transmise, vous en parliez tout à l'heure, notamment avec Alcuin et Théodulphe. Donc on est au 9e siècle, donc à ce moment-là. Donc ça s'est transmis, mais au 13e siècle, on s'est rendu compte effectivement qu'il y avait tout un travail de recherche à faire sur le texte lui-même de la Bible. Et en cela, certains auteurs du XIIIe siècle, enfin, notamment ceux de ce qu'on appelle les correctoires, qui sont des recueils de notes critiques sur le texte de la Bible. Il s'agit toujours du texte latin, mais ces notes tiennent compte également de l'hébreu, de l'araméen éventuellement, et du grec. Du grec pour le Nouveau Testament, donc on a ce travail qui se met en place au XIIIe siècle, et les auteurs des correctoires n'ont rien à envier aux auteurs du XVIe siècle, voire aux auteurs du XXIe siècle. C'est un travail très important.
1: Oui, oui. Vous aviez Laurent Salvador.
2: Mais absolument. Gilbert souligne quelque chose qui est extrêmement fascinant, c'est que l'histoire de cet Occident médiéval évolue avec ces espèces de perte de contact avec la vérité du texte. Saint Jérôme, à la fin du 5e siècle, s'affronte avec Saint Augustin sur la vérité du texte, qu'avez-vous apporté, etc. Le texte est établi, puis l'Église perd progressivement contact avec son texte. Puis on a la réforme carolingienne au 9e siècle, on redécouvre le texte.
1: Quand vous dites qu'elle perd contact avec... C'est-à-dire qu'on...
2: Concrètement, on perd le texte lui-même. On ne sait plus où est la traduction de Saint Jérôme.
1: D'accord.
2: Colin de Nôle, on a des traces, des pistes, mais le texte s'abîme en quelque sorte. Mais c'est moins en moins grave parce qu'on ne parle plus latin en réalité. Donc l'objet est un peu fétichisé d'une certaine façon. Et cette crise du texte biblique dure jusqu'au 9e siècle, jusqu'à ce que Charlemagne s'en empare, lui qui veut appuyer son pouvoir politique sur la relique et sur le texte lui-même. Et on redécouvre par Alcuin, par Paulin de Nôle, quels sont les manuscrits les plus proches de la traduction de Saint Jérôme. On voit apparaître alors l'école carolingienne, les enseignements, les premières écoles qui enseignent le latin à partir de la Bible. Le cursus universitaire suit même la formation du canon biblique. On commence avec la Genèse jusqu'au Nouveau Testament. Et puis progressivement, on voit apparaître une nouvelle crise dans l'Église, une nouvelle perte de contact avec le texte biblique, 11e, 12e siècle, jusqu'à ce que, réforme franciscaine peut-être aidant, l'apparition des frères dominicains, naissance de l'université, on fasse du rétablissement du texte biblique une priorité. Et donc, 5e, perte de sens, 9e siècle, perte de sens, 13e siècle, réforme du texte, perte de sens peut-être à venir, puis réforme au 16e siècle, puis Port-Royal, etc., etc. Et donc, toute l'histoire de l'Occident médiéval s'accompagne de cette dématérialisation du texte latin et de sa constante redécouverte. Mmh. Et ça, c'est peut-être une clé aussi du moteur de l'histoire de la civilisation européenne.
1: Alors, un des éléments essentiels qui transparaît dans votre ouvrage « Les secrets de la Bible au Moyen-Âge » paru aux éditions du Cerf, c'est la question de la traduction. C'est-à-dire que moi, jusqu'au moment où j'ai lu votre livre, j'avais une représentation des Bibles du Moyen-Âge comme étant exclusivement en latin. Or là, vous montrez que la traduction constitue un des piliers du christianisme médiéval et du rayonnement du christianisme.
2: Absolument, absolument. Et là, je crois qu'on est vraiment au cœur, peut-être, de la question de l'évangélisation médiévale. Mmh. C'est-à-dire que la question de la langue est quand même indissociable de la transmission de la bonne nouvelle. C'est-à-dire la question de l'évangile, au cœur du système, en quelque sorte, de pensée chrétien, il y a la question de la transmission de la bonne nouvelle. La mort est vaincue. Et ça, c'est un message qui doit se transmettre au plus grand nombre de gens, où qu'ils soient, dans toutes les langues. Et c'est même une priorité. Enfin, moi, je me mets toujours dans la peau de Saint Patrick ou d'un évangélisateur de la Germanie au 7e siècle. Quand vous avez vers vous des barbares qui viennent avec des haches et des gourdins, vous n'avez pas le temps de leur enseigner l'araméen, l'hébreu ou le latin pour les convaincre de la vérité du message chrétien. Donc la conversion, elle passe par la mort est vaincue. Et puis on verra bien ce qu'il advient. Et donc, il ferait beau voir que la seule population qui n'ait pas accès au message soit la population francophone.
1: Ouais.
2: Or, le latin est une langue morte. On peut se le dire entre nous, vous ne le direz pas, et vos téléspectateurs ne le diront pas non plus, mais le latin est une langue morte depuis le VIe siècle. C'est cruel mais il faut bien se faire à cette idée. Et donc, il y a une tradition des Bibles françaises. Dans le courant du XIe et du XIIe

0: des enfants qui aiment chanter et qui aiment faire des vers. Et je leur ai dit, c'est normal, parce que si vous dites à une jeune femme, je t'aime, et qu'elle rit, vous êtes atteint au plus profond de vous-même. Mais si vous lui dites, je t'ai vu, j'ai rougi, et que vous citez tout Phèdre, et qu'elle rit, elle ne rit pas de vous, elle rit de vos vers. Parce que le vers est une barrière entre ce que vous êtes et ce que vous montrez. C'est ça l'artisticisation.
1: Oui, oui.
0: Et dans la Bible, c'est la même chose. C'est-à-dire qu'on met en avant le vers pour ne pas avoir à dire le vrai. Quand on s'expose en prose, on devient sincère. Et donc, à ce moment-là, le travail est laborieux, parce qu'il faut trouver les mots, il faut trouver le vocabulaire. Et là, quand on est en prose et qu'on est sincère, on ne peut plus s'arranger avec la vérité du texte, alors que le vers l'autorisait. Eh bien, cette révolution, ce passage du vers à la prose, il a lieu, comme vous le disiez, Gilbert, dans le courant du XIIIe siècle. Voilà. Et on va s'aventurer dans la prose pour offrir aux Français une première traduction intégrale du texte biblique qui va faire référence pour toute l'Europe pendant près de 500 ans, si ce n'est plus. On a des récits de d'évêques qui envoient les conquistadors en mission en leur disant « Mais prenez dans vos missions un exemplaire de la Bible historiale. » Donc, la traduction répond à la question de l'évangélisation et de la transmission du message de la Bonne Nouvelle. Et dans l'histoire de la Bible, l'histoire de la Bible en français constitue le témoignage de cette aventure qui va forger les outils littéraires, stylistiques, rhétoriques, théologiques pour dire la vérité du message dans la langue du peuple. De la chair à la chaumière.
1: De la chair à la chaumière. Gilbert Dahan.
2: Oui, je suis tout à fait d'accord avec
0: Merci Gilbert.
2: Ce schéma. Donc,
1: est-ce que... c'est très intéressant de voir encore une fois cette plasticité, cette l'Église, j'allais dire de manière un peu directe, l'Église n'est pas ce corps renfermé, mais au contraire se révèle être beaucoup plus ouvert à l'époque médiévale par rapport même plus tard à l'époque moderne du XVIe, XVIIe siècle. Elle se montre beaucoup plus, beaucoup plus ouverte dans l'interprétation, dans la connaissance du texte, dans sa volonté de la transmission.
2: Oui, enfin, il faut encore citer ici le théâtre médiéval. Le théâtre médiéval religieux sur des thèmes bibliques, donc qui est destiné au public, au grand public, et c'est l'une des manières par lesquelles ce grand public-là connaît la Bible, connaît les textes bibliques et autres. Donc il y a des représentations, non seulement le jeu d'Adam, mais enfin énormément de choses pendant tout le Moyen-Âge, enfin du XIIe, enfin au XVe siècle inclus, qui offre cela, et donc et là, c'est l'une des manières les plus commode de connaître le contenu de la Bible. D'autant que, dans un certain nombre de cas, une interprétation vient se superposer dans les dialogues au contenu narratif de la Bible. Voilà.
1: Alors ça, c'est très important ce que vous dites, parce que dans vos deux ouvrages, vous montrez qu'on commente. On commente, on réfléchit, on veut comprendre. À quoi servaient les commentaires écrits autour du texte, ce que l'on appelle les fameuses gloses, c'est bien cela ? Une glose, c'est un commentaire ?
2: Alors, le terme de glose a plusieurs significations. La signification de base, comme nom commun en quelque sorte, c'est un petit commentaire de texte, un commentaire littéral d'un très court extrait du texte, un mot, une phrase au maximum. Mais on a employé, à partir du XIIe, XIIIe siècle, ce terme de glose pour désigner un corpus particulier qu'on appelle maintenant la glose ordinaire, qui a été confectionnée probablement du côté de Laon, au début du XIIe siècle, ça je ne me trompe pas.
0: Ouais.
2: Au début du XIIe siècle, donc, et qui s'est peu à peu imposé comme commentaire standard de la Bible. Alors, il y a deux formes de cette glose. Il y a ce qu'on appelle la glose marginale. Alors, ce sont des extraits, notamment de pères de l'Église ou d'auteurs médiévaux, qui sont en marge dans les manuscrits ou dans les éditions imprimées.
1: Donc sur tel passage de la Bible, on dit que les pères de l'Église ont dit ceci.
2: Voilà, enfin bon, on met Augustin et on cite un passage d'Augustin, Grégoire, ouais. On met un passage de Grégoire, on ne dit pas. Et il y a, à côté de ça,

0: La glose interlinéaire, donc dans les manuscrits, entre les lignes, donc des mots qui donnent l'explication des mots difficiles de la Bible. Mais pas seulement des mots difficiles, c'est pas seulement une démarche littérale, on donne également, d'une manière très brève, en deux, trois mots, le contenu d'une interprétation spirituelle, hein, dans la glose interlinéaire. Donc ça, c'est donc pour expliquer ce qu'est la glose, donc, et ce qu'est la glose ordinaire.
1: Oui, Gilbert, vous connaissez ce qui, vous avez beaucoup plus travaillé que moi, la question des sens de l'écriture est absolument remarquable sur la question de la glose, c'est-à-dire quel sens tire-t-on de l'écriture. Moi, il y a un exemple que j'aime bien dans la Bible de l'université, dans la Bible du XIIe siècle. Vous savez, lorsque Dieu enjoint dans la Genèse à Noé de faire une fenêtre dans l'arche, Dieu dit « tu feras une fenêtre » et le traducteur dit « mais pourquoi faire une fenêtre ?» Et il répond, il dit, bon, bah, la fenêtre, c'est pour laisser passer l'air, mais c'est aussi pour laisser passer la lumière. La lumière, c'est la révélation, mais le vrai sens de la fenêtre, c'est que c'est la plaie qui fut faite aux côtés de Jésus-Christ lorsque Longin lança la lance. Vous voyez, cette idée qu'on va aller vers la révélation spirituelle et chrétienne, comme pierre angulaire de la traduction du texte. C'est que la question du sens, elle est quand même, alors Gilbert, avec beaucoup de modestie, mais elle est très importante. L'Église est très plastique, mais elle ne tolère quand même pas les hérésies, par exemple. Concile de Tarragone, 1175, on brûlera tous les laïcs qui posséderaient un exemplaire d'une Bible en langue vernaculaire. C'est qu'il y a quand même l'idée qu'il faut que le sens soit encadré dans cette forme de massora dont parlait Gilbert à l'instant, une massora chrétienne,
2: massora,
1: par une tradition. De commentaires répétés dans la tradition juive et qui quand même est transposé dans le récit de l'histoire chez les chrétiens, c'est-à-dire que tout ne fait pas sens dès lors qu'on dit que ça fait sens. Il y a une histoire du sens qui est faite de la stratification des pères de l'Église. Et c'est ce qui explique qu'il y a d'un côté des traductions qui vont être marginalisées par l'Église, voire condamnées, des fraticelles aux vaudois en passant par les cathares. D'ailleurs, dans la Bible historiale, on parle abondamment des bougres. Les bougres, vous savez, ce sont les cathares. Il y a un passage, on en parlait à l'instant avec Gilbert, juste avant que l'émission ne commence, où la Genèse dit « Et Dieu, après qu'Adam et Ève ont pris le fruit de la connaissance du bien et du mal », le texte dit « Et Dieu les punit de leur orgueil », en ancien français, « écharnissant orgueil ». Et Guillard des Moulins dit « Et les bougres prennent prétexte de ce passage » pour dire que le Dieu de l'Ancien Testament n'est pas le même Dieu que le Dieu du Nouveau, car le Dieu de l'Ancien punit, alors que le Dieu du Nouveau est miséricordieux. C'est la dualité cathare.
2: Oui, oui.
1: Le Dieu du mal, le Dieu du bien, incarné dans le texte pour les cathares, donc comprend-on.
2: Ce qu'on appelle le manichéisme.
1: C'est le manichéisme, exactement. Voilà.
2: Donc on peut commenter la Bible, mais
1: jusqu'à un certain point. Voilà. Et la traduction de Guillard des Moulins, par exemple, est cautionnée par les pères de l'Église, puisqu'il traduit deux fois, il traduit le texte, mais aussitôt il recommence en traduisant ce qu'il faut comprendre du passage qu'on vient de traduire. Vous voyez ? Donc, c'est une forme d'intelligence universitaire.
2: Mais c'est une exigence, c'est une exigence intellectuelle.
1: Complètement. Tu n'as 16.
0: Oui, je reviens sur jusqu'à un certain point. On peut commenter jusqu'à un certain point. Non, on peut commenter infiniment. Le fond de l'exégèse chrétienne, c'est de dire que la Bible, Ancien et Nouveau Testament, il n'y a pas de différence entre l'un et l'autre, est un texte d'une richesse infinie, et chaque génération apporte sa contribution. Alors, c'est aussi une chose très intéressante au niveau de l'exégèse médiévale, à savoir que, donc, les pères de l'Église, c'est très bien, ce sont de grands hommes qui ont fait des choses extraordinaires, mais nous, gens du Moyen-Âge, nous devons continuer. De même, nous, gens du XVIe, du XVIIe, etc., du XXIe siècle, nous devons continuer parce que l'interprétation est infinie. Voilà, c'est ça vraiment la chose très importante. Et il est intéressant de voir que l'herméneutique, donc
2: l'interprétation
0: chrétienne, rejoint également l'interprétation juive sur ce plan-là, donc texte infini, donc interprétation infinie. Voilà.
2: Alors c'est dans ce que vous disiez, Xavier Laurent, vous évoquiez à propos de Gilbert Dahan, voilà, son travail sur les sens de l'Évangile. Et effectivement, il y a notamment un article, hein, puisque votre livre, la Bible, Lire la Bible au Moyen-Âge, est un recueil d'articles. Il y a un article sur ce qu'on appelle les quatre sens de l'Évangile. Alors pour nos téléspectateurs, nos éditeurs, est-ce que vous pourriez, nos auditeurs, est-ce que vous pourriez nous donner de manière un peu voilà simple quels sont ces quatre sens et en quoi au fond ces quatre sens montrent, c'est un autre chapitre de votre livre, au combien l'Église faisait preuve de sens critique.
0: Bon, alors effectivement, donc les quatre sens, c'est une notion qui est introduite au XIIe, XIIIe siècle, et qui prend forme au XIIIe siècle seulement. Avant, on a trois sens ou deux sens, etc. Bon, alors, les quatre sens traditionnels sont les suivants. Le sens littéral, l'histoire, la compréhension textuelle du texte. Le sens moral ou tropologie, une application à la personne de ce qu'il y a dans la Bible. Par exemple, lorsque Dieu commande à Abraham de quitter son pays et ce qu'il connaît, c'est une invitation aux chrétiens ou aux juifs à se débarrasser des habitudes qu'il avait et à entreprendre une nouvelle vie. Bon. Ça, c'est donc la tropologie ou sens moral. Troisième sens, le sens allégorique, qui veut dire donc que, au-delà du récit de la Bible, les personnages, notamment, représentent autre chose. Alors, évidemment, très généralement, cette allégorie est une allégorie christique. Par exemple, on va considérer que la plupart des personnages de l'Ancien Testament sont à interpréter allégoriquement comme des figures du Christ. Voilà. Et donc, le quatrième sens se rapporte à la fin des temps. En quelque sorte.
2: Eschatologique. Voilà. Ouais. Eschatologique.
0: Eschatologique.
2: Et alors, vous montrez bien dans votre article que ces quatre sens ne constituent pas forcément une grille de lecture systématique. Vous avez certains auteurs qui vont utiliser qu'un sens, d'autres oui. deux sens, d'autres trois
0: voilà.
2: sens.
0: Absolument. Donc, je pense que les quatre sens donc, ont été théorisés au XIIIe siècle, mais tous les auteurs ne les utilisent pas systématiquement, très loin de là. L'opposition la plus importante, la plus intéressante, c'est ce que je mets en relief dans mes études, c'est donc l'opposition toute bête entre sens littéral et sens spirituel.
2: La lettre et l'esprit de Saint Paul.
0: Voilà, donc c'est donc le récit, l'histoire, la grammaire, enfin, et tout ce qui se rapporte à cela, et le sens spirituel, c'est tout ce qu'on peut appliquer, aussi bien au point de vue moral qu'au point de vue christique, qu'au point de vue eschatologique.
2: Mais l'un et l'autre se conjuguaient, ils ne s'opposaient pas, le sens historique et le sens spirituel.
0: Alors ça, c'est une question très complexe, c'est ce que essayent de démontrer les auteurs médiévaux, mais ce n'est pas toujours évident, puisqu'on a parfois des ruptures très importantes entre sens littéral et sens spirituel.
2: D'où l'importance du débat.
0: D'où l'importance du débat, voilà, tout à fait.
1: Cette question-là, elle résonne de manière infinie dans la question de la traduction. Ah. C'est-à-dire, ben oui, parce que en réalité, aujourd'hui, lorsque vous avez des étudiants qui apprennent à traduire, on leur dit qu'il faut restituer ce qu'on appelle l'horizon d'attente du texte d'origine. C'est-à-dire qu'il faut remettre le lecteur d'aujourd'hui dans le contexte, en quelque sorte, de réception qui est celui pour lequel le livre a été programmé. Vous devez comprendre Don Quichotte, traduit, comme un homme du XVIe siècle le comprend. Il faut se conformer à l'horizon d'attente du livre. Vous vous rendez compte du paradoxe pour un traducteur de l'Ancien Testament, chrétien. C'est-à-dire que la révélation du sens pour un chrétien, dans la traduction, ne peut pas se situer en regardant les origines du texte. La vérité ne peut pas être dans le message hébraïque. Et donc la traduction ne peut pas se contenter d'être une traduction théorique, d'une certaine façon, mais elle doit devenir une traduction chrétienne. C'est-à-dire qu'en même temps qu'elle révèle le sens du texte, elle doit en même temps révéler le sens chrétien du texte. Et ce qui est extrêmement frappant avec Guillard Desmoulins, quand on travaille sur le Pentateuque, je le dis souvent, c'est qu'il travaille en permanence avec la
2: Guillard Desmoulins, donc c'est le traducteur
1: de la Bible historiale, c'est qu'il travaille en permanence à révéler la vérité du texte, mais une vérité moderne. C'est-à-dire

0: dire une vérité chrétienne, qui s'inscrit en contradiction peut-être avec ce que voulait dire le message d'origine. Mmh. Mais peu importe, parce que sa traduction est justifiée dans une dynamique chrétienne. Vous voyez, la révélation du Saint.
1: Oui, moi j'opposerais à Guerre des Moulins la Bible, ce qu'on appelle la Bible du XIIIe siècle, donc qui est en grande partie inédite, mais qui, elle, donc, est beaucoup plus littérale, beaucoup plus proche du texte hébraïque ou grec.
0: Ce qui est intéressant, c'est que la Bible, même la Bible historiale, se veut très proche du texte d'origine, va jusqu'à citer les étymologies, même telles qu'elles reviennent chez Isidore ou chez Jérôme, notamment pour les noms propres, Akeb, le voleur, Yosef, Abraham, etc. Ce qui est extrêmement intéressant. Mais c'est que le commentaire qui l'accompagne passe son temps à dire voilà ce que dit le texte, mais voilà ce que vous, chrétiens, vous devez comprendre. Mais ce qui est normal, d'une certaine façon, parce que c'est une Bible des familles. Donc on n'est pas là pour comprendre le veau d'or, mais on est là pour condamner le veau d'or. On n'est pas là pour adhérer à Moïse, mais on est là pour recevoir le message de Moïse dans la préfiguration du message chrétien. Il y a une grande méfiance à l'égard du personnage de Moïse qui s'exprime dans la rhétorique des traductions françaises, par exemple.
2: Alors c'est très intéressant, parce que finalement, ça renvoie... Voilà, j'ai reçu ici Rémi Brague, mais ce n'est pas le seul à l'avoir dit, c'est que le christianisme n'est absolument pas une... Alors c'est paradoxal parce qu'on parle de la Bible, mais le christianisme n'est pas une religion du livre, c'est une religion de la parole.
0: C'est une religion même de la traduction, pour reprendre une phrase d'Henri Méchonic, qu'on a attribuée de manière apocryphe d'ailleurs à Umberto Eco. Vous savez, on ne cesse de dire, Umberto a dit, l'Europe est née dans la traduction. Non, c'est faux, en réalité, c'est au même colloque d'Arles de 91. C'est Henri Méchonic qui dit « L'Europe est née dans la traduction, le christianisme est une religion de la traduction ». Et effectivement, ce qui est intéressant avec la Bible, c'est que moi, en tant que linguiste, si j'ai commencé à travailler sur la Bible, c'est parce que la Bible représente, qu'on le veuille ou non, un invariant culturel.
2: Oui.
0: Du 5e au 16e siècle, on a un objet massif qui trahit un rapport à la civilisation et au texte, qui est un objet, qui est un invariant. Mais en même temps, ce livre-là n'est pas, comme dans d'autres religions, la parole divine elle-même.
2: Oui.
0: Elle est une succession de témoignages qui construisent dans l'histoire les témoignages sur l'incarnation qui a eu lieu à un moment, qui était annoncé et qui s'est réalisé. Et d'ailleurs, du point de vue de l'herméneutique, de la quête du sens, c'est fascinant, parce que c'est à partir du moment où on comprend que la Bible n'est qu'un témoignage historique, et ça culmine évidemment avec le Nouveau Testament, ce sont quatre témoignages policiers. Nous avons assisté à la crucifixion, nous avons assisté à la résurrection. C'est ça le sens du message chrétien, un témoignage dans l'histoire. Eh bien, pour comprendre la préfiguration de cette chaîne dorée dans l'histoire qui annonce l'incarnation, on justifie qu'il faut aller chercher dans toutes les sources de l'Antiquité pré-chrétienne les indices que la révélation va avoir lieu. Et si je dis ça, c'est parce que dans la Bible historiale, par exemple, je reviens toujours à mon texte, mais c'est plus qu'une marotte, hein, ça fait 35 ans que je bosse dessus.
2: Oui, c'était votre thèse de doctorat.
0: Oui, même de maîtrise, voilà. Même de toute ma vie sur ce texte. Mais vous voyez, à la question de savoir pourquoi la mer est rouge dans l'Ancien Testament, pourquoi la mer est rouge, eh bien, Guillard des Moulins dit, bah, écoutez, on va prendre celui qui sait, on va aller voir Pline. Et donc, il cite Pline. Il dit, Pline dit, dans les histoires naturelles, la mer est rouge à cause des pierres qui sont au fond et qui offrent un reflet rouge. Mmh. Et c'est comme ça que Pline devient une source chrétienne de la vérité du message. Vous voyez, l'universalisme du message chrétien, la dimension de curiosité intellectuelle universitaire, elle est là. Allez chercher dans l'Antiquité, ouvrez les bibliothèques, lisez tous les textes, fréquentez l'université juive, allez à Troyes, écoutez Rashi, lisez, et vous trouverez tous les témoignages qui annoncent la vérité du message. Et on va les retrouver dans la traduction française comme des cautions et des garants de la vérité du texte.
2: La Bible, Gilbert Nahan, a un côté encyclopédique d'ouverture intellectuelle à l'époque médiévale.
1: Ah, question complexe. Oui et non.
2: Je vous ai posé beaucoup de questions complexes aujourd'hui.
1: Oui, bon, dans la mesure où il y a tout dans la Bible, donc on peut dire que c'est encyclopédique, bon, enfin, c'est un peu exagéré, mais non, dans la mesure où précisément, si on veut chercher des choses précises, on ne va pas les trouver dans la Bible.
2: Mais alors, justement, c'est là, quand je dis encyclopédique, c'est dans cette volonté d'ouverture, ce que vous disiez, à la fois dans la critique, la compréhension, parce que la Bible, c'est Dieu, et donc c'est tout, et c'est infini, en soi. Mais ce que disait Xavier Laurent, à savoir que voilà, on a cherché chez Pline, mais on cherche aussi, par exemple, dans la Bible hébraïque, on cherche aussi dans les commentaires de la Bible du monde judaïque.
1: Ah oui, alors là, bon, ça c'est une tendance à partir du XIIe, XIIIe siècle. Donc déjà, on a beaucoup d'auteurs chrétiens qui vont chercher la vérité hébraïque, donc en s'aidant d'auteurs juifs du Moyen-Âge, notamment de Salomon ben Isaac de Troyes, connu sous le nom de Rashi. Donc là, c'est André de Saint-Victor l'utilise beaucoup. André de Saint-Victor, qui est un auteur donc chrétien
2: du XIIIe siècle,
1: du XIIe siècle, Il l'utilise beaucoup. Mais après, donc, la plupart des auteurs vont bien utiliser les auteurs juifs, notamment au XIIIe siècle, on commencera à parler de Rabbi Salomon. Le sommet sera un auteur du début du XIVe siècle, un franciscain, qui s'appelle Nicolas de Lyre, donc, qui ne cesse d'utiliser les auteurs juifs. Il utilise l'hébreu, donc il a fait un recueil concernant l'hébreu, mais son commentaire est truffé de citations, son commentaire de l'Ancien Testament, du moins, et truffé de citations de Rabbi Salomon et d'autres auteurs juifs.
0: La source principale de la Bible historiale, c'est un auteur du XIIe siècle qui s'appelle Pierre le Mangeur, qui est nommé le Mangeur parce qu'il dévorait les livres. Il termine chanoine de Saint-Victor, d'ailleurs sur sa pierre tombale, il y a écrit « On m'appelait Comestor, num Comedor », on m'appelait le Mangeur, aujourd'hui le Manger. Il avait beaucoup d'humour. Et ce qui m'intéresse, c'est qu'il a été chancelier, grosso modo, de l'Université de Paris, avant que l'Université de Paris n'existe. C'est un homme de Troyes. Et je ne peux pas m'empêcher de penser qu'il a fréquenté l'université juive des descendants de Rabbi Salomon, c'est-à-dire les tosafistes, qui continuaient à enseigner la Bible. Si je dis ça, c'est parce que dans ma traduction de Guillard des Moulins, qui est un homme innocent, en réalité, il traduit ce qu'on lui dit de traduire, ou en tout cas ce qu'il comprend, on va trouver des choses que moi je juge extraordinaires, des commentaires qu'on ne peut pas comprendre si on n'a pas une connaissance de l'exégèse juive. Pourquoi Moïse est-il bègue ? Parce qu'il a mangé les charbons ardents que Pharaon lui tendait afin de savoir si oui ou non il était. Une histoire qu'on raconte encore aujourd'hui, une histoire juive qu'on raconte, mais qui n'appartient pas au Nouveau Testament. On a tout un passage qui est tiré d'un auteur de la Bible éthiopienne qui s'appelle Artaban d'Alexandrie, qui raconte comment Moïse, sergent de Pharaon, maîtrise la magie des ibis pour faire gagner les armées de Pharaon en dévorant les serpents dans la vallée des serpents. On a des commentaires qui sont liés à la magie des pierres, par exemple, dans la Genèse, comment Joseph fait-il changer la couleur des troupeaux qu'il va pouvoir emporter avec lui dans son premier exode, parce qu'il maîtrise la magie des pierres. Moïse, dans notre texte, est réputé avoir eu deux femmes. Avant Séphora, il s'est marié avec Éthiope. Vous voyez, toutes ces légendes qui pourraient être racontées par Ginsberg et qui sont en réalité des légendes qui entourent la Bible, qui viennent d'Éthiopie, qui viennent de traditions juives, qui viennent de traditions multiples. Et d'ailleurs, ça fait de la Bible historiale un témoignage extraordinaire et encyclopédique de cette époque. Alors c'est vrai qu'on n'y trouve pas tout, mais j'ai envie de dire que ça n'est pas la société qui se pose des questions sur ce qu'elle est, c'est une société qui se pose des questions sur ce qu'est la Bible. Et donc tout est dans la Bible, et l'encyclopédisme ne peut pas sortir de la Bible. Et la pensée juive dans l'Ancien Testament y est sempiternellement mise en débat. C'est un témoignage d'une vivacité intellectuelle, alors qui vient de Pierre le Mangeur, qui vient sans doute de Troyes elle-même, c'est ce qui fait que c'est vertigineux, et qu'on va retrouver dans la Bible française, et qui va inonder l'Occident médiéval de cette culture-là.
2: Oui. Alors, c'est très intéressant parce que, voilà, je reprends votre exemple avec Pline, là, on parle des liens avec le monde judaïque. Finalement, il y a une circulation des savoirs. Est-ce que, Gilbert Nahant, on peut dire que nous sommes dans une forme de préfiguration de ce que sera la Renaissance à la fin du XVe et au début du XVIe siècle?
1: Ah oui, avec le paradoxe que dans certaines parties d'Europe, au XVIe siècle, il n'y a plus de juifs.
2: Et voilà.
1: Donc voilà, ça c'est donc. Alors que au XIIe et XIIIe siècle, il y a des juifs, énormément de communautés, dans les plus petites villes, dans les plus petits villages d'ailleurs. Mais au XVIe siècle, il n'y aura plus du tout cela.
0: Moi, je n'adhère pas trop à cette idée, parce que je pense que la grande différence anthropologique entre le Moyen-Âge et la Renaissance vient de la... Vous savez, la clé de voûte de l'interprétation, on a beaucoup parlé d'herméneutique. Le monde médiéval est une civilisation dont la clé de voûte allégorique réside dans la personne du Christ. La Renaissance introduit l'idée qu'il n'y a pas qu'une seule clé de voûte interprétative, mais qu'on peut renouer avec des traditions allégoriques. Ce décentrement du monde a produit des choses incroyables et merveilleuses, a produit aussi des monstres, Gilbert en évoquait. Voilà, et je pense que la rupture vient au contraire peut-être de cette... Vous savez, si le texte, si les protestants ont condamné peut-être les traductions médiévales du texte, parce qu'elles étaient farcies de ces choses-là, c'est bien qu'ils les jugeaient indignes. Or, si on les relit aujourd'hui, on se dit que peut-être qu'il y avait là, au contraire, une sagesse, une somme de savoir qui n'était pas complètement anodine.
2: Que reste-t-il des façons médiévales de lire la Bible ? Est-ce qu'aujourd'hui, on lit la Bible comme, et on interprète la Bible comme on le faisait à l'époque médiévale ?
1: La réponse immédiate, c'est non. Pour diverses raisons. Mais on trouve quand même des liens entre l'exégèse médiévale et l'exégèse d'aujourd'hui. Déjà, la recherche critique, qui naît au Moyen-Âge, donc, qui est extrêmement importante au XIIIe siècle, comme je le disais tout à l'heure. Donc là, on redécouvre ça à la fin du XIXe siècle, en partie au XXe siècle et au XXIe siècle, donc c'est extrêmement important. Il y a ce trait-là. Et il y a... Tout de même, donc effectivement, l'opposition entre une lecture littérale et une lecture spirituelle, donc qui, quoi qu'en disent certains auteurs, est présente.
0: Et pour moi, c'est l'histoire d'un contresens. Au prétexte de rétablir la pureté du texte des origines, la modernité s'est coupée de ses racines, notamment juives.
2: Par son sens critique, finalement, et c'est toute la différence. Voilà. Gilbert Dahan, lire la Bible au Moyen-Âge, essai d'herméneutique, donc d'interprétation médiévale, un ouvrage paru chez Droz. Il y a deux tomes qui sont parus. Il s'agit d'un ensemble de textes universitaires, donc sur cette question absolument passionnante. Il faut voir ce que publient les éditions Droz, hein, qui font un remarquable travail universitaire. Et puis, un livre peut-être plus accessible, Les secrets de la Bible au Moyen-Âge, paru aux éditions du CERF, Xavier Laurent Salvador. Il me reste à vous remercier, chers téléspectateurs, chers auditeurs, pour votre fidélité. N'hésitez pas à parler de nous autour de vous. Nous avons évoqué beaucoup de sujets au cours de cette émission, mais je pensais notamment finalement à un sujet que nous avons traité avec Michel Zinc, comment l'Église parlait aux simples et sa façon dont elle traduit les textes pour rendre accessibles les choses et la façon dont elle finalement fait évoluer la langue, ce dont vous parlez dans votre livre. C'est une émission à retrouver avec Michel Zinc, donc sur kto.tv.com dans la rubrique « Au risque de l'histoire ». 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Merci beaucoup et je vous donne rendez-vous la semaine prochaine parce que désormais nous enregistrons 3 émissions par mois à l'exception d'un jeudi par mois. Merci beaucoup et à la semaine prochaine.

Bonjour, bonjour, c'est le pourquoi du comment. Merci de nous avoir rejoints pour célébrer la Pentecôte avec un adjectif passé dans le langage courant pour désigner, vous savez, ces grandes personnalités qui inspirent le monde par leur aura, leurs actions, leur philosophie. On parle de quelqu'un de charismatique. Et si je l'évoque avec vous, vous vous en doutez, c'est parce que le charisme a une origine et un sens religieux. Eh oui, messieurs, dames. Ce mot vient du grec chrétien charisma, qui signifie don gratuit. Et selon la théologie catholique, il s'agit d'un don surnaturel accordé à un croyant ou à un groupe de croyants pour le bien de la communauté. Le charisma qualifie donc des faveurs que Dieu nous donne et qui ont pour objectif d'améliorer la vie de tous. Au singulier, un charisme désigne la grâce divine en général, le don de vie éternelle, un bienfait particulier de Dieu ou une fonction transmise par l'imposition des mains. Et au pluriel, les charismes sont les dons que le Seigneur accorde aux humains. Et la Bible regorge d'exemples concrets d'hommes et de femmes qui ont été guidés par la main du Seigneur pour accomplir de grandes choses. Dans l'Ancien Testament, on n'emploie pas encore le mot « charisma », mais on parle simplement de « don de Yahvé ». Ceux qui sont offerts à Moïse, par exemple, sont cette incroyable solidité face aux épreuves de la vie, sa croyance sans faille et son leadership, ainsi que sa patience pour éveiller le peuple juif aux exigences de la foi. Les prophètes, comme Isaïe, Joseph, Jérémie ou Daniel, pour ne citer qu'eux, bénéficient du don de clairvoyance, de cette capacité à voir plus loin et à interpréter les messages divins. Jésus, de son côté, n'est pas seulement transformé ponctuellement par l'Esprit de Dieu, il est habité par lui. Et c'est bien son Esprit qui descend du ciel et se répand sur Marie, les apôtres et les personnes de leur entourage au moment de la Pentecôte. De tous les disciples du Christ, c'est Paul qui développe le plus cette question des charismes quand il fonde les premières communautés chrétiennes. Il est frappé de voir éclore les charismes les plus divers et il dresse des listes pour aider ces jeunes églises à discerner l'affabulation ou le charlatanisme des vrais dons de Dieu. On peut les classer en grandes catégories. Il y a d'abord les charismes intellectuels, comme la sagesse, la science, la prophétie, le discernement des esprits, le don des langues et celui de savoir les interpréter. Ensuite, ce qu'on appelle les charismes thaumaturgiques, qui concernent les miracles, spécialement les guérisons. Et puis, il y a les charismes de service, qui sont inspirés par le Christ, apôtres, prophètes, docteurs, secours, gouvernements, mais aussi les actes de bienfaisance ou la présidence de communautés chrétiennes. Voilà, vous comprenez donc qu'il y a des charismes très exceptionnels, et puis il y a les charismes du quotidien, comme être au service des autres, la charité, et même savoir chanter ou faire preuve de gentillesse. Et c'est vers 1860 que ce terme est intégré dans la culture laïque. À cette époque, des sociologues germaniques étudient la nature de l'autorité. Et c'est en catégorisant les différentes formes d'autorité qu'ils évoquent celle qui est fondée sur le charisme religieux. C'est de cette façon que, petit à petit, le mot s'impose pour qualifier des hommes et des femmes doués d'un pouvoir de fascination, qui ont, vous savez, cette capacité d'être des leaders, d'inspirer et de fédérer ceux qui les entourent. Et à partir de maintenant, vous savez que derrière toute personne charismatique, il y a bel et bien la main de Dieu. Voilà, c'est ainsi que s'achève cette émission. Merci beaucoup pour votre fidélité à notre rendez-vous et très très belle semaine à tous. Au revoir.

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1: Bonjour à tous. Les établissements privés sous contrat réagissent au premier bilan des contrôles, le rappel à Dieu du Père Potet et le calendrier des prochaines étapes du synode avant l'Assemblée ecclésiale de 2028. C'est aujourd'hui dans SIC, la sélection de l'info catholique. Le ministre de l'Éducation nationale a dévoilé les premiers éléments de bilan des contrôles menés dans les établissements privés sous contrat. Dans un entretien accordé au journal La Croix le 15 mai, Édouard Geffray annonce que 1135 contrôles ont été achevés, 400 sont en cours et environ 29% d'entre eux ont donné lieu à une mise en demeure. Le renforcement des contrôles avait été décidé en 2025 à la suite des révélations de violences à Notre-Dame de Bétarame. Les réseaux des établissements privés sous contrat d'association avec l'État ont réagi mercredi dernier dans un communiqué, assurant avoir largement coopéré à la reprise de ces contrôles et souhaitant pouvoir consulter rapidement ce bilan. S'ils reconnaissent que leurs principes étaient fondés, ils dénoncent des contrôles parfois détournés pour remettre en cause la singularité du projet éducatif. Ils attendent désormais que la poursuite des travaux apporte les indispensables éléments d'appréciation sur les établissements ayant fait l'objet de mises en demeure. Le quatrième jour du voyage du pape en France pourrait avoir pour thème la paix et l'Europe. L'annonce a été faite ce jeudi par le premier vice-président de la Comessée et archevêque de Dijon, Mgr Hérouard, lors d'une conférence de presse. Elle s'est tenue à l'issue de la rencontre de la présidence de la Commission des épiscopats de l'Union européenne avec le Saint-Père au Vatican. Il faudra encore attendre la publication officielle du Saint-Siège pour confirmer le programme de la visite de Léon XIV, qui sera à suivre du 25 au 28 septembre en direct sur KTO. Le père François Potet est décédé ce mercredi à l'âge de 71 ans des suites d'un cancer du pancréas. Il avait 37 ans de sacerdoce. Prêtre du diocèse de Paris, il était connu pour son accompagnement de nombreux couples. Il a aussi marqué les nombreux jeunes qu'il a accompagnés dans les camps de l'Eau Vive à Briançon. Ami et collaborateur de longue date de KTO, il avait confié son espérance dans un dernier entretien en décembre 2025. « Quand j'arriverai au ciel, je vais découvrir celui que j'ai cherché toute ma vie. » Ces obsèques, présidées par l'archevêque de Paris, Mgr Laurent Ulrich, seront célébrées mardi 26 mai en l'église Saint-Sulpice à Paris à 15h30. Après la publication des rapports des groupes d'études ces derniers mois, le secrétariat général du synode a dévoilé mercredi le calendrier du parcours de mise en œuvre du synode sur la synodalité. Organisé en 4 étapes, il commencera début 2027 à l'échelle locale avec des assemblées diocésaines d'évaluation pour faire mémoire. Suivront au second semestre des assemblées des conférences épiscopales nationales et régionales qui élaboreront un rapport théologico-pastoral. Ensuite, début 2028, des assemblées continentales seront convoquées pour orienter et rédiger un rapport de perspective. Enfin, la Grande Assemblée ecclésiale mondiale à Rome, qui doit permettre de célébrer le synode, est attendue pour octobre 2028. Léon XIV a rencontré jeudi les modérateurs des associations de fidèles, des mouvements ecclésiaux et des communautés nouvelles, réunis pour leur rencontre annuelle organisée par le dicastère pour les laïcs, la famille et la vie. Dans son discours, le pape a exhorté les quelques 200 participants venus du monde entier à chercher à vivre en communion avec toute l'Église, tant au niveau diocésain qu'au niveau universel, et à ne pas céder à la tentation du repli sur soi. Il a mis en garde contre les groupes qui se referment sur eux-mêmes et pensent que leur réalité spécifique est la seule qui compte ou qu'elle est l'Église, rappelant que l'Église, c'est nous tous. Le Saint-Père a également remercié les responsables, soulignant que ces associations et mouvements constituent un don inestimable pour l'Église. Mercredi 13 mai, le cardinal Pietro Parolin, secrétaire d'État du Saint-Siège, s'est rendu au séminaire pontifical français à Rome. Dans un message, le séminaire se réjouit de sa venue qui a rappelé aux séminaristes que leur formation sacerdotale s'inscrit au cœur de la vie de l'Église universelle. Au cours d'une célébration eucharistique, le cardinal Parolin a invité les futurs prêtres à garder vivant en eux le sens du dépôt de la foi catholique et les a encouragés à annoncer l'Évangile avec audace et assurance. Il a ensuite partagé un dîner avec les séminaristes, puis un temps d'échange où ont été abordées l'actualité internationale, la mission diplomatique du Saint-Siège et plusieurs grands enjeux ecclésiaux contemporains. À Jérusalem, plusieurs centaines de croyants religieux de différentes religions et nationalités, chrétiens, juifs, musulmans, druzes, militants israéliens et palestiniens, ont participé lundi à la 4e marche interreligieuse pour les droits humains et la paix à Jérusalem. Organisée par le Forum interreligieux pour les droits humains quelques jours après la marche des drapeaux marquée par des slogans et des violences racistes, l'initiative voulait montrer une autre voie de Jérusalem, appelant à la réconciliation et au dialogue. Dans un message vidéo adressé aux participants, le cardinal Pier Battista Pizzaballa, patriarche latin de Jérusalem, a rappelé qu'il est important de montrer que Jérusalem n'est pas seulement synonyme de division, elle est aussi la possibilité de faire des choses ensemble. La marche s'est achevée près des murailles de la vieille ville dans un climat de prière. Et en bref, le pape Léon XIV a accepté à terme la renonciation de Mgr Jean-Pierre Delville, évêque de Liège. Celle-ci devrait donc être effective après la nomination d'un successeur. Le Saint-Père a confié le processus d'information et de consultation en vue de cette désignation à Mgr Franco Coppola, nonce apostolique en Belgique. Le pape a autorisé la publication de nouveaux décrets faisant avancer la béatification du patriarche libanais Elias Oyek, ainsi que celle de 80 martyrs de la guerre d'Espagne. Rome reconnaît également les vertus héroïques d'un Camerounais, de deux Italiens et d'une Espagnole. Le collectif des victimes de Betaram a adressé une lettre au Saint-Père demandant, à l'occasion de sa venue annoncée à Lourdes, un temps bref d'audience dans un esprit de prière, de bénédiction et de vérité, et pour lui remettre un document de travail comprenant un plan d'action destiné à protéger, réparer et prévenir. Et enfin, dimanche, le diocèse de Saint-Brieuc-et-Tréguier a célébré le grand pardon de Saint-Yves lors d'une messe pontificale présidée par le cardinal Bustillo, évêque d'Ajaccio, et suivie de la procession du chef de Saint-Yves. La paroisse Notre-Dame-des-Champs à Paris et l'église Saint-Yves des Bretons à Rome ont également fêté le saint patron des avocats. C'était SIC, la sélection de l'info catholique.
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Lecture du livre des Actes des Apôtres. Quand arriva le jour de la Pentecôte, au terme des 50 jours après Pâques, ils se trouvaient réunis tous ensemble. Soudain, un bruit survint du ciel, comme un violent coup de vent. La maison où ils étaient assis en fut remplie tout entière. Alors leur apparurent des langues, qu'on aurait dites de feu, qui se partageaient, et il s'en posa une sur chacun d'eux. Tous furent remplis d'Esprit Saint. Ils se mirent à parler en d'autres langues, et chacun s'exprimait selon le don de l'Esprit. Or, il y avait, résidant à Jérusalem, des Juifs religieux venant de toutes les nations sous le ciel. Lorsque ceux-ci entendirent la voix qui retentissait, ils se rassemblèrent en foule. Ils étaient en pleine confusion, parce que chacun d'eux entendait dans son propre dialecte ceux qui parlaient. Dans la stupéfaction et l'émerveillement, ils disaient « Ces gens qui parlent ne sont-ils pas tous Galiléens ? Comment se fait-il que chacun de nous les entende dans son propre dialecte, sa langue maternelle ? Parthes, Mèdes et Élamites, habitants de la Mésopotamie, de la Judée et de la Cappadoce, de la province du Pont et de celle d'Asie, de la Phrygie et de la Pamphylie, de l'Égypte et des contrées de Libye, proche de Cyrène, Romains de passage, Juifs de naissance et convertis, Crétois et Arabes, tous nous les entendons parler dans nos langues des merveilles de Dieu. » Première chose à retenir de ce texte, il me semble, Jérusalem est la ville du don de l'Esprit. Elle n'est pas seulement la ville où Jésus a institué l'Eucharistie, la ville où il est ressuscité, elle est aussi la ville où l'Esprit a été répandu sur l'humanité. À l'époque du Christ, la Pentecôte juive était très importante. C'était la fête du don de la loi, l'une des trois fêtes de l'année pour lesquelles on se rendait à Jérusalem en pèlerinage. Et l'énumération que nous donne Luc de toutes les nationalités réunies à Jérusalem pour cette occasion en est la preuve. Parthes, Mèdes, Élamites, habitants de la Mésopotamie, de la Judée, de la Cappadoce, des bords de la mer Noire, de la province d'Asie, de la Phrygie, de la Pamphylie, de l'Égypte, de la Libye, proche de Cyrène, Crétoises et Arabes. La ville de Jérusalem grouillait donc de monde venu de partout, des milliers de Juifs pieux, venus parfois de très loin. Pour bien nous faire comprendre ce qui se passe, Luc nous le raconte ici dans des termes qu'il a de toute évidence choisis très soigneusement pour évoquer au moins trois textes de l'Ancien Testament. Ces trois textes sont premièrement le don de la loi au Sinaï, deuxièmement une parole du prophète Joël et troisièmement l'épisode de la tour de Babel. Je commence par le Sinaï. Les langues de feu de la Pentecôte, le bruit pareil à celui d'un violent coup de vent, suggère que nous sommes ici dans la ligne de ce qui s'était passé au Sinaï, quand Dieu avait donné les tables de la loi à Moïse. On trouve cela au livre de l'Exode, je cite, « Le troisième jour, quand vint le matin, il y eut des voix, des éclairs, une nuée pesant sur la montagne et la voix d'un corps très puissant. La montagne du Sinaï n'était que fumée, parce que le Seigneur y était descendu dans le feu. » Sa fumée monta comme le feu d'une fournaise et toute la montagne trembla violemment. Moïse parlait et Dieu lui répondait par la voix du tonnerre. Et on racontait dans le Targoum que lorsque Dieu avait donné la loi, il y avait des lampes de feu qui traversaient l'espace. En s'inscrivant dans la ligne de l'événement du Sinaï, saint Luc veut nous faire comprendre que cette Pentecôte, cette année-là, est beaucoup plus que le pèlerinage traditionnel de Pentecôte juive. C'est un nouveau Sinaï. Comme Dieu avait donné sa loi à son peuple pour lui enseigner à vivre dans l'Alliance, désormais, Dieu donne son propre esprit à son peuple. Deuxièmement, Luc a très certainement voulu évoquer une parole du prophète Joël. Je vous la redonne. « Je répandrai mon esprit sur toute chair, dit Dieu. » C'est au chapitre 3 du livre de Joël. « Toute chair, c'est-à-dire tout être humain. » Aux yeux de Luc, ces Juifs fervents, issus de toutes les nations qui sont sous le ciel, comme il les appelle, symbolisent l'humanité tout entière, pour laquelle s'accomplit enfin la prophétie de Joël. Cela veut dire que le fameux jour de Dieu, tant attendu, est arrivé. Troisièmement, je vous ai parlé de l'épisode de Babel. Vous vous souvenez de l'histoire de Babel?
En la simplifiant beaucoup, on peut la raconter comme une pièce en deux actes. Acte 1, tous les hommes parlaient la même langue, ils avaient le même langage et les mêmes mots. Et ils décident d'entreprendre une grande œuvre qui mobilisera toutes leurs énergies, la construction d'une tour immense. Acte 2, Dieu intervient pour mettre le holà. Il les disperse à la surface de la terre et il brouille leur langue. Désormais, les hommes ne se comprendront plus. Nous nous demandons souvent ce qu'il faut en conclure. Si on veut bien ne pas faire de procès d'intention à Dieu, impossible d'imaginer qu'il ait agi pour autre chose que pour notre bonheur. Donc, si Dieu intervient, c'est pour épargner à l'humanité une fausse piste, la piste de la pensée unique, du projet unique. C'est comme s'il nous disait, mes petits-enfants, vous recherchez l'unité, c'est bien, mais ne vous trompez pas de chemin, l'unité n'est pas dans l'uniformité. La véritable unité de l'amour ne peut se trouver que dans la diversité. Et le récit de la Pentecôte chez Luc s'inscrit bien dans la ligne de Babel. À Babel, l'humanité apprend la diversité. À la Pentecôte, elle apprend l'unité dans la diversité. Désormais, toutes les nations qui sont sous le ciel entendent proclamer dans leurs diverses langues l'unique message, les merveilles de Dieu. Psaume 103. Bénis le Seigneur, ô mon âme. Seigneur, mon Dieu, tu es si grand. Quelle profusion dans tes œuvres, Seigneur. La terre s'emplit de tes biens. Tu reprends leur souffle, ils expirent et retournent à leur poussière. Tu envoies ton souffle, ils sont créés. Tu renouvelles la face de la terre. Gloire au Seigneur à tout jamais. Que Dieu se réjouisse en ses œuvres. Que mon poème lui soit agréable. Moi, je me réjouis dans le Seigneur. Il faudrait pouvoir lire ce psaume en entier. Ce sont 36 versets de louanges pures, d'émerveillement devant les œuvres de Dieu. J'ai dit versets, parce que c'est le mot habituel pour les psaumes, mais j'aurais dû dire 36 vers, car il s'agit en réalité d'un poème superbe. On n'est pas surpris qu'il nous soit proposé pour la fête de la Pentecôte, puisque Luc, dans le livre des Actes, nous raconte que le matin de la Pentecôte à Jérusalem, les apôtres remplis de l'Esprit-Saint se sont mis à proclamer dans toutes les langues les merveilles de Dieu. Vous me direz, pour s'émerveiller devant la création, il n'y a pas besoin d'avoir la foi. C'est vrai. Et on trouve certainement dans toutes les civilisations des poèmes magnifiques sur les beautés de la nature. Et en particulier, on a retrouvé en Égypte, sur le tombeau d'un pharaon, un poème écrit par le célèbre pharaon Akhenaton, Amenophis IV. Et il s'agit d'une hymne au dieu soleil. Amenophis IV a vécu vers 1350 avant Jésus-Christ, à une époque où les Hébreux étaient probablement en Égypte. Ils ont peut-être connu ce poème. Entre le poème du pharaon et le psaume 103, il y a des similitudes de style et de vocabulaire.

et la lune à leur place. Ils ne sont pas des dieux, ils sont uniquement des luminaires, c'est tout. Et ils sont des créatures, eux aussi. Un des versets le dit clairement, du psaume. « Toi, Dieu, tu fis la lune qui marque les temps et le soleil qui connaît l'heure de son coucher. » Et plusieurs versets de ce psaume présentent bien Dieu comme le seul maître de la création. Le poète emploie pour lui tout un vocabulaire royal. Dieu est présenté comme un roi magnifique, majestueux, victorieux. Par exemple, le mot « grand » que nous avons entendu est un mot employé pour dire la victoire du roi à la guerre. C'est du vocabulaire de cour. Manière bien humaine, évidemment, pour dire la maîtrise de Dieu sur tous les éléments du ciel, de la terre et de la mer. Deuxième particularité de la Bible, la création n'est que bonne. Et on a là un écho de ce fameux poème de la Genèse qui répète inlassablement comme un refrain « Et Dieu vit que cela était bon ». Pour autant, le mal n'est pas ignoré et la fin de ce psaume l'évoque clairement et souhaite sa disparition. Mais les hommes de l'Ancien Testament avaient compris que le mal n'est pas l'œuvre de Dieu, puisque la création tout entière est bonne. Et ils savent qu'un jour, Dieu fera disparaître tout mal de la terre. Le roi victorieux des éléments vaincra finalement tout ce qui entrave le bonheur de l'homme. Troisième particularité de la foi d'Israël, la création n'est pas un acte du passé. Comme si Dieu avait lancé la terre dans l'univers et les humains, une fois pour toutes. Elle est une relation, la création est une relation persistante entre le Créateur et ses créatures. Quand nous disons dans le Credo « Je crois en Dieu Tout-Puissant, Créateur du ciel et de la terre », nous n'affirmons pas seulement notre foi en un acte initial de Dieu, mais nous nous reconnaissons en relation de dépendance permanente à son égard. Et ce psaume dit très bien la permanence de l'action de Dieu. Je lis juste « Tu reprends leur souffle, ils expirent et retournent à leur poussière. Tu envoies ton souffle, ils sont créés. Tu renouvelles la face de la terre. » Autre particularité encore de la foi d'Israël, autre marque de la révélation faite à ce peuple, au sommet de la création, il y a l'homme, créé pour être le roi de la création. Il est rempli du souffle même de Dieu. Il fallait bien une révélation pour que l'humanité ose penser une chose pareille. Et c'est bien ce que nous célébrons à la Pentecôte. Cet esprit de Dieu qui est en nous vibre en sa présence. Il entre en résonance avec lui. Et c'est pour cela que le psalmiste peut dire « Que Dieu se réjouisse en ses œuvres, moi je me réjouis dans le Seigneur. » Enfin, et c'est très important, on sait bien qu'en Israël, toute réflexion sur la création s'inscrit dans la perspective de l'Alliance. Israël a d'abord expérimenté l'œuvre de libération de Dieu et seulement ensuite a médité la création à la lumière de cette expérience. Dans ce psaume précis, on en a des traces. D'abord, le nom de Dieu employé ici est le fameux nom en quatre lettres, YHWH, que nous traduisons « Seigneur », que nous écrivons en majuscule, et qui est la révélation précisément du Dieu de l'Alliance. Ensuite, vous avez entendu tout à l'heure l'expression « Seigneur, mon Dieu, tu es si grand ». L'expression « mon Dieu » avec le possessif est toujours un rappel de l'Alliance, puisque le projet de Dieu dans cette Alliance était précisément dit dans la formule « Vous serez mon peuple ». Et je serai votre Dieu. Cette promesse-là, c'est dans le don de l'Esprit à toute chair, comme dit le prophète Joël, qu'elle s'accomplit. Désormais, tout homme est invité à recevoir le don de l'Esprit pour devenir vraiment fils de Dieu. Lecture de la première lettre de saint Paul apôtre aux Corinthiens. Frères, personne n'est capable de dire « Jésus est Seigneur » sinon dans l'Esprit Saint. Les dons de la grâce sont variés, mais c'est le même Esprit. Les services sont variés, mais c'est le même Seigneur.
Les activités sont variées.

Mais c'est le même Dieu qui agit en tout et en tous. À chacun est donnée la manifestation de l'Esprit en vue du bien. Prenons une comparaison. Le corps ne fait qu'un. Il a pourtant plusieurs membres. Et tous les membres, malgré leur nombre, ne forment qu'un seul corps. Il en est ainsi pour le Christ. C'est dans un unique esprit, en effet, que nous tous, juifs ou païens, esclaves ou hommes libres, nous avons été baptisés pour former un seul corps. Tous, nous avons été désaltérés par un unique esprit. Paul nous donne ici une définition de l'Église. C'est le lieu où chacun reçoit le don de manifester l'Esprit en vue du bien. Voilà pourquoi nous sommes faits, manifester l'Esprit-Saint. Et non pas pour notre propre fierté, mais en vue du bien de tous. Et c'est un don gratuit qui est fait à chacun d'entre nous. Comme tous les membres d'un même corps sont au service de ce corps, sans que personne ne se demande lequel est le plus utile, de la main ou du pied, de l'oreille ou de l'œil. De même, nous sommes tous indispensables à ce grand corps du Christ qui est en train de se former. Pour l'instant, l'œuvre définitive ressemble plutôt à une immense mosaïque dont les pièces sont encore éparpillées. Mais c'est justement l'Esprit qui fait l'unité et la cohésion de l'ensemble et qui relie entre elles les multiples pièces répandues à la surface du globe. Si partout dans le monde, des communautés vivent à la manière dont parle saint Paul, alors cela fera tache d'huile et la mosaïque s'assemblera peu à peu. Car la vie des communautés chrétiennes, à la manière de saint Paul, est pour le moins révolutionnaire. D'un trait de plume, il barre toute considération de hiérarchie ou de supériorité. Juifs ou païens, esclaves ou hommes libres, toutes nos distinctions bien humaines, tout cela ne compte plus. Désormais, une seule chose compte, notre baptême dans l'unique esprit, notre participation à ce corps unique, le corps du Christ. Les vues humaines ne sont plus de mise. Fini les considérations de supériorité ou d'infériorité. Tout racisme est désormais impossible. Paul avait certainement de bonnes raisons de le rappeler à ces chrétiens d'origines si diverses, juifs ou païens, esclaves ou hommes libres, dit-il. Juifs ou païens, ce sont tous les problèmes de diversité, de sensibilité religieuse, sans parler de la difficulté des croyants de longue date à accepter les nouveaux venus. Mettre juifs et païens sur le même plan au niveau religieux, quand on sait le poids que pouvait revêtir l'élection d'Israël aux yeux de Paul, c'était quand même bien audacieux. Esclaves ou hommes libres, ce sont les diversités sociales, peut-être même raciales, certainement des clivages politiques et inévitablement pour certains des sentiments de supériorité. Et le premier message de Paul aujourd'hui, c'est que l'Église du Christ a précisément pour vocation d'être ce lieu où l'on apprend à ne plus penser en termes de supériorité, de hiérarchie, d'avancement, d'honneur. Le lieu où une nomination n'est pas un avancement ou une rétrogradation. Le lieu où une ordination ne confère pas une supériorité. Car les vues de Dieu sont tout autres. Vous le savez, disait Jésus à ses apôtres, les chefs des nations les tiennent sous leur pouvoir et les grands sous leur domination. Il ne doit pas en être ainsi parmi vous. Et ceux parmi nous qui sont ordonnés ont justement ce rôle d'être le signe visible de la présence invisible du Christ dans son corps. Cela ne leur confère pas une supériorité, mais une mission. Nous ne sommes pas tous pareils pour autant. L'âge et le curriculum vitae ont quand même leur importance, mais pas celle qu'on croit. Et voilà le deuxième message de Paul, je crois. Nos diversités sont des cadeaux. Ce n'est pas un hasard s'il emploie plusieurs fois le mot « don ». Les dons de la grâce sont variés. Chacun reçoit le don de manifester l'Esprit en vue du bien. Cela aussi, c'est un peu le monde à l'envers, parce que bien souvent, ce sont nos diversités qui nous font souffrir. Paul, au contraire, nous invite à nous en réjouir. Nos diversités sont des richesses, et paradoxalement, ce sont elles qui bâtiront notre unité. C'est l'un des grands messages de la Pentecôte, nous l'avons vu en particulier.

avec le récit des Actes des apôtres, où toutes les langues diverses s'unissent pour chanter le même chant, les merveilles de Dieu. Et l'Église est aussi ce lieu où l'on peut surmonter les différences de sensibilité et apprendre à vivre la réconciliation. Car l'Esprit qui nous est donné à la Pentecôte est l'Esprit d'amour, donc de pardon et de réconciliation. Et c'est même justement notre capacité de réconciliation et de respect mutuel qui est la marque de l'Esprit. Décidément, si nous avions à imaginer un dessin pour représenter l'Église, on pourrait dessiner une mosaïque. Chaque pièce compte, et il ne faut surtout pas des pièces trop grandes. Plus les pièces qu'on appelle les tesselles dans une mosaïque, plus les tesselles sont petites, variées, colorées, plus la mosaïque sera belle et nuancée. L'unité dans la diversité, c'est un beau pari, mais nous ne pouvons le gagner que parce que l'Esprit nous est donné, l'Esprit d'amour, l'Esprit et l'amour qui unit le Père et le Fils. C'était déjà la leçon de Babel. L'unité n'est pas dans l'uniformité. La véritable unité de l'amour ne peut se trouver que dans la diversité. Évangile de Jésus-Christ selon saint Jean. C'était après la mort de Jésus. Le soir venu, en ce premier jour de la semaine, alors que les portes du lieu où se trouvaient les disciples étaient verrouillées par crainte des Juifs, Jésus vint et il était là, au milieu d'eux. Il leur dit « La paix soit avec vous ». Après cette parole, il leur montra ses mains et son côté. Les disciples furent remplis de joie en voyant le Seigneur. Jésus leur dit de nouveau « La paix soit avec vous ». De même que le Père m'a envoyé, moi aussi, je vous envoie. Ayant ainsi parlé, il souffla sur eux et il leur dit « Recevez l'Esprit Saint. À qui vous remettrez ses péchés, ils seront remis. À qui vous maintiendrez ses péchés, ils seront maintenus. » Pour transmettre l'Esprit Saint à ses disciples, Jésus souffle sur eux. Cela nous fait penser à la phrase célèbre du livre de la Genèse au chapitre 2. « Le Seigneur Dieu insuffla dans les narines de l'homme l'haleine de vie et l'homme devint un être vivant. » Et le psaume 103 que nous entendons également pour cette fête de Pentecôte commente le texte de la création en chantant « Tu envoies ton souffle, ils sont créés. » Or, nous sommes au soir de Pâques et Jésus reprend ce geste du Créateur. On comprend pourquoi saint Jean note « C'était le soir du premier jour de la semaine ». Manière de dire « C'est le premier jour de la nouvelle création ». Dans le judaïsme, on évoquait souvent la première création que Dieu avait accomplie en 7 jours, comme le dit le fameux poème du chapitre 1 de la Genèse. Et on attendait le 8e jour, celui du Messie. À sa manière imagée, Jean nous dit « Ce fameux 8e jour est arrivé ». C'est à une véritable recréation de l'homme que vous assistez. De même que le Père m'a envoyé, moi aussi je vous envoie. Jésus est l'envoyé du Père et nous sommes les envoyés de Jésus. Nous avons la même mission que Jésus. Il nous la confie. C'est dire notre responsabilité et la confiance qui nous est faite. Or, cela concerne tous les baptisés, puisque l'Église a toujours jugé bon de confirmer tous les baptisés. Et cette mission de Jésus, pour s'en tenir au seul évangile de Jean, c'était d'ôter le péché du monde. J'ai envie de dire d'extirper le péché du monde. Et cela en étant l'agneau de Dieu. « Voici l'agneau de Dieu qui enlève le péché du monde », avait dit Jean-Baptiste. L'agneau, c'est celui qui reste doux et humble de cœur face à ses bourreaux. C'est celui dont parle Isaïe dans les chapitres 52-53. C'est aussi l'agneau pascal, celui qui signe de sa vie la libération du peuple de Dieu. Et au-delà de la libération d'Égypte, la phrase de Jean-Baptiste vise la libération du péché, c'est-à-dire de la haine et de la violence.
Jésus lui-même parle souvent de sa mission. Par exemple, « Dieu n'a pas envoyé son Fils dans le monde pour juger le monde, mais pour que le monde soit sauvé par lui. » Ou encore, « Dieu a donné son Fils, son unique, pour que tout homme qui croit en lui ne périsse pas, mais ait la vie éternelle. » Il me semble que toutes ces affirmations de Jésus sur sa mission éclairent la phrase difficile du texte d'aujourd'hui. À qui vous remettrez ses péchés, ils lui seront remis. À qui vous maintiendrez ses péchés, ils lui seront maintenus. La première partie de cette phrase nous convient tout à fait, bien sûr. Mais la deuxième nous déroute. Pour commencer, je la redis un peu différemment, sans la déformer, j'espère. Tout homme à qui vous remettrez ses péchés, ils lui seront remis. Tout homme à qui vous ne remettrez pas ses péchés, ils ne lui seront pas remis. Impossible de penser que notre Père du ciel pourrait ne pas nous pardonner. Déjà, l'Ancien Testament avait parfaitement mis en lumière que le pardon de Dieu précède même notre repentir. Car en Dieu, le pardon n'est pas un acte ponctuel, c'est son être même. Dieu n'est que don et pardon. La caractéristique de la miséricorde, c'est de se pencher encore plus près des miséreux. Et miséreux, nous le sommes. Le pouvoir donné aux disciples du Christ est plus que le pouvoir. La mission confiée aux disciples du Christ, c'est donc de dire cette parole du pardon de Dieu. C'est aussi du coup la terrible responsabilité que nous donne la deuxième partie de la phrase. Ne pas dire la parole du pardon de Dieu. Laisser le monde ignorer ce pardon, c'est laisser le monde à son désespoir. Nous détenons le pouvoir de ne pas dire le pardon de Dieu et de laisser le monde l'ignorer. À entendre cela, on a envie de se mettre au travail tout de suite. Et le pardon de Dieu peut être annoncé de deux manières, par nos paroles et par nos actes. Ce qui nous est demandé, c'est d'être nous-mêmes pardon. Nous sommes désormais pour le monde les témoins du pardon de Dieu. Et c'est cela la nouvelle création. L'esprit de don et de pardon nous est donné. À la Pentecôte, le pouvoir de pardonner nous est insufflé. Dieu souffle en nous les paroles du pardon. Au théâtre, vous savez bien, il y a un souffleur pour les trous de mémoire de l'acteur. Eh bien, désormais, il y a en nous quelqu'un qui souffle les paroles et les gestes du pardon. L'Esprit fait de nous des agneaux de Dieu à notre tour. Il nous donne ainsi le pouvoir de vaincre la spirale de la haine et de la violence. Jésus l'avait déjà dit à ses disciples. « Je vous envoie comme des agneaux au milieu des loups. » Comme son Père l'a envoyé pour être l'agneau de Dieu, Jésus nous envoie à notre tour pour être des agneaux dans le monde, pour répondre à la violence et à la haine par la non-violence et le pardon. Jusqu'au jour où se lèvera enfin ce fameux huitième jour que l'Ancien Testament déjà annonçait, celui où l'humanité tout entière vivra enfin l'amour et le pardon.

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2: Nous souhaitons une belle fête au Didier. La liturgie des églises d'Orient ne saurait se concevoir sans ses icônes. Dans la querelle iconoclaste qui agite l'Église au 7e et 8e siècle, les moines d'Orient ont été de ce fait d'ardents défenseurs de ces saintes images. Saint Michel est l'un d'eux. Ce bon pasteur fonde tout d'abord des églises, des monastères, des hospices et des lieux de bienfaisance pour venir en aide aux malades, aux pauvres et aux étrangers. Tiré de son monastère pour être évêque de Synade en Phrygie, région de l'actuelle Turquie, il signe le concile de Nicée II qui se prononce contre l'iconoclasme. À Bagdad, auprès du calife, il négocie la paix, puis part accompagné de la délégation grecque signer avec Charlemagne le traité de paix d'Aix-la-Chapelle. De retour à Constantinople, il se heurte au nouvel empereur Léon V l'Arménien, qui ranime l'iconoclasme. La fabrication, la détention et le culte des icônes sont interdits par la loi. Michel s'oppose au tyran et accuse l'empereur en ces termes. Ce n'est pas de l'arbitrage, c'est de la tyrannie. Il est emprisonné et exilé 12 ans au cours desquels il subit de mauvais traitements sans se plaindre et en ne cessant de prier pour ses persécuteurs. Il continue de vivre une vie de prière, accomplit de nombreux miracles et parvient par ses paroles à convertir les habitants de la région. Furieux, l'empereur ordonne de le transférer encore plus loin. Michel atterrit dans une contrée infestée de rats. Il explique aux habitants que ce fléau disparaîtra s'ils jeûnent et font pénitence pendant 3 jours. Ce délai écoulé, il les invite à prier dans les champs avec lui. Il entonne un Kyrie Eleison et aussitôt un tremblement de terre survient, tuant tous les rats. Ailleurs, il délivre les habitants d'une invasion de sauterelles, toujours au son du Kyrie. Il propage ainsi la miséricorde de Dieu jusqu'à sa mort en 826. Seigneur, à la suite de Saint Michel de Synade, donne-nous de vivre avec une plus grande ferveur la prière du Kyrie lors de notre prochaine participation à ta Sainte Eucharistie.
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1: Chrétiens en Syrie, que deviennent-ils ? 3 questions à Mgr Anna Jalouf, vicaire apostolique d'Alep pour les latins en Syrie.
3: Je dis qu'il ne faut pas seulement penser à l'avenir des chrétiens. Nous devons imaginer un avenir pour tous les Syriens. Si on ne pense qu'à nos chrétiens, alors on entre dans le ghetto. Ça, ce n'est pas juste.
1: Vous étiez curé d'une ville occupée par Ahmed al-Shara pendant la guerre. Vous le connaissez donc. Que pensez-vous de son action comme président ?
3: Tout d'abord, je suis fier d'entretenir cette relation avec le président, car c'est une garantie de sécurité pour les chrétiens avant tout, mais aussi pour tous les autres groupes ethniques. Nous devons non seulement œuvrer pour le bien des chrétiens, mais nous devons aussi œuvrer pour le bien de tous les Syriens. C'est la chose la plus importante, et c'est également essentiel pour l'avenir du pays. Le pays ne peut pas être dirigé par une seule couleur. Il faut que toutes les couleurs, tous les groupes ethniques qui travaillent, est une place juste dans ce nouveau pays, dans le nouvel avenir de ce pays. Et je constate que les choses évoluent, lentement, mais sûrement. Il n'est pas vrai qu'elles se dégradent. Il y a déjà eu une nouvelle relation avec les Kurdes. à qui le président a déjà accordé la citoyenneté. Et même une sorte d'autonomie. Leur permettant de continuer à travailler. Il y a déjà un accord pour le pétrole dans tout le nord de la Syrie. Là où ils sont concrètement. Et même sur la côte, les choses avancent bien. Lentement, mais sûrement. Comme Dieu le veut, avec un bon fruit.
1: Mais n'y a-t-il pas toujours d'intenses épisodes de violence dans le pays ?
3: Vous parlez de la situation à Souka El Abiya, de ce qui s'est passé entre les musulmans et les chrétiens. Bon, malheureusement, ça ne s'est pas passé comme ça. Ce n'est pas ce qui a été dit dans les médias. C'est un garçon musulman qui a dit quelques mots à une fille chrétienne et elle a hurlé. Les jeunes chrétiens l'ont roué de coups, ils l'ont même déshabillé. Et ils ont failli le crucifier à un arbre. Quand il a réussi à se libérer et à rentrer dans son village, il a appelé les jeunes et ils ont fait ce qu'ils ont fait. Mais cette nuit-là, je n'ai pas fermé l'œil de la nuit pour essayer de calmer les esprits. Et finalement, tout s'est bien terminé. Mais vous savez, beaucoup de gens jouent aussi dans l'eau sale. Et malheureusement, parfois aussi, les chrétiens de haut rang, le patriarche et d'autres ont décidé d'annuler les prières à l'extérieur des églises, pour Pâques et autour de Pâques. Et c'était une très mauvaise décision, car cela fait peur aux gens qui se demandent « Que se passe-t-il ?» Mais nous, à Alep, nous avons dit non. Nous devons sortir pour affirmer notre présence. Nous aussi devons célébrer nos fêtes, comme Dieu le commande. Et malheureusement, parfois, nos chrétiens veulent que tout soit en ordre. Que tout se déroule comme Dieu le commande. Ce n'est pas ainsi que ça fonctionne. Nous voulons un pays qui passe d'un régime totalitaire et intolérable à un régime relativement libre. C'est impossible en un an ou deux. C'est pourquoi je dis qu'il nous faut un peu de patience, voire un peu de sincérité, et ensuite un peu de confiance.
1: N'est-il pas naïf d'imaginer le futur de la Syrie avec les chrétiens ? Avez-vous foi dans un tel avenir ?
3: Je dis qu'il ne faut pas seulement penser à l'avenir des chrétiens. Nous devons imaginer un avenir pour tous les Syriens. Si on ne pense qu'à nos chrétiens, alors on entre dans le ghetto. Ça, ce n'est pas juste. Nous devons d'abord être syriens, ensuite chrétiens. Ce n'est pas l'inverse. Cet argument vaut aussi pour tous les autres groupes ethniques. Nous devons créer un État libre. On peut aussi dire Madani, ce qui en arabe signifie civilisé. Où chacun a sa place, selon ses capacités. C'est nous qui construisons l'avenir, pas les autres. Si nous devons attendre que d'autres nous assurent la vie ou la sécurité, ce n'est pas ainsi que cela se fait. Nous devons avoir confiance en nos actions. Et il faut toujours souligner qu'en un an et demi, la différence entre l'arrivée des révolutionnaires et aujourd'hui, il y a une différence remarquable. Déjà, on a plus d'électricité, plus d'eau, les routes sont en meilleur état. Petit à petit, les choses avancent. Qui ne le voit pas n'est pas un bon chrétien.

0: Non avete paura.
1: N'ayez pas peur. Le Seigneur nous donne la force d'avancer. Le Seigneur dit que vous êtes le sel de la terre, la lumière du monde. Cela signifie que nous devons être comme ce petit grain qui donne du goût au repas. Et nous devons aussi donner du goût au monde, et aussi en Syrie.
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1: Bonjour à tous, notre invité ce matin est le père Pierre Amar, prêtre du diocèse de Versailles. Bonjour père.
2: Bonjour Étienne Laurière, bonjour à tous.
1: Durant le week-end de Pentecôte, de nombreux rassemblements ou pèlerinages catholiques sont organisés. Je vous propose ce matin d'en évoquer trois en particulier. Le frat des collégiens à Jambeville, le pèlerinage de Notre-Dame de Chrétienté à Chartres, de Paris à Chartres, et le pèlerinage militaire international à Lourdes. Ils rassemblent à chaque fois des milliers de personnes avec une forme de succès croissant. Pourquoi attire-t-il autant et qu'est-ce que cela révèle de la vie et du visage de l'Église catholique aujourd'hui en France? Eh bien, on en parle avec vous. Vous, Père Amar, peut-être un premier regard ou une première remarque. Évidemment, ces pèlerinages, ils se déroulent durant un week-end qui n'est pas neutre. C'est la fête de la Pentecôte.
2: Oui, la Pentecôte, c'est la meilleure chose qui est arrivée à l'Église, c'est-à-dire de sortir de chez elle. Les chrétiens ne sont pas un club de gens qui se fréquentent pour se tenir au chaud. Non, nous sommes des témoins. Et la Pentecôte, c'est le signe de ça. Voilà, les chrétiens qui sortent de chez eux, de leurs églises, pour annoncer l'Évangile. Et donc, ces rassemblements en sont un signe assez visible, assez flagrant. Voilà, des gens qui se rassemblent de différents styles. On a envie de dire, les trois rassemblements que vous venez de citer, le frat, le pèlerinage de Chartres et le PMI, c'est quand même trois genres de beauté très différents.
1: Alors justement, quand on évoque ces pèlerinages, parfois, certains sont tentés d'en faire une bataille de chiffres par rapport au nombre de participants. Vous, comment vous vivez les choses ?
2: Oui, c'est une tentation très humaine. Voilà, chez nous, ça marche mieux qu'à côté. C'est vrai que je pense que c'est une tentation. La vraie question, c'est qu'est-ce qui se passe au fond des cœurs. Et ça, finalement, à part le Saint-Esprit et les personnes intéressées elles-mêmes, peu de gens le savent. Vous savez, moi-même, j'accompagne chaque année avec mon diocèse un pèlerinage à Lourdes. Et je dis souvent, comme le petit prince dans Saint-Exupéry, l'essentiel est invisible pour les yeux. Ce qui compte, c'est ce qui se passe au fond des cœurs.
1: Alors parlons du frat pour commencer. Il y a depuis 2 ans particulièrement un nombre d'inscrits record au frat avec le pèlerinage des lycéens l'an dernier à Lourdes et cette année donc pour les collégiens à Jambeville dans les Yvelines. Que signifie cette croissance d'inscription ?
2: Oui, vous avez raison de poser la question. Donc tous les ans, il y a un rassemblement. Il y a quelque chose de très fort, c'est que nous, ces frateux, c'est-à-dire les participants en frat, on les voit quelques années plus tard revenir dans nos paroisses pour demander un sacrement, une confirmation, ou alors parfois même 10 ans après un mariage. Et souvent, dans leur demande de l'Église, ils disent, voilà, il y a un rassemblement qui a marqué ma vie chrétienne de jeune croyant, c'est le frat. Donc il y a des moments, en fait, dans la vie d'un jeune chrétien où un temps fort et quelque chose qui booste, qui ressource dans la foi. Et on en a besoin à des âges où, justement, on doit passer de la foi qu'on a reçue de nos parents, ou pas trop, justement, à une foi intime, personnelle, une conviction qui est une décision personnelle. Et le rassemblement du frat en fait partie pour les jeunes.
1: On parlait tout à l'heure de ne pas se focaliser sur les chiffres, sur le nombre. Mais pour le coup, c'est aussi ce qui peut marquer les participants du frat et d'autres rassemblements de découvrir d'appartenir à une église.
2: C'est ça, et qu'ils ne sont pas tout seuls. Parce que souvent, que ce soit, je pense aux collégiens par exemple, souvent quand on est chrétien, on est le seul chrétien de sa classe. Et d'aller au frat se dit, tiens, je ne suis pas le seul imbécile à croire à ces choses-là. Je ne suis pas tout seul. D'autres jeunes de mon âge, avec les mêmes problématiques, les mêmes défis, veulent être aussi disciples de Jésus. Donc ça marque. Et on rentre du coup le lundi suivant à l'école en disant, voilà, moi ce week-end j'ai fait ça, regardez, je n'étais pas tout seul, on partage les photos. Il y a aussi quelque chose que vous ne mentionnez pas, c'est l'avènement des réseaux sociaux. Ces jeunes aujourd'hui vivent aussi l'événement avec leur téléphone et reviennent avec des musiques, des photos qu'ils partagent avec leurs amis. Et là, j'ai envie de dire, le Internet se fait lui-même missionnaire, et c'est passionnant.
1: Qu'est-ce qui caractérise la pédagogie du frat ?
2: La musique, la louange, la fête, on a affaire à des adolescents, mais c'est pas. Je serais malhonnête en vous disant qu'il n'y a pas tant d'intériorité. Au fil des années, on voit bien les prêtres et les évêques qui accompagnent ce temps du frat ont réussi à faire des grands moments d'intériorité. Moi, je suis très marqué par le temps de l'adoration eucharistique. Vous savez, faire taire 13 000 adolescents pendant plusieurs minutes pour adorer le Seigneur, croyez-moi, c'est un vrai défi.

0: et on y arrive. Il y a quelque chose d'assez extraordinaire. Donc, fête, ressourcement, louange, chant, et puis rencontre avec d'autres jeunes de d'autres styles. Là aussi, il y a quelque chose de très beau, hein. Il y a, on met des jeunes de Saint-Germain-en-Laye et de Versailles avec des jeunes de Trappes, de Coignières, et ça se passe très bien.
1: KTO retransmet ce samedi 23 mai à 21h la veillée baptismale en direct à la télé, à la radio, avec 14 baptêmes. On parle de beaucoup des baptêmes d'adultes, des catéchumènes, mais il y a aussi les baptêmes des adolescents.
0: Oui, des jeunes qui n'ont pas eu en famille beaucoup n'ont pas reçu beaucoup de transmission. Leurs parents eux-mêmes vont pas beaucoup à la messe. C'est assez drôle de voir comment le Saint-Esprit peut sauter les générations. C'est-à-dire que ça passe de la grand-mère au petit-fils ou à la petite-fille. Et les parents sont de façon assez, ils sont interloqués de voir que leur fils, leur fille, ben, leur demande d'aller à la messe, de suivre le Christ. C'est assez drôle. Le Saint-Esprit passe là où il veut.
1: À propos du pèlerinage de Chartres, maintenant plusieurs années de suite, les organisateurs de Notre-Dame de Chrétienté ont mis en avant des participations en hausse pour marcher de Paris à la cathédrale Notre-Dame de Chartres. Il s'agit d'un pèlerinage où les liturgies sont célébrées en rite ancien. Quel regard portez-vous sur ce trait caractéristique de ce pèlerinage et son sens aujourd'hui ?
0: Oui, il y a une attirance de la jeunesse pour le sacré, pour un retour à l'intériorité. Donc le pèlerinage de Chartres le manifeste. Il y a aussi autre chose que ce pèlerinage manifeste, c'est le défi incarné. C'est pas rien quand même de marcher 100 km à pied de Notre-Dame de Paris, Notre-Dame de Chartres. Donc j'ai envie de dire, ces deux choses, le défi incarné et l'attirance du sacré, attirent aussi la jeunesse. C'est des gens qui vont d'abord là pour la Vierge Marie. J'observe peut-être, sans vouloir entrer dans une grande polémique, mais un petit décalage entre la direction des pèlerins et les pèlerins eux-mêmes.
1: C'est-à-dire
0: parce que la grande majorité de ces pèlerins ne viennent pas, à mon avis, d'abord pour la messe traditionnelle ou la messe en latin. Ils viennent pour ces deux choses-là, le défi incarné et le sens du sacré. J'ai même de dire que les jeunes tradis ne sont pas tradis comme leurs parents et encore moins comme leurs grands-parents. En gros, on va d'abord à Chartres pour la Sainte Vierge et pas pour autre chose.
1: Avec le défi de la communion, néanmoins, et vous soulignez la responsabilité de l'encadrement, de la direction, de la manière d'être en lien avec l'Église.
0: Bien sûr. Alors, l'évêque de Chartres accueille les pèlerins et il a raison. L'évêque de Paris envoie toujours un représentant pour la messe de lancement à Saint-Sulpice. Il y a un vrai signe. Et on voit bien au fil des temps que ce pèlerinage de Chartres fait partie du paysage de l'Église en France. Et c'est assez drôle d'ailleurs parce qu'on a des jeunes, je vous parlais tout à l'heure des jeunes qui participent à ce pèlerinage. Il y a beaucoup de jeunes parce qu'il faut marcher et donc c'est plutôt pour une tranche d'âge assez spécifique. Mais ces jeunes peuvent aller au pèlerinage de Chartres à la Pentecôte et on peut retrouver les mêmes l'été suivant. Soit à Paray-le-Monial aux sessions de l'Emmanuel, soit au pèlerinage national de Lourdes. Voyez, les jeunes aujourd'hui se posent plus de la question de savoir si c'est la messe en latin ou la messe en français. Ils prennent tout parce qu'en fait nos divisions, il me semble, sont anachroniques. C'est du temps perdu pour l'évangélisation.
1: Et vous parliez de cette démarche d'intériorité.
0: Oui, parce que la messe traditionnelle, avec son silence, avec son orientation, dit quelque chose de l'intériorité, du mystère de Dieu. Je pense que c'est pour ça que ce rite attire. Et il nous fait du bien, à nous, dans nos paroisses. Je pense que c'était l'intuition de Benoît XVI, vous savez, qu'il y a un enrichissement mutuel pour que les façons des uns et les façons des autres de prier s'enrichissent et se nourrissent mutuellement. Il y a un enjeu, il y a un défi. Le défi, c'est de croire que la façon de prier de l'un est meilleure que l'autre. Et là, ça serait dramatique.
1: Parlez-nous du besoin d'identité chrétienne chez les catholiques aujourd'hui, d'ailleurs autant d'une certaine manière à travers le pèlerinage du Frat que celui de Notre-Dame de Chrétienté.
0: Il y a quelque chose de marcher de Paris à Chartres, une cathédrale à l'autre, de passer dans tous ces villages où il y a une église. Ça dit quelque chose un peu de l'héritage commun de notre pays. J'espère que le pape Léon XIV va en parler lorsqu'il viendra en septembre nous rencontrer en France. Ce pays, son ADN, son liquide amniotique, c'est les cathédrales, c'est les églises, c'est ces clochers qui sont un petit peu partout. Donc sans fixette, j'ai envie de dire, de façon assez sereine, marcher d'une église à une autre, se rassembler autour du Christ de façon paisible, joyeuse, dit quelque chose aussi de ce pays, la France, qui a une histoire très, très, très, très singulière avec l'Évangile. Même les non-chrétiens le disent. Écoutez, je vais vous raconter une histoire. Un jour, il n'y a pas longtemps, j'étais pour les vœux du maire au mois de janvier, là, d'un des villages dont j'étais le curé. Et il y avait là le président du club de foot qui me dit « Je suis le président de l'association la plus ancienne sur la commune, le club de football ». Je dis « Ah non monsieur, le président le plus ancien, c'est moi ». Parce que moi, la paroisse, elle existait même avant la commune. Et on a ri tous les deux. Vous voyez, il y a quelque chose d'une histoire qui est pas juste pour contempler hier, qui sert aussi à nous dire, voilà, cet évangile qui a inspiré notre pays peut continuer à le faire.
1: Je renvoie au reportage que la rédaction

0: ce week-end sur les routes de Chartres. Autre grand temps fort du week-end, le pèlerinage militaire international pour les militaires et leurs familles, pour les anciens combattants, bien sûr les aumôniers. C'est à Lourdes, plus de 16 000 participants de 40 nations différentes autour du thème Sentinelle de la paix. Là aussi, c'est très signifiant pour l'engagement et la vocation des chrétiens aujourd'hui dans le monde.
1: Bien sûr, ça me touche ce que vous dites, parce que finalement, en vous écoutant, je réalise que j'ai fait moi-même, j'ai participé successivement plusieurs années à ces trois pèlerinages. Le pèlerinage militaire international ressemble un petit peu au pèlerinage de Chartres sur le point de l'internationalité, c'est-à-dire que des pèlerins viennent du monde entier. C'est très beau de voir les ennemis d'hier prier ensemble devant la grotte, devant Marie. Il y a quelque chose qui marque beaucoup à Lourdes, c'est la grâce du lieu. Une mère qui reçoit ses enfants. Au pied de la grotte, on voit des soldats tatoués, des hommes, des femmes, des anciens combattants, des blessés de guerre, des mutilés. On parle aussi, je pense aussi, vous savez, à ces blessures invisibles, les syndromes de stress post-traumatique. Vous savez, la psychologie a fait beaucoup d'avancées sur ces blessures intérieures qu'on ne voit pas, mais qui marquent beaucoup les familles. C'est très beau de se dire, voilà, tous ces gens qui savent le prix de la paix, qui savent que la guerre est une atrocité, de les voir se rassembler à plusieurs milliers, devant Marie, devant la femme, à genoux comme des pauvres, pour supplier pour la paix, évidemment, ça a une résonance très forte. Et d'ailleurs, ça marque aussi les autorités locales, civiles, le préfet, les généraux qui accompagnent les différentes délégations, qui ne sont pas tous des piliers d'église. Je sais qu'ils sont assez touchés de voir ces hommes un peu baroudeurs, vous voyez, venir comme des enfants se faire consoler par leur mère.
0: Oui, signe de paix et de fraternité depuis l'après-Seconde Guerre mondiale et ce souhait, comme vous le disiez, de pouvoir inviter à prier entre des nations et des militaires qui se sont fait la guerre. Et cela donne aussi un visage profondément humain au monde militaire. En tout cas, on le découvre comme tel. On peut signaler que pour la délégation française, près de 300 baptêmes d'adultes vont être célébrés à Lourdes. Cela dit, la responsabilité des chrétiens, bien sûr, dans ce monde, quel que soit leur métier et leurs engagements, qu'est-ce que ces rassemblements, pour vous, Père Pierre Hamard, manifestent pour l'Église catholique en France ?
1: Il y a, on le dit depuis longtemps, une recrudescence des baptêmes d'adultes. Il y a aussi en parallèle, il faut le dire, c'est honnête de le dire, une baisse des baptêmes d'enfants, c'est-à-dire ce qu'on perd, les bébés qu'on ne baptise plus, on les retrouve 15, 20 années plus tard lorsqu'on les baptise adultes. Moi, je voudrais saluer avec vous le travail des aumôniers militaires. Parce qu'ils font un ministère incroyable dans leur garnison, dans leur régiment, là où ils sont témoins du Christ. Puis je voudrais saluer aussi le rôle des chrétiens eux-mêmes. C'est-à-dire, lorsqu'un militaire se fait baptiser ou demande le baptême, c'est en fait parce qu'il a eu dans sa chambrée, dans son camion, là où il travaille, un camarade qui est témoin du Christ et il a été touché par son discours, par son témoignage, et donc il demande le baptême. Lorsqu'on devient chrétien, c'est d'abord parce qu'on en a entendu parler. Et donc ça relance en fait notre vocation baptismale à tous. C'est pas une histoire de bonne sœur et de curé, c'est les chrétiens eux-mêmes. On parle de la Pentecôte, c'est les chrétiens eux-mêmes qui doivent être témoins pour parler du Christ à leurs voisins. Pas la peine d'aller à l'autre bout du monde. Ça commence au bureau, dans la rue, dans l'immeuble, dans la rue, dans le travail, là où je suis, là où je vis en fait.
0: Peut-être en dernier mot, en quelques secondes, votre prière pour ce week-end de Pentecôte et en communion avec tous ces pèlerins.
1: C'est gentil. Viens, viens, Esprit Saint, plus que jamais, viens. Viens détruire en moi l'égoïsme. Fais-moi sortir de moi-même. Viens, viens, Esprit Saint, de tout cœur, avec toute ta force.
0: Merci.
1: Amen.
0: Amen. Merci beaucoup, Père Pierre Hamard, prêtre du diocèse de Versailles, d'avoir partagé votre regard sur ces grands pèlerinages de Pentecôte. Il y a aussi tous les rassemblements et puis tous ceux qui vont se rassembler tout simplement dans leur paroisse, dans leurs églises pour cette fête de Pentecôte. Bonne fête de la Pentecôte à tous.
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3: Frat, quelle pédagogie missionnaire pour les adolescents ?
4: Reportage.
3: À Jambeville, les préparatifs du Frat battent leur plein. Dans quelques jours, plus de 12 000 collégiens venus des 8 diocèses d'Île-de-France se retrouveront pour ce grand rassemblement chrétien de la Pentecôte.
5: Recule ! Recule !
3: Sous le chapiteau, les bénévoles finalisent la scène. Au centre, il y aura un olivier qui va rappeler la rencontre entre Zachée et Jésus. Depuis plusieurs mois, les équipes imaginent un décor pour faire vivre concrètement l'évangile aux jeunes, explique Guillaume, coordinateur de l'équipe décoration.
5: En fait, on est dans la scène de Jéricho et on est sur la scène de Zachée qui monte à un moment donné dans son arbre. C'est le prêtre accompagnateur, Philippe Neus, qui a eu cette idée. Et après, on a voulu absolument la schématiser et avoir un vrai arbre sur le podium. On a travaillé pour ça. Et il y a un acteur qui a été recruté aussi pour pouvoir monter dedans à plusieurs moments des célébrations.
3: Comme Guillaume, plus de 1200 bénévoles participent à l'organisation du FRAT cette année. Ce week-end, chacun se mobilise entre installation du site, récupération du matériel et dernier briefing, explique Brice, coordinateur pour le diocèse de Meaux.
6: Aujourd'hui, c'est le jour de la braderie qui permet aux différents responsables de groupe de passer, qu'on fasse un point administratif avec eux sur le nombre d'inscrits, sur les respects des obligations liées aux encadrants. Et aussi, on leur remet des petits sacs comme celui-ci, comprenant des chasubles jaunes pour les animateurs, des chasubles oranges pour les responsables de groupe. On leur remet aussi des bracelets que les jeunes mettront et les animateurs mettront autour du poignet. C'est l'occasion aussi de leur remettre livré d'encadrants, tout ce qui peut être des fiches durant le FRAT pour leur donner des informations complémentaires. Pareil que sur la partie transport, comment, à quelle heure le bus doit démarrer, à quelle heure ils doivent arriver.
7: Et troisième journée, lundi. Qu'est-ce que le fait d'avoir Jésus dans ma vie vient changer concrètement? Voilà.
3: Le FRAT pour fraternel a pour thème cette année la parole du Christ. Aujourd'hui, je veux demeurer chez toi. Un choix pour interpeller des jeunes hyper connectés, comme le souligne le père Philippe Neus.
8: Le but, c'est vraiment que chacun d'entre eux puisse rencontrer le Christ. Ils sont hyper connectés, ben on va plutôt essayer de les déconnecter pendant ce temps du FRAT. Et donc cette parole de Jésus qui s'adresse à Zachée, je crois qu'il y a un enjeu pour nos ados à vivre ce aujourd'hui, voilà, ici et maintenant, avec ceux qui les entourent. Et puis qu'ils comprennent ensuite que ben, ce aujourd'hui, c'est pas juste une espèce de feu de paille de trois jours ici de pèlerinage, mais que ce aujourd'hui, ils le renouvellent à chaque fois qu'ils retrouvent le Christ dans la prière, à chaque fois qu'ils vont le rencontrer dans l'Eucharistie ou dans le service concret de leurs frères.
9: Un immense merci à vous d'être là aujourd'hui et de permettre aux jeunes de vivre ce FRAT.
3: Pour transmettre ce message aux jeunes, tout est pensé de manière pédagogique, souligne Marguerite.
10: Nous, ce qu'on cherche, c'est vraiment, en fait, c'est de parler aux jeunes et de partir de leurs problématiques. Tous les ans, en fait, on met en place un fil pédagogique avec vraiment un point de départ et un point d'arrivée. Et on essaye d'utiliser leur langage, d'aller les chercher là où ils sont. C'est-à-dire que ça soit le jeune de Parisien, le jeune de Saint-Denis, ils ont des problématiques de jeunes de 13-15 ans qui sont au final souvent les mêmes au fond d'eux. Et comment les faire avancer sur ce chemin? Les jeunes, ils ont besoin d'être pris au sérieux. Et quand on les prend au sérieux, en fait, on les attire et on les emmène là où on veut.
3: Des concerts, temps de louanges, jeux, ateliers et parcours immersifs sont prévus. Parmi les activités, la Frat Avenue, coordonnée par Kelly, plongera les participants dans l'époque des premiers chrétiens.
11: On propose plusieurs espaces créatifs. Un espace immersif où les jeunes sont plongés pendant 8 minutes dans le temps des premiers chrétiens, où ils revivent ce questionnement qu'ont eu les premiers chrétiens après la mort de Jésus, revivent le temps de la Pentecôte, l'envoi en mission. On a un espace guinguette où les jeunes peuvent venir boire, manger. Et vraiment, globalement, plusieurs espaces où les jeunes sont dans un cadre où ils peuvent vraiment aller rencontrer d'autres jeunes de d'autres groupes.
3: Les grands temps collectifs alterneront avec des rencontres en petits groupes dans les villages, par diocèse. Alice est bénévole pour la première fois. Avec son équipe, elle prépare les bancs pour près de 1000 personnes. Elle a retrouvé la foi lors d'un FRAT.
12: J'avais un peu de mal à croire vraiment, en tout cas à donner un sens à ma foi. Et je suis partie au FRAT parce qu'on ne m'a pas vraiment posé la question. Ma mère partait, ma sœur partait, j'étais embarquée avec tout le monde. Et au FRAT, j'ai vraiment, enfin, il y a quelque chose qui s'est vraiment réveillé en moi. En sentant justement, je me suis dit, mais en fait, tous ces jeunes, ils ne peuvent pas être rassemblés et animés par quelque chose qui n'existerait pas, en fait. Il y a forcément quelque chose. Et je trouve que la présence de Dieu, elle était vraiment sensible à ce moment-là. C'est une expérience incroyable pour les jeunes de pouvoir vivre ça.
3: Sur le site, les premières équipes montent déjà les tentes. Jean-Pierre, venu du Plessis-Trévise, participe à l'installation. Ses deux filles vivront cette année le Frat.

0: Je pense que à un âge entre 14 et 15 ans où on est tous passés par là, on se cherche un peu, et les jeunes de notre époque, de cette génération, on voit à quel point c'est pas facile pour eux avec toute cette violence et puis ces réseaux, enfin voilà, on va pas revenir dessus, mais et je pense que justement la cohésion, l'unité autour de l'Esprit Saint, autour de la religion, autour de valeurs communes, autour de choses qui sont dans leur cœur et qu'il faut révéler, c'est très important et ça change leur cœur. Voilà.
1: Parce que vous voyez la radio, parce qu'ils ont un...
2: Pour toucher les jeunes à travers des parcours concrets, des témoins partageront leur expérience de foi, explique Nathalie.
3: On a par exemple une témoin qui a été footballeuse dans sa vie, on a un jeune couple marié, on a un témoin qui a été médecin de guerre, qui a 75 ans. Et donc, il y a toujours de quoi se reconnaître dans les témoins que ces jeunes vont rencontrer. Ce qui est vraiment super avec les témoignages, c'est que ça reste dans la tête.
2: Le temps culminant du frat sera le baptême d'une douzaine de jeunes lors de la messe de Pentecôte.
4: En faisant vivre leur baptême à quelques-uns, en fait, on rappelle à tous les autres leur propre grâce baptismale, et on réentend la demande de Jean-Paul II, qu'as-tu fait des promesses de ton baptême? Et donc cette interpellation pour tous les jeunes, se dire, mais en fait, ce trésor que eux sont en train de recevoir, moi je l'ai reçu, qu'est-ce que j'en fais? Voilà, et on a tous ça en commun. Qu'est-ce qui nous relie finalement, qui est plus fort que tout ce qui peut nous diviser? Effectivement, on lira dans la vigile baptismale ce passage de saint Paul, nous sommes membres d'un même corps.
2: Un pèlerinage qui porte ses fruits. Depuis son début à Jambeville en 1979, le Frat ne cesse de rassembler toujours plus de jeunes.
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0: Nous avons la joie ce matin d'être rassemblés au nom du Père, du Fils et du Saint-Esprit.
1: Amen.
0: La grâce du Seigneur Jésus, l'amour de Dieu le Père et la communion de l'Esprit Saint soient toujours avec vous.
1: Et
0: avec vous aussi. À la veille de cette fête de la Pentecôte, laissons l'Esprit Saint venir habiter nos cœurs, qui nous aide à accueillir sa parole et à l'accueillir lui-même. En commençant cette célébration, accueillons-le par le chant des psaumes.

à la page 51. Psaume 118. Les paroles que j'ai données sont esprit et vie. Alléluia.

Cantique de la sagesse, chapitre 9. Donne-moi la sagesse, assise auprès de toi,

0: Que Dieu Tout-Puissant nous montre sa miséricorde, qu'il nous donne son pardon et nous conduise à la vie éternelle.
1: Amen.
0: Prions. Dieu Tout-Puissant, nous te prions au terme de ces fêtes pascales que par ta grâce, elles imprègnent nos actes et notre vie. Par Jésus-Christ, ton Fils, notre Seigneur, qui vit et règne avec toi, Père, dans l'unité du Saint-Esprit, Dieu, pour les siècles des siècles.
1: Amen.

0: Lecture du livre des Actes des Apôtres. À notre arrivée à Rome, Paul a reçu l'autorisation d'habiter en ville avec le soldat qui le gardait. 3 jours après, il fit appeler les notables des Juifs. Quand ils arrivèrent, il leur dit « Frères, moi qui n'ai rien fait contre notre peuple et les coutumes reçues de nos pères, je suis prisonnier depuis Jérusalem où j'ai été livré aux mains des Romains. Après m'avoir interrogé, ceux-ci voulaient me relâcher, puisque dans mon cas, il n'y avait aucun motif de condamnation à mort. Mais devant l'opposition des Juifs, j'ai été obligé de faire appel à l'empereur, sans vouloir pour autant accuser ma nation. C'est donc pour ce motif que j'ai demandé à vous voir et à vous parler, car c'est à cause de l'espérance d'Israël que je porte ces chaînes. » Paul demeura 2 années entières dans le logement qu'il avait loué. Il accueillait tous ceux qui venaient chez lui. Il annonçait le règne de Dieu et il enseignait ce qui concerne le Seigneur Jésus-Christ avec une entière assurance et sans aucun obstacle. Parole du Seigneur.
1: Les hommes droits te verront face à face, Seigneur.
2: Les hommes droits te verront face à face, Seigneur.
1: Le Seigneur dans son temple saint, le Seigneur dans les cieux où il trône, garde les yeux ouverts sur le monde, il voit, il scrute les hommes. Les hommes droits te verront face à face, Seigneur. Le Seigneur a scruté le juste et le méchant, l'ami de la violence, il le hait. Vraiment, le Seigneur est juste, il aime toute justice, les hommes droits le verront face à face. Les hommes droits te verront face à face, Seigneur.

Le Seigneur soit avec vous. Évangile de Jésus-Christ selon saint Jean. En ce temps-là, Jésus venait de dire à Pierre, « Suis-moi ». S'étant retourné, Pierre aperçut

aperçoit, marchant à leur suite, le disciple que Jésus aimait. C'est lui qui, pendant le repas, s'était penché sur la poitrine de Jésus pour lui dire « Seigneur, qui est celui qui va te livrer ?» Pierre, voyant donc ce disciple, dit à Jésus « Et lui, Seigneur, que lui arrivera-t-il » Jésus lui répond « Si je veux qu'il demeure jusqu'à ce que je vienne, que t'importe ? Toi, suis-moi. » Le bruit courut donc parmi les frères que ce disciple ne mourrait pas. Or, Jésus n'avait pas dit à Pierre qu'il ne mourrait pas, mais « Si je veux qu'il demeure jusqu'à ce que je vienne, que t'importe ?» C'est ce disciple qui témoigne de ces choses et qui les a écrites. Et nous savons que son témoignage est vrai. Il y a encore beaucoup d'autres choses que Jésus a faites. Et s'il fallait écrire chacune d'elles, je pense que le monde entier ne suffirait pas pour contenir les livres que l'on écrirait.

Il vient de faire l'expérience de la miséricorde de Jésus. Il vient de découvrir à quel point le Seigneur l'aime, jusqu'à pardonner, jusqu'à lui faire une totale confiance. Oui, Pierre a renié Jésus. Et sur cette plage, au bord du lac, Jésus lui pose ces trois questions. M'aimes-tu plus que tout? M'aimes-tu? Et Pierre découvre qu'à chaque fois, Jésus lui dit, sois le berger de mes brebis, paie mes agneaux. Pierre est dans une joie indescriptible. Et en plus, Jésus lui montre le chemin pour pouvoir être au service de toutes les brebis. Il lui dit simplement, suis-moi. C'est une joie immense qu'éprouve Pierre. Il a compris le sens de sa vie. Oui, c'est en suivant le Christ qu'il va pouvoir être le berger de toutes les brebis. C'est en étant à l'écoute de son maître qu'il va pouvoir vivre sa mission, être à sa place. Pour nous, c'est important. Chaque fois que nous choisissons de suivre le Christ, de mettre à son écoute, de lui faire confiance, nous découvrons qu'en premier, lui nous a fait confiance et qu'il nous donne une mission magnifique. Donc Pierre se met à suivre Jésus. Et c'est là qu'il se tourne et qu'il voit Jean, le disciple que Jésus aimait. Et Pierre s'inquiète. Est-ce que je vais être capable d'accueillir Jean et de lui permettre de te suivre? Pierre s'inquiète. Il se dit, est-ce que je vais arriver à faire ce que le Seigneur me demande, simplement avec mon ami, celui que je connais depuis toujours, Jean? Et Jésus va rassurer Pierre. Pierre, ne t'inquiète pas. C'est pas à toi. C'est pas toi qui es responsable de la suite de Jean, de la venue de Jean. Toi, suis-moi simplement. Et là, Jésus nous fait une leçon magnifique. Tu es chargé de témoigner. Tu es chargé d'annoncer l'Évangile. Prends tous les moyens pour le faire. Mais le résultat ne t'appartient pas. Et pour nous, c'est essentiel, ça. Où le Seigneur, comme à Pierre, il nous dit, va annoncer l'Évangile. Montre au monde mon amour. Montre au monde ma fidélité, ma confiance. Montre au monde que je suis là, tous les jours. Si le monde répond, sois dans la joie. Si le monde ne répond pas, continue de me suivre. Tu as une obligation de moyens et pas de résultats. Notre cher Saint Ignace nous disait, fais tout comme si tout dépendait de toi, mais n'attends du résultat que de Dieu. Voilà cette belle leçon que Jésus nous fait dans ce dialogue avec Pierre. Oui, nous avons à témoigner au monde de son amour. Mais c'est le Seigneur qui travaille le cœur de chacune et chacun. Et Jean. Jean, c'est ce disciple que Jésus aime. Bien sûr qu'il ne le préfère pas aux autres.

0: Il aime parce que Jean est tout attentif à lui. C'est lui qui pose sa tête sur l'épaule de Jésus. C'est lui qui fait totalement confiance en Jésus. Et donc, il se découvre aimé de Jésus. Et qu'est-ce que va faire Jean? Il ne va pas suivre Jésus, simplement. Il va choisir de suivre Pierre et Jésus. Au moment de la résurrection, quand Pierre et Jean vont au tombeau, Jean court plus vite que Pierre. Est-ce qu'il est plus jeune ou est-ce qu'il a une conscience un peu plus tranquille et Pierre se dit « Ouh là là, qu'est-ce qui va se passer ?» Mais quand il arrive au tombeau, Jean s'arrête et laisse passer Pierre. C'est Pierre le premier. Et quand il rentre dans le tombeau, il voit et il croit. Et avec l'expérience du ressuscité, où ils viennent de manger ensemble, où Pierre vient de redécouvrir cette miséricorde du Seigneur, cet amour infini que Dieu a pour lui, bien Jean se met à suivre Pierre et Jésus. Qu'est-ce à dire pour nous? Jésus confie à Pierre cette mission d'être le pasteur de l'Église. Bien Jean, et pour nous c'est essentiel, se dit comment suivre Jésus? Bien en suivant Pierre et Jésus. Et on découvre les deux piliers de notre foi. Le premier pilier, Jésus bien sûr, la parole de Dieu, celui qui nous nourrit, celui qui nous pacifie. Mais aussi, en image de Pierre, toute la tradition de notre belle Église. Oui, si nous choisissons d'être disciples de Jésus, nous avons besoin du Christ et de l'Église. Nous avons besoin d'obéir à cette belle Église, de faire attention. Elle nous aide à avancer sur ce chemin. Alors, ce n'est pas notre maître, c'est Jésus notre maître. Mais c'est notre servante, notre mère. Alors ce matin, accueillons avec joie ce beau cadeau que Dieu nous fait. Dans l'image, dans la figure de Pierre, où Pierre se sait aimé, s'inquiète du devenir de Jean et est rassuré par Jésus. Non, ne t'inquiète pas, je suis avec lui. Toi, prends tous les moyens pour l'accompagner. Et dans ce beau visage de Jean, où nous redécouvrons que le Seigneur vient à notre rencontre, que si nous choisissons de l'aimer, il met à notre service toute l'Église, par l'image de Pierre. Soyons dans la joie et accueillons demain l'Esprit Saint qui nous aide à toujours nous émerveiller de la miséricorde du Seigneur, de l'Église qui nous confie et qui est notre servante, et de lui-même. Amen.
1: Amen.

0: En mémoire de la Vierge Marie et des apôtres qui priaient au Cénacle dans l'attente de l'Esprit Consolateur, nous supplions.
1: Esprit de lumière et d'amour, souffle la puissance du Très-Haut, source de tous les dons. Guéris ce qui est blessé, lave ce qui est souillé, rends droit ce qui est faussé. Dans la peine, soit le repos, dans la fièvre, la fraîcheur, la consolation dans les larmes. Sois la force dans la faiblesse, la confiance dans les doutes, notre espérance dans la détresse. Sois pour nous l'amour du Père dans le Fils.
0: Amen.

0: Au terme de cette fête pascale, accorde-nous, Dieu Tout-Puissant, de garder la Pâque de ton Fils présente dans toute notre vie. Par ce même Jésus, notre Sauveur. Amen.
1: Le numéro 66, à la page 16. Jésus, toi qui as promis dans

0: Tu es béni, Seigneur, Dieu de l'univers. Nous avons reçu ta bonté ce pain que nous te présentons, fruit de la terre et du travail des hommes. Il deviendra pour nous le pain de la vie.
1: Béni soit Dieu, maintenant et toujours.

0: Tu es béni, Seigneur, Dieu de l'univers, nous avons su ta bonté ce vin que nous te présentons, de la vigne et du royaume de Dieu. Il deviendra pour nous le pain de la vie éternelle.
1: Béni sois-tu, maintenant et toujours.
0: Humbles et pauvres, te supplions, Seigneur, que notre sacrifice en ce jour trouve grâce devant toi.

0: Prions ensemble, m'en offrir le sacrifice de toute l'Église.
1: Pour la gloire de Dieu,
0: que l'Esprit Saint, par sa venue, nous t'en prions, Seigneur, prépare nos esprits à recevoir tes sacrements, car il est lui-même le pardon de tout péché. Par le Christ notre Seigneur.
1: Amen.
0: Le Seigneur soit avec vous.
1: Et
0: élevons notre cœur.
1: Rendons
0: grâce au Seigneur notre Dieu. Vraiment, il est juste et bon pour ta gloire et notre salut de te louer, Seigneur, en tout temps, mais plus encore de te glorifier en ces jours où le Christ, notre Pâque, a été immolé. Car il est l'agneau véritable qui a enlevé les péchés du monde. En mourant, il a détruit notre mort. En ressuscitant, il nous a rendu la vie. C'est pourquoi la joie pascale rayonne par tout l'univers. La terre entière exulte. Les puissances d'en haut et les anges dans le ciel chantent sans fin l'hymne de ta gloire.

Père très saint, nous proclamons que tu es grand et que tu as fait toutes choses avec sagesse et par amour. Tu as créé l'homme à ton image et tu lui as confié l'univers, afin qu'en te servant, toi seul son créateur, il règne sur la création. Comme il avait perdu ton amitié par sa désobéissance, tu ne l'as pas abandonné au pouvoir de la mort. Dans ta miséricorde, tu es venu en aide à tous les hommes pour qu'ils te cherchent et puissent te trouver. Tu as multiplié les alliances avec eux et tu les as formés par les prophètes dans l'espérance du salut. Tu as tellement aimé le monde, Père très saint, que tu nous as envoyé ton Fils unique lorsque les temps furent accomplis pour qu'il soit notre Sauveur. Dieu fait homme, conçu de l'Esprit Saint, né de la Vierge Marie. Il a vécu notre condition humaine en toutes choses, excepté le péché. Annonçant aux pauvres la bonne nouvelle du salut, aux captifs la délivrance et aux affligés la joie. Pour accomplir le dessein de ton amour, il s'est livré lui-même à la mort. Et par sa résurrection, il a détruit la mort et renouvelé la vie. Afin que désormais notre vie ne soit plus à nous-mêmes, mais à lui, qui est mort et ressuscité pour nous, il envoyait d'auprès de toi, Père, comme premier don fait aux croyants, l'Esprit Saint, qui continue son œuvre dans le monde et achève toute sanctification. Que ce même Esprit Saint, nous t'en prions, Seigneur, sanctifie ces offrandes, qu'elles deviennent ainsi le corps et le sang de notre Seigneur, Jésus le Christ, dans la célébration de ce grand mystère que lui-même nous a laissé en signe de l'Alliance éternelle. Quand l'heure fut venue, où tu allais le glorifier, Père très saint, comme il avait aimé les siens qui étaient dans le monde, il les aima jusqu'au bout. Pendant le repas qu'il partageait avec eux, il prit le pain, dit la bénédiction, le rompit et le donna à tous ses disciples en disant « Prenez et mangez-en tous, ceci est mon corps livré pour vous ».

Merci Seigneur de te donner à nous. Nous t'adorons. Mon Seigneur et mon Dieu. De même, il prit la coupe remplie de vin. Il rendit grâce et la donna à ses disciples en disant « Prenez et buvez-en tous, car ceci est la coupe de mon sang, le sang de l'Alliance nouvelle et éternelle, qui sera versé pour vous et pour la multitude en rémission des péchés. Vous ferez cela en mémoire de moi. »

Seigneur et mon Dieu.

0: Voilà pourquoi, Seigneur, nous célébrons aujourd'hui le mémorial de notre rédemption. En rappelant la mort du Christ et sa descente au séjour des morts, en proclamant sa résurrection et son ascension à ta droite, en attendant sa venue dans la gloire, nous t'offrons son corps et son sang, le sacrifice qui est digne de toi et qui sauve le monde entier. Regarde, Seigneur, celui qui s'offre dans le sacrifice que toi-même as préparé pour ton Église, et dans ta bonté, accorde à tous ceux qui vont partager ce pain et boire à cette coupe d'être rassemblés par l'Esprit Saint en un seul corps, pour qu'ils deviennent eux-mêmes dans le Christ une vivante offrande à la louange de ta gloire. Et maintenant, Seigneur, rappelle-toi tous ceux pour qui nous offrons le sacrifice. En premier lieu, ton serviteur, notre pape Léon, notre évêque Jean-Marc, l'ensemble des évêques, les prêtres, les diacres, nous qui présentons cette offrande, les membres de notre assemblée, le peuple entier qui t'appartient, tous ceux qui te cherchent avec droiture. Souviens-toi aussi de ceux qui sont morts dans la paix du Christ et de tous les défunts dont toi seul connais la foi. Et à nous, qui sommes tes enfants, spécialement à Christine Camalon, Delphine Anthony, Jules et Léon, Marie-Thérèse. Accorde, Père très bon, l'héritage de la vie éternelle auprès de la Vierge Marie, la bienheureuse Mère de Dieu, auprès de Saint Joseph, son époux, des apôtres, des martyrs, de Saint Didier et de tous les saints dans ton royaume. Nous pourrons alors, avec la création tout entière, enfin libérés de la corruption, du péché et de la mort, te glorifier par le Christ notre Seigneur, par qui tu donnes au monde toute grâce et tout bien. Par lui, avec lui, en lui. À toi, Dieu le Père Tout-Puissant, dans l'unité du Saint-Esprit, tout honneur, toute gloire, pour les siècles des siècles.
1: Amen.
0: Heureux d'être rassemblés avec le Christ dans l'Esprit Saint, nous aimons dire Notre Père,
2: qui es aux cieux,
0: que ton nom soit sanctifié,
2: que ton règne vienne,
0: que ta volonté soit faite sur la terre comme au ciel. Donne-nous aujourd'hui notre pain de ce jour. Pardonne-nous nos offenses, comme nous pardonnons aussi à ceux qui nous ont offensés. Et ne nous laisse pas entrer en tentation, mais délivre-nous du mal. Délivre-nous de tout mal, Seigneur, et donne la paix à notre temps. Soutenus par ta miséricorde, nous serons libérés de tout péché, à l'abri de toute épreuve. Nous qui attendons que se réalise cette bienheureuse espérance, l'avènement de Jésus-Christ, notre Sauveur. Seigneur Jésus-Christ, tu as dit à tes apôtres, je vous laisse la paix, je vous donne ma paix. Ne regarde pas nos péchés, mais la foi de ton Église. Pour que ta volonté s'accomplisse, donne-lui toujours cette paix et conduis-la vers l'unité parfaite, toi qui vis et règnes pour les siècles des siècles.
1: Amen.
0: Que la paix du Seigneur soit toujours avec vous.
1: Et avec votre esprit.
0: Partageons ce que nous venons de recevoir.

0: Voici l'agneau de Dieu. Voici celui qui enlève les péchés du monde. Heureux sommes-nous d'être invités au festin des noces de l'agneau.
1: Seigneur, je suis pas digne de ton
0: secours,
1: mais si seulement une parole,
0: je serai aidé. Corps et sang de Christ nous garde pour l'éternel.
2: Le numéro 122, à la page 31, prenez et mangez.

0: Bénissons le Seigneur.
1: À la page 69. Je suis avec vous tous les jours jusqu'à la fin des temps. Alléluia.

0: Dans ta bonté, Seigneur, exauce nos prières. Déjà, nous sommes passés du monde ancien au sacrement des temps nouveaux. Fais-nous quitter ce qui ne peut que vieillir. Envoie-nous un esprit de renouveau et de sainteté. Par le Christ notre Seigneur.
1: Amen.
0: Le Seigneur soit avec vous.
1: Et avec votre esprit.
0: Que Dieu Tout-Puissant vous bénisse, le Père, le Fils et l'Esprit Saint.
1: Amen.
0: Tournons-nous vers Marie, demandons-lui de prier pour nous.

0: Réjouissez-vous, Vierge Marie, alléluia.
1: Le Seigneur est vraiment ressuscité, alléluia.
0: Dieu, qui par la résurrection de ton Fils, notre Seigneur Jésus le Christ, a voulu donner la joie au monde, fais-nous t'en supplions qu'à l'intercession de Marie, sa mère, nous découvrions les joies de la vie éternelle. Par ce même Jésus, notre Sauveur. Amen. Amen. Gloire au Père, au Fils et au Saint-Esprit, comme il était au commencement, maintenant, toujours, dans les siècles des siècles. Amen. Marie, Notre-Dame de la Garde, Marie, notre Mère, Marie, notre Reine, Saint Joseph, Saint Didier, et vous toutes, saintes et saintes de Dieu, priez pour nous. Allons et demeurons dans la paix et la joie du Seigneur. Belle fête de Pentecôte.

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1: Bonjour à tous. Les établissements privés sous contrat réagissent au premier bilan des contrôles, le rappel à Dieu du Père Potet et le calendrier des prochaines étapes du synode avant l'Assemblée ecclésiale de 2028. C'est aujourd'hui dans SIC, la sélection de l'info catholique. Le ministre de l'Éducation nationale a dévoilé les premiers éléments de bilan des contrôles menés dans les établissements privés sous contrat. Dans un entretien accordé au journal La Croix le 15 mai, Édouard Geffray annonce que 1135 contrôles ont été achevés, 400 sont en cours et environ 29% d'entre eux ont donné lieu à une mise en demeure. Le renforcement des contrôles avait été décidé en 2025 à la suite des révélations de violences à Notre-Dame de Bétarame. Les réseaux des établissements privés sous contrat d'association avec l'État ont réagi mercredi dernier dans un communiqué, assurant avoir largement coopéré à la reprise de ces contrôles et souhaitant pouvoir consulter rapidement ce bilan. S'ils reconnaissent que leurs principes étaient fondés, ils dénoncent des contrôles parfois détournés pour remettre en cause la singularité du projet éducatif. Ils attendent désormais que la poursuite des travaux apporte les indispensables éléments d'appréciation sur les établissements ayant fait l'objet de mises en demeure. Le quatrième jour du voyage de...

Le pape en France pourrait avoir pour thème la paix et l'Europe. L'annonce a été faite ce jeudi par le premier vice-président de la Comessé et archevêque de Dijon, Monseigneur Hérouard, lors d'une conférence de presse. Elle s'est tenue à l'issue de la rencontre de la présidence de la Commission des épiscopats de l'Union européenne avec le Saint-Père au Vatican. Il faudra encore attendre la publication officielle du Saint-Siège pour confirmer le programme de la visite de Léon XIV, qui sera à suivre du 25 au 28 septembre en direct sur KTO. Le père François Potet est décédé ce mercredi à l'âge de 71 ans des suites d'un cancer du pancréas. Il avait 37 ans de sacerdoce. Prêtre du diocèse de Paris, il était connu pour son accompagnement de nombreux couples. Il a aussi marqué les nombreux jeunes qu'il a accompagnés dans les camps de l'Eau Vive à Briançon. Ami et collaborateur de longue date de KTO, il avait confié son espérance dans un dernier entretien en décembre 2025. « Quand j'arriverai au ciel, je vais découvrir celui que j'ai cherché toute ma vie. » Ces obsèques, présidées par l'archevêque de Paris, Mgr Laurent Ulrich, seront célébrées mardi 26 mai en l'église Saint-Sulpice à Paris à 15h30. Après la publication des rapports des groupes d'études ces derniers mois, le secrétariat général du Synode a dévoilé mercredi le calendrier du parcours de mise en œuvre du Synode sur la synodalité. Organisé en 4 étapes, il commencera début 2027 à l'échelle locale avec des assemblées diocésaines d'évaluation pour faire mémoire. Suivront au second semestre des assemblées des conférences épiscopales nationales et régionales qui élaboreront un rapport théologico-pastoral. Ensuite, début 2028, des assemblées continentales seront convoquées pour orienter et rédiger un rapport de perspective. Enfin, la Grande Assemblée ecclésiale mondiale à Rome, qui doit permettre de célébrer le synode, est attendue pour octobre 2028. Léon XIV a rencontré jeudi les modérateurs des associations de fidèles, des mouvements ecclésiaux et des communautés nouvelles, réunis pour leur rencontre annuelle organisée par le dicastère pour les laïcs, la famille et la vie. Dans son discours, le pape a exhorté les quelques 200 participants venus du monde entier à chercher à vivre en communion avec toute l'Église, tant au niveau diocésain qu'au niveau universel, et à ne pas céder à la tentation du repli sur soi. Il a mis en garde contre les groupes qui se referment sur eux-mêmes et pensent que leur réalité spécifique est la seule qui compte ou qu'elle est l'Église, rappelant que l'Église, c'est nous tous. Le Saint-Père a également remercié les responsables, soulignant que ces associations et mouvements constituent un don inestimable pour l'Église. Mercredi 13 mai, le cardinal Pietro Parolin, secrétaire d'État du Saint-Siège, s'est rendu au séminaire pontifical français à Rome. Dans un message, le séminaire se réjouit de sa venue qui a rappelé aux séminaristes que leur formation sacerdotale s'inscrit au cœur de la vie de l'Église universelle. Au cours d'une célébration eucharistique, le cardinal Parolin a invité les futurs prêtres à garder vivant en eux le sens du dépôt de la foi catholique et les a encouragés à annoncer l'Évangile avec audace et assurance. Il a ensuite partagé un dîner avec les séminaristes, puis un temps d'échange où ont été abordées l'actualité internationale, la mission diplomatique du Saint-Siège et plusieurs grands enjeux ecclésiaux contemporains. À Jérusalem, plusieurs centaines de croyants religieux de différentes religions et nationalités, chrétiens, juifs, musulmans, druzes, militants israéliens et palestiniens, ont participé lundi à la 4e marche interreligieuse pour les droits humains et la paix à Jérusalem. Organisée par le Forum interreligieux pour les droits humains quelques jours après la marche des drapeaux marquée par des slogans et des violences racistes, l'initiative voulait montrer une autre voie de Jérusalem, appelant à la réconciliation et au dialogue. Dans un message vidéo adressé aux participants, le cardinal Pier Battista Pizzaballa, patriarche latin de Jérusalem, a rappelé qu'il est important de montrer que Jérusalem n'est pas seulement synonyme de division, elle est aussi la possibilité de faire des choses ensemble. La marche s'est achevée près des murailles de la vieille ville dans un climat de prière. Et en bref, le pape Léon XIV a accepté à terme la renonciation de Mgr Jean-Pierre Delville, évêque de Liège. Celle-ci devrait donc être effective après la nomination d'un successeur. Le Saint-Père a confié le processus d'information et de consultation en vue de cette désignation à Mgr Franco Coppola, nonce apostolique en Belgique. Le pape a autorisé la publication de nouveaux décrets faisant avancer la béatification du patriarche libanais Elias Oyek, ainsi que celle de 80 martyrs de la guerre d'Espagne. Rome reconnaît également les vertus héroïques d'un Camerounais, de deux Italiens et d'une Espagnole.
Le collectif des victimes de Betharam a adressé une lettre au Saint-Père demandant, à l'occasion de sa venue annoncée à Lourdes, un temps bref d'audience dans un esprit de prière, de bénédiction et de vérité, et pour lui remettre un document de travail comprenant un plan d'action destiné à protéger, réparer et prévenir. Et enfin, dimanche, le diocèse de Saint-Brieuc est

Bonjour. Prier ne consiste pas à rabâcher des formules toutes faites. La prière exprime un désir de guérison, un souci de réussite, une demande, une reconnaissance pour un événement heureux, et aussi un pourquoi dans l'épreuve. Elle se dit dans un silence lourd de souffrance ou d'adoration. Elle s'exprime dans l'exultation de la joie. Elle a le poids et la rugosité de notre humanité.

Nos mots et nos silences traduisent l'aspiration de notre cœur. Mais ils ne parviennent pas toujours à exprimer notre être dans son intimité. L'esprit vient au secours de notre faiblesse, dit Paul. Cette faiblesse n'est ni coupable ni répréhensible. Elle exprime notre incapacité à nous comprendre nous-mêmes, au point que, comme le dit Paul, nous ne savons que demander pour prier comme il faut. Nous nous heurtons à la limite infranchissable de notre être fini. Or, l'esprit intercède pour nous en des gémissements ineffables, littéralement sans parole. L'esprit ne gémit pas sur lui-même, il ne se lamente pas sur notre misère et sur notre incapacité à prier. L'esprit n'a pas pour but de nous donner des idées claires ou des lumières, ni même quoi que ce soit, écrivait un moine chartreux. Esprit de joie et de paix, et non de tristesse, il ouvre notre cœur, il le dilate aux dimensions de Dieu et nous entraîne vers le Père. Le souffle de Dieu nous fait entrer dans sa respiration. Comme le dit Paul Claudel, nous adorons un Dieu qui respire, qui se respire lui-même. Et nous aussi, nous sommes une image de Dieu qui respire. Nous découvrons qu'il y a en nous quelque chose de plus grand et de plus profond que ce que nous exprimons. L'Esprit Saint nous rejoint au plus intime de nous-mêmes, en ce lieu qui n'échappe pas à Dieu, lui qui sonde les cœurs, et révèle la vérité de tout être humain. Ces gémissements, qui sont pleinement les siens, sont aussi pleinement les nôtres. Or, Dieu connaît l'invocation sans parole de l'Esprit. Il sait que le désir de l'Esprit est de nous faire entrer dans la vie de Fils. Et il sait que nous aspirons à cette vie filiale sans avoir la possibilité d'y accéder par nos propres forces. Par conséquent, ce que l'Esprit veut correspond au dessein de Dieu. Ce dessein encore inachevé en nous est comme un cri d'espérance. Parce que l'Esprit a la possibilité de pénétrer toute conscience et de la transformer de l'intérieur, il intériorise en nous la prière du Fils. Par son intercession, l'Esprit nous met, nous qui sommes à mesure humaine, à mesure filiale, pour que nous puissions dire, en toute vérité, « Abba, Père ». Alors, par l'action de l'Esprit, nous nous ouvrirons, selon les mots de Claudel à Romain Rolland, du haut en bas et jusqu'au fondement à cette paternité. À bientôt.

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1: Bonjour à tous, notre invité ce matin est le père Pierre Amar, prêtre du diocèse de Versailles. Bonjour père.
2: Bonjour Étienne Laurière, bonjour à tous.
1: Durant le week-end de Pentecôte, de nombreux rassemblements ou pèlerinages catholiques sont organisés. Je vous propose ce matin d'en évoquer trois en particulier. Le frat des collégiens à Jambeville, le pèlerinage de Notre-Dame de Chrétienté à Chartres, de Paris à Chartres, et le pèlerinage militaire international à Lourdes. Ils rassemblent à chaque fois des milliers de personnes avec une forme de succès croissant. Pourquoi attirent-ils autant et qu'est-ce que cela révèle de la vie et du visage de l'Église catholique aujourd'hui en France? Eh bien, on en parle avec vous, Père Amar. Peut-être un premier regard ou une première remarque. Évidemment, ces pèlerinages, ils se déroulent durant un week-end qui n'est pas neutre. C'est la fête de la Pentecôte.
2: Oui, la Pentecôte, c'est la meilleure chose qui est arrivée à l'Église, c'est-à-dire de sortir de chez elle. Les chrétiens ne sont pas un club de gens qui se fréquentent pour se tenir au chaud. Non, nous sommes des témoins. Et la Pentecôte, c'est le signe de ça. Voilà, les chrétiens qui sortent de chez eux, de leurs églises, pour annoncer l'Évangile. Et donc, ces rassemblements sont un signe assez visible, assez flagrant. Voilà, des gens qui se rassemblent de différents styles. On a envie de dire, les trois rassemblements que vous venez de citer, le frat, le pèlerinage de Chartres et le PMI, c'est quand même trois genres de beauté très différents.
1: Alors justement, quand on évoque ces pèlerinages, parfois, certains sont tentés d'en faire une bataille de chiffres par rapport au nombre de participants. Vous, comment vous vivez les choses ?
2: Oui, c'est une tentation très humaine. Voilà, chez nous, ça marche mieux qu'à côté. C'est vrai que je pense que c'est une tentation. La vraie question, c'est qu'est-ce qui se passe au fond des cœurs? Et ça, finalement, à part le Saint-Esprit et les personnes intéressées elles-mêmes, peu de gens le savent. Vous savez, moi-même, j'accompagne chaque année avec mon diocèse un pèlerinage à Lourdes. Et je dis souvent, comme le petit prince dans Saint-Exupéry, l'essentiel est invisible pour les yeux. Ce qui compte, c'est ce qui se passe au fond des cœurs.
1: Alors parlons du frat pour commencer. Il y a depuis deux ans particulièrement un nombre d'inscrits record au frat avec le pèlerinage des lycéens l'an dernier à Lourdes et cette année donc pour les collégiens à Jambeville dans les Yvelines. Que signifie cette croissance d'inscription ?
2: Oui, vous avez raison de poser la question. Donc tous les ans, il y a un rassemblement. Il y a quelque chose de très fort, c'est que nous, ces frateux, c'est-à-dire les participants en frat, on les voit quelques années plus tard revenir dans nos paroisses pour demander un sacrement, une confirmation, ou alors parfois même 10 ans après un mariage. Et souvent, dans leur demande de l'Église, ils disent, voilà, il y a un rassemblement qui a marqué ma vie chrétienne de jeune croyant, c'est le frat. Donc il y a des moments, en fait, dans la vie d'un jeune chrétien où un temps fort et quelque chose qui booste, qui ressource dans la foi. Et on en a besoin à des âges où, justement, on doit passer de la foi qu'on a reçue de nos parents, ou pas trop, justement, à une foi intime, personnelle, une conviction qui est une décision personnelle. Et le rassemblement du frat en fait partie pour les jeunes.
1: On parlait tout à l'heure de ne pas se focaliser sur les chiffres, sur le nombre. Mais pour le coup, c'est aussi ce qui peut marquer les participants du frat et d'autres rassemblements de découvrir d'appartenir à une église.
2: C'est ça, et qu'ils ne sont pas tout seuls. Parce que souvent, que ce soit, je pense aux collégiens par exemple, souvent quand on est chrétien, on est le seul chrétien de sa classe. Et d'aller au frat se dit, tiens, je ne suis pas le seul imbécile à croire à ces choses-là. Je ne suis pas tout seul. D'autres jeunes de mon âge, avec les mêmes problématiques, les mêmes défis, veulent être aussi disciples de Jésus. Donc ça marque. Et on rentre du coup le lundi suivant à l'école en disant, voilà, moi ce week-end j'ai fait ça, regardez, je n'étais pas tout seul, on partage les photos. Il y a aussi quelque chose que vous ne mentionnez pas, c'est l'avènement des réseaux sociaux. Ces jeunes aujourd'hui vivent aussi l'événement avec leur téléphone et reviennent avec des musiques, des photos, qu'ils partagent avec leurs amis. Et là, j'allais dire, le Internet se fait lui-même missionnaire, et c'est passionnant.
1: Qu'est-ce qui caractérise la pédagogie du frat ?
2: La musique, la louange, la fête. On a affaire à des adolescents, mais c'est pas. Je serais malhonnête en vous disant qu'il n'y a pas de temps d'intériorité. Au fil des années, on voit bien les prêtres et les évêques qui accompagnent ce temps du frat ont réussi à faire des grands moments d'intériorité. Moi, je suis très marqué par le temps de l'adoration eucharistique. Vous savez, faire taire 13 000 adolescents pendant plusieurs minutes pour adorer le Seigneur, croyez-moi, c'est un vrai défi et on y arrive. Il y a quelque chose d'assez extraordinaire. Donc, fête, ressourcement, louange, chant, et puis rencontre avec d'autres jeunes de d'autres styles. Là aussi, il y a quelque chose de très beau. Hein. Il y a, on met des jeunes de Saint-Germain-en-Laye et de Versailles avec des jeunes de Trappes, de Coignières, et ça se passe très bien.
1: KTO retransmet ce samedi 23 mai à 21h la veillée baptismale en direct à la télé, à la radio, avec 14 baptêmes. On parle beaucoup des baptêmes d'adultes, des catéchumènes, mais il y a aussi les baptêmes des adolescents.
2: Oui, des jeunes qui n'ont pas eu en famille beaucoup n'ont pas reçu beaucoup de transmissions, leurs parents eux-mêmes ne vont pas beaucoup à la messe. C'est assez drôle de voir comment le Saint-Esprit peut sauter les générations. C'est-à-dire que ça passe de la grand-mère au petit-fils ou à la petite-fille. Et les parents sont de façon assez. Ils sont interloqués de voir que leur fils, leur fille, ben, leur demande d'aller à la messe, de suivre le Christ. C'est assez drôle. Le Saint-Esprit passe là où il veut.
1: À propos du pèlerinage de Chartres, maintenant, plusieurs années de suite, les organisateurs de Notre-Dame de Chrétienté ont mis en avant des participations en hausse pour marcher de Paris à la cathédrale Notre-Dame de Chartres. Il s'agit d'un pèlerinage où les liturgies sont célébrées en rite ancien. Quel regard portez-vous sur ce trait caractéristique de ce pèlerinage et son sens aujourd'hui ?
2: Oui, il y a une attirance de la jeunesse pour le sacré, pour un retour à l'intériorité. Donc le pèlerinage de Chartres le manifeste. Il y a aussi autre chose que ce pèlerinage manifeste, c'est le défi incarné. C'est pas rien quand même de marcher 100 km à pied de Notre-Dame de Paris, Notre-Dame de Chartres. Donc j'ai envie de dire, ces deux choses, le défi incarné et l'attirance du sacré, attirent aussi la jeunesse. C'est des gens qui vont d'abord là pour la Vierge Marie. J'observe peut-être, sans vouloir entrer dans une grande polémique, mais un petit décalage entre la direction des pèlerins et les pèlerins eux-mêmes.
1: C'est-à-dire
2: la grande majorité de ces pèlerins ne viennent pas, à mon avis, d'abord pour la messe traditionnelle ou la messe en latin. Ils viennent pour ces deux choses-là, le défi incarné et le sens du sacré. J'ai même de dire que les jeunes tradis ne sont pas tradis comme leurs parents et encore moins comme leurs grands-parents. En gros, on va d'abord à Chartres pour la Sainte Vierge et pas pour autre chose.
1: Avec le défi de la communion, néanmoins, et vous soulignez la responsabilité de l'encadrement, de la direction, de la manière d'être en lien avec l'Église.
2: Bien sûr. Alors l'évêque de Chartres accueille les pèlerins et il a raison. L'évêque de Paris envoie toujours un représentant pour la messe de lancement à Saint-Sulpice. Il y a un vrai signe. Et on voit bien au fil des temps que ce pèlerinage de Chartres fait partie du paysage de l'Église en France. Et c'est assez drôle d'ailleurs parce qu'on a des jeunes, je vous parlais tout à l'heure des jeunes qui participent à ce pèlerinage. Il y a beaucoup de jeunes parce qu'il faut marcher et donc c'est plutôt pour une tranche d'âge assez spécifique. Mais ces jeunes peuvent aller au pèlerinage de Chartres à la Pentecôte et on peut retrouver les mêmes l'été suivant. Soit à Paray-le-Monial aux sessions de l'Emmanuel, soit au pèlerinage national de Lourdes. Voyez, les jeunes aujourd'hui se posent plus de la question de savoir si c'est la messe en latin ou la messe en français. Ils prennent tout parce qu'en fait nos divisions, il me semble, sont anachroniques. C'est du temps perdu pour l'évangélisation.
1: Et vous parliez de cette démarche d'intériorité.
2: Oui, parce que la messe traditionnelle, avec son silence, avec son orientation, dit quelque chose de l'intériorité, du mystère de Dieu. Je pense que c'est pour ça que ce rite attire. Et il nous fait du bien, à nous, dans nos paroisses. Je pense que c'était l'intuition de Benoît XVI, vous savez, qu'il y a un enrichissement mutuel pour que les façons des uns et les façons des autres de prier s'enrichissent et se nourrissent mutuellement. Il y a un enjeu, il y a un défi. Le défi, c'est de croire que la façon de prier de l'un est meilleure que l'autre. Et là, ça serait dramatique.
1: Parlez-nous du besoin d'identité chrétienne chez les catholiques aujourd'hui, d'ailleurs autant d'une certaine manière à travers le pèlerinage du Frat que celui de Notre-Dame de Chrétienté.
2: Il y a quelque chose de marcher de Paris à Chartres, une cathédrale à l'autre, de passer dans tous ces villages où il y a une église. Ça dit quelque chose un peu de l'héritage commun de notre pays. J'espère que le pape Léon XIV va en parler lorsqu'il viendra en septembre nous rencontrer en France. Ce pays, son ADN, son liquide amniotique, c'est les cathédrales, c'est les églises, c'est ces clochers qui sont un petit peu partout. Donc sans fixette, j'ai envie de dire, de façon assez sereine, marcher d'une église à une autre, se rassembler autour du Christ de façon paisible, joyeuse, dit quelque chose aussi de ce pays, la France, qui a une histoire très, très, très, très singulière avec l'Évangile. Même les non-chrétiens le disent. Écoutez, je vais vous raconter une histoire. Un jour, il n'y a pas longtemps, j'étais pour les vœux du maire au mois de janvier, là, d'un des villages dont j'étais le curé. Et il y avait là le président du club de foot qui me dit « Je suis le président de l'association la plus ancienne sur la commune, le club de football. » Je dis « Ah non, monsieur, le président le plus ancien, c'est moi. » Parce que moi, la paroisse, elle existait même avant la commune. Et on a ri tous les deux. Vous voyez, il y a quelque chose d'une histoire qui est pas juste pour contempler hier, qui sert aussi à nous dire, voilà, cet évangile qui a inspiré notre pays peut continuer à le faire.
1: Je renvoie au reportage que la rédaction réalise ce week-end sur les routes de Chartres, autre grand temps fort du week-end, le pèlerinage militaire international pour les militaires et leurs familles, pour les anciens combattants, bien sûr les aumôniers. C'est à Lourdes, plus de 16 000 participants de 40 nations différentes autour du thème Sentinelle de la paix. Là aussi, c'est très signifiant pour l'engagement et la vocation des chrétiens aujourd'hui dans le monde.
2: Bien sûr, ça me touche ce que vous dites, parce que finalement, en vous écoutant, je réalise que j'ai fait moi-même, j'ai participé successivement plusieurs années à ces trois pèlerinages. Le pèlerinage militaire international ressemble un petit peu au pèlerinage de Chartres sur le point de l'internationalité, c'est-à-dire que des pèlerins viennent du monde entier. C'est très beau de voir les ennemis d'hier prier ensemble devant la grotte, devant Marie. Il y a quelque chose qui marque beaucoup à Lourdes, c'est la grâce du lieu. Une mère qui reçoit ses enfants. Au pied de la grotte, on voit des soldats tatoués, des hommes, des femmes, des anciens combattants, des blessés de guerre, des mutilés. On parle aussi, je pense aussi, vous savez, à ces blessures invisibles, les syndromes de stress post-traumatique. Vous savez, la psychologie a fait beaucoup d'avancées sur ces blessures intérieures qu'on ne voit pas, mais qui marquent beaucoup les familles. C'est très beau de se dire, voilà, tous ces gens qui savent le prix de la paix, qui savent que la guerre est une atrocité, de les voir se rassembler à plusieurs milliers, devant Marie, devant la femme, à genoux comme des pauvres, pour supplier pour la paix, évidemment, ça a une résonance très forte. Et d'ailleurs, ça marque aussi les autorités locales, civiles, le préfet, les généraux qui accompagnent les différentes délégations, qui ne sont pas tous des piliers d'église. Je sais qu'ils sont assez touchés de voir ces hommes un peu baroudeurs, venir comme des enfants, se faire consoler par leur mère.
1: Oui, signe de paix et de fraternité depuis l'après-Seconde Guerre mondiale et ce souhait, comme vous le disiez, de pouvoir inviter à prier entre des nations et des militaires qui se sont fait la guerre. Et cela donne aussi un visage profondément humain au monde militaire. En tout cas, on le découvre comme tel. On peut signaler que pour la délégation française, près de 300 baptêmes d'adultes vont être célébrés à Lourdes. Cela dit, la responsabilité des chrétiens, bien sûr, dans ce monde, quel que soit leur métier et leurs engagements, qu'est-ce que ces rassemblements, pour vous, Père Pierre Hamard, manifestent pour l'Église catholique en France ?
2: Il y a, on le dit depuis longtemps, une recrudescence des baptêmes d'adultes. Il y a aussi en parallèle, il faut le dire, c'est honnête de le dire, une baisse des baptêmes d'enfants, c'est-à-dire ceux qu'on perd, les bébés qu'on ne baptise plus, on les retrouve 15, 20 années plus tard lorsqu'on les baptise adultes. Moi, je voudrais saluer avec vous le travail des aumôniers militaires, parce qu'ils font un ministère incroyable dans leur garnison, dans leur régiment, là où ils sont témoins du Christ. Puis je voudrais saluer aussi le rôle des chrétiens eux-mêmes. C'est-à-dire, lorsqu'un militaire se fait baptiser ou demande le baptême, c'est en fait parce qu'il a eu dans sa chambrée, dans son camion, là où il travaille, un camarade qui est témoin du Christ, et il a été touché par son discours, par son témoignage, et donc il demande le baptême. Lorsqu'on devient chrétien, c'est d'abord parce qu'on en a entendu parler. Et donc, ça relance, en fait, notre vocation baptismale à tous. C'est pas une histoire de bonne sœur et de curé. C'est les chrétiens eux-mêmes. On parle de la Pentecôte. C'est les chrétiens eux-mêmes qui doivent être témoins pour parler du Christ à leurs voisins. Pas la peine d'aller à l'autre bout du monde. Ça commence au bureau, dans la rue, dans l'immeuble, dans la rue, dans le travail, là où je suis, là où je vis, en fait.
1: Peut-être en dernier mot, en quelques secondes, votre prière pour ce week-end de Pentecôte et en communion avec tous ces pèlerins.
2: C'est gentil. Viens, Esprit Saint, plus que jamais, viens détruire en moi l'égoïsme. Fais-moi sortir de moi-même. Viens, Esprit Saint, de tout cœur, avec toute ta force.
1: Merci.
2: Amen.
1: Amen. Merci beaucoup, Père Pierre Hamard, prêtre du diocèse de Versailles, d'avoir partagé votre regard sur ces grands pèlerinages de Pentecôte. Il y a aussi tous les rassemblements.

0: et puis tous ceux qui vont se rassembler tout simplement dans leur paroisse, dans leurs églises pour cette fête de Pentecôte. Bonne fête de la Pentecôte à tous.
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4: Cette semaine à l'émission, on fait l'éloge de l'inactivité. On se demande si la contemplation, c'est une affaire qui est réservée aux moines et aux ermites. Bref, on n'est pas du monde. Bonjour et bienvenue à votre magazine Foi et culture. Ici Antoine Malenfant, votre animateur pour cet épisode. J'ai eu un petit lag mental. Sarah Christine me demandait, est-ce qu'on a prié avant le début de l'épisode? Puis là, je me suis remis en question. Oui, oui, je pense que oui. Bonjour Sarah Christine.
5: Allô?
4: T'as déjà oublié?
5: Ben, écoute, c'était pourtant un grand moment. Parce que je suis toujours en train de prier, puis je me rends compte quand on prie.
4: C'est ça, t'es comme dans une... ça tombe bien pour l'épisode d'aujourd'hui sur la contemplation.
5: Je suis peut-être invitée parce que je suis un peu lunatique, puis j'ai l'air d'être... Je sais pas si c'est bon signe d'être invitée à une émission sur la contemplation.
4: C'est ton état de base, la contemplation. Là. Tu respires comme tu contemples.
5: Oui, oui, oui.
4: OK, ben c'est, j'ai hâte d'entendre tes trucs, parce que moi, c'est pas du tout mon cas, fait que je vais être très, très réceptif à tes expériences, Sarah. Merci d'être là.
5: Merci.
4: T'es journaliste pour Le Verbe Média.
5: Ben oui.
4: T'as même écrit un article dans le numéro spécial sur le même thème, sur le thème de la contemplation. Tu nous en parleras dans quelques instants. On a aussi Benjamin Boivin. Bonjour.
6: Bonjour.
4: Chef d'édition pour le magazine Le Verbe.
6: Il en faut un.
4: Il en faut un. Il fait bien ça. Je peux en témoigner. T'as piloté ce numéro spécial sur la contemplation. Tu as eu l'occasion, par le fait même, j'imagine, de réfléchir un peu sur la question?
6: Bien, ça aurait été un peu inconvénient que je ne le fasse pas, non?
4: C'est une question rhétorique.
6: Voilà. OK, tu veux que je te livre le fruit de ma contemplation, non?
4: Plus tard. Bienvenue.
6: Merci.
4: Frère Simon Lessard, bonjour.
7: Bonjour, Antoine.
4: Journaliste pour Le Verbe Média également. Et frère dominicain.
7: Les deux vocations sont compatibles.
4: Oui, OK. Oui. Mais là, t'es avec nous aujourd'hui, c'est un retour là, quand même.
7: Ça fait longtemps que j'ai participé à l'émission.
4: On t'a pas vu depuis plusieurs mois, t'étais en formation.
7: J'étais isolé dans la vie contemplative, justement, concentré sur des études en théologie. Et donc, j'ai quitté la frénésie de l'équipe du Verbe pour me plonger dans une vie régulière de prière, d'études et d'écriture. Bon, je dois avouer que j'ai trouvé une certaine joie, quand même.
4: J'entends les petits gémissements de Sarah. Ah!
5: Non, mais je suis
4: jalouse. Dis-le.
5: Mais j'avoue que je suis un peu étonnée parce que Simon puis moi, on se comprend sur notre rapport au FOMO. Là, on a toujours peur de manquer quelque chose.
4: Fear of
5: toujours,
4: missing out. Oui, exact. Tu veux surtout rien manquer.
5: Puis là, de dire Simon d'une manière toute posée, je suis heureux dans la vie contemplative, je suis heureuse.
6: Peut-être que son père maître le regarde, il veut pas mal parler.
5: Non, mais c'est bien. Je pense que c'est une bonne chose pour Simon de s'enraciner dans une vie contemplative. Il y a en même temps, comme dominicain, je pense que c'est un peu...
4: ça va avec la job, je pense.
7: Mais pour avoir de quoi de pertinent à dire, une fois de temps en temps, il faut prendre un recul, je dirais, puis prendre le temps de prier, de réfléchir, pour avoir une parole, j'espère, qui ne soit pas simplement la répétition de l'écho du monde.
4: Mm. La contemplation, moi, ça se fait hors du bruit ou hors de l'hyperactivité. On prendra le temps de définir certains trucs là, dans les prochains instants. J'avais envie de commencer l'émission avec une phrase là, célèbre qui dit qu'on devient ce qu'on mange. Hein? C'est le printemps, là, on commence à sortir un peu plus. Là. Moi, j'ai pris du bide un peu, il va être le temps que je recommence à jogger. C'est vrai qu'on devient... Tu sais, si on mange quelque chose de dégueu, on devient un peu dégueu soi-même. Mais on dit aussi qu'on devient ce qu'on regarde. J'ai envie de te demander, Simon, qu'est-ce que tu deviens, toi?
7: Ben, en ce moment, je te regarde beaucoup. Ça m'inquiète.
4: Je sais pas, c'est peut-être une bonne chose.
7: Ben oui, c'est vrai. Il y a même un psaume qui dit « Qui regarde vers lui resplendira ». Si on regarde Dieu qui est lumière, on devient soi-même d'une manière symbolique lumière. Je pense que c'est une des belles définitions de la contemplation. La contemplation, en fait, c'est par la connaissance, une connaissance savoureuse, on devient ce que l'on connaît d'une certaine manière, tout en restant soi-même. Donc, c'est une manière de faire l'unité, la communion avec un être sans le dévorer, sans l'assimiler à soi, sans le détruire. Et c'est ça, la contemplation. C'est vraiment une connaissance qui nous transforme, en fait.
4: Et vas-y donc, Sarah.
5: Ben, tu sais, dans la contemplation, il y a regardé un objet. Donc, tu sais, on peut se demander...
4: J'allais demander, c'est quoi l'objet de la contemplation?
5: Oui, hein, exactement. Donc, on est sur la même lignée.
4: Yes, continue.
5: Donc, on peut se demander, ben, quels sont les objets qui sont dignes d'être contemplés.
4: Ouais.
5: Puis, j'en parlais avec mon mari parce que moi, je suis plus la Marthe dans le couple, puis mon mari est plus contemplatif.
4: On reviendra sur cette page d'Évangile plus tard dans l'émission.
5: Puis là, ben, c'est ça, on discutait que, dans le fond, si, ce qui a le plus d'être... ou ce qui est le plus bon, le plus beau, ben forcément, ça te transforme aussi. Parce que, puis on peut se dire, celui qui est le plus, c'est Dieu, ultimement. Puis ce qui en est à l'image, c'est comme pourquoi qu'on se sent bien dans la nature, ben c'est que la nature n'est pas faite de main d'homme non plus. Puis après, ben ouais, fait que je pense que c'est une piste, là, se dire ben, quels sont les objets que l'on regarde. Mm. C'est sûr que si tu passes ta journée sur TikTok, tu vas voir là, ton état d'esprit un peu se dégrader. Là, d'où l'article sur le brain rot qui a été écrit par James, là, qui parle justement de la détérioration du cerveau selon ce qu'on constate.
4: Ben ouais, ce qui est un phénomène.
5: Donc,
4: quand même.
5: Il y a un lien là, entre ce qu'on regarde et ce qu'on devient.
4: Ouais. Êtes-vous adepte du brain rot? Le brain rot étant...
6: C'est un peu gênant de le dire en public si c'est le cas, non?
4: Bon, je sais pas, ça dépend.
7: Moi, j'ai jamais entendu ce mot-là.
4: OK, ouais, ben, nous, c'est on ça. Est, définissons
5: on
4: peut-être...
5: On est d'une autre génération.
4: Cette tendance ou cette...
6: Brain, c'est le cerveau. Rot, c'est pour rire. Donc, mm-hmm. Le brain rot, c'est un type de contenu une manière de catégoriser certains types de contenus qui sont de piètre qualité et qui tendent à nous mettre intellectuellement dans de mauvaises dispositions, pour le dire poliment.
4: Des fois par l'humour, des fois par l'absurde.
6: Ouais, c'est
4: des
6: ça. Donc, on parle par exemple de vidéos très courtes. Là. On remarque par exemple que dans les dernières années, depuis l'installation d'une certaine culture en ligne, on passe de contenus long format de type blog ou des vidéos plus longues à des produits de plus en plus étroits, de plus en plus courts, de plus en plus sots. En un certain sens, donc avec une visée de plus en plus limitée. TikTok, c'est probablement le réseau social qui est le plus représentatif de ce phénomène-là, mais Dieu sait s'il n'y en a pas un autre qui est en train d'apparaître pire encore.
5: Mm-hmm. Mais l'intelligence artificielle.
6: Et on parle donc, ben c'est ça, le brain rot, tu mobilises beaucoup l'intelligence artificielle. On parle de types de contenus qui sont vraiment comme caractérisés par beaucoup de sottises. On voit par exemple des enfants utiliser des expressions... qui nous semble un peu absurde, 6-7, je sais pas, des choses comme celle-là. Le brain rot italien, des histoires de requins avec des chapeaux, des personnages, des tasses de cappuccino qui parlent, des choses comme celle-là. Donc, il y a comme une espèce d'appauvrissement mental tel que ça produit des contenus de ce genre-là qu'on peut consommer, en fait, pendant des heures et des heures et des heures et des heures de temps, parce qu'on regarde une vidéo de 15 secondes, puis on passe à la suivante, et à la suivante, dans une passivité...
4: À chaque fois, on reçoit notre petite dose de dopamine là, qui nous pousse à recommencer.
6: Voilà. Dans une passivité qui singe la contemplation, parce qu'on confusément, on peut dire, ben, si la contemplation s'oppose à l'action, donc agir tout le temps faire des choses, il y a quelque chose de pas naturel là-dedans, de pas proportionné à la personne humaine. On peut pas constamment être dans le travail, l'activité, faire des choses. On a besoin de moments pour recevoir, pour se mettre dans une disposition d'accueil. Puis là où le brain rot, ou plus généralement l'oisiveté, pourrait-on dire, singe la contemplation, c'est qu'elle peut nous donner l'impression qu'on est en train de s'adonner à une activité qui est pas mauvaise, qui est même en soi bonne, qui est réceptive.
4: Du repos. Hein.
6: Moi, par exemple, je suis pas une personne qui est prompte à l'activisme. Je suis pas particulièrement actif. Je suis pas le genre de gars qui refait sa maison, qui fait du vélo, qui fait toutes sortes de choses. Et puis, naturellement, j'ai toujours eu tendance à me dire, ben moi, dans le fond, je suis un contemplatif. T'sais, je suis une personne qui est réceptive, qui aime ça voir les choses, les, les analyser. Mais non, non,
4: je suis... en train de passer en mode confession, là, ça, comme ça, sans crier gars.
6: Ben là, tu m'as dit qu'il fallait qu'on parle un peu de soi. Donc, j'ai buzzé sur le piton, Benjamin doit parler de lui.
4: Excellent.
6: Et c'est ce que je fais. Et donc, pour cette raison-là, moi, je me suis toujours justifié de mon oisiveté en me considérant comme contemplatif. Mais si je regarde le genre de choses que je fais de mon temps libre, évidemment, c'est pas nécessairement des choses qui sont contemplatives. Le brain rot, c'est le pire exemple de ça, mais il y a une différence de degré et non de nature entre ça puis le fait de regarder des séries Netflix, par exemple, pendant une soirée de temps ou n'importe quelle autre activité-là qui nous laisse un peu... C'est-à-dire, on finit puis on se sent un peu sale.
5: Mm-hmm.
6: Donc ça nous indique quelque chose.
4: Sarah?
5: Bien, c'est ça. Je pense que dans la contemplation, des fois, ce qui peut être confondant, c'est que la dimension du repos, c'est comme Dieu se repose le septième jour, mais parce qu'il a fait des efforts et il a accompli... Bien, je ne sais pas si Dieu fait des efforts, là, mais nous, en tout cas, si on accomplit...
4: Il a fait de l'ouvrage.
5: Oui, c'est ça. Il a fait une œuvre. Puis... Après, tu contemples le fruit de ton œuvre. Mais puis cette contemplation-là réside dans une forme de repos. Mais il y a une action qui a précédé, je pense. En tout cas, je ne sais pas si c'est juste, là, si vous êtes d'accord.
7: Oui, bien, la contemplation, on pourrait dire que c'est l'aboutissement d'un processus de connaissance. Donc, on cherche, on découvre. Une fois qu'on a découvert, qu'on connaît, on regarde comment c'est vrai et beau et bon. Et c'est ça, le repos, c'est pas au sens de rien faire, c'est au sens de simplement jouer.
5: Oui, exact.
7: D'avoir la joie de voir comme c'est beau. Comme quand on a monté une montagne puis qu'on prend le temps de regarder le paysage ou d'écouter une musique qu'on trouve belle en boucle pour mieux justement la savourer. Ou justement l'idée de goût et de savourer avec les aliments aussi. Donc, il y a une contemplation sensible et on peut faire la même chose avec notre intelligence pour les, comme tu l'as bien dit, Sarah, les objets d'études les plus grands, les plus beaux. Et je trouve ça intéressant le concept de brain rot là, parce que en fait le problème c'est pas que les gens contemplent pas, c'est qu'ils contemplent des choses banales et petites. Ils contemplent des nouvelles en boucle, du sport en boucle, des petites vidéos en boucle, des potins, hein, on aime bien. Mais en fait non, on est fait pour contempler des choses éternelles. En réalité, c'est ça qui va nous donner le plus de joie.
4: Avais-tu ça en toi, naturellement, entre guillemets, Simon, avant de rentrer dans la vie contemplative, la vie religieuse, ou ça s'est développé en entrant dans la vie religieuse? Vois-tu le sens de ma question?
7: Oui, je vois. Ben, je pense que je suis un être déchiré en moi-même.
4: Ah, ben, un autre.
7: Dans le sens que j'ai vraiment les deux côtés.
4: OK.
7: J'ai toujours été fasciné par la connaissance, la lecture, l'étude. Mais en même temps, j'aime beaucoup les projets, l'action, les rencontres humaines. Je dirais que la forme de contemplation qui m'attire le plus, c'est celle qui ressemble au potin, mais un peu plus noble, disons. C'est de connaître des personnes, en fait. Raconte-moi ta vie, tes joies, tes peines, tes craintes, tes rêves. Et puis, ben, ce qui est merveilleux dans le christianisme, c'est que Dieu nous a révélé son cœur. Il nous dit quelles sont ses meilleures pensées, ses meilleurs sentiments envers nous, envers l'ensemble de la création. Et on peut, comme ça, contempler les personnes divines. Et donc, je pense qu'il faut déconstruire une idée de la contemplation que c'est d'être à genoux dans une chapelle, dans le silence, à faire le vide. C'est l'inverse de ça, c'est faire le plein de ce qui est de plus vrai, de plus beau dans le monde. Et je pense que ce qu'il y a de plus beau, c'est des personnes humaines ou divines.
4: Ton confrère Thomas Bonino, c'est ça son nom?
7: Oui, frère Serge Thomas Bonino.
4: Il disait dans un entretien qu'on a publié sur leverre.com, je pense que c'est toi qui l'as interviewé d'ailleurs, à la toute fin de l'entretien, j'invite les gens à aller le lire là, où il dit, je contemple d'ailleurs régulièrement le visage de mes frères. C'est quand même touchant de voir ça. Le visage comme le reflet d'un amour plus grand aussi.
7: Oui, convertir notre regard à voir le bien autour de nous, puis les bonnes actions. Chez les catholiques, on a la tradition des saints. Mais s'émerveiller de ces vies d'amour données totalement, c'est de la contemplation, ça.
4: Sarah?
5: Puis Dieu, Dieu. Augustin dit que ce qu'il y a de plus grand que la création elle-même, c'est la création d'une âme. Ou d'une âme rachetée, je sais pas. Mais s'il y a quelque chose de grandiose. Puis moi, je me faisais la réflexion d'une expérience de contemplation que j'avais vécue. C'était quand ma cousine a eu ses jumeaux. Puis je sais pas si on peut dire que c'est de la contemplation, mais je me sentais comme si on était vraiment en dehors du temps. On n'avait pas besoin de parler. La présence d'un nouveau-né, c'est vraiment... particulier, c'était comme un moment plein, rempli. Puis on était juste complètement émerveillés. Puis c'était tellement simple. Puis en même temps, c'est une créature nouvelle.
4: T'étais pas en train de rien faire. T'étais pas en train d'analyser non plus, là, décortiquer l'événement. ou, mais t'étais en train d'être traversé toi-même, en quelque sorte passivement, par l'expérience, par la rencontre de ces êtres-là.
5: Oui, puis ben, j'imagine que vous pouvez en témoigner, les pères de famille nombreuses.
4: Ouais, la maman aussi.
5: Ben oui, parce que... Puis je me dis, c'est tellement pourquoi

0: Tu sais, je me dis, c'est tellement un être vulnérable qui a besoin d'être aimé. Il y a quelque chose de l'ordre de la nature humaine. Mm-hmm. Tu sais, on est appelé à s'occuper d'un être vulnérable.
1: À sortir de soi-même.
0: Oui, exactement. Puis, tu sais, je trouvais que c'était un moment quand même. Ça me faisait penser à quand tu dis qu'on voit ça sur des visages, ben, le nouveau-né en est un
1: exemple. Es-tu une contemplative, là, hormis ce 5 minutes-là que tu as eu là, à la vue des jumeaux de ta cousine?
0: Ben, ma collègue Jessie s'est esclaffée de rire quand j'ai dit qu'on avait pensé à moi pour un numéro sur la contemplation, parce que je suis quand même quelqu'un de.
2: Est-ce que ça en dit plus sur Jessie que sur toi?
3: Non, mais moi, je veux témoigner. Je connais Sarah depuis plusieurs années. Je pense que c'est une femme contemplative.
0: Ah,
3: d'ailleurs, elle n'a pas un très grand sens pratique.
0: Oui, mais c'est...
3: Non, mais ça... Non. Ça, ouais. Mais c'est, elle, tu t'intéresses au ciel, aux étoiles, au cosmos, à la science.
0: Oui, ben, je pense que dans
3: c'est
0: mes
3: une
0: domaines...
3: femme qui aime la prière, mais c'est toujours vécu dans la charité, avec le souci des autres, des personnes autour de toi. Mm. Donc, non, moi, je...
1: Bon, t'as un bon avocat, quand même.
0: Je vais réécouter l'émission quand
1: tu vas être déprimé.
0: Mais oui, mais moi, je pense que je m'intéresse à des domaines un peu spéculatifs. Là, ben, j'ai travaillé dans un observatoire d'astronomie. À un moment donné, on allait voir le coucher de soleil tous les étés, à chaque soir. J'ai comme plein d'expériences comme ça, mais j'aime beaucoup, c'est ça, ben, regarder les étoiles, j'aimais les maths, la paléontologie, tu sais.
3: Des choses inutiles,
0: des sujets,
3: mais belles.
1: Ouais, des affaires qui servent à rien.
0: Mon premier bac, je m'étais... Bac multi, les composantes, c'était comme philo, archéologie, sciences et religions. C'est comme des domaines
1: On
0: qui
1: est
0: sont,
1: loin de la menuiserie, mettons.
0: Oui, mm-hmm. C'est ça. Qui sont plutôt abstraits, là. Puis je pense que je trouve beaucoup de joie, là, tu sais, dans la vie contemplative que j'ai découverte aussi en devenant chrétienne, que j'ai fait une expérience spirituelle très forte au monastère. Puis après, je pense que j'étais rendue au monastère peut-être une fois par mois. Là, toujours. Donc oui, on goûte à quelque chose de bon, je trouve, dans la vie contemplative. Puis d'un autre côté, j'ai besoin aussi de voir des gens, d'agir. Là. Donc je pense que je pourrais pas être une religieuse cloîtrée, mm-hmm. pour ainsi dire.
1: Il y a quand même un écueil là, où... Je sais pas comment le dire, mais tu parles de contempler les étoiles. Il y a un certain risque là, en contemplant la nature que l'idolâtrer ou d'idolâtrer l'objet de notre contemplation. Voyez un peu comment on évite cet écueil-là.
3: Je pense que le plus grand écueil, c'est pas tant d'idolâtrer ce qu'on contemple. C'est vrai que ça peut toujours arriver.
1: Mettons, moi, je contemple ma femme, là.
3: Ah, mais là, ta femme est tellement extraordinaire que je comprends que c'est dangereux que tu la prennes pour Dieu.
1: C'est ça. Non, mais c'est un vrai risque, là. J'espère qu'elle écoute. Non, mais c'est vrai. Je dis ça à la blague, mais c'est vrai pour les personnes, c'est vrai pour la beauté de la nature. On peut quand même... Il y a un risque de s'arrêter là en chemin, mais tu sembles dire...
3: J'ai l'impression que dans notre époque, la modernité, le risque, c'est plutôt de se prendre soi-même pour Dieu. Hmm. Donc, de se contempler soi-même en train de contempler.
1: Oh,
3: comme je suis intelligent, moi qui est sage, moi qui connais de grandes et belles choses.
2: Tu m'accusais de faire une confession publique tantôt. Mais...
3: Non, mais c'est vrai. C'est qu'on peut se dire, à force d'apprendre des choses, de dire « je suis donc sage, moi, de connaître toutes ces choses, commencer à se comparer aux autres. » Et c'est ça le vrai danger, parce que la vraie contemplation, elle est extatique, en fait. Elle fait qu'on s'oublie soi-même, qu'on sort de soi-même. On est saisi tellement par l'autre qu'enfin, je dirais, on est libéré de soi.
1: Ah ouais.
2: Je pense aussi que quand on contemple bien, quand on regarde les choses avec attention et intelligence, on les comprend selon leur proportion, selon un certain ordre. Donc si, par exemple, moi, je prends le temps et l'énergie de contempler les étoiles, ben, c'est de voir de quelle manière les étoiles nous indiquent quelque chose sur Dieu, sur leur créateur. Si je regarde ma femme, par exemple, ben c'est la même chose. Ma femme, je l'aime plus en l'aimant pour ce qu'elle est qu'en en faisant un être qui la dépasse, finalement. Mm. Pour bien contempler, il faut regarder les choses selon l'unité, selon la proportion.
1: Oui, vas-y, Sarah, puis après, je vais revenir sur un truc de Benjamin.
0: C'est ça. Moi, quand j'ai eu ma conversion, c'était l'année d'après où je travaillais dans un observatoire d'astronomie. Fait que j'étais vraiment comme... désireuse de contempler le ciel, la nature, par la science. Puis j'ai eu ma conversion, vraiment une expérience très intime là, de Dieu, où je pouvais me dire un peu comme Saint-Augustin, s'est dit « je te cherchais à l'extérieur alors que tu étais à l'intérieur ». Puis après les jours qui ont suivi, J'étais tellement comme émerveillée de la nature. Là. Je me souviens, je pouvais prendre une petite cocotte de pain.

0: Puis je me disais, c'est donc bien complexe, mais on dirait que je reliais ça justement à Dieu. Puis je me disais, mon rôle, en fait, comme être humain sur la terre, c'est de connaître cette chose puis de réaliser que je m'émerveille en la connaissant. T'sais, c'est comme s'il y avait... Il y avait comme une boucle de conscience, je ne sais pas trop comment dire, mais comme si notre rôle comme être humain, c'est de connaître l'univers, mais c'est l'univers qui nous a créé, fait que, ben, qui nous a en tout cas pas créé au sens de Dieu, mais qui on vient de la matière.
1: Ouais.
0: On est poussière d'étoiles, comme dit Hubert Reeves. Donc ça m'avait montré que quand on est vraiment unifié en Dieu, là, parce que je venais de vivre une expérience de conversion, de prière, ben, ça me permettait d'être disposée à recevoir la beauté de la nature.
1: Mm.
0: Parce que je me dis, on peut regarder un coucher de soleil en étant déprimé, ben, tu verras pas, tu n'auras pas l'attitude pour l'admirer, l'apprécier.
1: Il n'y a rien de plus humain que de triper sur une cocotte. Là. Non, mais ça a l'air ouais. bête, mais une intelligence artificielle ne serait jamais capable de faire ça. Un chien ne serait jamais capable de faire ça.
0: L'artisanat, ça serait compliqué. Là.
1: Ou la fabriquer,
0: oui,
1: c'est
0: oui,
1: ça,
0: oui,
1: à partir d'un bout de bois, oui. Ça serait vraiment pas aussi exact.
2: J'ai une petite anecdote là-dessus, Antoine. J'étais au Mexique un jour dans un couvent, puis j'ai demandé à un vieux frère qui semblait être le sage contemplatif. J'ai dit, c'est quoi la contemplation? Puis il me dit, approche, une sorte de maître karaté kid.
1: Oh,
2: ouais. Et puis là, il prend la plante qui est sur le bord de la fenêtre, mais une plante banale, là, pas de fleurs, pas belle. Puis là, il prend une feuille, puis il dit, regarde. Je regarde. Il dit, regarde plus, approche-toi. Regarde. C'est ça, la contemplation. Mais en fait, tout ce qu'il voulait dire, justement, c'est regarde, mais avec une très grande attention. Puis quand tu t'arrêtes avec cette attention, c'est là, justement, que tu te mets à faire des liens, à voir, ouais, mais ça vient d'où, c'est pourquoi. Tu vois la magie de la forme, de ce qui semblait banal au premier regard. Tu vois que c'est complexe, que c'est harmonieux. Et la contemplation a besoin de temps, a besoin de lenteur pour que ça se déploie.
1: Et ça fait écho à ce que Benjamin vient tout juste de dire. Cette attention-là, elle est nécessaire, mais elle est attaquée de toutes parts à notre époque spécialement. On fait une petite pause, puis on revient spécialement là-dessus tout de suite après. Merci.
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1: De retour à On n'est pas du monde. Ouais, Chin. santé, Sarah. De retour à On n'est pas du monde avec Antoine Malenfant, Sarah-Christine Bourriane, Benjamin Boivin et Simon Lessard. Frère Simon qui est avec nous, c'est exceptionnel. Je contemple ta présence.
4: Ouais, arrête, Antoine.
0: Contemplons-nous les uns.
2: Le mensonge, c'est pas bien, Antoine.
1: Je veux juste que tu te sentes accueilli.
2: Je me sens très accueilli.
1: Bon. On parlait juste avant la pause de cette notion d'attention qui est peut-être le plus grand défi de notre époque. Notre attention est sollicitée constamment pour nous vendre des bébelles, pour qu'on reste captif le plus longtemps possible sur notre écran. Il y a toute une économie de l'attention qui est bien rodée, qui est bien mise en place. Et parallèlement à ça, il y a une survalorisation de l'action. C'est peut-être les deux angles que j'aimerais donner au segment là, qu'on entame maintenant. C'est quoi les... Disons, comment on décortiquerait les obstacles à la contemplation? C'est quoi les... comment l'attention est attaquée, pour le dire autrement?
5: Je dirais que c'est notre civilisation, en fait, dans un certain sens.
0: Rien de moins.
5: Non, mais il faut comprendre là, que ce que tu décris, là, on peut être tenté de voir comme c'est un phénomène relativement récent, on a un problème d'attention, de capacité à se concentrer sur certains objets d'étude pendant une période de temps prolongée en raison d'un usage désordonné des écrans et des réseaux sociaux. C'est un problème circonscrit relativement récent. On en prend conscience, on va être capable de le régler. Là, c'est comme la cigarette. Je veux dire, à un moment donné, le monde se sont mis à fumer. On s'est rendu compte que c'est mauvais pour la santé. On a fait des campagnes publiques. En 15 ans, c'est réglé. Il y a une couple de récalcitrants. Finalement, on se débarrasse d'eux autres, puis ça va. Non, là, c'est pas vraiment de ça dont il est question. En fait, c'est plutôt un enjeu à l'échelle civilisationnelle. Là. Ça date pas de 50 ans ni de 100 ans. Ça date peut-être plutôt autour de... Je sais pas, 800, 1000 ans, quelque chose comme ça. Non, mais c'est parce qu'on vit dans une civilisation qui est entièrement organisée autour du primat de l'action sur la contemplation, ce qui est précisément l'inverse de ce qui régnait dans par exemple, la civilisation chrétienne médiévale, où il y avait, où finalement, ce qui était le plus valorisé, le plus chéri, c'était la vie contemplative, la prière, la...

0: la louange du Seigneur. Donc, dans notre société, et c'est accentué ce phénomène-là par la réforme protestante, par les révolutions industrielles, par la transformation de notre société autour de l'économie de marché, on vit dans une société où si on n'est pas actif, on ne vaut absolument rien.
1: Bernanos disait il y a une centaine d'années déjà, on ne comprend rien, absolument rien à la civilisation moderne si on n'admet pas tout d'abord qu'elle est une conspiration universelle contre toute espèce de vie intérieure. C'est un peu ce que tu dis.
0: Puis il n'y avait pas de brain rot, puis pas de TikTok, puis rien de ça à ce moment-là.
1: Ben non, c'est ça.
0: Mais on me permettra de faire un peu l'historien de pacotille, là, puis de rappeler quelques faits. Là. On parle, par exemple, à l'époque de la réforme protestante, c'est Henri VIII, le roi d'Angleterre, qui décide, pour des histoires de divorce, de rompre avec l'Église catholique. L'Église qu'ils font, l'Église anglicane, c'est une Église qui est essentiellement protestante. Et l'une des premières choses qui est faite, c'est qu'on dit, bon, les communautés religieuses, c'est terminé, on n'en veut pas sur notre territoire. On abolit essentiellement la vie contemplative, la vie religieuse. En Angleterre. C'est un phénomène.
1: Simon, au 16e siècle, en Angleterre, il aurait dû s'exiler.
0: Il y a beaucoup de religieux du genre de Simon qui se sont fait. Qui ont passé.
1: Qui ont perdu des morceaux maintenant.
2: Voilà. Après, la Révolution française a fait un peu la même chose.
0: La Révolution française, qui est en fait, d'une certaine manière, une radicalisation du même phénomène, encore plus intense, accentuée, fait essentiellement la même chose. Puis là, c'est vrai, les Dominicains ne sont pas les seuls. Pas mal tout le monde y est passé.
2: Il y en a qui sont allés se réfugier en Angleterre.
0: Oui, c'est ça. La soupe s'était attiédie un peu en Angleterre à ce moment-là. Donc, si l'on veut, on a vraiment comme des gestes politiques concrets. Là. C'est un projet de société, l'anéantissement de la contemplation. C'est pas une théorie fumeuse là, que j'essaie d'exposer pour défendre mon point puis justifier le choix d'un thème pour un numéro spécial. C'est une réalité historique concrète. Et finalement, nous, on est les héritiers de ça. Puis je pense qu'à notre époque, on est peut-être...
1: Mais qu'on ne se bat pas juste contre nos petites tendances psychologiques, là, c'est ça que tu es en train de
0: dire? Non, c'est pas... Je pense que c'est juste de dire qu'il y a un aspect de tendance psychologique là-dedans. Chacune personne, individuellement, on peut être prompt à l'activisme et éviter la contemplation.
1: Il y a un combat personnel à mener.
0: Ça nous place peut-être devant nos faiblesses de contempler la création de Dieu, de se voir un peu aussi à travers ça. Il y a quelque chose là-dedans qui nous déplaît un peu à tous, à part les mieux disposés. Mais il y a ça, mais plus globalement, c'est vraiment un ordre social, une organisation sociale qui dévalorise ce qu'il y a de mieux, c'est-à-dire la contemplation, et qui survalorise ce qui est de soi bon, mais pas le meilleur, c'est-à-dire l'action.
1: Et il y a quelques mois de ça, on avait fait un plateau ici avec Laurence Godin-Tremblay, philosophe patenté, là, elle a tous ses diplômes, là, qui nous avait expliqué comment la contemplation était supérieure au travail. C'est une émission sur le travail. Elle était venue démolir le thème de l'émission. C'était
0: fidèle
1: un peu gênant.
0: Fidèle à elle-même.
1: Fidèle à elle-même.
2: Elle travaille toujours pas, d'ailleurs.
1: Ouais, on l'a pas rappelé. Hein? Non, c'est pas vrai. C'est une sorte de wedding crasher. Là. Tu sais, elle est débarquée dans le party puis elle a tout saccagé. Et ça m'a choqué. Je dois avouer que je suis un héritier de tout ce que tu décris, de tous ces siècles-là que tu viens de décrire rapidement, Benjamin, parce que je me suis dit, mais ça, c'est... Ben, tant mieux pour Simon, qui peut contempler là, dans son monastère, dans son couvent, mais moi, j'ai pas le temps, là. J'ai pas le temps. Là. J'ai une vie. Je me lève le matin, puis pouf, le train part. Puis ça arrête quand je me couche le soir et encore.
0: C'est ça, c'est une vérité qui dérange. Puis elle dérange justement parce que je pense qu'on est si peu pourvu en moyens pour comprendre ce qu'est la vraie contemplation qu'on a de la difficulté à voir ce qu'il y a de bon dans la contemplation elle-même. Justement, comme je le disais plus tôt, on oppose souvent le travail ou l'activisme, un mode de vie très, très engagé qu'on tend à valoriser, à un style de vie plutôt oisif, où finalement, on porte notre attention sur soi-même, on se repose, on fait du self-care, je ne sais pas. Puis peut-être qu'à notre époque, justement, disons, dans les quelques dernières années, le culte du travail et de l'action tend à s'effacer un peu. Mais ce n'est pas au profit d'un regard ajusté à la contemplation. C'est vraiment plutôt au profit
1: d'un divertissement
0: cheap qui est valorisé, décomplexé, mis en valeur. Mm. Puis finalement, entre ces deux extrêmes, entre ces deux mots-là, la contemplation, encore une fois, est oubliée parce qu'on est encore dans une modalité de cette civilisation de l'action-là que je décris.
1: Simon?
2: L'ennemi, ce n'est pas tant l'action. Surtout quand tu es laïque, quand tu as une famille, quand tu travailles, évidemment que tu as une vie active. L'ennemi de la contemplation, je pense que c'est le désordre, en fait. C'est le fait de ne pas ordonner tes actions à la contemplation, de penser que c'est transformer le monde, c'est produire, consommer, qui est le meilleur possible de l'expérience humaine. Si tu as une vie très active, mais que tu aspires à la contemplation et que tu en fais comme même le but de ta vie, parce que le ciel, ultimement,

0: si elle est au service de la contemplation, elle est excellente.
1: Mais c'est ça, c'est des soucis qui la rendent aveugle, en fait, devant ce qui se joue devant
2: elle. La présence réelle devant elle.
0: Oui, ou que c'est l'action pour l'action, l'utile pour l'utile pour l'utile, et ça devient une spirale infernale où c'est toujours de plus en plus vite, jusqu'à notre monde moderne qui est en burn-out, autant psychologique qu'écologique, en fait.
2: Sarah?
3: Moi, je vois plusieurs choses à partir de ce qui a été dit, mais déjà, je me dis, bon, avant, il y avait le dimanche qui était peut-être plus pratiqué le jour du Seigneur. Même comme catho, est-ce que je vis bien le dimanche? Si on s'était dit avec Kevin que peut-être mon mari, qu'on n'aurait peut-être pas de cellulaire là, ce jour-là. On veut essayer de vivre quelque chose de particulier pour être mieux en relation les uns avec les autres, moins préoccupés, plus libres dans... Fait que c'est vrai que comme société, tu sais, bon, là, je sais pas s'il y aura un parti politique qui pourrait remettre ça au goût du jour, mais je me dis, tu sais, c'est vrai que la contemplation demande un certain ordre. Donc déjà, si dans la semaine, il y a une journée au moins où tu te dis, bon, cette journée-là, c'est vraiment consacré à autre chose que les tâches qui visent à l'utilité. Ça, je pense que c'est bon de mettre ça dans son horaire. En tout cas, au bout du moins, certaines périodes où on peut prendre...
2: Et qui n'est pas juste un repos pour recharger les batteries, pour continuer à travailler,
3: non,
2: mais
3: ça.
2: L'inverse. C'est-à-dire que le travail qui permet ce moment de gratuité-là.
3: Oui, c'est ça. Puis l'autre chose aussi, je vois, c'est que je le vois beaucoup avec mon enfant, là, parce que tu sais, je trouve que les enfants sont de nature un peu contemplative. Ils peuvent passer des heures à jouer avec un bout de bois, puis... Ils n'ont pas de responsabilité, là. Ils peuvent juste être là puis exister. Là. Puis, tu sais, des fois, quand je donne l'écran à Ellie ou mon téléphone, bon, ça m'arrive que ça lui glisse entre les mains, bien, après, il a tellement été surstimulé. Puis, c'est ça le problème de notre époque. On est habitué d'être pollué d'une manière assez intense. Il y a des pubs partout, des sons de téléphone, de notifications, de. T'sais, on est toujours surstimulé, puis on attend beaucoup de ce qu'il y a à l'écran. On veut des effets spéciaux. Je sais pas si on cherche la sensation. Donc, d'être là à s'ennuyer, à avoir rien à faire, ben, je pense que c'est un premier pas vers la contemplation, puis que justement la surstimulation empêche d'accéder peut-être à l'espèce d'ennui qui va faire qu'après, tu vas pouvoir vivre peut-être une expérience parce que tu ne dépendras pas de quelque chose d'extérieur. C'est ça, tu sais, comme je me rappelle d'une expérience en Haïti où justement, nos soirées, on n'avait rien. Puis tout d'un coup, bon, on se met à jouer de la musique, on se met à chanter des chansons, puis, tu sais...
0: Des activités gratuites,
3: exactement, exactement. Donc, je trouve que ça, c'est un problème de notre époque, là, de ne pas savoir comment gérer l'ennui ou l'absence de stimulation.
2: Et comme quelque chose... Benjamin parlait de quand on est devant un beau paysage, là, il y a quelque chose de dérangeant là-dedans, c'est-à-dire que ça nous replace forcément, si on est un peu attentif, à notre posture ou à notre position de créature. Donc, ça peut être, entre guillemets, humiliant ou ça nous rend humble, on peut l'espérer. Et c'est toute la distinction, justement, entre consommer et contempler, où on consomme, on prend pour soi, alors que dans la contemplation, il y a l'accueil, la gratuité, où on n'est pas en train de modifier le paysage, mais de l'accueillir tel qu'il est. Et ça même, Bonino disait ça encore une fois, ton frère Dominicain, Simon, de se laisser transformer par le réel et non d'essayer d'avoir une emprise sur lui pour le transformer.
3: Ouais, c'est clair.
2: L'action transforme le réel. Je veux dire, si je fais une table, je la transforme, là, je transforme le bout de bois. L'inverse, on est dans la contemplation.
0: Mais je pense qu'à la racine de tout activisme, pas nécessairement de toute action, mais de tout activisme, donc un dérèglement de l'action, il y a vraiment l'orgueil. Bon, c'est facile à dire parce que l'orgueil est à la racine de tous les maux, là. Mais dans quel sens? C'est qu'on croit vraiment, moi, j'ai plus à donner qu'à recevoir. Moi, j'ai déjà tout. Moi, les autres ont donc besoin de moi, de mon action, de mes paroles, etc. Et moi, je vais transformer le monde. Et derrière ça, sans que ce soit nécessairement dit consciemment, moi, je vais sauver le monde. L'humanité va se sauver elle-même. Alors que la contemplation, oui, c'est un exercice d'humilité parce que c'est recevoir. Donc, c'est de la posture de l'enfant. Mais au final, on est gagnant. On est beaucoup plus gagnant en recevant qu'en donnant. Surtout que nous sommes des créatures imparfaites. Si on était Dieu, bon, on aurait peut-être plus à donner qu'à recevoir, mais en tout cas, moi, je ne suis pas Dieu. Et donc, c'est de redécouvrir justement cette attitude de l'enfant.

0: hein, qui reconnaît sa pauvreté et qui a une très grande joie à accueillir et à recevoir le réel, recevoir, quand on est croyant, recevoir la parole de Dieu et de tout... se laisser remplir, je dirais, de tout ce qu'il y a de vrai et de beau dans ce monde.
1: Vas-y, ça.
2: Puis, tu sais, je trouve que dans notre vie spirituelle, des fois, on peut vivre notre relation à Dieu pour obtenir quelque chose. Tu sais, souvent, au début de ma vie spirituelle, on me disait, ah, contempler, c'est voir Dieu pour ce qu'il est et non pour ce qu'il t'apporte. Puis des fois, c'est vrai que moi, je prie parce que ben, je veux avoir une sensation de la paix, de la joie, je veux être exaucée.
3: De ta liste d'épicerie, là.
2: C'est ça. Je dis pas qu'il faut pas faire ça, là. C'est bien les prières de demande, mais c'est vrai que... Tu sais, même dans nos relations interpersonnelles.
1: Est-ce que c'est que ça, ta relation avec Dieu ou avec les autres?
2: Oui, est-ce que, est-ce que je suis avec l'autre pour être avec l'autre d'une façon gratuite ou je veux être avec l'autre parce que j'ai peur d'être seule, parce qu'il me rend un service? Parce qu'on peut toujours se questionner sur est-ce qu'on vit vraiment la relation avec Dieu et les autres d'une façon contemplative et gratuite? Là?
1: En effet. Simon, tu parlais de la contemplation. Évidemment, c'est ça le thème. Ça me faisait penser à quand... Toi, sur moi, s'il te plaît. On fait un autre santé après. Je me souviens plus ce que tu as dit, mais ça m'a fait penser au fait que... on est quatre ici qui écrivons des textes, qui partageons, qui donnons. C'est ça, tu disais recevoir, donner. Les périodes, en ce qui me concerne, les plus créatives, c'est celles qui suivent des périodes de contemplation, de prière, de lecture profonde, de mise à l'écart.
0: Dans ta douche, dans ton cas, c'est un moment contemplatif où il te vient plein d'idées.
1: C'est le 8 minutes de la journée où je suis pas en train de faire quelque chose. Oui, c'est vrai. Mais c'est drôle, mais oui, il y a quelque chose de ça. Mais ça peut être une retraite, ça peut être justement une lecture. Est-ce que vous avez ce même rapport-là? Est-ce que la contemplation... Parce que tu disais, si on pense qu'on a tout à donner aux gens, aux autres, sans penser que nous-mêmes, on doit d'abord recevoir, finalement, on n'a pas grand-chose à donner. Sinon, ce qu'on a reçu, tu sais.
0: Je pense qu'on est appelé au don, là. On est des êtres de don, puis on se réalise dans le don.
1: Mais on a bien plus à donner après avoir reçu, non?
0: Oui, c'est ça. C'est qu'on n'est pas des lacs, on est plus des tuyaux. Et donc, on peut plus donner... ou seulement donner dans la mesure où on reçoit. Mmh. On est vraiment des instruments, des aqueducs. C'est une grande image qu'utilise Saint Bernard, entre autres pour parler de la Vierge Marie, mais de nous tous, en fait. Ouais. Et donc, c'est ça, quand on se prend pour Dieu, on pense qu'on est la source. Quand on reconnaît qu'on est une créature, non, je ne suis pas la source, je suis l'aqueduc, je suis un passeur, en fait. Et je transmets ce que j'ai moi-même reçu. Et c'est ça le métier de journaliste, c'est ça le métier de prêtre aussi. Ouais. C'est de livrer aux autres le fruit de sa contemplation.
3: Non, mais c'est quoi après? Un journaliste incompétent, c'est quoi? Un journaliste incompétent, c'est quelqu'un qui parle et qui ne sait pas de quoi il parle. Donc, il dit des mots là, pour faire du temps à la télévision, par exemple. Je veux dire, je pense qu'on s'est tous rendus coupables de ça, chacun à notre tour. Puis, qui, dans le fond, il ne sait pas trop de quoi il parle, mais il y a du temps à remplir, puis il faut qu'il fasse ses trucs. Ou qui écrit des mots, parce qu'il y a un édito à écrire pour demain, puis il ne l'a pas fait encore. Bon,
0: il y a des beaux jeux de mots, par contre.
3: Oui, c'est ça. On peut s'en sortir. Je veux dire, tout n'est pas mauvais. Mais le point, c'est que pour bien faire un travail journalistique, il faut d'abord faire de la recherche. Il faut d'abord s'exposer à la réalité, aller à la rencontre de... Généralement, c'est des personnes. Aller à la rencontre de personnes, de réalités sociales, puis essayer de bien les comprendre pour ensuite partager avec ceux qui n'ont pas un accès direct à cette réalité-là le fruit de leur contemplation, finalement. Mm. Ce qu'on contemple comme journaliste, c'est pas la même chose nécessairement qu'on contemple lorsqu'on est un religieux ou lorsqu'on est un scientifique. Mais dans tous les cas, il faut recevoir pour ensuite donner. C'est un principe général qui s'applique assez bien.
0: En t'écoutant, Benjamin, bien un flash. Le meilleur exemple d'un mauvais écrivain ou un mauvais journaliste, c'est que tu lis son texte puis c'est à peu près pareil que ce que va te donner une IA.
3: Mm. Voilà.
0: Pourquoi? Parce que l'IA, elle n'a pas contemplé, justement. Mm. Elle a fait un ramassis des opinions les plus fréquentes du monde, elle a mis un peu d'ordre dans tout ça, comme un collage de citations. Mais il n'y a pas une pensée propre. On sent qu'il n'y a pas eu... Ça n'a pas été savouré, digéré, assimilé à une personne unique. Et donc, c'est beige, c'est neutre, ça fait un job. Mais ça ne va jamais nous transformer profondément ce genre de texte, en fait. Mm.
1: Benjamin, t'évoquais la société médiévale comme étant le summum, là, en tout cas dans le Moyen-Âge chrétien, là, le summum de la société qui place la contemplation à sa juste place, là, c'est-à-dire au sommet de la pyramide. Dans, dans les activités humaines, est-ce que, un, est-ce que ça serait

0: très possible d'imaginer une société comme ça aujourd'hui? Et si oui, à quoi ça ressemblerait pour toi?
1: Ben oui, pourquoi ce serait pas possible? L'homme médiéval n'est pas différent de l'homme moderne. C'est le même être créé par Dieu, avec les mêmes facultés rationnelles, les mêmes appétits, les mêmes désirs, les mêmes aspirations, les mêmes besoins. Il y a pas de... Ça, c'est une tendance qu'on peut avoir comme de regarder le passé puis de traiter les gens qui nous ont précédés comme s'ils appartenaient à une autre espèce, comme si le monde dans lequel ils ont vécu nous était inaccessible. Certes, les conditions matérielles d'existence ne sont pas les mêmes.
0: La peste, ça t'oblige à contempler
1: ta
0: mort.
1: On en a eu une peste il n'y a pas si longtemps que ça. Puis
0: une peste tout net.
1: On a mis des proportions, on en a fait des proportions intéressantes. Mais...
2: Oui, il y en a qui sont devenus contemplatifs.
1: Tout
0: oui, c'est vrai.
1: Tout ça pour dire que...
3: Je sens que ça va déraper, là.
1: Tout ça pour dire que il n'y a pas de raison de penser qu'en principe, on ne peut pas vivre un essor, l'essor d'un nouvel âge contemplatif. Après, de quoi ça aurait l'air? Regardons de quoi ça avait l'air à l'époque du Moyen-Âge. Je ne sais pas qu'au Moyen-Âge, les gens faisaient rien. Il y avait beaucoup d'activités, il y avait du commerce, il y avait de l'agriculture, il y avait de la guerre. Les aristocrates passaient leur temps à se faire la guerre continuellement. Donc, il y avait de l'action en masse au Moyen-Âge. Mais ce qui est valorisé au Moyen-Âge, puis ce qu'on cherche à rétablir lorsqu'on le perd, quand on fait des réformes, par exemple, à l'intérieur de l'Église, c'est d'abord la prière, d'abord la louange du Seigneur, d'abord la vie religieuse. Lorsque les ordres religieux médiévaux se réforment, par exemple, lorsque les bénédictins subissent une réforme, puis il y a une branche de cisterciens qui apparaissent, puis en plus, ensuite une branche de trappistes, c'est pas des réformes pour simplifier l'office liturgique ou pour enlever l'habit ou pour changer la langue des offices pour la rendre plus accessible. Au contraire, lorsqu'on a des réformes, c'est pour aller retourner en arrière, restaurer, rétablir, rallonger. Il y a un idéal de contemplation et de louange qui est extrêmement exigeant et extrêmement élevé. Puis la conscience de l'Église médiévale, c'est de toujours se réformer pour se purifier, pour retourner vers ça. Et je pense qu'il n'y a pas de raison de penser que cet idéal nous est inaccessible. Certes, toutes les personnes dans une société ne peuvent pas vivre de cette façon-là. Il y a de l'action qui doit être ordonnée à cette contemplation-là. D'abord, il doit y avoir des laïcs pour produire des religieux. Hein, les parents de Simon, là, c'était
0: pas des laïcs.
3: C'était pas des religieux, oui.
1: Non, c'est ça. C'était pas des religieux. D'abord, il y a ça. Puis ensuite, il y a des grands biens là, dans la vie active, des biens qui ne sont pas à sous-estimer ou à traiter, comme le disait Simon. Ce n'est pas que l'action est de soi mauvaise. C'est plutôt l'orientation, ce qui est le plus chéri dans la société. Moi, j'ai l'impression que s'il y a de quoi, c'est qu'à notre époque, par le négatif, finalement, on voit tellement clairement les effets pervers d'un renversement du primat de la contemplation sur l'action, donc une société qui fait primer l'action. On en voit tellement les effets pervers qu'on est peut-être les mieux disposés à faire une vraie réforme.
3: Mais la raison fondamentale, je fais du pouce sur ce que Benjamin dit, là, c'est qu'on est fait à l'image de Dieu. Dieu, c'est un contemplatif pur.
0: Pourquoi?
3: Il est pensé de la pensée, disait Aristote.
0: Qu'est-ce que ça veut dire?
3: Ça veut dire que Dieu, en plus, dans le mystère chrétien, on sait que c'est trois personnes qui se connaissent et qui s'aiment mutuellement, qui sont dans une sorte de conversation amicale éternelle. Et même quand Dieu agit, quand il crée, quand il sauve, il le fait, c'est dur à comprendre, mais en contemplant. C'est sa connaissance aimante qui transforme le monde.
0: Et d'ailleurs, après chaque jour de la création, il y a un constat...
3: Il dit que cela était bon.
0: ...de la beauté, de la Exactement. Bonté de ce qui a été créé.
3: Et nous, tout notre corps, tout notre esprit a été designé, si tu permets l'anglicisme, pour faire de nous des êtres à l'image de Dieu contemplatifs. Le but de la vie humaine, c'est la contemplation. Ce n'est pas un bel à côté, une épice qui donne la saveur au monde pour certaines personnes qui ont cette fibre-là. Non, le but de tout être humain, c'est la contemplation. La fin de la vie humaine au ciel, ce sera la contemplation. Et le but de la vie sur Terre, c'est de s'exercer, de se préparer pour la vie contemplative, chacun selon son état de vie. Mais si tu ne développes pas la joie de la contemplation sur Terre, tu risques d'être dégoûté du ciel et de t'en détourner, en fait.
0: C'est trippant parce que dans le numéro spécial, il y a un article, moi, qui m'a quand même interpellé sur quelqu'un qui est tombé littéralement d'un mur, là, puis qui s'est retrouvé à l'hôpital pendant plusieurs semaines, incapable de rien faire, et que ça a été une révélation, un moment justement de s'exercer à vivre ce pourquoi elle était faite, découvrir des nouvelles façons d'entrer en relation avec les gens dans une gratuité totale, t'as rien à offrir, aux autres, sinon une écoute, une attention.

0: l'action. Je trouve ça formidable comment, si on ne s'exerce pas par soi-même ou si on ne fait pas des actes, ou si on ne choisit pas, ben ça se peut que la vie ou la providence nous
1: rattrape.
0: Les
1: maladies, comme tu disais. Ben, Saint-Ignace s'est converti comme ça. Il est tombé aussi, je pense, de son cheval.
0: Si je me souviens bien,
1: une blessure. Il était pris pendant plusieurs mois à pouvoir presque rien faire sauf lire des vies de chevaliers et des vies de saints. Finalement, il s'est rendu compte qu'être saint, c'est mieux qu'être chevalier.
2: Oui, oui. Puis combien de gens, je pense qu'on se convertit à une vie contemplative un peu comme on se convertit au christianisme. Combien de gens se convertissent à la foi chrétienne après avoir vécu des épreuves? La perte d'un proche, une maladie, un grave accident, des choses comme celle-là. C'est des choses qui nous donnent d'abord l'occasion de voir notre petitesse, puis finalement, de peut-être, sous ce rapport-là, de mieux cerner sa place dans le grand tout. Puis ça, ça nous met dans les meilleures dispositions, finalement, pour vivre de la manière, qui convient à notre nature.
1: C'est la pauvreté toujours qui nous rend contemplatifs. Moi, ça me frappe, je crois souvent ces temps-ci, dans la ville des sans-abri. Je pense que c'est les personnes les plus contemplatives de nos villes modernes. Le nombre de temps à regarder, à observer autour d'eux, à parler entre eux. J'en ai même croisé un qui passe sa journée à lire des livres que les gens lui donnent.
3: Mais il y en a qui choisissent cette vie-là aussi, là, qui ne se retrouvent pas dans la
1: Ce sont des gens souvent priants, des gens de foi.
3: Qui cherchent une liberté dans cette vie.
1: Et la moindre des fois, tu leur donnes une pièce. Moi, des fois, je passe pour leur donner du café, des choses comme ça. Ils sont toujours dans l'émerveillement, dans l'action de grâce. Pour eux, tout vient de la providence, tout est un don. Ils me convertissent, pas dans le sens qu'ils me convertissent parce que j'apprends à être généreux. Non, ils me convertissent parce que, au fond, ils ont peut-être la meilleure disposition par rapport à la vie que nous, les riches, les actifs, pris dans le tourbillon du monde, on oublie, en fait.
0: Wow! Petite pause, on termine avec le dernier segment tout de suite après.
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0: De retour à On n'est pas du monde, on parle aujourd'hui de contemplation, de cette, de ce but de la vie humaine, finalement, qui est celui de contempler. Mais on n'est pas les premiers à penser à ça, ni à tenter d'expérimenter ça. Il y a, Sarah l'a évoqué un peu plus tôt, Simon aussi, cette page d'évangile célèbre où on voit Jésus qui débarque chez ses amis à Béthanie, Marthe et Marie et Lazare, leur frère. Et là, il est reçu par Marthe qui s'active. D'ailleurs, Marthe, ça veut dire la seigneuresse, la patronne de la maison, on pourrait dire. C'est l'étymologie même de son nom. Agère, bref, agère la cabane. Elle prépare des petits plats, elle met la table, s'assure que tout est correct. Puis là, pendant ce temps-là, il y a sa sœur Marie qui est au pied de Jésus et qui l'écoute attentivement, je souligne le mot, qui n'aide pas du tout sa sœur. Et là, elle reçoit les reproches de Marthe. Pourquoi elle reçoit les reproches de sa sœur, Simon?
1: Ben, parce que sa sœur dit « elle fait rien, c'est une fainéante ». C'est un reproche qu'on entend encore aujourd'hui, surtout pour les moines, les moniales, des fois, ou pour les gens justement qui aiment la vie contemplative, la prière, les arts, toutes les choses un peu gratuites de ce monde qui ne sont pas productives. Mais Jésus, justement, lui dit « ben non, Marthe, c'est toi qui te trompes, c'est Marie qui a choisi la meilleure part ». Parce que Marie est en train de vivre le but de la vie humaine, qui est la communion avec Dieu. Jésus est Dieu, là, pour les chrétiens. Donc, d'écouter Dieu, d'être un avec Dieu. Quand on invite des amis pour un repas, le but, ce n'est pas de manger. Là. Le but, c'est de faire la communion dans la conversation.
0: Mais il faut faire le repas quand même.
1: Oui, mais Jésus dit une seule chose suffit. Donc, on peut le comprendre spirituellement, une seule chose suffit, Dieu, la parole de Dieu, l'union à Dieu. Mais on peut le comprendre, un seul plat suffit pour un repas entre amis. Il n'a pas besoin d'en faire trop, là. On n'est pas venu ici pour...
0: Un service, pas quatre services.
1: Oui, puis dans le fond, est-ce que Marthe essayait pas un peu de se glorifier elle-même en disant, regardez le beau festin que j'ai fait, je ne sais pas, je ne suis pas dans sa tête à Marthe, je ne veux pas non plus trop l'accuser. Mais oui, je pense qu'il faut revenir à l'unique nécessaire. Et l'unique nécessaire, c'est la présence de l'autre, l'écoute de l'autre. Et c'est ça, encore une fois, c'est les soucis. C'est pas l'action, je le répète, c'est pas l'action, c'est la distraction. En fait, on vit aujourd'hui dans l'éparpillement, dans la distraction, alors que ça prend de l'attention. En réalité, Simone Veil parlait beaucoup de ça, l'attention, L'attention, quand on y

0: pense que c'est presque la même chose que l'amour. L'amour, c'est être attentif
1: clairement
0: aux autres.
1: Sarah?
2: Ben dans le numéro spécial, vous irez le lire, il y avait un portrait d'un frère qui décrivait Mère Teresa, qui disait que finalement contemplait en voyant le Jésus dans le pauvre qu'elle aide.
1: Mm.
2: Donc, peut-être que dans la vie, une certaine forme de vie active, il peut avoir une contemplation, je ne sais pas, j'ouvre la question, là, mais dans le sens, dans le service, si tu vois l'autre comme étant peut-être Jésus, ouais.
1: Sarah, t'as frayé avec les spiritualités orientales dans une
2: oui
1: autre vie.
2: Oui.
1: Y a-t-il une différence entre
2: oui
1: la contemplation, disons, d'un point de vue spécifiquement chrétien?
2: Oui. Ben, et... je veux pas juger, je connais pas de fond en comble.
1: Parle de ton expérience.
2: Le bouddhisme, là, ouais, là, mais mon expérience dans un centre bouddhiste où je méditais, je me concentrais sur mes perturbations mentales, comme des nuages qui brouille le ciel. Certes, on en a, puis de fait, mm-hmm, ça brouille notre esprit. Mais c'était comme le seul but, en fait. Il y avait... Alors que dans le christianisme, ce que j'ai découvert dans la prière, c'est que je suis en relation avec un autre qui est imprévisible, comme quelqu'un qui débarque chez moi sans prévenir.
1: Mm.
2: C'est une autre personne que l'on reçoit.
3: Elle dit ça parce qu'hier, je me suis pointée ouais chez elle, puis elle m'attendait pas.
1: Clin d'œil.
2: C'est ça, je lance des petits messages. Mais donc, ouais, je trouve qu'il y avait cette dimension-là. Puis la bonne nouvelle dans le christianisme, c'est que tout le monde... Ben, je sais pas si tout le monde peut faire contemplation, mais je pense que Dieu peut donner sa grâce à tout le monde, puis ça dépend pas de notre effort. J'avais une retraite avec les filles de notre fraternité. On est dans une fraternité laïque dominicaine. Puis il y avait un frère qui nous expliquait ben, le but de la vie contemplative. Là. Puis c'était comme pas de cocher une case dans un fichier Excel. C'est bon, j'ai fait ma prière aujourd'hui.
1: Pas une technique. Hein.
2: C'est Dieu qui veut s'unir à nous dans le plus grand dessein de notre orientation sur Terre, c'est de s'unir à Dieu. Ben, c'est pas quelque chose que je me dis, bon, ben, j'ai fait en 10 minutes.
4: Ben, c'est que t'es dans l'activisme dans ce cas-là.
2: Ouais.
4: D'ailleurs, tu parlais de l'économie de l'attention au début de l'émission. Je pense qu'il y a de quoi de vraiment fascinant là-dedans. Là. On prend conscience de la valeur de notre attention maintenant. On en parle, il s'écrit des livres là-dessus, puis toutes sortes de podcasts qui concernent le sujet. C'est bien, là. C'est une très bonne chose de prendre conscience de la valeur de notre attention, de chercher à l'utiliser d'une façon qui nous est le plus profitable. En même temps, le risque, c'est un peu de mettre la case contemplation dans le plan général dans le plan d'action de notre vie.
2: Ouais. Mmh.
4: Ça fonctionne pas tout à fait comme ça. Là. Certes, il faut comme être volontaire et puis faire des choix, de libérer du temps pour s'adonner ouais à des moments de contemplation dans sa vie, mais de le faire de cette façon-là, là, on se dit finalement, il faut que je le fasse parce que c'est comme ça qu'on vit bien. Il ouais, faut que je mange bien, il faut que je m'entraîne, il faut que je fasse une demi-heure de méditation transcendantale.
2: C'est pas une performance.
4: Sinon, je vis pas comme il faut.
1: Ouais.
4: Ben, là, on est en train de performer la contemplation. Puis il y a quelque chose de bon là-dedans, mais c'est très limité.
2: Oui, puis ce qu'il nous disait aussi, c'est que ben, y a rien à faire. La seule chose que tu as à faire, mettons, c'est de sortir dehors au soleil. Tu sors, mais après ça, tu reçois le soleil, les rayons, puis tu penses plus à toi, à tes préoccupations. Donc, il y a vraiment cette espèce de contradiction-là. Oui, tu as une action à faire, mais après ça, c'est pour te laisser faire, pour recevoir, en fait, de l'être qui t'a créé, qui veut te donner tout ce qu'il est, en fait.
1: Mm.
2: Alors que toi, tu n'es rien.
1: Une minute, Simon.
0: Ah ben, j'allais juste dire que je pense que la grande nouveauté, peut-être crise de notre époque en ce moment, c'est l'apparition de l'intelligence artificielle. Et je pense que c'est directement lié à la contemplation, au moins de deux manières, en fait. C'est-à-dire qu'elle ne peut pas et ne pourra jamais contempler à notre place. Elle ne pourra jamais avoir la joie à notre place. La joie d'écouter la musique, la joie de comprendre, la joie de s'émerveiller, de s'étonner de ce qu'on voit, de ce qu'on comprend.
1: Ouais.
0: Et deuxièmement, elle risque de libérer beaucoup de temps libre, en fait. Mais qu'est-ce qu'on va faire de ce temps libre? Il faut apprendre ces activités gratuites de contemplation, sinon on va essayer de juste mettre encore plus d'activisme dans tout ça jusqu'à mourir de vitesse. Je ne sais pas si c'est possible. Là. Oui, en fait, je sais que c'est possible.
1: Que oui.
0: Hein? Et donc, en fait, non, là, on a atteint, on ne peut plus aller plus vite. Là. On va tous mourir, en fait, si on continue à aller plus vite. La Terre ne suivra pas, puis notre corps, puis notre psyché ne suivra pas. Donc là, maintenant, il faut réapprendre le vrai loisir, c'est-à-dire utiliser ce temps libre, pas pour être plus efficace et faire plus de choses, mais pour apprendre à contempler, apprendre tout ce qu'il y a de gratuit et de beau dans la vie.
1: Simon Lessard, François Lessard, dominicain, journaliste pour Le Verre Média. Benjamin Boivin, chef d'édition pour le magazine. C'est lui qui a piloté ça. C'est formidable.

0: Dame, Sarah-Christine Bourriane, journaliste pour Le Verbe, tu as écrit un article sur...
1: Un ermite urbain.
0: Ah ouais, ça, c'est assez contemplatif, un ermite. Et on se dit à très bientôt pour un autre épisode. J'en ai pas du monde.

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1: Bonjour, bonjour, c'est le pourquoi du comment. Merci de nous avoir rejoints pour célébrer la Pentecôte avec un adjectif passé dans le langage courant pour désigner, vous savez, ces grandes personnalités qui inspirent le monde par leur aura, leurs actions, leur philosophie. On parle de quelqu'un de charismatique. Et si je l'évoque avec vous, vous vous en doutez, c'est parce que le charisme a une origine et un sens religieux. Eh oui, messieurs, dames. Ce mot vient du grec chrétien charisma, qui signifie don gratuit. Et selon la théologie catholique, il s'agit d'un don surnaturel accordé à un croyant ou à un groupe de croyants pour le bien de la communauté. Le charisma qualifie donc des faveurs que Dieu nous donne et qui ont pour objectif d'améliorer la vie de tous. Au singulier, un charisme désigne la grâce divine en général, le don de vie éternelle, un bienfait particulier de Dieu ou une fonction transmise par l'imposition des mains. Et au pluriel, les charismes sont les dons que le Seigneur accorde aux humains. Et la Bible regorge d'exemples concrets d'hommes et de femmes qui ont été guidés par la main du Seigneur pour accomplir de grandes choses. Dans l'Ancien Testament, on n'emploie pas encore le mot « charisma », mais on parle simplement de « don de Yahvé ». Ceux qui sont offerts à Moïse, par exemple, sont cette incroyable solidité face aux épreuves de la vie, sa croyance sans faille et son leadership, ainsi que sa patience pour éveiller le peuple juif aux exigences de la foi. Les prophètes, comme Isaïe, Joseph, Jérémie ou Daniel, pour ne citer qu'eux, bénéficient du don de clairvoyance, de cette capacité à voir plus loin et à interpréter les messages divins. Jésus, de son côté, n'est pas seulement transformé ponctuellement par l'Esprit de Dieu, il est habité par lui. Et c'est bien son Esprit qui descend du ciel et se répand sur Marie, les apôtres et les personnes de leur entourage au moment de la Pentecôte. De tous les disciples du Christ, c'est Paul qui développe le plus cette question des charismes quand il fonde les premières communautés chrétiennes. Il est frappé de voir éclore les charismes les plus divers et il dresse des listes pour aider ces jeunes églises à discerner l'affabulation ou le charlatanisme des vrais dons de Dieu. On peut les classer en grandes catégories. Il y a d'abord les charismes intellectuels, comme la sagesse, la science, la prophétie, le discernement des esprits, le don des langues et celui de savoir les interpréter. Ensuite, ce qu'on appelle les charismes thaumaturgiques, qui concernent les miracles, spécialement les guérisons. Et puis, il y a les charismes de service, qui sont inspirés par le Christ, apôtres, prophètes, docteurs, secours, gouvernements, mais aussi les actes de bienfaisance ou la présidence de communautés chrétiennes. Voilà, vous comprenez donc qu'il y a des charismes très exceptionnels, et puis il y a les charismes du quotidien, comme être au service des autres, la charité, et même savoir chanter ou faire preuve de gentillesse. Et c'est vers 1860 que ce terme est intégré dans la culture laïque. À cette époque, des sociologues germaniques étudient la nature de l'autorité. Et c'est en catégorisant les différentes formes d'autorité qu'ils évoquent celles qui est fondée sur le charisme religieux. C'est de cette façon que, petit à petit, le mot s'impose pour qualifier des hommes et des femmes doués d'un pouvoir de fascination, qui ont, vous savez, cette capacité d'être des leaders, d'inspirer et de fédérer ceux qui les entourent. Et à partir de maintenant, vous savez que derrière toute personne charismatique, il y a bel et bien la main de Dieu. Voilà, c'est ainsi que s'achève cette émission. Merci beaucoup pour votre fidélité à notre rendez-vous et très très belle semaine à tous. Au revoir.
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Bonjour et bienvenue à vous qui nous rejoignez pour assister à cette retransmission de la messe célébrée dans la grotte Massabiel de Lourdes. Aujourd'hui, c'est le pèlerinage militaire international débuté hier qui se poursuit. Et ce matin, c'est la délégation italienne qui va célébrer la messe dans la grotte. Et donc, la messe sera célébrée avec les paroles en italien. C'est cette année la 66e édition du pèlerinage militaire international, un pèlerinage qui a été initié dans les années 50 par le diocèse aux armées françaises dans un esprit de réconciliation avec l'Allemagne. Et donc en cette 66e édition, le pèlerinage s'est étendu à de nombreuses nations. Ce sont environ 40 nations qui désormais viennent régulièrement chaque année au mois de mai. Connaître le Christ auprès de la Vierge Marie à l'école de Sainte Bernadette.

0: Nel nome del Padre, del Figlio e dello Spirito Santo.
1: Amen.
0: La pace sia con voi.
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0: Cari fratelli e sorelle,
2: chers frères et sœurs,
0: santo della grotta di Massabielle,
2: en ce lieu saint de la grotte de Massabielle, où la Vierge Marie est apparue à Sainte Bernadette, en signe de consolation et d'espérance, nous réunissons autour de l'autel du Seigneur pour célébrer l'Eucharistie.
0: Alla materna protezione
2: di Maria. De manière particulière à la protection de l'Éternel de Marie, les aumôniers militaires qui célèbrent actuellement leur anniversaire d'ordination. Que le Seigneur renouvelle en eux la joie de l'appel, le zèle du service près des militaires et de leurs familles dans une période aussi délicate et sensible. Également pour les couples mariés qui célèbrent leurs anniversaires de mariage, que l'amour qui les unit continue à être solide, fidèle et fécond, un signe de la présence de Dieu dans leur vie.
0: Portiamo inoltre le fatiche.
2: Au cours de cette célébration, nous portons également les peines, les espérances et le service quotidien de tous les militaires, appelés à être des artisans de paix, gardiens de la justice et serviteurs du bien commun. Avec ces dispositions, préparons-nous à accueillir le Seigneur en reconnaissant humblement nos péchés.
3: Signore Gesù, mandato dal Padre per guidare il tuo popolo.
2: Seigneur Jésus, envoyé par le Père pour lui donner la paix. Seigneur, prends pitié.
3: Cristo Gesù, che sostieni con la tua grazia i sacerdoti.
2: Jésus, qui soutient par ta grâce les prêtres et les couples.

0: Signore Gesù, presenza di misericordia.
1: Seigneur Jésus, présence de miséricorde et d'espérance pour ceux qui servent leur prochain, ton sacrifice et l'amour.

0: gli Atti degli Apostoli. Arrivati a Roma, fu concesso
1: la lecture du livre des Actes des Apôtres. À notre arrivée à Rome, Paul a reçu l'autorisation d'habiter en ville avec le soldat qui le gardait. Trois jours après, il fit appeler les notables des Juifs.
0: Fratelli.
1: Quand ils arrivèrent, il leur dit « Frères, moi qui n'ai rien fait contre notre peuple et les coutumes reçues de nos pères, je suis prisonnier depuis Jérusalem, où j'ai été livré aux mains des Romains. Ceux-ci, après m'avoir interrogé, voulaient me relâcher, puisque dans mon cas, il n'y avait aucun motif de condamnation à mort. Mais, devant l'opposition des Juifs, j'ai été obligé de faire appel à l'empereur, sans vouloir pour autant accuser ma nation. »

0: coopérer.
1: C'est donc pour ce motif que j'ai demandé à vous voir et à vous parler. Car c'est à cause de l'espérance d'Israël que je porte ces chaînes. Paul demeura 2 années entières dans le logement qu'il avait loué. Il accueillait tous ceux qui venaient chez lui. Il annonçait le règne de Dieu et il enseignait ce qui concerne le Seigneur Jésus-Christ avec une entière assurance et sans obstacle.
2: Parola di Dio.
3: Rendiamo grazie a Dio.

psaume responsorial est le psaume 10. Le Seigneur dans son temple saint, le Seigneur dans les cieux où il trône, garde les yeux ouverts sur le monde. Il voit, il scrute les hommes. Le Seigneur a scruté le juste et le méchant. L'ami de la violence, il le hait. Vraiment, le Seigneur est juste. Il aime toute justice. Les hommes droits le verront face à face.

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0: Dal Vangelo secondo Giovanni.
1: Gloria a te, Signore.
0: In quel tempo, Pietro si...
2: Évangile de Jésus-Christ selon saint Jean. En ce temps-là, s'étant retourné, Pierre aperçoit le disciple que Jésus aimait. C'est lui qui, pendant le repas, s'était penché sur la poitrine de Jésus pour lui dire « Seigneur, quel est celui qui va te livrer ?» Pierre, voyant ce disciple, dit à Jésus « Et lui, Seigneur, que lui arrivera-t-il » Jésus lui répond « Si je veux qu'il demeure jusqu'à ce que je vienne, que t'importe ?»

0: porte. Toi, suis-moi. Le bruit courut donc parmi les frères que ce disciple ne mourrait pas. Or, Jésus n'avait pas dit à Pierre qu'il ne mourrait pas, mais si je veux qu'il demeure jusqu'à ce que je vienne, que t'importe. C'est ce disciple qui témoigne de ces choses et qui les a écrites. Et nous savons que son témoignage est vrai. Il y a encore beaucoup d'autres choses que Jésus a faites. Et s'il fallait écrire chacune d'elles, je pense que le monde entier ne suffirait pas pour contenir les livres que l'on écrirait.
1: Parola del Signore.

0: Carissimi fratelli e sorelle.
1: Très chers frères et sœurs.
0: Carissimi giovani militari.
1: Très chers jeunes militaires, c'est de manière particulière à vous que je m'adresse, mais sans exclure qui que ce soit. Nous sommes ici, en pèlerin, à la grotte où la petite Bernadette a accueilli l'invitation de Dieu. Et elle a voulu de cette manière rester fidèle à ses rendez-vous de rencontre avec le Seigneur par la médiation maternelle de Marie qui, au cours de ses rencontres avec Bernadette, a voulu lui révéler une fois de plus le projet d'amour, le projet de salut de Dieu pour l'humanité. Et nous aussi sommes venus ici pour accueillir un projet personnel ainsi qu'universel, un projet d'amour. Dans les Actes des Apôtres, nous avons pu entendre aujourd'hui l'adresse de l'apôtre Paul qui parvient à Rome après des épreuves et des peines. Il n'entre pas dans la ville en tant qu'homme libre, mais en tant que prisonnier. Mais dans son cœur, il a la liberté de l'Évangile. Et il est surveillé par un soldat, mais rien ne peut emprisonner la parole de Dieu. C'est un soldat qui ne s'opposait pas à la parole de Dieu, qui était imposé par d'autres pouvoirs pour surveiller l'apôtre Paul. L'histoire chrétienne nous raconte tant de moments où des soldats disposés à des lieux pour accomplir leur mission, dans des circonstances, ont pu rencontrer le Christ, ont pu rencontrer l'Évangile de Jésus. En effet, tout homme de bonne volonté, lorsqu'il accomplit son service avec amour, avec générosité, avec un cœur ouvert à Dieu, quelle que soit sa condition, sa profession, sa situation, peut rencontrer le Seigneur. Tout comme Bernadette rencontra ici le Seigneur, il est beau de penser que ce soldat a pu trouver dans la maison de Paul une rencontre avec le Seigneur. Et de cette manière, il me plaît de penser à tant d'aumôneries militaires où, accompagnés par vos aumôniers qui annoncent l'Évangile avec joie et avec une relation personnelle qui vous donne la possibilité de rencontrer le Christ, de le connaître, de le faire sa rencontre et de le suivre. Et donc, personne ne peut surveiller l'Évangile, car l'Évangile est le Christ lui-même qui librement peut rencontrer le cœur de tout fidèle. Paul se présente en tant qu'ambassadeur enchaîné, pas l'ambassadeur de puissance terrestre, mais l'ambassadeur du Christ. Et encore aujourd'hui, il arrive que, comme nous le rappelle le pape Léon XIV, il convient d'être des ambassadeurs de la paix, des sentinelles de la paix, dans un monde dans lequel, certaines fois, l'exercice du pouvoir qui se pose n'a aucune limite dans la vie personnelle et sociétale, voudrait enchaîner également l'Évangile. Mais nous savons bien que personne ne peut enchaîner l'Évangile, car il ne s'agit pas que d'un livre, d'un récit historique, c'est une personne, c'est le Verbe de Dieu fait chair qui est venu révéler à l'humanité la bonne nouvelle. Et ainsi, nous, ici, venons avec confiance, consolés par la Mère de Dieu, qui, à travers une femme humble, une jeune fille simple, a voulu annoncer au monde que Dieu aime l'humanité. Elle a voulu inviter au dialogue avec Dieu. Dans l'Évangile, nous avons entendu aujourd'hui Pierre demander à Jésus, au sujet du disciple que celui-ci aimait, « Seigneur, que lui arrivera-t-il » Peut-être que nous pouvons voir dans cette question une questions fraternelles, légitimes, une forme de curiosité simple, amicale. Mais il pourrait également y avoir la tentation antique de la concurrence, de vouloir connaître la destinée des autres avant de vivre pleinement sa propre vocation. Pierre lui-même, dans son cheminement, fera la connaissance des peines de l'amour total. Et le disciple aimé, qui est appelé à suivre le Seigneur comme Pierre, avec sa propre manière, dans sa particularité, tout comme chacun d'entre nous. Le Seigneur, souvent, ne nous demande pas de contrôler le chemin, mais de nous confier, de faire confiance au Seigneur, tout comme Bernadette, ici, fit confiance au Seigneur. D'autres voulurent contrôler la vie de Bernadette, mais ce ne fut pas possible, car ce n'était pas un projet humain, c'était le projet de Dieu. Et chacune de nos vies est un projet de Dieu qui ne peut être contrôlé par des lois qui voudraient en supprimer la dignité, la vocation. Et il me semble que c'est la force la plus profonde à maintenir et à conserver pour adhérer aux saines aspirations, aux saints désirs de réalisation humaines et sociales. Certaines fois, nous devons savoir faire confiance. Bien souvent, dans la vie de foi, est nécessaire la confiance. Et nous, nous voulons repartir de Lourdes dans la confiance que nous sommes entre les mains de Dieu, que nous ne sommes pas abandonnés à nous-mêmes, que toute l'humanité est dans les mains de Dieu. Mais également les responsables de ce service qui sont appelés à être des sentinelles de la paix, à être des ambassadeurs de la paix, des médiateurs de la paix. Chers jeunes, le Seigneur ne nous demande pas de tout connaître de l'avenir. Nous aussi, nous pouvons être tentés, ce serait légitime de tout savoir. Je pense à combien d'entre vous sont en approche d'examens, de concours, de parcours d'étapes professionnels qui marquent profondément la vie. Et quelle est l'attitude adoptée dans la vie aujourd'hui? Quels sont les postes que vous occuperez dans l'avenir? Il faut faire confiance au Seigneur. Ne pas céder à la tentation de tout connaître de l'avenir, mais de suivre le Seigneur aujourd'hui dans les aspects concrets de notre mission, avec responsabilité, en engageant toutes nos forces, toutes nos énergies. Ne pas demander au Seigneur de nous permettre

inscrire dans les vies et pour certains peut-être même avec l'encre de nos vies, avec l'encre pour certains du martyr. Je pense aux personnes qui sont tombées en raison de la violence de la guerre. Nous sommes appelés à écrire l'évangile de la paix pour une réconciliation universelle entre les peuples.

0: facendo memoria della celebrazione nella quale
1: l'indissolubile vincolo del bien indissoluble du mariage.
0: Desiderate rinnovare oggi
1: renouveler aujourd'hui devant Dieu
0: che un tempo
1: les promesses
0: scambiate
1: que vous êtes échangées
0: à une époque,
1: afin que ces promesses soient renforcées par la grâce divine, élevées au Seigneur vos prières ardentes et vos
2: suppliques.
1: Sois béni, Seigneur, parce que j'ai accueilli Daniela comme mon épouse.
3: Sì, benedetto,
1: sois
3: o Signore,
1: béni, Seigneur,
3: perché ho accolto Daniele come mio sposo.
1: Tu m'as donné d'accueillir Daniel comme époux.
3: Sì, benedetto, o Signore,
1: sois béni, o Seigneur,
3: la nostra vita,
1: car tu as uni nos vies dans la prospérité et l'adversité. Et nous te prions, aide-nous à maintenir fidèlement notre amour réciproque, afin que nous soyons

0: Santiago. Un véritable témoin de l'alliance que tu as établie avec l'humanité.
1: Il Signore vi custodisca per tutti i giorni della vostra vita.
0: Que le Seigneur vous accompagne tous les jours de votre vie. Qu'il soit pour vous soutien dans les épreuves.
1: Nella prosperità.
0: Aide dans la prospérité et qu'il vous donne abondamment la bénédiction.
1: Signore. Amen.

0: Fratelli et sorelle carissimi,
1: très chers frères et sœurs, unis dans la prière dans la grotte de la Sabielle, un lieu de grâce et de consolation, adressons avec confiance nos prières au Seigneur. Par l'intercession de la Vierge Marie, Mère de l'Église et Mère de chacun d'entre nous.
2: Preghiamo insieme. Dio dell'amore e della pace, ascoltaci.
3: Dio dell'amore e della pace, ascoltaci.
2: Per la Chiesa sparsa nel mondo.
1: Pour l'Église répandue dans le monde. Afin que soutenue par l'Esprit Saint, elle annonce avec courage l'Évangile et soit un signe d'espérance, d'unité et de paix pour tous les peuples. Prions. Pour le pape Léon
4: XIV
1: et notre archevêque Jean-Franco, afin qu'il dirige le peuple chrétien avec un cœur de père, témoigne de la joie de l'Évangile et de leur proximité aux plus faibles. Pour les nations blessées par la guerre, la haine et l'injustice, que le Seigneur convertisse les cœurs et inspire un esprit de réconciliation et fasse grandir l'esprit de fraternité, de paix authentique entre les peuples.
5: Prions.
1: Pour les dirigeants des nations, qu'ils exercent leur pouvoir avec responsabilité, honnêteté et un esprit de service, promouvant le bien commun et la dignité de toute personne. Prions. Pour les aumôniers militaires qui célèbrent leurs anniversaires d'ordination sacerdotale et pour les couples mariés qui célèbrent leurs anniversaires de mariage, que le Seigneur renouvelle en eux la joie de l'appel et la fidélité dans leur service envers Dieu et envers leurs frères.
6: Per i nostri militari impegnati in Italia nelle missioni.
1: Pour nos soldats engagés en Italie et dans le monde.
6: Signore, li custodisca nel loro servizio.
1: Le Seigneur les garde dans leur service, les soutienne dans les difficultés et fasse d'eux des artisans de sécurité et de paix parmi les peuples. Prions.
7: Pour nous
1: tous réunis pour cette célébration dans la grotte de Massabielle, que cette rencontre avec Marie ravive notre foi, soutienne notre espérance et fasse de nos vies un témoignage authentique de l'amour du Christ. Prions.
0: Ô Padre miséricordioso,
1: ô Père miséricordieux, toi qui dans la Vierge Immaculée as donné à ton peuple un signe de consolation et d'espérance, accueille les prières que nous t'adressons avec confiance et accorde-nous de vivre toujours en tant que vrais disciples de ton Fils.
0: Vive et règne nei secoli dei secoli. Amen.

avec ce chant de l'Ave Maria que nous entrons maintenant dans la célébration, la liturgie eucharistique, dans le recueillement et de prière, l'offertoire et la consécration ne seront pas.

Que la paix du Christ soit avec vous qui assistez à cette messe célébrée à Lourdes par l'évêque aux armées d'Italie, Monseigneur Gianfranco Saba.

ce deuxième jour du pèlerinage militaire international à Lourdes, la messe est célébrée ce matin en italien à la grotte, présidée par Monseigneur Gianfranco Saba, l'évêque aux armées d'Italie. Au cours de son homélie, en se référant aux actes des apôtres, il fait la tête l'arrivée de Paul enchaîné prisonnier à Rome, ainsi que l'évangile selon saint Jean. De Pierre qui demande à Jésus ce qui adviendra de Jean, et Jean conclut l'évangile en disant que s'il fallait relater tous les actes accomplis par Jésus, le monde ne suffirait pas à en contenir tous les livres. Donc, en se référant à ces deux passages bibliques, Monseigneur Saba disait dans son homélie que tout homme de bonne volonté dans sa vie quotidienne, dans les missions qu'il est appelé à accomplir comme nombreux soldats que nous voyons participant à ce pèlerinage, peuvent faire la rencontre du Seigneur, car l'Évangile est Dieu lui-même et il ne peut être enchaîné à Paul, bien que enchaîné à Rome, gardait dans son cœur la liberté de l'Évangile. Et tout comme saint Jean a dit que non, il ne suffirait pas à continuer toutes les actions de Jésus, nous sommes appelés nous-mêmes à faire de nos vies cette encre.

0: Preghiamo. O Padre, che nella memoria di Maria, madre del tuo figlio,
1: ô Père, qui dans la mémoire de Marie, mère de ton fils, nous fait participer à la rédemption éternelle, donne-nous de nous réjouir dans la plénitude de ta grâce et que nous puissions ressentir de plus en plus le mystère du salut.
0: Cristo nostro Signore.
2: Amen.
3: Preghiera per la pace.

0: Dio onnipotente ed eterno, cui danno gloria al cielo, la terra e il mare.
1: Ascolta Dieu éternel et tout puissant, toi qui donnes gloire à la terre, au ciel et à la mer, écoute notre prière. En jurant fidélité au drapeau, nous avons promis amour et service à notre patrie, dans le souvenir du sacrifice de ceux qui sont tombés, afin que nous puissions vivre dans un monde plus libre et plus juste. Donne-nous, Seigneur, la force de maintenir et défendre le bien précieux qu'est la paix, et en communion dans l'esprit avec tous ceux qui œuvrent et qui souffrent. Donne-nous la joie d'apporter notre contribution pour la sérénité de nos maisons, pour la prospérité de notre terre et pour le bien de l'Italie.
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1: che Dio misericordioso, che par son Fils, né de la Vierge Marie, ha sauvé le monde, vous comble de sa benedizione.
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1: 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Che Dio vi protegga toujours e in tutti i luoghi. Maria, per l'intercessione di Maria,
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1: Au monde l'auteur de la vie.
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C'est avec cette prière pour leur patrie, l'Italie, et avec la bénédiction solennelle de l'évêque aux armées d'Italie, Monseigneur Gianfranco Sabba, que la délégation italienne venue célébrer l'Eucharistie ce matin dans la grotte Massabielle de Lourdes quitte la grotte en procession au terme de cette célébration. Le pèlerinage militaire international de Lourdes se poursuit demain et nous vous invitons cordialement à suivre la messe du dimanche de la Pentecôte qui sera célébrée donc dimanche un peu plus tôt à 9h30 demain matin, retransmise sur KTO. Nous vous remercions pour votre fidélité et vous souhaitons une bonne journée.

Jésus disait, si quelqu'un veut m'aimer, toute sa vie qu'il garde ma parole, mon père et moi viendrons le visiter.

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2: Madame, monsieur, bonjour et bienvenue sur Point d'Orgue, votre rendez-vous de musique sacrée. Je suis très heureux de vous retrouver pour un nouveau numéro consacré aux merveilles du répertoire. Et aujourd'hui, je voulais partager avec vous quelque chose que nous n'avons jamais abordé. Pourtant, il s'agit d'une esthétique que j'affectionne particulièrement, le baroque, vous le savez. Mais dans un pays tout à fait particulier qu'on n'a pas l'habitude de traiter dans Point d'Orgue, il s'agit de l'Espagne. Or, il s'agit d'un univers à part entière, vous allez vite vous en rendre compte. Alors attachez vos ceintures et nous partons pour l'Espagne du siècle d'or, cette Espagne des 16e, 17e siècles qui domine alors, il faut bien le rappeler, une immense partie du monde depuis les Amériques jusqu'aux Flandres italiennes. C'est une Espagne puissante, profondément catholique, marquée par une forme de mystique, celle de la contre-réforme, mais aussi par un goût très fort du théâtre, de la couleur et du contraste. Là aussi, vous allez vite vous en rendre compte. Et c'est une civilisation, la civilisation espagnole, où la musique est partout. Dans les cathédrales immenses de Tolède ou de Séville, hein, si vous n'avez pas eu la chance de les visiter, courez-y. Ou dans les monastères royaux comme l'Escurial, dans les processions de la Semaine Sainte, dans les palais, mais aussi dans les rues et dans les théâtres populaires, vous avez de la musique. Et cette musique espagnole possède une personnalité immédiatement reconnaissable. En fait, elle n'a pas beaucoup changé avec aujourd'hui et vous allez pouvoir peut-être reconnaître quelques petites touches parfois de flamenco. Elle est à la fois austère et brûlante, très spirituelle mais profondément charnelle aussi. Et elle aime les oppositions soudaines, l'ombre et la lumière, le recueillement et l'exubérance, la pénitence et une forme presque d'ivresse sonore. Et on y entend des instruments qui sont typiquement ibériques. La harpe espagnole, la guitare baroque, les percussions et bien sûr ces voix très expressives, très incarnées, qui cherchent moins la pureté abstraite que la force du mot et du geste presque, tellement c'est incarné. Alors pour commencer cette émission, nous allons entrer dans cet univers avec un compositeur qui aujourd'hui est encore relativement méconnu du grand public, il s'agit de Juan Hidalgo. Alors Hidalgo fut l'un des grands musiciens de la cour madrilène du XVIIe siècle. Il travaille pour les Habsbourg espagnols et il participe à la naissance du théâtre musical espagnol. On pourrait presque parler d'un ancêtre de l'opéra ibérique. Alors sa musique est typiquement baroque par son goût de l'expression, des affects, du mouvement intérieur, mais elle garde aussi quelque chose de très espagnol, c'est-à-dire une manière directe, presque populaire parfois, de toucher l'auditeur. Alors l'œuvre que nous allons entendre maintenant s'intitule « Ey que mi rior de amor ». Alors je suis désolé pour nos auditeurs qui sont espagnols ou qui parlent espagnol, moi pas un mot, donc pardon pour mon accent. Et il s'agit ici d'un tono humano, c'est-à-dire littéralement un chant humain. C'est donc une œuvre profane, contrairement aux nombreuses pièces religieuses qui sont composées à cette époque. Mais même lorsqu'elle parle d'amour ou de passion terrestre, cette musique, vous allez l'entendre, elle reste profondément marquée par l'atmosphère spirituelle du baroque espagnol. Alors si j'ai choisi cet extrait qui n'est pas de la musique sacrée, donc je fais une petite entorse à ma règle de conduite, c'est tout simplement pour vous mettre dans le bain, pour que vous puissiez vous faire à cette esthétique si particulière, et vous allez l'entendre très vite, vous allez entendre cette guitare baroque, essentielle dans la musique ibérique du XVIIe siècle, et vous allez écouter aussi cette manière très libre de conduire la ligne vocale. Vous avez des petits ornements, des inflexions du texte, une diction tout à fait particulière qui est presque parlée par moments, et en fait, on se retrouve avec toute la rhétorique baroque qui est déjà là. La musique doit pouvoir émouvoir, toucher et bouleverser. Alors, je vous propose d'écouter ici la Capella Real de Catalunya sous la direction du grand Jordi Savall.

La délicate expressivité de la musique baroque dans son appareil le plus noble, une musique extraordinaire qui nous permet de nous jeter dans cette esthétique si particulière de la musique baroque ou pré-baroque espagnole. Vous l'entendez, hein, il y a quelque chose de résolument moderne, peut-être parce que les Espagnols n'ont jamais abandonné cette forme d'esthétique, ce côté un petit peu poème récité presque.

que l'on va retrouver dans toutes les autres expressions de la musique espagnole. Et c'est pour ça que je vous propose de poursuivre ce voyage musical avec une œuvre tout à fait fascinante de Mateo Flecha l'Ancien, qui s'appelle El Fuego. Alors Mateo Flecha appartient encore à la Renaissance espagnole du XVIe siècle, mais son langage, vous allez vite vous en rendre compte, annonce déjà certains excès du baroque. Sa musique est extraordinairement théâtrale, expressive, et parfois même presque hallucinée. Et ce compositeur est surtout célèbre pour ses ensaladas, et le mot signifie littéralement salade. Alors qu'est-ce que sont ces salades? Ce sont des œuvres hybrides, foisonnantes, qui mêle parfois plusieurs langues, des rythmes populaires, des passages sacrés, des effets comiques, des changements brusques d'atmosphère. Bref, c'est une sorte de grand théâtre spirituel et populaire. Et ça, c'est extrêmement important parce que on est vraiment dans ce côté, dans la passion du texte que je vous ai exposé avec l'extrait précédent. Et alors, l'interprétation que nous allons entendre est tirée d'un programme tout à fait particulier, imaginé par le chef Simon-Pierre Bestion avec son ensemble, La Tempête. Si vous ne connaissez pas cet ensemble et ce CD, je vous invite vraiment à vous le procurer parce que il y a de grandes merveilles. Et ce programme prend appui sur une histoire absolument saisissante. Alors on ne sait pas si elle est mythique ou pas, mais en tout cas, elle a le don de bien se projeter. Vous allez comprendre pourquoi. Il s'agit des dernières semaines de l'empereur Charles Quint. Alors à la fin de sa vie, l'empereur s'était retiré au monastère de Yuste en Estrémadure et il est épuisé, malade et hanté par la mort. Et il aurait organisé, selon une tradition rapportée tout de même par des chroniqueurs, une sorte de répétition de ses propres funérailles. Alors la scène a profondément marqué les imaginations européennes. On raconte même que l'empereur aurait assisté à une messe des morts en présence de son propre catafalque et peut-être même allongé dans son futur cercueil. Alors bien sûr, le récit a ensuite été amplifié au fil des siècles, notamment au XVIIIe siècle, puis par Alexandre Dumas, qui y voyait une sorte de théâtre macabre impérial. En tout cas, ce qui est certain, c'est que Charles Quint mourut réellement quelques semaines plus tard, le 21 septembre 1558. Et donc c'est à partir de cette matière historique et légendaire que Simon-Pierre Bestion imagine une sorte de requiem rêvé par l'empereur. C'est tout à fait ce qu'il aurait pu vouloir entendre au seuil de la mort. Et c'est au cœur de ce parcours qu'on retrouve cette fameuse musique El Fuego. Alors le feu dont parle Mateo Flecha est ici celui du péché, du désordre intérieur et finalement de la damnation, un feu qu'il faut combattre par la pénitence et par la conversion. Mais c'est également une œuvre immense, un grand spectacle sonore. Les voix surgissent, se répondent, s'affrontent parfois, et les climats changent sans cesse. C'est ce que je vous disais au début avec ces fameuses salades. Il y a des moments de terreur, puis des passages de recueillement, et des élans presque populaires, et on entend toute la violence spirituelle de l'Espagne du siècle d'or. Et finalement, cette musique évoque d'ailleurs les grands peintres espagnols du baroque, les visions sombres et fulgurantes de Ribera ou de Valdés Leal, ces tableaux où la splendeur côtoie constamment la mort. Alors l'interprétation de La Tempête pousse cette œuvre à son incandescence maximale. Tout semble porter au rouge, exacerbé, presque fiévreux. Nous allons donc maintenant écouter El Fuego de Mateo Flecha, interprété par l'ensemble La Tempête, sous la direction très inspirée de Simon-Pierre Bestion.

Et après cette fresque vocale saisissante, il faut maintenant évoquer un autre monument du baroque espagnol, l'orgue. Alors l'Espagne a développé une tradition organistique absolument unique en Europe. Dès qu'on entre dans une grande cathédrale espagnole, Tolède, Salamanque, Séville ou Valence, on est frappé par la présence visuelle des orgues, des gigantesques buffets dorés suspendus au-dessus des stalles, presque comme des palais sonores. Mais ce qui rend surtout l'orgue espagnol immédiatement identifiable, ce sont ces fameuses trompettes horizontales appelées trompettes en chamade. Alors il y en a partout ailleurs, mais ça tient une place tout à fait particulière et vous allez l'entendre. Alors contrairement aux trompettes d'orgue traditionnelles, verticales et cachées dans le buffet, celles-ci sont projetées vers la nef. Le son jaillit littéralement dans l'espace avec une puissance éclatante, presque militaire ou cérémonielle. Et ce qui nous fait dire que l'orgue espagnol n'est pas un instrument en demi-teinte. Loin de là, il cherche l'éclat, la lumière, le contraste spectaculaire, là où l'orgue français classique privilégie souvent l'équilibre et la danse. Et le plus grand nom de cette école d'orgue est sans doute Juan Bautista Cabanilles, qui fut organiste à la cathédrale de Valence au XVIIe siècle, et on le surnomme parfois le Bach espagnol, même si sa musique est beaucoup plus libre, beaucoup plus fantasque, plus imprévisible que celle du cantor de Leipzig. Alors chez lui, l'écriture semble constamment improvisée, inventée, et elle est comme si elle voulait explorer les couleurs de l'instrument. Alors sa musique alterne des passages méditatifs, des grandes architectures contrapuntiques et des explosions sonores qui sont spectaculaires. Alors l'œuvre que nous allons entendre est un passacalès du 8e ton, et cette passacalès repose sur une basse obstinée répétée continuellement au-dessus de laquelle le compositeur cherche des variations de plus en plus riches. C'est une forme très caractéristique du baroque européen, bien sûr Bach l'a lui-même fait dans sa fameuse passacaille en ut mineur. Alors écoutez la manière dont la musique progresse par vagues successives, presque comme une improvisation monumentale, et écoutez aussi les couleurs de l'orgue ibérique, ses anches éclatantes, les jeux de dialogue, cette lumière sonore très particulière. Et à travers cet orgue, c'est toute l'Espagne baroque qui réapparaît, l'Espagne des cathédrales gigantesques, de ses cérémonies fastueuses, des processions, mais aussi de la ferveur mystique. Ici, nous allons entendre l'organiste Ton Reichmarts.

0: Le langage fascinant de l'expressivité espagnole, ici interprété sur ces fameux orgues qui laissent transparaître tout cet éclat, toute cette pompe et cette vitalité qui n'existe presque que chez eux. Évidemment, tous les autres mouvements baroques, qu'ils soient français avec cette forme de danse ou les formes opératiques qui ont cette vitalité, eh bien, sont extrêmement différents de ce qui a été proposé par les compositeurs espagnols. C'est pour ça que je voulais vraiment vous faire découvrir ce type de musique-là. Vous étiez donc à l'écoute de Point d'Orgue consacré aujourd'hui au baroque espagnol avec les musiques de Juan Hidalgo, Mateo Flecha l'Ancien et Juan Bautista Cabanilles. Je vous invite à découvrir toute leur musique puisque nous avons entendu une Espagne musicale profondément singulière où la mystique, le théâtre, la couleur et le sentiment de la mort se mêlent dans une même intensité expressive. Voilà, j'espère que ce voyage vous a plu. Je vous retrouve la semaine prochaine pour un nouveau numéro de Point d'Orgue. D'ici là, portez-vous bien.
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1: Frat, quelle pédagogie missionnaire pour les adolescents?
2: Reportage.
1: À Jambeville, les préparatifs du Frat battent leur plein. Dans quelques jours, plus de 12 000 collégiens venus des 8 diocèses d'Île-de-France se retrouveront pour ce grand rassemblement chrétien de la Pentecôte.
3: Recule ! Recule !
1: Sous le chapiteau, les bénévoles finalisent la scène. Au centre, il y aura un olivier qui va rappeler la rencontre entre Zachée et Jésus. Depuis plusieurs mois, les équipes imaginent un décor pour faire vivre concrètement l'évangile aux jeunes, explique Guillaume, coordinateur de l'équipe décoration.
4: En fait, on est dans la scène de Jéricho et on est sur la scène de Zachée qui monte à un moment donné dans son arbre. C'est le prêtre accompagnateur, donc Philippe Neus, qui a eu cette idée. Et après, on a voulu absolument la schématiser et avoir un vrai arbre sur le podium. On a travaillé pour ça. Et il y a un acteur qui a été recruté aussi pour pouvoir monter dedans à plusieurs moments des célébrations.
1: Comme Guillaume, plus de 1200 bénévoles participent à l'organisation du Frat cette année. Ce week-end, chacun se mobilise entre installation du site, récupération du matériel et dernier briefing, explique Brice, coordinateur pour le diocèse de Meaux.
5: Aujourd'hui, c'est le jour de la braderie qui permet aux différents responsables de groupe de passer, qu'on fasse un point administratif avec eux sur le nombre d'inscrits, sur les respects des obligations liées aux encadrants. Et aussi, on leur remet des petits sacs comme celui-ci, comprenant des chasubles jaunes pour les animateurs, des chasubles oranges pour les responsables de groupe. On leur remet aussi des bracelets que les jeunes mettront et les animateurs mettront autour du poignet. C'est l'occasion aussi de leur remettre livré d'encadrants, tout ce qui peut être des fiches durant le frat pour leur donner des informations complémentaires. Pareil que sur la partie transport, comment, à quelle heure le bus doit démarrer, à quelle heure ils doivent arriver.
6: Et troisième journée, lundi. Qu'est-ce que le fait d'avoir Jésus dans ma vie vient changer concrètement? Voilà.
1: Le frat pour fraternel a pour thème cette année la parole du Christ. Aujourd'hui, je veux demeurer chez toi. Un choix pour interpeller des jeunes hyper connectés, comme le souligne le père Philippe Neus.
7: Le but, c'est vraiment que

0: chacun d'entre eux puisse rencontrer le Christ. Ils sont hyper connectés, ben on va plutôt essayer de les déconnecter pendant ce temps du frat. Et donc cette parole de Jésus qui s'adresse à Zachée, je crois qu'il y a un enjeu pour nos ados à vivre ce aujourd'hui, voilà, ici et maintenant, avec ceux qui les entourent. Et puis qu'ils comprennent ensuite que ben, ce aujourd'hui, c'est pas juste une espèce de feu de paille de trois jours ici de pèlerinage, mais que ce aujourd'hui, ils le renouvellent à chaque fois qu'ils retrouvent le Christ dans la prière, à chaque fois qu'ils vont le rencontrer dans l'Eucharistie ou dans le service concret de leurs frères.
1: Un immense merci à vous d'être là aujourd'hui et de permettre aux jeunes de vivre ce frat.
2: Pour transmettre ce message aux jeunes, tout est pensé de manière pédagogique, souligne Marguerite.
3: Nous, ce qu'on cherche, c'est vraiment, en fait, c'est de parler aux jeunes et de partir de leurs problématiques. Tous les ans, en fait, on met en place un fil pédagogique avec vraiment un point de départ et un point d'arrivée. Et on essaye d'utiliser leur langage, d'aller les chercher là où ils sont. C'est-à-dire que ça soit le jeune de Parisien, le jeune de Saint-Denis, ils ont des problématiques de jeunes de 13-15 ans qui sont au final souvent les mêmes au fond d'eux. Et comment les faire avancer sur ce chemin? Les jeunes, ils ont besoin d'être pris au sérieux. Et quand on les prend au sérieux, en fait, on les attire et on les emmène là où on veut.
2: Des concerts, temps de louanges, jeux, ateliers et parcours immersifs sont prévus. Parmi les activités, la Frat Avenue, coordonnée par Kelly, plongera les participants dans l'époque des premiers chrétiens.
4: On propose plusieurs espaces créatifs. Un espace immersif où les jeunes sont plongés pendant 8 minutes dans le temps des premiers chrétiens, où ils revivent ce questionnement qu'ont eu les premiers chrétiens après la mort de Jésus, revivent le temps de la Pentecôte, l'envoi en mission. On a un espace guinguette où les jeunes peuvent venir boire, manger. Et vraiment, globalement, plusieurs espaces où les jeunes sont dans un cadre où ils peuvent vraiment aller rencontrer d'autres jeunes de d'autres groupes.
2: Les grands temps collectifs alterneront avec des rencontres en petits groupes dans les villages, par diocèse. Alice est bénévole pour la première fois. Avec son équipe, elle prépare les bancs pour près de 1000 personnes. Elle a retrouvé la foi lors d'un frat.
5: J'avais un peu de mal à croire vraiment, en tout cas à donner un sens à ma foi. Et je suis partie au frat parce qu'on ne m'a pas vraiment posé la question. Ma mère partait, ma sœur partait, j'étais embarquée avec tout le monde. Et au frat, j'ai vraiment, enfin, il y a quelque chose qui s'est vraiment réveillé en moi. En sentant justement, je me suis dit, mais en fait, tous ces jeunes, ils ne peuvent pas être rassemblés et animés par quelque chose qui n'existerait pas, en fait. Il y a forcément quelque chose. Et je trouve que la présence de Dieu, elle était vraiment sensible à ce moment-là. C'est une expérience incroyable pour les jeunes de pouvoir vivre ça.
2: Sur le site, les premières équipes montent déjà les tentes. Jean-Pierre, venu du Plessis-Trévise, participe à l'installation. Ces deux filles vivront cette année le frat.
6: Je pense qu'à un âge entre 14 et 15 ans, où on est tous passés par là, on se cherche un peu. Et les jeunes de notre époque, de cette génération, on voit à quel point c'est pas facile pour eux avec toute cette violence et puis ces réseaux. Enfin voilà, on va pas revenir dessus. Et je pense que justement, la cohésion, l'unité autour de l'Esprit-Saint, autour de la religion, autour de valeurs communes, autour de choses qui sont dans leur cœur et qu'il faut révéler, c'est très important et ça change leur cœur. Voilà.
7: Parce que vous voyez la radio, parce qu'ils ont un...
2: Pour toucher les jeunes à travers des parcours concrets, des témoins partageront leur expérience de foi, explique Nathalie.
8: On a par exemple une témoin qui a été footballeuse dans sa vie, on a un jeune couple marié, on a un témoin qui a été médecin de guerre, qui a 75 ans. Et donc, il y a toujours de quoi se reconnaître dans les témoins que ces jeunes vont rencontrer. Ce qui est vraiment super avec les témoignages, c'est que ça reste dans la tête.
2: Le temps culminant du frat sera le baptême d'une douzaine de jeunes lors de la messe de Pentecôte.
0: En faisant vivre leur baptême à quelques-uns, en fait, on rappelle à tous les autres leur propre grâce baptismale et on réentend la demande de Jean-Paul II, qu'as-tu fait des promesses de ton baptême? Et donc cette interpellation pour tous les jeunes, c'est de dire, mais en fait, ce trésor que eux sont en train de recevoir, moi, je l'ai reçu, qu'est-ce que j'en fais? Voilà. Et on a tous ça en commun. Qu'est-ce qui nous relie finalement, qui est plus fort que tout ce qui peut nous diviser? Effectivement, on lira dans la vigile baptismale ce passage de saint Paul, nous sommes membres d'un même corps.
2: un pèlerinage qui porte ses fruits. Depuis son début à Jambeville en 1979, le FRAT ne cesse de rassembler toujours plus de jeunes.

Bonjour à tous. Ces derniers temps, nos regards se tournent évidemment vers le détroit d'Ormuz, ce bras de mer où Américains et Iraniens se livrent un véritable bras de fer. Alors ce détroit, par lequel transite une part immense de l'énergie mondiale, est devenu le théâtre d'une crise qui secoue bien plus que les seuls pays du Golfe. On pense souvent, et à juste titre, à l'impact du conflit sur les prix du pétrole et du gaz. C'est vrai, l'énergie est le premier moteur de l'inflation. Mais ce qui se joue là-bas, c'est un véritable ralentissement du commerce mondial qui s'immisce jusque dans nos fermes et dans nos usines. Regardez par exemple l'agriculture. Sans sa libre circulation dans ces zones stratégiques, c'est l'approvisionnement en soufre qui compose les engrais qui s'enraye. Quand l'engrais manque ou que son prix s'envole, c'est toute notre chaîne alimentaire qui est mise sous tension. Et finalement, le prix du panier de la ménagère qui explose. Dans l'industrie, c'est l'aluminium qui vient à manquer pour les technologies de pointe. C'est l'acheminement des minéraux stratégiques qui fait exploser les prix. Ce constat doit nous ouvrir les yeux. Notre modèle de dépendance absolue est à bout de souffle. La doctrine sociale de l'Église nous parle de subsidiarité et de bien commun. Pour la CFTC, cela signifie aujourd'hui que nous ne pouvons plus laisser les sorts de nos familles entre les mains de tensions géopolitiques à l'autre bout du monde. Il est temps de parler de souveraineté. Pendant des décennies, nous avons construit des chaînes de valeur éclatées aux quatre coins du globe, à la recherche du coût le plus bas. Nous avons tout misé sur l'importation, oubliant que la dépendance est une faiblesse. Chaque crise au détroit d'Ormuz nous rappelle que la sécurité de nos approvisionnements est une condition de notre dignité. Alors la solution, elle est politique et sociale. C'est le « made in France ». Relocaliser ne veut pas dire se replier sur soi, mais redevenir maître de son destin. Produire chez nous, c'est sécuriser nos emplois, c'est protéger notre savoir-faire et garantir que nos produits répondent à nos exigences sociales et environnementales. À la CFTC, nous défendons une économie au service de l'homme, pas une économie suspendue aux aléas des détroits maritimes. Nous devons encourager les entreprises qui font le choix de la proximité et de la résilience. Passer de la dépendance à la souveraineté, c'est rendre à notre pays, en fait, sa liberté d'agir et aux travailleurs la sécurité qu'ils méritent. Je vous souhaite une excellente semaine.

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de la première épître de saint Paul aux Colossiens. Le Christ est ressuscité d'entre les morts pour être parmi les morts le premier ressuscité. Car la mort étant venue par un homme, c'est par un homme aussi que vient la résurrection. En effet, c'est en Adam que meurent tous les hommes. C'est dans le Christ que tous revivront.

Au terme de ces fêtes pascales, accorde-nous, Dieu Tout-Puissant, de garder la Pâque de ton Fils,

Chers téléspectateurs de KTO qui nous suivez par le moyen de la télévision, j'aimerais vous confier une intention de prière. Nous allons avoir une grande mission d'évangélisation cet après-midi à la Basilique du Sacré-Cœur. Vous pouvez prier pour toutes les personnes qui seront accueillies, reçues et qui feront une démarche ici même en vue d'accueillir l'Esprit-Saint pour la fête de la Pentecôte. Nous vous gardons dans la prière.

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2: Nous souhaitons une belle fête au Didier. La liturgie des églises d'Orient ne saurait se concevoir sans ses icônes. Dans la querelle iconoclaste qui agite l'Église au 7e et 8e siècle, les moines d'Orient ont été de ce fait d'ardents défenseurs de ces saintes images. Saint Michel est l'un d'eux. Ce bon pasteur fonde tout d'abord des églises, des monastères, des hospices et des lieux de bienfaisance pour venir en aide aux malades, aux pauvres et aux étrangers. Tiré de son monastère pour être évêque de Synade en Phrygie, région de l'actuelle Turquie, il signe le concile de Nicée II qui se prononce contre l'iconoclasme. À Bagdad, auprès du calife, il négocie la paix, puis part accompagné de la délégation grecque signer avec Charlemagne le traité de paix d'Aix-la-Chapelle. De retour à Constantinople, il se heurte au nouvel empereur Léon V l'Arménien, qui ranime l'iconoclasme. La fabrication, la détention et le culte des icônes sont interdits par la loi. Michel s'oppose au tyran et accuse l'empereur en ces termes. Ce n'est pas de l'arbitrage, c'est de la tyrannie. Il est emprisonné et exilé 12 ans au cours desquels il subit de mauvais traitements sans se plaindre et en ne cessant de prier pour ses persécuteurs. Il continue de vivre une vie de prière, accomplit de nombreux miracles et parvient par ses paroles à convertir les habitants de la région. Furieux, l'empereur ordonne de le transférer encore plus loin. Michel atterrit dans une contrée infestée de rats. Il explique aux habitants que ce fléau disparaîtra s'ils jeûnent et font pénitence pendant 3 jours. Ce délai écoulé, il les invite à prier dans les champs avec lui. Il entonne un Kyrie Eleison et aussitôt un tremblement de terre survient, tuant tous les rats. Ailleurs, il délivre les habitants d'une invasion de sauterelles, toujours au son du Kyrie.

0: Il propage ainsi la miséricorde de Dieu jusqu'à sa mort en 826. Seigneur, à la suite de Saint Michel de Synade, donne-nous de vivre avec une plus grande ferveur la prière du Kyrie lors de notre prochaine participation à ta Sainte Eucharistie.
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Bonjour à tous et bienvenue dans votre émission Pourquoi Padré ? Aujourd'hui, c'est Alexandra qui pose une question, elle a 31 ans et elle nous demande si nous recevons l'Esprit Saint au baptême, pourquoi faut-il la confirmation ? Très bonne question qu'on retrouve assez souvent et à laquelle il n'est pas facile de répondre. En effet, vous avez bien raison, au baptême, nous recevons l'Esprit Saint, et pas à moitié, nous le recevons pleinement, entièrement. Nous recevons l'adoption filiale totalement, nous recevons la grâce de Dieu d'être intégrés dans cette Église qui est le corps du Christ entièrement, et il n'y a pas de discussion là-dessus, il n'y a rien à ajouter à ça pour recevoir ce dont on parle. Alors pourquoi faut-il autre chose ? C'est une question qui revient et qui ne se pose pas partout pareil, qu'on soit en Orient ou en Occident, parce qu'en Orient, le baptême et la confirmation sont donnés en même temps. Alors évidemment, il y a quelque chose du lien et de l'unité entre ces deux sacrements qui est indissociable. En Occident, on a choisi souvent, quand on est baptisé petit, de donner la confirmation plus tard. Et donc on va voir se déployer les raisons de ce choix, qui est qu'en réalité, au baptême, on reçoit quelque chose qui est de l'ordre de la graine. Et quand vous recevez une graine, quand on plante une graine, tout de la plante est déjà là. Le message entier, ce que va devenir la plante est déjà là. Mais elle n'est pas encore pleinement déployée. Vous voyez ? C'est exactement ça qui se passe à ce moment-là. On doit attendre qu'elle croisse, qu'elle grandisse. Et c'est la dimension de croissance qui est présente dans le sacrement de la confirmation. Lorsque dans les Actes des Apôtres, ça se trouve au chapitre 8, les Samaritains qui ont rencontré les premiers chrétiens et qui ont suivi le Christ et qui ont reçu le baptême, rencontrent les apôtres leur imposent les mains, et à ce moment-là seulement, ils reçoivent l'Esprit Saint. Donc on voit bien que dès les premiers siècles, il y a quelque chose de l'accomplissement qui doit s'accomplir. En réalité, à la confirmation, effectivement, c'est le sacrement de la croissance, c'est le sacrement de l'envoi aussi. Parce qu'en réalité, lorsqu'on le reçoit quelque chose pour soi, on peut le garder. Et à un moment donné, il faut être capable d'ouvrir les fenêtres, de partir en mission, d'annoncer l'Évangile. Et c'est ce que la confirmation vient nous donner, cette grâce de déployer l'Esprit Saint dans notre vie, de faire croître la plante qui était en germe pour qu'elle prenne toute sa stature et qu'elle prenne sa taille adulte. C'est ça la confirmation. C'est de demander à Dieu la grâce de pouvoir déployer pleinement dans notre vie les grâces reçues au baptême, les différents dons de l'Esprit Saint et les choses dont je vous ai parlé au début, l'adoption filiale et l'attachement à l'Église, évidemment. Voilà pourquoi la confirmation est si importante, voilà pourquoi on peut la demander aussi à tout âge, et qu'elle est là pour nous aider, nous faire grandir, à prendre notre place dans cette Église qui a besoin de nous, elle a besoin de gens confirmés. Alors n'hésitez pas, Alexandra, à demander la confirmation si vous ne l'avez pas encore, si vous n'avez pas encore reçu ce cadeau, vous verrez, c'est beaucoup, beaucoup de grâce. Merci en tout cas de nous avoir posé cette question. Si vous avez des questions également, vous pouvez les envoyer à l'adresse pourquoipadré@ktotv.com. Vous pouvez aussi retrouver nos vidéos sur les réseaux sociaux avec le hashtag Pourquoi Padré et toutes les vidéos sur le site ktotv.com. Au revoir.

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2: Amis auditeurs, mesdames et messieurs, vous êtes à l'écoute de Radio Vatican. Merci de nous rejoindre dans cette édition. Renforcer le dialogue, approfondir la compréhension mutuelle et contribuer à la paix dans le monde, c'est l'appel lancé par le pape Léon XIV jeudi à plusieurs ambassadeurs venus présenter leur lettre de créance. Toujours jeudi, lors de sa rencontre avec les modérateurs des associations laïques réunies pour leur rencontre annuelle à la nouvelle salle du synode, le pape les a encouragés à guider ceux qui leur sont confiés avec discernement et transparence afin qu'ils restent ouverts au monde et ancrés dans la communion. Au Tchad, où nous serons également, Mgr Joachim Tarunga, évêque du diocèse de Mundu, exhorte ses diocésains au respect et à la promotion de la dignité humaine. Nous en serons davantage dans quelques instants avec notre correspondant sur place. Après l'actualité sociopolitique africaine, vous entendrez les nouvelles de l'Église en Lingala et en malgache.
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2: Le pape a reçu jeudi au Vatican les nouveaux ambassadeurs accrédités près du Saint-Siège non-résidents venus présenter leur lettre de créance. Le souverain pontife a plaidé pour une diplomatie fondée sur le dialogue, la solidarité et le bien commun. Dans un contexte international marqué par des tensions géopolitiques et la montée des logiques de puissance, le Saint-Père a exhorté ses nouveaux ambassadeurs à reconstruire la confiance et à renforcer les institutions internationales au service de la paix. Jean-Paul Kamba.
4: Rechercher la paix par les armes est une logique de domination qui fragilise la paix mondiale. Il faut de toute urgence revenir à une diplomatie qui favorise le dialogue et recherche le consensus. Léon XIV l'a expliqué aux nouveaux ambassadeurs près le Saint-Siège de la Sierra Leone, du Bangladesh, du Yémen, du Rwanda, de la Namibie, de Maurice, du Tchad et du Sri Lanka venus lui présenter leur lettre de créance. Dans son adresse, l'évêque de Rome a invité ses hôtes à se pencher sur la question sociale. Aucune nation, aucune société, aucun ordre international ne peuvent se dire juste et humain s'ils mesurent leur succès uniquement à l'aune de la puissance ou de la prospérité, tout en négligeant ceux qui vivent en marge. Citant son exhortation apostolique de l'excité publiée en octobre dernier, il a rappelé que l'amour du Christ pour les plus petits et les oubliés nous oblige à rejeter toute forme d'égoïsme qui rend invisibles les pauvres et les personnes vulnérables. Dans un contexte marqué par des tensions géopolitiques qui continuent de fragmenter davantage notre monde, le pape a estimé indispensable de renforcer les institutions multilatérales afin qu'elles

0: deviennent plus représentatives, plus efficaces et davantage tournées vers l'unité de la famille humaine.
1: Des modérateurs d'associations de fidèles, de mouvements ecclésiaux et de communautés nouvelles sont à Rome participant à une rencontre organisée par le dicastère pour les laïcs, la famille et la vie. Le pape les a rencontrés jeudi dans la nouvelle salle du synode. Dans son discours, le Saint-Père a réfléchi sur la gouvernance au sein de l'Église. La gouvernance, a-t-il dit, consiste à donner une orientation sûre afin que la communauté soit un lieu de croissance pour les personnes qui en font partie. Dans l'Église, le leadership ne consiste pas seulement à coordonner des questions pratiques, mais surtout à agir comme l'expression de la volonté salvifique de Dieu en Christ. Le leadership, a-t-il encore ajouté, doit profiter à l'ensemble de la communauté et non à des intérêts personnels, et il ne doit jamais être imposé, mais plutôt reconnu et librement accepté. Enfin, le leadership est un charisme qui doit être exercé en coordination avec les évêques et soumis à leur discernement, a soutenu le pape. D'une part, l'appel à préserver et valoriser la mémoire d'un patrimoine vivant. D'autre part, le rôle prophétique à l'écoute des urgences pastorales pour répondre aux nouveaux défis et aux sensibilités culturelles, sociales et spirituelles de notre temps. C'est la tâche délicate que le pape Léon XIV confie aux modérateurs des associations de fidèles, des mouvements ecclésiaux et des nouvelles communautés. Le thème des travaux est servir, accompagner, guider, fondement et pratique du gouvernement dans les associations. Cette rencontre annuelle s'achève ce vendredi. C'est par une prière commune pour la paix au Liban et au Moyen-Orient que le pape Léon XIV a accueilli le catholicos Aram Ier de l'Église apostolique arménienne de Cilicie mercredi à l'audience générale. Aram Ier, qui s'était entretenu en privé avec le pape lundi matin, a exprimé sa profonde inquiétude pour la menace qui pèse sur l'unité et l'intégrité du Liban. Mercredi soir, lors d'une rencontre avec la presse, le catholicos soulignait dans ce contexte la nécessité d'un nouvel élan dans le dialogue œcuménique et interreligieux.
2: Historiquement, il y a des relations particulières entre nos deux églises. Nous vivons dans un monde tout à fait différent. Il y a beaucoup de changements dans ce monde. C'est pour cela, je pense, il faut continuer le dialogue, les relations et plutôt la collaboration avec un nouveau élan. Parce qu'on ne peut pas vivre dans ce monde dans une situation d'isolement. Être église, être chrétien aujourd'hui, n'est pas facile. Donc comment on peut vivre comme chrétien en fidélité envers nos valeurs, mais en même temps, comment on peut engager un dialogue existentiel avec l'autre? Voilà un grand défi pour nous. C'est pour cela le dialogue entre l'Église et ici avec le Vatican, l'Église catholique, c'est très important.
1: Des propos recueillis par Alexandra Sigon. Au Tchad à présent, lors de la messe qui a mis fin à sa visite pastorale dans les secteurs de la paroisse Saint-Jean-Apôtre de son diocèse, Mgr Joachim Tarunga, évêque de Mundu, a exhorté ses diocésains au respect et à la promotion de la dignité humaine. Édouard Takadji.
3: Cette visite pastorale de l'évêque de Mundu, Mgr Joachim Kuraleyu Tarunga, dans cette partie de son diocèse, lui a permis de maintenir les contacts avec les fidèles de l'église famille de Dieu, la paroisse Saint-Jean-Apôtre, échanger sur la vie de leur paroisse, mais aussi vivre les réalités du terrain. La question de la dignité humaine est revenue plusieurs fois dans les échanges entre l'ordinaire du lieu et les fidèles. Mgr Joachim Kuraleyu Tarunga.
4: L'homme est créé par Dieu et le chrétien, il est le temple de l'esprit. Cela fait que l'homme est sacré. Malheureusement, très peu prennent conscience qu'ils sont des êtres sacrés, qu'ils ont à se respecter et à se faire respecter.
3: Lors de la célébration marquant la fin de cette visite, l'évêque de Mundu a conféré le sacrement de la confirmation à 197 fidèles de cette paroisse. Edouard Takadji, N'Djamena pour Radio Vatican.
1: L'actualité sociopolitique africaine à présent, l'épidémie d'Ebola, dont le risque est jugé élevé en Afrique centrale, se propage en République démocratique du Congo, où un premier cas de transmission a été annoncé par le groupe antigouvernemental M23 dans la province orientale du Sud Kivu. Des résultats d'analyse ont confirmé jeudi un nouveau cas positif

0: concernant un échantillon provenant de Bukavu, capitale de la province du Sud Kivu, et prélevé dans la zone de santé rurale de Miti-Muresa, territoire de Kabare, a affirmé jeudi le porte-parole du M23. La personne contaminée était en provenance de Kisangani, capitale de la province de Tchopo. Et puis sachez que l'Inde et l'Union africaine ont reporté un sommet qui devait se tenir la semaine prochaine à New Delhi en raison de l'épidémie d'Ebola en République démocratique du Congo. L'année scolaire va s'achever avec un mois d'avance au Tigré, état régional du nord de l'Éthiopie, privé de financements fédéraux en raison de tensions avec les autorités d'Addis Abeba, c'est ce qu'a affirmé jeudi un responsable local. En raison du gel des dotations budgétaires par les autorités fédérales ainsi que la pénurie de carburant, le calendrier scolaire qui devait initialement s'achever le 30 juin a été modifié et écourté pour se terminer le 30 mai prochain. Poursuivons cette édition avec les nouvelles de l'Église en Lingala, langue parlée en République démocratique du Congo. Et c'est avec le père Jean-Willy Bomoy.
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1: Bonjour à tous. Les établissements privés sous contrat réagissent au premier bilan des contrôles, le rappel à Dieu du Père Potet et le calendrier des prochaines étapes du synode avant l'Assemblée ecclésiale de 2028. C'est aujourd'hui dans SIC, la sélection de l'info catholique. Le ministre de l'Éducation nationale a dévoilé les premiers éléments de bilan des contrôles menés dans les établissements privés sous contrat. Dans un entretien accordé au journal La Croix le 15 mai, Édouard Geffray annonce que 1135 contrôles ont été achevés, 400 sont en cours et environ 29% d'entre eux ont donné lieu à une mise en demeure. Le renforcement des contrôles avait été décidé en 2025 à la suite des révélations de violences à Notre-Dame de Bétaram. Les réseaux des établissements privés sous contrat d'association avec l'État ont réagi mercredi dernier dans un communiqué, assurant avoir largement coopéré à la reprise de ces contrôles et souhaitant pouvoir consulter rapidement ce bilan. S'ils reconnaissent que leurs principes étaient fondés, ils dénoncent des contrôles parfois détournés pour remettre en cause la singularité du projet éducatif. Ils attendent désormais que la poursuite des travaux apporte les indispensables éléments d'appréciation sur les établissements ayant fait l'objet de mises en demeure. Le quatrième jour du voyage du pape en France pourrait avoir pour thème la paix et l'Europe. L'annonce a été faite ce jeudi par le premier vice-président de la Comessé et archevêque de Dijon, Mgr Hérouard, lors d'une conférence de presse. Elle s'est tenue à l'issue de la rencontre de la présidence de la Commission des épiscopats de l'Union européenne avec le Saint-Père au Vatican. Il faudra encore attendre la publication officielle du Saint-Siège pour confirmer le programme de la visite de Léon XIV, qui sera à suivre du 25 au 28 septembre en direct sur KTO. Le père François Potet est décédé ce mercredi à l'âge de 71 ans des suites d'un cancer du pancréas. Il avait 37 ans de sacerdoce. Prêtre du diocèse de Paris, il était connu pour son accompagnement de nombreux couples. Il a aussi marqué les nombreux jeunes qu'il a accompagnés dans les camps de l'Eau Vive à Briançon. Ami et collaborateur de longue date de KTO, il avait confié son espérance dans un dernier entretien en décembre 2025. « Quand j'arriverai au ciel, je vais découvrir celui que j'ai cherché toute ma vie. » Ces obsèques présidées par l'archevêque de Paris, Mgr Laurent Ulrich, seront célébrées mardi 26 mai en l'église Saint-Sulpice à Paris à 15h30. Après la publication des rapports des groupes d'études ces derniers mois, le secrétariat général du synode a dévoilé mercredi le calendrier du parcours de mise en œuvre du synode sur la synodalité. Organisé en 4 étapes, il commencera début 2027 à l'échelle locale avec des assemblées diocésaines d'évaluation pour faire mémoire. Suivront au second semestre des assemblées des conférences épiscopales nationales et régionales qui élaboreront un rapport théologico-pastoral. Ensuite, début 2028, des assemblées continentales seront convoquées pour orienter et rédiger un rapport de perspective. Enfin, la Grande Assemblée ecclésiale mondiale à Rome, qui doit permettre de célébrer le synode, est attendue pour octobre 2028. Léon XIV a rencontré jeudi les modérateurs des associations de fidèles, des mouvements ecclésiaux et des communautés nouvelles, réunis pour leur rencontre annuelle organisée par le dicastère pour les laïcs, la famille et la vie. Dans son discours, le pape a exhorté les quelques 200 participants venus du monde entier à chercher à vivre en communion avec toute l'Église, tant au niveau diocésain qu'au niveau universel, et à ne pas céder à la tentation du repli sur soi. Il

0: Les mises en garde contre les groupes qui se referment sur eux-mêmes et pensent que leur réalité spécifique est la seule qui compte ou qu'elle est l'Église, rappelant que l'Église, c'est nous tous. Le Saint-Père a également remercié les responsables, soulignant que ces associations et mouvements constituent un don inestimable pour l'Église. Mercredi 13 mai, le cardinal Pietro Parolin, secrétaire d'État du Saint-Siège, s'est rendu au séminaire pontifical français à Rome. Dans un message, le séminaire se réjouit de sa venue qui a rappelé aux séminaristes que leur formation sacerdotale s'inscrit au cœur de la vie de l'Église universelle. Au cours d'une célébration eucharistique, le cardinal Parolin a invité les futurs prêtres à garder vivant en eux le sens du dépôt de la foi catholique et les a encouragés à annoncer l'Évangile avec audace et assurance. Il a ensuite partagé un dîner avec les séminaristes, puis un temps d'échanges où ont été abordées l'actualité internationale, la mission diplomatique du Saint-Siège et plusieurs grands enjeux ecclésiaux contemporains. À Jérusalem, plusieurs centaines de croyants religieux de différentes religions et nationalités, chrétiens, juifs, musulmans, druzes, militants israéliens et palestiniens, ont participé lundi à la 4e marche interreligieuse pour les droits humains et la paix à Jérusalem. Organisée par le Forum interreligieux pour les droits humains, quelques jours après la marche des drapeaux marquée par des slogans et des violences racistes, l'initiative voulait montrer une autre voie de Jérusalem, appelant à la réconciliation et au dialogue. Dans un message vidéo adressé aux participants, le cardinal Pierre Battista Pizzaballa, patriarche latin de Jérusalem, a rappelé qu'il est important de montrer que Jérusalem n'est pas seulement synonyme de division, elle est aussi la possibilité de faire des choses ensemble. La marche s'est achevée près des murailles de la vieille ville dans un climat de prière. Et en bref, le pape Léon XIV a accepté à terme la renonciation de Mgr Jean-Pierre Delville, évêque de Liège. Celle-ci devrait donc être effective après la nomination d'un successeur. Le Saint-Père a confié le processus d'information et de consultation en vue de cette désignation à Mgr Franco Coppola, nonce apostolique en Belgique. Le pape a autorisé la publication de nouveaux décrets faisant avancer la béatification du patriarche libanais Elias Oyek, ainsi que celle de 80 martyrs de la guerre d'Espagne. Rome reconnaît également les vertus héroïques d'un Camerounais, de deux Italiens et d'une Espagnole. Le collectif des victimes de Betaram a adressé une lettre au Saint-Père demandant, à l'occasion de sa venue annoncée à Lourdes, un temps bref d'audience dans un esprit de prière, de bénédiction et de vérité, et pour lui remettre un document de travail comprenant un plan d'action destiné à protéger, réparer et prévenir. Et enfin, dimanche, le diocèse de Saint-Brieuc-et-Tréguier a célébré le grand pardon de Saint-Yves lors d'une messe pontificale présidée par le cardinal Bustillo, évêque d'Ajaccio, et suivie de la procession du chef de Saint-Yves. La paroisse Notre-Dame-des-Champs à Paris et l'église Saint-Yves des Bretons à Rome ont également fêté le saint patron des avocats. C'était SIC, la sélection de l'info catholique.
1: 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Du psaume 24. Vers toi, Seigneur, j'élève mon âme. Seigneur, enseigne-moi tes voies, fais-moi connaître ta route. Dirige-moi par ta vérité, enseigne-moi, car tu es le Dieu qui me sauve. C'est toi que j'espère tout le jour, en raison de ta bonté, Seigneur. Rappelle-toi, Seigneur, ta tendresse, ton amour qui est de toujours. Oublie les révoltes, les péchés de ma jeunesse. Dans ton amour, ne m'oublie pas. Il est droit, il est bon, le Seigneur, lui qui montre aux pécheurs le chemin. Sa justice dirige les humbles, il enseigne aux humbles son chemin. Les voies du Seigneur sont amour et vérité pour qui veille à son alliance et à ses lois. À cause de ton nom, Seigneur, pardonne ma faute, elle est grande. Regarde et prends pitié de moi qui suis seul et misérable. L'angoisse grandit dans mon cœur, tire-moi de ma détresse. Vois ma misère et ma peine, enlève tous mes péchés. Droiture et perfection veillent sur moi qui t'espère.

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cité la plus misérable du Maroc. La tribu des Riata la pillait perpétuellement. Toujours en armes, encombrant les ruelles et les places, s'ils trouvaient quelque objet ou quelque bête de somme qui leur convint, ils s'en emparaient et il n'y avait contre eux aucun espoir de justice. Il est difficile d'exprimer la terreur dans laquelle vit la population. Aussi ne rêve-t-elle qu'une chose, la venue des Français. Que de fois ai-je entendu les musulmans s'écrier « Quand les Français entreront-ils ? Quand nous débarrasseront-ils enfin des Riata ? Quand vivrons-nous en paix, comme les gens de Tlemcen ?» Et de faire des vœux pour que ce jour soit proche. L'arrivée n'en fait point de doute pour eux, ils partagent à cet égard l'opinion commune à une grande partie du Maroc oriental et à presque toute la haute classe de l'Empire. C'est frou et florissante, au contraire, pleine de maisons bien bâties en briques et blanchies. Les voyageurs s'y promènent dans des jardins immenses et merveilleux. Grands bois touffus dont le feuillage épais répand sur la terre une ombre impénétrable et une fraîcheur délicieuse. Ces excursions achevées, le terrible chemin étant ouvert enfin, l'explorateur peut gagner Meknès et de là Bou El Djad où il arrive le 6 septembre. Ici, ni sultan ni magzen, rien qu'Allah et Sidi Ben Daoud. Ce grand personnage, à peine l'a-t-il vu, témoigne au rabbin Joseph Aleman des égards tout à fait singuliers. La reconnaissance au Maroc n'y fait aucune allusion. Mais dans la troisième note manuscrite que j'ai annoncée, Charles de Foucault raconte tout au long l'aventure émouvante qui lui advint dans la ville de Bou El Djad. J'arrivais à Bou El Djad escorté par un petit-fils de Sidi Ben Daoud. Le Sid m'avait envoyé ce protecteur distingué après avoir reçu une lettre d'un grand seigneur de Fas, son ami le Hadj Tibksous. Pour faire honneur jusqu'au bout à cette recommandation, il me donna audience dès mon arrivée dans sa ville. Mardoché et moi-même fûmes reçus et interrogés séparément. Nous nous présentâmes comme deux rabbins de Jérusalem, établis depuis 7 ans à Alger. À peine sortis de la demeure du Cid, nous vîmes un musulman, assis au milieu d'un groupe, nous faire signe d'approcher. Celui qui nous appelait était le second fils de Sidi Ben Daoud, Sidi Omar. Il nous introduisit chez lui et se mit à poser des questions sur l'Algérie. Pendant ce temps, le Cid faisait venir les principaux israélites de la ville, leur commandait de nous bien recevoir et désignait l'un d'eux pour nous donner l'hospitalité en son nom. Ces deux audiences, tant de soins de notre installation, étaient des faveurs extraordinaires. Le lendemain de mon arrivée, je reçois la visite d'un fils de Sidi Omar, Sidi El Hadj Edris. C'est un jeune homme de 25 ans, très beau, bien que mulâtre. Il est grand, bien pris, ses mouvements sont souples et gracieux, sa figure intelligente, vive et gaie. Le titre de Hadj, de l'esprit, de l'instruction, une belle mine, ont fait de lui un des membres les plus considérés de la famille de Sidi Ben Daoud. Il vient, dit-il, voir si nous ne manquons de rien. 3 ou 4 musulmans l'accompagnent, on cause une demi-heure de choses et d'autres, nos visiteurs montrant une affabilité extrême. En nous quittant, Sidi Edris demande si nous avons vu les rabbins de Bou El Djad. Pas encore. Qu'ils viennent ou ne viennent pas, que vous restiez ici plusieurs jours ou plusieurs mois, soyez les bienvenus 1000 fois. Que signifient de telles prévenances sans exemple pour des juifs ? Je ne tardais pas à le comprendre. 2 choses furent remarquables pendant les 4 jours suivants. D'une part, les fréquentes visites, l'excessive amabilité des parents du Cid, qui s'efforçaient de me mettre en confiance et de me faire parler. De l'autre, un espionnage ouvert des Juifs qui surveillaient mes moindres démarches, mettaient le nez sur mon calepin dès que je voulais écrire, se jetaient sur mon thermomètre aussitôt que je le touchais, étaient grossiers et insupportables. Ces 2 procédés étaient trop accentués pour que la cause ne s'en devinât pas. Quelque indice avait dû faire soupçonner à Sidi Ben Daoud ou à son fils Sidi Omar ma qualité de chrétien. Pour s'éclairer, les marabouts avaient résolu de me faire espionner par les Juifs et en même temps de m'examiner eux-mêmes. Il était évident que depuis 4 jours, on poursuivait cette recherche. Le 11 septembre, 6e jour depuis mon arrivée,
Un esclave de Sidi Idriss entre chez moi dans la matinée et me dit de le suivre avec Mardoché chez son maître. Il nous introduit dans une maison de la Zaouïa. Nous nous attendons à de nouvelles questions. Point. Aussitôt que nous sommes assis, on apporte à déjeuner. Thé, pâtisserie, beurre, œufs, café, amandes, raisins, figues sont placés sur des plateaux éblouissants. Sidi Idriss m'offre de la limonade et s'excuse de n'avoir ni couteau ni fourchette. Il mange avec nous, ce qui est une faveur inouïe. Et faisant beaucoup de frais, nous raconte qu'il connaît Tunis, Alger, Beaune, Bougie, Philippeville, Oran, qu'il a visité en revenant de la Mecque. Au bout de 2 heures, nous sommes congédiés et un esclave nous reconduit à notre domicile. Mes relations deviennent de jour en jour plus intimes avec Sidi Idriss et son père. Le 13 septembre, à midi, je suis appelé avec Mardoché chez le premier. Un déjeuner nous attend encore. Sidi Idriss le partage avec nous. Comme je lui parle de mon désir de quitter Bou El Djad, il me répond qu'il m'escortera lui-même. Il est un des plus hauts personnages de sa famille et il ne se dérange que pour des caravanes de 200 ou 300 chameaux. Mais pour mon compagnon et moi, il n'est rien qu'il ne fasse. Nous partirons tous trois seuls dans quelques jours. Il veut se faire des amis de nous. Nous lui écrirons à notre retour à Alger et il ira nous y voir. Le repas fini, il me conduit à une fenêtre et montrant la haute chaîne du Moyen Atlas qui borde l'horizon vers le sud, il se met à me la décrire et à me donner sur elle et ses habitants une foule de détails. Pour que je jouisse mieux de ce beau spectacle, il me fait apporter une chaise et une lunette d'approche. Il est inadmissible que tant de caresses soient désintéressées. Où Sidi Idriss et son père veulent-ils en venir? Je ne sais. Cependant, on m'a promis de m'escorter à mon départ de Bou El Djad. Il faut cultiver cette bonne intention. Le jour même, j'envoie à Sidi Idriss 20 francs et 3 ou 4 pains de sucre, cadeau convenable pour le pays. Le lendemain, 14 septembre, Sidi Idriss nous fait chercher vers le soir pour dîner avec lui sur sa terrasse. Dans la conversation, il répète qu'il voudrait aller à Alger et de là sur le continent des chrétiens. Serait-ce possible ? Rien n'est plus facile, lui dis-je. Le ministre de France à Tanger le fera parvenir à Alger, où je serai tout à son service. Et lui-même, amènerait-il un chrétien à Bou El Djad? Il ne demanderait pas mieux, pourvu que le chrétien fût déguisé en musulman ou en juif, et que le sultan ne sût rien. Il faudrait que la chose se négociât en secret entre lui et le ministre de France. En ce cas, ajoute Mardoché, les autorités françaises lui feront le meilleur accueil car elles seront aises d'envoyer des Français reconnaître Bou El Djad que n'a jamais vu aucun chrétien. Sidi Idriss répond en souriant que des chrétiens l'ont visité. Sous le costume de musulman? Non. Sous le costume juif, on ignorait qui ils étaient, mais nous les avons reconnus. Le lendemain matin, nouvelle visite à Sidi Idriss. L'entretien devient tout à fait intime. Après ce qu'il nous a dit hier, s'engagerait-il dans une lettre au ministre de France à accueillir et protéger tout Français dans sa ville? Volontiers, dit-il, et il est prêt à faire une visite au même fonctionnaire pour l'assurer de sa bonne volonté envers la France. Le même jour, nous sommes appelés chez Sidi Ben Daoud. On nous introduit dans une belle salle où 7 ou 8 marabouts de la famille du Cid sont assis autour de lui sur des tapis. On nous fait asseoir et de petites négresses de 8 à 10 ans nous apportent des tasses de thé et des palmaires. Lorsque nous avons joui pendant une demi-heure de la vue du saint, on nous congédie avec des paroles bienveillantes et lui-même nous dit « Que Dieu vous aide ». En sortant, nous sommes rejoints par Sidi Omar qui nous entraîne dans sa demeure. C'est lui, dit-il, qui nous a fait demander chez son père dans la pensée que cette visite nous distrairait. Il m'interroge sur l'astronomie. Les Juifs lui ont rapporté que j'étais grand astronome. Je passe, paraît-il, mes nuits à regarder les étoiles. Ainsi, les Israélites continuent à m'espionner pour le compte des musulmans. Le 16 septembre, Sidi Idriss me fait chercher de bonne heure. Il me remet d'abord 2 lettres recommandant Mardoché et moi
aux Juifs de Kasbah Tadla et à ceux de Kasbah Beni Melal. Signées des rabbins de Bou El Jad, elles n'ont point été écrites de bonne volonté. Sidi Idriss a fait venir les rabbins chez lui et leur a enjoint de signer les lettres sous ses yeux. Sidi Idriss me donne ensuite un mot de recommandation pour un de ses amis qui habite Bézou, lieu où j'irai plus tard. Enfin, il compose sa lettre au ministre de France. Il me la lit avant de la fermer, elle est conçue à peu près en ces termes. À l'ambassadeur du gouvernement français. Je t'apprends que deux hommes de ton pays sont venus auprès de moi et que pour l'amour de toi, je leur ai fait le meilleur accueil et les ai conduits où ils ont voulu. Je recevrai de même tous ceux qui viendront de ta part. Les porteurs de cette lettre te donneront des informations plus complètes. Si tu veux me voir, fais-le savoir par le consul de France à Darbeida. Je me rendrai aussitôt à Tanger. Sidi Idriss signe cet écrit, le plie, le cachette de son sceau et me le confie en me recommandant le secret et la prudence. C'est sa tête qu'il risque si la lettre se perdait et tombait sous les yeux du sultan. Cette affaire terminée, Sidi Idriss m'annonce que nous partirons le lendemain pour Kasbah Tadla. Non seulement il m'y conduira, mais il m'accompagnera jusqu'à Kasbah Beni Melal, où je quitterai le Tadla. Je suis un frère à ses yeux, et il irait au bout du monde pour m'être agréable. Mais il ne peut supporter plus longtemps que je vive chez les Juifs de la ville, qui sont des sauvages. Il va faire chercher mes mules et mes bagages, et désormais je serai son hôte. Une heure après, j'étais installé dans sa maison. À partir de ce moment, mes relations avec Sidi Idriss prennent un nouveau caractère. Jusque-là, ses caresses excessives m'avaient laissé en défiance. Le don de la lettre pour le ministre de France était une telle marque de confiance que je ne pouvais plus douter de ses bonnes dispositions présentes. D'ailleurs, cette lettre expliquait ses avances en montrant qu'elles avaient pour cause le désir d'entrer en relation avec le gouvernement français. Sûr de Sidi Idriss, j'eus dès lors avec lui les rapports qu'on a avec un ami. Je lui rendis confiance pour confiance, et comme s'il s'était mis entre mes mains, je me mis en

entre les siennes. Je lui dis sans restriction qui j'étais, qui était Mardochée, ce que je venais faire. Sa fidélité en augmenta. Il se confondit en regret de n'avoir pas su la vérité plus tôt. J'eusse logé chez lui dès le premier jour. J'y aurais travaillé, dessiné, fait mes observations à mon aise. Si je voulais retarder mon départ, il me conduirait visiter les Koubas et les mosquées. Mettrait à ma disposition la bibliothèque de la Zaouïa, qui est riche en ouvrages historiques, me promènerait dans les environs. Que ne ferait-il pas ? Puis de m'offrir 100 choses, des vêtements musulmans, un esclave, comme j'avais trouvé gracieux le service fait chez Sidi Ben Daoud par de petites négresses, il m'en offre une. Dès mon arrivée, dit-il, mon visage lui a fait soupçonner que j'étais chrétien. Et les Israélites ont confirmé cette opinion. Que je prenne garde aux Juifs. Ce sont des gens sans foi, des coquins dont il faut se défier sans cesse. Ceux d'ici sont venus, dès le lendemain de mon entrée, lui rapporter que je m'occupais d'astronomie, que je ne parlais pas leur langue, que je n'écrivais pas leur écriture, que je n'allais pas à la synagogue, enfin qu'ils me croyaient chrétien. Il leur a répondu qu'ils étaient des ânes et que les Juifs d'Alger et de France étaient différents des Juifs de ce pays.

Le 17 septembre, Sidi Idriss, Mardoché et moi quittions Boueldjad. Le 20, nous arrivions à Kasba Beni Mellal. Le 23, Sidi Idriss nous faisait ses adieux et reprenait le chemin de sa Zaouïa. Je ne puis dire ce qu'il fut pour moi pendant les jours que nous voyageâmes ensemble. Durant les marches, il plaçait sa monture près de la mienne et me donnait des explications sur tout ce que nous parcourions, rencontrions, apercevions. Voulais-je dessiner ? Il s'arrêtait. De son propre mouvement, il choisit toujours les chemins les plus intéressants et non les plus courts. Nous arrêtions-nous dans un lieu, il me prenait par la main et me conduisait voir toutes les choses curieuses. Il faisait plus. Comme la demeure où il recevait l'hospitalité se remplissait, dès son arrivée, d'une foule venue pour lui baiser la main, ce grand marabout cachait dans ses larges vêtements une partie de mes instruments pendant que je portais l'autre et me menait en un lieu écarté faire mes observations. Là, il montait la garde auprès de moi pour empêcher qu'on me surprît. Que de courses nous fîmes ensemble aux environs de Kasba Beni Mellal. Je m'arrêtais pour dessiner, il s'asseyait à côté de moi et sa conversation m'apprenait une foule de choses. Tout ce que je sais sur la Zaouïa de Boueldjad, la famille de Sidi Ben Daoud, les populations du Tadla vient de lui. De lui sont presque tous les renseignements imprimés dans ce volume de la page 259 à la page 267 sur le bassin de l'Ouad Erebia. Lui encore dicta ce qu'on lit de la page 65 à la page 67 sur la campagne du sultan dans le Tadla en 1883. Il avait suivi l'expédition de Marrakech à Meris El Biod comme représentant de Sidi Ben Daoud auprès de Moulay El Hassen. Au sujet des relations de sa famille avec le sultan, il me dit « Nous ne le craignons pas et il ne nous craint pas. Il ne peut pas nous faire de mal et nous ne pouvons lui en faire. » Lui ayant demandé si Moulay El Hassen était aimé, « Non, il est cupide et avare. » C'était mot pour mot ce qu'on m'avait dit à Fas. Sidi Idriss se promet d'aller me voir à Alger et en France et m'engage à retourner plus tard à Boueldjad. Que j'y revienne en turc, je m'installerai chez lui, nous y passerons de bonnes semaines et je voyagerai tant que je voudrai. Il me recommande la lettre qu'il m'a confiée. Si le sultan en avait connaissance, il me ferait couper la langue et la main. Je lui demande si son père Sidi Omar sait qu'il l'a écrite. Oui, c'est Sidi Omar qui l'a inspiré, et c'est lui qui a dit à son fils de se conduire avec moi comme il l'a fait. Mais le secret est resté entre Sidi Omar et Sidi Idriss. Ils ne s'en sont point ouverts à Sidi Ben Daoud parce qu'il est un peu vieux. Que ce pays serait riche si les Français le gouvernaient, me dit sans cesse mon compagnon, en contemplant les fertiles plaines qui s'étendent à nos pieds. Si les Français

0: viennent ici, me feront-ils caïd ? Ajoute-t-il une fois. La croyance à une prochaine invasion des Français fut la cause de l'accueil que je trouvais à Boueldjad. Les marabouts me reçurent bien parce qu'ils me prirent pour un espion. Dans la plus grande partie du Maroc, on pense qu'avant peu, la France s'emparera de l'empire de Moulay El Hassen. On se prépare à cet événement et les grands cherchent dès à présent à s'assurer notre faveur. Les caresses dont me combla la famille de Sidi Ben Daoud, les lettres dont on me chargea, sont une preuve de l'état des esprits chez les plus hauts personnages du Maroc. Cette domination française à laquelle on s'attend, la redoute-t-on ? Les grands seigneurs, les populations commerçantes, les groupes opprimés par le sultan ou par de puissants voisins la recevraient sans déplaisir. Elle représente pour eux un accroissement de richesses, l'établissement de chemins de fer, chose très souhaitée, la paix, la sécurité, enfin un gouvernement régulier et protecteur. 11 ans plus tard, Charles de Foucault, devenu prêtre et voyageant dans le Sahara, devait recevoir à sa grande surprise la lettre suivante, signée du jeune marabout devenu chef de la Zaouïa. Casablanca, le 16 août 1904. Je désire énormément avoir quelques nouvelles de votre part, car il y a longtemps que je ne suis pas au courant de vos bonnes nouvelles, chose qui m'intéresse beaucoup. Dernièrement, j'ai demandé sur vous, monsieur le consul de France d'ici. Il m'a dit que vous vous trouvez à Jérusalem, dans la Terre Sainte, à l'honnête service de Dieu et que vous avez sacrifié votre temps à l'Éternel. Je vous félicite et je suis bien certain que le monde ne vous intéresse plus, chose qui est l'essentiel à présent et à l'avenir. Veuillez avoir la bonté d'écrire à monsieur l'ambassadeur de France à Tanger pour lui montrer mon travail et mes efforts avec vous pendant votre séjour ici, pour que monsieur l'ambassadeur écrive à monsieur le consul de France pour qu'il lui montre ma fidélité avec vous. Je vous remercie infiniment d'avance en félicitant de nouveau le bon métier que vous obtenez. Votre serviteur dévoué pour toujours, Hadj Driss El-Sherkaoui. Boueldjad, que j'étais avec vous dans le voyage de Kabil Tadla. La lettre avait été adressée à l'officier Foucou et remise à Alger au commandant Lacroix qui avait complété l'adresse. Quand il quitte Boueldjad, Charles de Foucault est donc escorté par un des petits-fils de Sidi Ben Daoud, et cela pendant tout le temps que les voyageurs passent dans le Tadla. On va toujours au sud et à travers des régions dangereuses. À l'occasion d'un séjour à Tikirt, il étudie les régimes politiques très différents des tribus qui habitent les pays indépendants au nord du Grand Atlas et au sud des montagnes. Dans les premières, le gouvernement est démocratique. Chaque fraction de tribu est gouvernée par une assemblée où chaque famille est représentée. En général, pas de loi, et si les fractions de la même tribu ne sont point du même avis, chacun suivra sa volonté ou son caprice, et le différend pourra parfois être tranché à coups de fusil. Au sud de l'Atlas, il y a bien aussi un certain état démocratique, mais les tribus ne sont pas toujours isolées, et entre elles, il y a des liens de seigneurie et de vassalage. Toutes les variétés de cette politique marocaine sont exposées dans la Reconnaissance au Maroc avec une abondance de détails et de nuances qui prouvent l'habileté de l'enquêteur et la richesse de ses carnets de notes. Un peu plus loin, il décrit les 3 chaînes de l'Atlas, le grand, le moyen et le petit. Après ces pages sévères et lorsqu'il part de Tikirt pour aller à Tizint, le poète reparaît, toujours se surveillant lui-même, mais prenant plaisir à peindre en quelques lignes ces jardins des oasis et, sous l'ombre des palmiers, la terre divisée en carrés, arrosée par une foule de canaux, couverte de maïs, de millet et de légumes. Ce sont des lieux de bonheur entre les plus sauvages, les plus pelés, les plus désolés des paysages. Il va jusqu'à écrire « Endroit charmant, où il semble ne pouvoir exister que des heureux ».
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Dans sa course au sud, il atteint la région du Maroc saharien par Tanzida et Tizint. La description qu'il fait du paysage du sud, vu de l'oasis de Tizint, est, je crois, le tableau le plus achevé qu'il ait rapporté de son voyage d'exploration. Lorsqu'on entre à Tizint, on met le pied dans un monde nouveau. Ici, pour la première fois, l'œil se porte vers le midi sans rencontrer une seule montagne. La région au sud du Bani est une immense plaine, tantôt blanche, tantôt brune, étendant à perte de vue ses solitudes pierreuses. Une raie d'azur la borne à l'horizon et la sépare du ciel. C'est le talus de la rive gauche du Dra. Au-delà commence la Hamada. Cette plaine brûlée n'a d'autre végétation que quelques gommiers rabougris, d'autres reliefs que d'étroites chaînes de collines rocheuses, entrecoupées, s'y tordant comme des tronçons de serpents. À côté du désert morne sont les oasis, avec leur végétation admirable, leurs forêts de palmiers toujours verts, leurs ksars pleins de bien-être et de richesse. Travaillant dans les jardins, étendus nonchalamment à l'ombre des murs, accroupis aux portes des maisons, causant et fumant, on voit une population nombreuse d'hommes au visage noir, haratins de couleurs très foncées. Leurs vêtements me frappent d'abord. Tous sont vêtus de cotonnade indigo, étoffe du Soudan. Je suis dans un nouveau climat. Point d'hiver. On sème en décembre, on récolte en mars, l'air n'est jamais froid, au-dessus de ma tête, un ciel toujours bleu. Charles de Foucault s'arrête à Tizint 2 jours seulement. Il y est l'objet de la plus vive curiosité. Tous les Hadjs, familiers avec les choses et les gens des pays lointains, voulurent me voir. Une fois de plus, je reconnus les excellents effets du pèlerinage de la Mecque. Pour le seul fait que je venais d'Algérie, où ils avaient été bien reçus, tous me firent le meilleur accueil. Plusieurs, je le sus depuis, se doutèrent que j'étais chrétien. Ils n'en dirent mot, comprenant mieux que moi peut-être les dangers où leur discours pourrait me jeter. L'un d'entre eux, le Hadj Bourim, devint dans la suite pour moi un véritable ami, me rendit les services les plus signalés et me sauva des plus grands périls. De grandes excursions dans le sud, à Tata, au Madère et à Akka, remplissent le mois suivant. Revenu de ces 2 explorations, Foucault songe à regagner l'Algérie en traversant à rebours ce rif inhospitalier dont l'accès par l'ouest lui a été au départ interdit. Il ne peut entreprendre une pareille aventure sans de puissantes protections et une fois de plus, il descend vers le sud pour aller rendre visite à un personnage de marque, Sidi Abdallah, qui habite à Mrimima. Celui-ci fournirait sans doute les guides nécessaires. Mais à peine l'étranger est-il entré dans

dans une des maisons de Sidi Abdallah que le bruit se répand qu'il est chrétien et chargé d'or. Aussitôt, deux bandes de pillards s'embusquent dans la montagne et se mettent à guetter le passage de cette proie excellente et facile. Foucault est gardé à vue par les fils de son hôte. Dans ce danger, il écrit une lettre à son ami le Hadj Bourim et la confie à un mendiant. Le lendemain, à 7h du matin, grand mouvement dans le village. Une troupe de 25 fantassins et deux cavaliers y arrive tout à coup et entre dans la cour. C'est le Hadj qui vient me prendre. Il a reçu mon billet cette nuit. Il s'est levé aussitôt, a couru chez ses frères et ses parents. Chacun s'est armé et l'a rejoint avec ses serviteurs. Ils se sont mis en marche et les voici. Une demi-heure après, délivré, il quittait Mrimima. Mais les exigences et les vols successifs dont il avait été victime avaient tellement diminué ses ressources que, rentré à Tizint et ayant fait ses comptes, il reconnut qu'il lui était impossible d'entreprendre le voyage de retour sans renouveler sa provision d'argent. La ville la plus proche où il y eut des Européens était Mogador, au nord-ouest, sur la côte de l'Atlantique. C'est là qu'il fallait aller. Foucault confie son projet à son ami le Hadj. Il est convenu que celui-ci accompagnera le voyageur jusqu'à Mogador, l'y attendra et le ramènera à Tizint. Mardoché, au contraire, restera dans ce village. On le rejoindra plus tard. Il faut partir de nuit, dans le plus grand secret, pour ne point être attaqué et pillé. Ce départ de Tizint pour la côte atlantique eut lieu le 9 janvier 1884. De Mrimina, et justement à une heure des heures vraiment périlleuses de son voyage, Charles de Foucault avait écrit à sa sœur Marie. Ce n'était pas la première fois qu'il lui écrivait. Comment, par qui fut porté ce billet, écrit sur un petit carré de papier plié et replié de manière à ne pas avoir plus de surface qu'un timbre de quittance, je l'ignore. Quelques caravanes a dû s'en charger, la lettre a été reçue, elle était datée de la Zaouïa de Sidi Abdallah Oumbarek, 1er janvier. « Bonne année, ma bonne Mimi. Si seulement je pouvais te faire savoir en ce jour que je vais bien, que je ne cours aucun danger. Si tu savais combien je suis triste en pensant que tu es probablement sans nouvelles de moi depuis longtemps, inquiète sur mon sort et que ce jour qui est une fête pour tant de gens est pour toi un jour plus triste que les autres. À cette époque où chacun reçoit des lettres de ses parents, de ses amis, toi seul n'en reçois pas du seul très proche que tu es au monde. Je sais combien tu dois être triste et que tu dois avoir le cœur bien gros. Peut-être me trompais-je, Dieu veuille. Peut-être une partie de mes lettres t'est-elle parvenue. Si celle-ci te parvient, ma bonne Mimi, prends confiance, sois sans inquiétude. Je ne cours aucun danger et n'en courrai aucun jusqu'à mon arrivée. Le chemin est long, mais il n'est en aucune façon dangereux. Si le mauvais temps qui retarde ma marche depuis un mois et demi continue, je serai encore 3 bons mois à revenir. Si je trouve les chemins faciles, 2 mois me suffiront. Dieu veuille qu'il en soit ainsi et que je me retrouve bientôt près de toi. » À Mogador, où il arrive le 28 janvier, après avoir traversé pendant 3h30 une vaste forêt ombrageant d'immenses pâturages, il va tout droit au consulat de France et se trouve en présence d'un Israélite, secrétaire et traducteur, qui travaillait dans les bureaux et qui s'appelait Zerbib. « Je voudrais voir le consul de France et toucher un chèque sur la Banque d'Angleterre. Je suis le vicomte de Foucault, officier de cavalerie française. » L'autre, toisant ce piéton crasseux et vêtu de loques, et connaissant les ruses des clients de la porte, le prit fort mal. « Va t'asseoir dehors, le dos au mur. On ne voit pas le consul comme ça. » Charles de Foucault alla s'étendre près du mur et demeura là quelque temps. Puis, revenant à Zerbib, « Donnez-moi un peu d'eau et indiquez-moi, je vous prie, un coin où je puisse me déshabiller et me laver. » Pendant qu'il se dévêtait dans un réduit voisin, quelqu'un regardait par le trou de la serrure. C'était Zerbib. À sa grande stupéfaction, il voit que ce vagabond était porteur d'une quantité d'instruments de physique cachés dans les poches ou les plis des vêtements, l'un après l'autre déposés sur le sol. « Après tout, se dit-il, je puis me tromper et il peut dire vrai. » Aussitôt, il va prévenir son chef. Le vicomte de Foucault est introduit près de M. Montel, chancelier du consulat. La première question qu'il pose est celle-ci.

Avez-vous reçu les lettres que j'ai adressées ici pour ma famille ? Hélas, de toutes les lettres qu'il a écrites depuis 8 mois, pas une n'est parvenue encore. Il écrit donc sans plus tarder à sa sœur Marie, lui disant d'abord qu'il n'a jamais été une minute malade, qu'il n'a jamais couru le moindre danger. Cette assertion n'était pas une parfaite exactitude. Il ajoute que 4000 francs, sur les 6000 qu'il avait à sa disposition pour le voyage, ont été dépensés, et qu'il a laissé en réserve 2000 francs qu'il vient maintenant chercher. En partant, je te disais, je resterai 1 an. Au fond du cœur, je croyais rester au plus 6 mois. Je ne te disais le double que pour que tu ne t'inquiètes pas au cas où mon absence se prolongerait. Et voici que la parole que je te disais se trouve être la vraie. Mon voyage aura duré bien près 1 an. Voici 8 mois que je suis parti. Je vais passer ici 1 mois environ à attendre de tes nouvelles et de l'argent. Puis je repartirai pour le sud et je retournerai en Algérie, s'il plaît à Dieu, par le chemin suivant. Mesguita, Dadès, Todra, Ferkla, Ksabi Eshurfa, Cour de l'Oued Mlouia, Debdou, Oujda, d'où je rentrerai en pays français par l'Ala Marnia. Il me faudra près de 2 mois et demi pour tout cela. Quel bonheur, ma bonne Mimi, aussitôt ma rentrée en Algérie, de prendre le paquebot et de courir auprès de toi. Mon voyage, au point de vue géographique, marche assez bien. Mes instruments sont en bon état, aucun ne s'est détraqué. J'ai visité des pays nouveaux et je rapporte, je crois, quelques renseignements utiles. Au point de vue moral, c'est bien triste. Toujours seul, jamais une personne amie, jamais un chrétien à qui parler. Si tu savais combien je pense à toi, aux bons jours d'autrefois auprès de grand-père, à ceux que nous avons passés auprès de ma tante, et combien toutes ces pensées vous absorbent quand on est aussi isolé que je viens de l'être. C'est surtout Noël et le jour de l'an qui m'ont paru si tristes. Je me rappelais grand-père et l'arbre de Noël et tout ce bon temps de notre enfance. Et au jour de l'an, c'est pour toi que j'étais triste. Et encore, je ne savais pas qu'aucune de mes lettres ne t'était parvenue. Je t'en ai envoyé par messager spécial, je t'en ai envoyé par des caravanes. Chaque fois que j'ai trouvé une occasion de faire partir un mot, je l'ai saisi avec empressement. Et rien n'est arrivé. Ma pauvre Mimi, que tu vas être contente de recevoir de mes nouvelles et que je serai heureux d'avoir des tiennes. Je ne crains qu'une chose, c'est que tu me supplies de terminer là mon voyage et de revenir immédiatement. Je t'en supplie, sois raisonnable. Il ne me faudra relativement que bien peu de temps pour le terminer. Et alors j'aurai fait un beau voyage et accompli ce que je voulais. Quand on part en disant qu'on va faire une chose, il ne faut pas revenir sans l'avoir faite. Dans la fin de la lettre, Charles de Foucault explique comment l'argent doit être envoyé à Tanger. Un banquier de cette dernière ville écrira à un de ses confrères de Mogador et le voyageur pourra repartir. D'autres lettres à sa sœur racontent avec agrément et vivacité la vie qu'il mène à Mogador. Ce n'est point une vie oisive ou simplement de repos. « Je suis jusqu'au cou dans mes longitudes », écrit-il le 8 février. « Je travaille du matin au soir et une partie de la nuit. » C'est 100 fois plus émouvant que le voyage même, car là est le résultat. S'il n'est pas bon, c'est 8 mois de peine et de travail perdu, mais j'espère qu'il sera présentable. Je suis ici merveilleusement pour travailler. Je loge dans un hôtel pension arrangé à l'européenne, mais tenu par des juifs espagnols. J'y ai une chambre convenable, où je me tiens toute la journée et j'y dîne le soir. Je ne sors qu'une fois par jour pour aller déjeuner chez le seul Français de Mogador, M. Montel, chancelier du consulat. Le consul est absent. Je suis bien content de me retrouver chaque jour pendant 2 ou 3 heures dans un intérieur français. 14 février. Je passe mon temps de la façon la plus uniforme du monde. De 7h à 11h du matin, je travaille. De 11h à 1h, je vais déjeuner chez le chancelier. À 1h, je me remets à la besogne. Je dîne à 7h à ma pension, puis je me remets à travailler jusqu'à 1h du matin environ. En fait de visite, je n'en fais aucune, puisqu'il n'y a personne à voir. J'en reçois une chaque jour, celle du nègre qui commande l'escorte par laquelle je me suis fait accompagner. Ne te figure pas qu'elle soit énorme. Elle se composait de 3 hommes au départ et n'est plus que de 2, le 3e qui était un esclave du dit nègre ayant été vendu ces jours-ci par son maître. Ceux qui restent attendent patiemment,
ou plutôt un peu impatiemment, le moment où je me remettrai en route. Chaque jour, le chef, le nègre, un cheikh de Tizint, vient me rendre compte de l'état des hommes et des mules, me raconter ce qu'il a fait et prendre l'argent de la journée. C'est une causerie et une leçon d'arabe. Je tiens beaucoup à ce qu'on ne me remarque pas trop pour que le gouvernement marocain n'ait pas vent de mes projets et ne cherche pas à créer des obstacles sur ma route. Sa politique, depuis de longues années, est d'empêcher par tous les moyens possibles les Européens de voyager dans l'intérieur de l'Empire. 7 mars 1884. Les lettres tardent bien, ma bonne Mimi. Je crois à chaque instant voir arriver un courrier, mais rien. Toujours rien. Pourtant, voici 35 jours aujourd'hui que sont parties mes premières lettres. Je demeure toujours dans le même hôtel juif. La colonie française est ici très peu nombreuse. Le consul, le chancelier et sa femme, un négociant et sa femme, un missionnaire anglican nationalisé français, un médecin alsacien. Le missionnaire est un homme fort aimable et fort comme il faut. Il est marié et a presque toujours des amis d'Europe dans sa maison. Il s'y trouve en ce moment une jeune Anglaise très bien, parlant parfaitement le français. Je trouve très agréable d'aller de temps en temps passer la soirée dans cette maison où j'entends chanter le lac et surtout l'envoi de fleurs qui me rappelle un bienheureux temps, mais qu'il est loin déjà. Cependant, sitôt qu'arriveront vos lettres, je me sauverai au galop vers le sud. Charles de Foucault, dans une lettre, prétend ne pas savoir dessiner. Si l'on ouvre la reconnaissance au Maroc, on trouvera en sous-titre « Ouvrage illustré de 4 gravures et de 101 dessins d'après les croquis de l'auteur ». Ces dessins, quelques traits à la plume mais composés avec un sentiment très sûr du paysage, mais tracés avec un évident scrupule d'exactitude, ajoutent singulièrement à la beauté de l'ouvrage et offrent du chemin à l'imagination. Sans doute, on voudrait voir la vraie couleur de ces roches, de ces montagnes, de ce désert, de ces palmeraies au bord d'un oued, mais si imparfaite que soit une simple illustration au trait, elle suffit pour guider nos yeux qui se souviennent aussitôt et l'emplissent de lumière. L'argent reçu, Foucault avec le Hadj Bourim repart de Mogador pour Tizint le 14 mars 1884 par une route différente de celle qu'il a parcourue à l'aller. Parvenu à l'oued Sous, au sud d'Agadir, il suit à quelque distance la rive droite du fleuve. Je le verrai toute la journée, serpentant au milieu des tamaris entourés de cultures, avec de grands oliviers ombrageant son cours et 2 rangées de villages échelonnés sur ses rives. Le fleuve, avec sa bordure de champs, d'arbres et d'habitations, forme une large bande verte se déroulant au milieu de la plaine, 10 mètres au-dessus du niveau général. Un talus à pente de 50% relie la dépression au sol environnant. Je marche au nord du talus, dans la plaine du Sous. C'est une surface immense, unie comme une glace au sol de terre rouge sans une pierre. Elle s'étend entre le Grand et le Petit Atlas. Sa largeur est ici de 40 km. La vallée du Sous demeurera la même durant les 3 jours que je vais la remonter. Pleine d'une fertilité merveilleuse, enfermée entre 2 longues chaînes, dont l'une moins élevée et à crête uniforme, borde au sud l'horizon d'une ligne brune, tandis que l'autre, s'élançant dans les nuages, élève à pic au-dessus de la campagne ses massifs gigantesques aux flancs bleuâtres, aux cimes blanches. Le 31 mars 1884, le voyageur était de retour dans la région de Tizint, où le rabbin Mardoché l'attendait. Il ne se dirigea pas immédiatement au nord-est. Personne ne voulut accepter de l'accompagner dans la contrée où il chercha d'abord à entrer. Force lui fut de repasser par Tazenacte. Nous savons désormais quelle était la manière de voyager de Charles de Foucault, l'endurance et le courage qu'il montra et de quel esprit de savant et de poète il fit preuve en écrivant ses souvenirs. Il ne me reste donc qu'à relever quelques noms sur cette route de retour qui fut rapidement parcourue. De Tazenacte, il se rendit au Mesguita, puis au Dadès, puis à Ksabi Esh-Sherfa. En route, il est retenu 2 jours par de grandes pluies. Le 8 mai, il passe à gué la Mlouya, le plus large courant d'eau semble-t-il qu'il ait traversé, puisque la reconnaissance au Maroc note ici 35 mètres de large et 1,20 m de profondeur. Les dernières étapes le conduisent à Debdou, premier point faisant un commerce régulier avec l'Algérie.
Le voyageur n'a plus un centime.

0: Heureusement, il se trouve à 4 journées de marche seulement de l'Alamarnia. Il vend ses mules, se procure ainsi de quoi en louer d'autres et, parti d'Oujda à 7h du matin, le 23 mai, arrive en terre française à 10h et bientôt après à l'Alamarnia où il quitte Mardoché. À la suite de la reconnaissance au Maroc, Charles de Foucault a rédigé, avec cet esprit méthodique si remarquable déjà dans le récit même du voyage, une seconde partie qu'il intitule « Renseignements ». Dans cette partie toute scientifique sont rassemblés les détails que le voyageur a pu observer ou recueillir sur les rivières et leurs affluents, les tribus et leurs divisions, le nombre de fusils et de chevaux dont elles disposent, les routes, celles qu'il a suivies et celles dont on lui a parlé, avec l'indication de la durée des étapes, sorte de guide que les chefs de nos troupes opérant au Maroc ont consulté et consultent encore aujourd'hui. Vers la fin, se trouve un appendice sur les Israélites au Maroc, études sociales et statistiques, puis la liste des observations astronomiques faites au cours du voyage, le tableau des latitudes et longitudes, les observations météorologiques et un index des noms géographiques contenus dans le volume et dans l'atlas. Un an après le retour de Charles de Foucault en terre française, le 24 avril 1895, on lisait à la Société de géographie de Paris un rapport de Duverrier sur la reconnaissance au Maroc dont il avait étudié le manuscrit. En 11 mois, du 20 juin 1883 au 23 mai 1884, un seul homme, le vicomte de Foucault, a doublé pour le moins la longueur des itinéraires soigneusement levés au Maroc. Il a repris, en les perfectionnant, 689 km des travaux de ses devanciers et il y a ajouté 2250 km nouveaux. Pour ce qui est de la géographie astronomique, il a déterminé 45 longitudes et 40 latitudes. Et là où nous ne possédions que des altitudes se chiffrant par quelques dizaines, il nous en rapporte 3000. C'est vraiment, vous le comprenez, une ère nouvelle qui s'ouvre grâce à M. de Foucault et on ne sait ce qu'il faut le plus admirer ou de ses résultats si beaux et si utiles ou du dévouement, du courage et de l'abnégation ascétique grâce auxquels ce jeune officier français les a obtenus. Duverrier indique ensuite quelles sont les parties du voyage qui peuvent justement porter le nom de découverte. Elles sont nombreuses et importantes. Il établit que les observations du vicomte de Foucault ont corrigé d'un degré plein vers l'ouest le tracé d'une partie du cours du Drac telle qu'elle est portée sur la carte du docteur allemand Rolfs. Enfin, il annonçait en terminant son rapport que la Société de géographie attribuait la première de ses médailles d'or au jeune explorateur. Tel que nous l'avons raconté en abrégé, le voyage a pu paraître relativement facile. En réalité, il a présenté toutes sortes de difficultés et de dangers. Bien que, sur ce dernier point, Charles de Foucault ait été très sobre de détails et qu'assurément il ait omis d'autres fois et volontairement beaucoup d'incidents inquiétants qui ont arrêté ou précipité sa marche, on peut aisément, en parcourant la reconnaissance au Maroc, relever de nombreuses occasions où l'énergie, l'endurance, l'habileté de l'officier français ont été mises à l'épreuve. Par exemple, le 26 octobre 1883, le chef d'une caravane, rencontré en chemin, propose aux gens de l'escorte de piller de concert le voyageur et de partager le butin. Le 7 avril 1884, l'hôte de Charles de Foucault lui déclare qu'il le reçoit volontiers, sur la recommandation d'un ami, mais que si lui, Abdallah ou ses fils avaient découvert dans la campagne ce juif accompagné d'une si faible escorte, ils l'eussent indubitablement pillé. Le 12 mai, le voyageur qui prenait des notes et marchait en tête de la caravane est tout à coup tiré en arrière et jeté à bas de sa monture par deux de ses guides qui le volent de son argent et de tous les objets qui leur parurent avoir une valeur. Bien plus, pendant un jour et demi, ces voleurs pressèrent le troisième guide de les laisser tuer Charles de Foucault qui ne perdrait pas un mot de leur conversation. Il faut ajouter à l'honneur de Mardoché que le rabbin ce jour-là se porta au secours de son compagnon, mais il fut vite écarté. Ces quelques traits, d'autres que j'ai cités, d'autres qu'on peut deviner entre les lignes, mais surtout sa ténacité à poursuivre sa route malgré des obstacles de toute nature, son refus d'interrompre le voyage à Mogador et de revenir en France directement, sa patience devant l'injure, sa fidélité à prendre quotidiennement, en marche ou au repos, toujours au péril de sa vie, des notes et des croquis, la promptitude à discerner les dispositions secrètes d'esprit si différents du sien, une telle puissance de volonté dans la solitude morale, un régime si austère, un travail si soutenu, révèle chez ce jeune homme une maîtrise de soi que le passé n'annonçait guère. Lui-même, il l'a reconnu plus tard, et il l'a dit que les 8 mois de campagne contre Bou Hammama l'avaient bien changé. La grande exploration du Maroc l'aura changé encore plus profondément, ainsi qu'on le verra bientôt. Ce qu'il faut dire en achevant ce chapitre, c'est que jamais Charles de Foucauld n'oubliera le Maroc. Une seule fois, il semblera tout près d'y rentrer. Il se réjouira dans son cœur à la pensée de parcourir librement ce pays où la France est enfin venue, et avec elle, une espérance de relèvement, de justice, d'amitié pour le peuple assis à l'ombre de la mort. Bientôt, le projet de mission qu'il n'avait ni inspiré ni hâté sera abandonné et tombera parmi les bonnes intentions politiques qui n'ont point trouvé d'homme fort pour les défendre. Mais toute sa vie, l'officier devenu prêtre demeurera à la disposition du Maroc. Il s'établira en 1901 presque à la frontière de cet État. Il notera sur ses carnets, avec un bonheur qu'on devine, les visites des Marocains qu'il a reçues. Dans ses conversations, dans ses lettres, surtout dans sa prière où les infortunes de tant de nations trouveront place, il ne cessera de nommer le Maroc. Il se sentira pour les tribus qu'il a visitées, pour le connu et l'inconnu de cette terre de sa jeunesse, une amitié renouvelée et grandissante. Car ce n'est plus seulement le géographe, l'artiste aux yeux clairs, le Français toujours songeant à la vocation de la France, qui aimera l'empire du Maghreb. Ce sera le prêtre, ému d'une compassion fraternelle, et qui écrira un soir de décembre « Je pense tant au Maroc, depuis quelque temps, à ce Maroc où 10 millions d'habitants n'ont ni un prêtre ni un autel, où la nuit de Noël se passera sans messe et sans prière. »
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Chapitre 4 La conversion. Les premiers mois, après le retour du Maroc, furent presque entièrement passés en Algérie. Charles de Foucauld ne commença pas tout de suite à composer et rédiger le livre dont il rapportait les éléments. Il vérifia ses notes, les déchiffra s'il en était besoin, consulta ses amis, prépara en somme le travail qu'il devait faire un peu plus tard à Paris. Il fit bien quelques séjours en France, des tournées de visites et de revoirs, mais le principal établissement, les papiers, la bibliothèque, les habitudes, restèrent où ils étaient avant le grand voyage. Un moment, on put même croire que l'explorateur allait se marier en Algérie. Une jeune fille lui avait plu, elle était de bonne famille et il arrivait de bien loin. Il écrivit à Paris où il trouva peu d'encouragement. J'ignore s'il était fort épris et ce qui lui fut opposé. Mais lorsqu'il eut fait une nouvelle excursion en France dans l'été de 1885 et habité quelque temps près de Bordeaux, chez sa tante Madame Moitessier au château du Tuquet, il renonça au projet. Il était appelé à de tout autres destinées et, sans le comprendre, il les servait ainsi. Une volonté supérieure le tient. Elle le pousse à l'action, elle le fouette, elle le mène vers un but caché. La voix du désert s'élève de nouveau. Dès le commencement de septembre, Charles est à Nice, chez son beau-frère, M. de Blic, confident de ses pensées. Quelles sont-elles? Ne le devine-t-on pas? Il va repartir. Il va au sud, bien entendu. Il veut visiter les oasis et les chottes de l'Algérie et de la Tunisie. Peut-être n'est-ce là que le prélude d'un plus grand voyage? Je connais l'un de ses intimes amis qui croit que l'intention secrète de l'explorateur était d'étudier les moyens et de chercher le meilleur point de départ pour une traversée du Sahara. Qui peut le dire désormais? Foucauld ne confiait guère ses projets et ne racontait pas ses souvenirs. À la veille d'entreprendre cette excursion, comme il disait, dans les régions des Chottes, il voyait se lever parfois vers lui le regard inquiet de sa sœur. « Ne crains rien, répondait-il. Je n'aurai aucun mal. Avec des ménagements, on peut passer partout. » Le 14 septembre, il s'embarqua à Port-Vendres pour Alger. Quelques semaines plus tôt, il avait écrit à son ami de Vassal, qui se trouvait à El Goléa, le priant de lui procurer deux chameaux, deux chevaux, et d'engager un domestique arabe pour l'expédition.

L'itinéraire ne nous est pas connu dans toutes ses parties. Nous savons seulement que Foucault, pénétrant au sud de la province d'Oran, visita Lagouate, puis encore plus au sud, l'oasis de Gardaïa et de Mzab, si peu hospitalier, où il devait revenir un jour sous le costume de moine et se concilier la sympathie d'un peuple entre tous hostile aux chrétiens. Puis El Goléa, Ouargla, où le lieutenant Covet était chef de poste, fin de novembre 1885, Tougourte, la région du Djérid, entre le Chott El Garsa et le Chott El Djérid. Route immense dans des pays désolés, où il faut voyager bien des jours et dormir bien des nuits avant d'apercevoir, pâli par la lumière aveuglante, la tache verte d'une palmeraie. Si vous tentez de la suivre sur l'Atlas, vous trouverez quelques noms imprimés entre ceux des étapes que j'ai citées. Mais que désigne-t-il ? Non pas des villages comme en Europe, ou des rivières courantes, mais des dunes, des étendues pierreuses, des fleuves fossiles, des fondrières desséchées ou, parmi les dépôts de sel des eaux évaporées, quelques touffes d'herbes rousses ou grises ont de la peine à vivre. Un puits, l'habitat incertain d'une tribu errante. Nous savons encore que Charles de Foucault, épris de la solitude, déjà fiancé avec elle, laissait souvent en arrière son domestique indigène et ses bagages et gagnait le large jusqu'à ce qu'il ne vit plus autour de lui que le désert. Plus d'une fois, il prit de la sorte une avance de 2 journées. Il mangeait ce qu'il avait dans ses poches. La nuit, il se couchait sur le sol et longtemps regardait les étoiles. Peut-être s'exerçait-il à ne pas dormir. Peut-être la crise religieuse que je vais raconter le tenait-elle éveillé, interrogeant, guettant le souffle de Dieu qui remplit mieux le cœur dans la nuit et le silence. Il aimait les paysages, et donc le ciel étoilé, le plus grand de tous. Au matin, il sellait son cheval attaché au piquet, rejoignait son serviteur arabe, prenait des provisions, de quoi vivre un jour ou deux, et repartait. Ayant traversé le sud algérien de l'ouest à l'est, il devait naturellement aboutir à la côte tunisienne. La dernière oasis qu'il visita fut en effet celle de Gabès, toute voisine des plages chaudes et secrètes où l'orge et les légumes poussent sous les arbustes et les arbustes à l'ombre des hautes palmes. De là, il s'embarqua pour la France. Revenu à Nice le 23 janvier 1886, après plus de 4 mois d'absence, Charles s'y reposa jusqu'au 19 février. À cette date, il quitta son beau-frère et sa sœur et vint s'installer à Paris, où il loua un petit appartement au numéro 50 de la rue de Miroménil. La période qui s'ouvre appartiendra au travail et à l'intimité familiale. La famille, loin de laquelle il vient de vivre longtemps, l'accueille intelligemment, délicieusement. Rien que de la joie. Aucun prêche, aucun reproche, aucun souhait exprimé. On le fête, on est fier de lui, il voit la société la plus choisie et la plus sérieuse de Paris. Des hommes que leur passage au pouvoir a rendu fameux et n'a pas compromis causent devant lui des affaires religieuses et des affaires politiques de la France. Ils sont chrétiens et ne font pas mystère de leur foi. Charles les retrouve chaque semaine. De 12 influences féminines l'enveloppent. Il vit dans l'intimité des parents qui lui rappellent sa mère et dont il reçoit, sans qu'elle y songe même, un perpétuel exemple d'esprit, de grâce, de gaieté saine et de piété. C'est la comtesse Armand de Foucault, mère de Louis de Foucault, le futur attaché militaire à Berlin, c'est Madame Moitessier et ses 2 filles, la comtesse de Flavigny et la vicomtesse de Bondy.

Inès de Foucault, tante de Charles, personne d'une grande beauté et dont Ingres a fait deux fois le portrait, avait épousé M. Moitessier, originaire de Mirecourt et qui avait fait une fortune considérable dans l'importation des tabacs. Elle habitait un bel hôtel, 42 rue d'Anjou, au coin du boulevard Malesherbes, et y recevait beaucoup. Très intelligente, douée d'une volonté à la Foucault, qui va où elle prétend aller, très femme du monde, connaissant à merveille l'art de faire valoir et de faire vouloir les autres, de paraître intéressée par des discussions dont on n'entend pas tout, de les relancer si elles faiblissent, de marquer, sans offenser jamais, d'un mot ou d'un sourire, ce qu'elle n'approuvait pas, elle avait tenu le salon politique d'un des plus jeunes ministres que nous ayons eu, Louis Buffet, neveu de son mari, et qui avait été ministre à 30 ans. Louis Buffet, Aimé Buffet, son frère, inspecteur des ponts et chaussées, et Stancelin, le duc de Broglie, étaient demeurés les familiers de la maison. Il y avait les invités de droit et les autres. Charles était de toutes les dimanchées de Madame Moitessier. Plusieurs fois par semaine, en outre, il allait dîner rue d'Anjou, à 6 heures, toujours en habit, bien entendu. Rentré chez lui, rue de Miroménil, il enlevait son habit, endossait une gandoura, chaussait des pantoufles de cuir souple, s'enveloppait dans un burnous, mettait un coussin sous sa tête et se couchait sur un tapis. Une des remarquables particularités de l'appartement de Charles de Foucault, c'est qu'on n'y voyait aucun lit. Il n'y en avait point. L'ameublement était celui d'un homme de goût qui a eu des ancêtres dans l'histoire de France et dont le rêve est en Orient. Au mur pendaient à côté de portraits de famille peints par l'argilière, des aquarelles, des croquis à la plume, représentant des paysages du Maroc. Ça et là étaient accrochés des armes et des étoffes rapportées d'Algérie. La bibliothèque ne renfermait pas un grand nombre de livres, mais la plupart étaient des livres rares ou élégamment édités. Enfermé là tout le jour, Charles écrivait, raturait, consultait ses notes et rédigeait le livre sévère et magnifique qui allait répandre son nom parmi tous les géographes du monde et même dans d'autres milieux. Se trouvait-il embarrassé ? Avait-il une recherche à faire ? Il quittait la table de travail et se rendait dans une bibliothèque publique ou chez Duverrier. Duverrier avait été célèbre à 20 ans. Il vivait depuis lors enseveli dans cette gloire, incapable de la renouveler. En 1860, à l'âge où les jeunes gens ne sont encore que des bacheliers incertains de la route à choisir, lui, déjà botaniste, géologue, versé dans les langues orientales, civilisé, merveilleusement doué pour aborder et se concilier les barbares, il avait fait le voyage, alors périlleux, de Lagouate à El Goléa. Emprisonné par les Xouriens d'El Goléa, puis délivré, il n'avait profité de sa liberté que pour s'enfoncer dans l'inconnu redoutable du Sahara, pour visiter le sud de la Tunisie, une partie de la Tripolitaine et le territoire des Azdjers, la plus orientale, la plus hostile également de toutes les tribus Touareg. Le livre rapporté de là l'avait très justement rendu célèbre. Mais abattu par la maladie, condamné par elle à n'être qu'un saharien consultant, Duverrier souffrait, non seulement de ne plus être celui qui repart et découvre et accroît sa renommée, mais de voir que la France, diminuée en 1871, et comme doutant d'elle-même, sans perdre le souvenir de l'œuvre qu'il avait faite, ne la continuait pas. Il accueillit affectueusement son émule, l'explorateur du Maroc, et recommença de voyager, mais de la manière qu'il n'aimait pas, sur les cartes, dans les livres, dans ses souvenirs et ceux des autres. Lentement, les innombrables documents rapportés par Foucault devenait de la science et de la vie. On ne peut, sans quelque étonnement, assister à cette transformation des habitudes de l'ancien lieutenant de Pont-à-Mousson et de Sétif. D'où venait-elle ? Principalement d'une ambition qui s'était emparée de lui et qu'il servait avec cette volonté tendue et sans repos qui était la marque originale de Charles de Foucault et, on peut dire, de sa race. Après la publication de ce livre qu'il écrivait, après l'excursion au Chottes, il était résolu à entreprendre de nouveaux grands voyages. Il ne parlait à personne de ses projets, mais son esprit en était souvent occupé.
une autre pensée l'habitait et le troublait. J'ai dit que Charles de Foucauld avait été remué profondément durant son séjour en Algérie et au Maroc par la perpétuelle invocation à Dieu qui s'élevait autour de lui. Ses appels à la prière, ces hommes prosternés 5 fois le jour vers l'Orient, ce nom d'Allah sans cesse répété dans les conversations ou les écrits, tout l'appareil religieux de la vie musulmane l'avait amené à se dire « Et moi qui suis sans religion ?» Car les Juifs aussi priaient et le même Dieu que les Arabes ou que les Marocains. Les vices qui avaient pu corrompre l'esprit ou le cœur de ces hommes n'avaient pas empêché le témoin méditatif de sentir la grandeur de la foi. De retour en Algérie, il avait même dit à quelques-uns de ses amis « J'ai songé à me faire musulman ». Propos de sensibilité que la raison n'avait pas ratifié. Au premier examen, il lui était apparu, comme il en a fait la confidence à l'un de ses intimes amis, que la religion de Mahomet ne pouvait être la véritable étant trop matérielle. Mais l'inquiétude demeurait. Bénie soit-elle, car elle est la preuve d'une supériorité chez celui qui l'éprouve. Un grand événement dans l'ordre de la grâce, le signe bienheureux qu'une âme va retrouver la route. Il manquait à ce jeune homme, né dans le catholicisme, de bien connaître cette religion divine, magnifique et solide, et d'en avoir au moins deviné la transcendance pour revenir à elle sans hésitation au moment où la tyrannie de la matière lui pesait par trop. Il était triste, en effet, au fond de son cœur d'une tristesse ancienne. Il avait eu beau vivre dans le plaisir, elle n'avait fait que s'accroître. Elle l'avait tenu, selon l'aveu qu'il en a écrit, muet et accablé pendant ce qu'on appelle les fêtes. Depuis lors, elle n'avait été dissipée ni par les sciences humaines, ni par l'action, ni par le succès et la réputation. Aujourd'hui, sans doute, il était soumis à une discipline de travail, et par là, il se sentait meilleur que dans le passé. Mais non point allégé de ses fautes, non point tel qu'il aurait dû être, bien loin moralement de ces êtres chers qu'il voyait vivre dans sa famille, unie et heureuse. Il lisait beaucoup. Mais une grande lâcheté secrète est en nous lorsqu'il s'agit de reprendre une règle de vie que nous savons sévère et réprimante. Nous cherchons l'à peu près pour ne pas en venir à l'idéal de perfection, et la nature frémissante nous fait demander conseil aux hommes plutôt qu'à Dieu, parce que nous savons que Dieu est exigeant. C'est ainsi que Charles de Foucauld, aux heures où cessait le travail de rédaction de la Reconnaissance au Maroc, ouvrait les livres des philosophes païens et les interrogeait sur le devoir, l'âme, la vie future. Les réponses lui semblaient pauvres. Elles le sont nécessairement. La raison ne va pas loin sans guide dans le problème de la création et de la destinée. Charles avait l'esprit trop net pour se contenter du bruit des mots et de l'éclat des images. Il savait aussi que la philosophie des temps anciens n'avait rien purifié, rien adouci, rien consolé, et il serait revenu, sans doute, à la formule d'absolu scepticisme adoptée dès le collège « Les hommes ne peuvent connaître la vérité », si le spectacle de la petite société choisie, où il se trouvait replacé, n'avait chaque jour ébranlé l'autorité fragile de cette conclusion. La probité, la délicatesse, la charité devenue habitude et comme naturelle, la joie aussi de ses consciences voisines qui ne se cachaient pas de lui et où il pouvait lire, l'obligeaient à de perpétuels retours sur lui-même. Voici, se disait-il, des hommes, des femmes, tous cultivés, quelques-uns tout à fait supérieurs par l'intelligence, puisqu'ils acceptent entièrement la foi catholique. Ne serait-ce pas qu'elle est vraie ? Ils l'ont étudiée, ils la vivent pleinement. Et moi, qu'est-ce que je connais d'elle ? Sincèrement, connaissais-je le catholicisme ? La seule inquiétude de ces choses est déjà une prière. Et Dieu l'écoutait. Quelques pages d'un livre chrétien, qu'il avait ouvert après tant d'autres dans un moment d'angoisse, j'ignore quel était ce livre, commencèrent d'éclairer cet incroyant qui avait cherché la beauté parfaite et la tendresse infinie partout
où elles ne sont pas. Il est probable que sa tante, ses cousines, sa sœur qui vint plusieurs fois le voir à Paris et qui l'aimait tendrement, avaient quelques soupçons de ce travail intérieur qui amenait à la vérité une intelligence et un cœur dévoyés. Elles ne le hâtaient par aucun moyen humain. Elles étaient bonnes, elles suivaient la route droite, elles priaient. Ce fut

0: par hasard qu'un soir, chez Madame Moitessier, Charles rencontra l'abbé Huvelin, qui était lié depuis longtemps avec plusieurs personnes de la famille de Foucault. Étant très humble, très simple, très homme d'oraison et de mysticité, cet ancien normalien fit grande impression sur celui qui devait lui ressembler un jour. Que dit-il ce soir-là ? Il est très sûr qu'il n'essaya pas de briller. S'il eut de l'esprit, c'est qu'il ne pouvait faire autrement que d'en avoir. Les amitiés comme celles qui allaient naître entre Charles de Foucault et lui n'ont point d'ailleurs leur origine dans les mots, ni dans l'éclat du talent, ni dans la volonté de conquérir. Un homme incroyant et qui a mal vécu se trouve en présence d'un autre homme, non seulement croyant et chaste, mais devenu la prière même, la pitié même pour l'immense faiblesse et souffrance humaine, peut-être plus, comme on l'a dit, l'une des victimes qui, secrètement, s'offrent à Dieu pour souffrir, réparer le mal, adoucir le châtiment d'autrui. Ces deux hommes peuvent n'avoir échangé que des phrases banales, s'être salués seulement, puis regarder l'un l'autre 5 ou 6 fois dans une soirée. Cela suffit. Ils se sont reconnus. Ils s'attendaient. Dans leur cœur, ils nommeront désormais cette rencontre un grand événement. L'un a pensé « Vous êtes la religion ». L'autre « Mon frère qui est malheureux. Je ne suis qu'un pauvre homme, mais mon Dieu est très doux, et il cherche votre âme pour la sauver. Ils ne s'oublieront plus. » L'abbé Huvelin, né en 1838, était donc en 1886 un homme encore jeune, bien qu'il n'y parût guère. La vie pénitente qu'il menait depuis sa première jeunesse et qui avait fait sourire ou s'émouvoir ses camarades de l'école normale, la fatigue d'être et d'avoir été à la merci de toutes les douleurs, en quête d'allègement, de toutes les inquiétudes humaines cherchant une décision, la maladie aussi, une sorte de rhumatisme généralisé qui déjà l'éprouvait, ne lui laissait guère que la jeunesse d'un esprit prompt et d'un cœur très sensible. Il tenait la tête penchée sur l'épaule, il avait le visage creusé de rides, la marche lui était souvent un supplice. Ce vicaire à Saint-Augustin avait dans Paris une terrible clientèle de pénitents, des relations innombrables et, ce qui compliquait encore singulièrement sa vie, la réputation d'un saint homme. La sainteté est le plus puissant attrait qui rassemble les âmes. La sienne s'était promptement révélée dans les conférences qu'il faisait aux jeunes depuis 1875 sur l'histoire de l'Église. Malgré ses protestations, il avait vu des femmes en grand nombre et des hommes ayant dépassé la jeunesse se mêler au public auquel ses conférences de la crypte étaient d'abord réservées. Il parlait aussi dans la chaire de la paroisse et on se pressait pour entendre ce causeur qui ne récitait pas, ne cherchait pas à étonner, mais improvisait sur un thème toujours très étudié, laissant vivre et s'exprimer au naturel un esprit jaillissant, prudent en doctrine, hardi devant les mots qu'il faut dire, abondant en réminiscences de littérature ou d'histoire, homme de la digression, de la parenthèse, de l'exclamation, du trait inattendu, avant tout de la longue expérience du monde et de la miséricorde. Par là, il était près de chacun de ses auditeurs, par là, il était l'ami sûr et souhaité. Sa pitié pour les pécheurs, on peut dire sa tendresse, touchait les plus indifférents. On sentait qu'il les voulait meilleurs pour qu'ils fussent plus heureux et qu'il pensait toujours, pour ceux qui n'y songeaient guère, à l'heure définitive où ils paraîtraient devant Dieu, où ils seraient jugés, condamnés, malheureux, sans espoir de mourir, car la mort n'existe pas, même un instant, il n'y a que 2 vies. Le zèle extrême de l'abbé Huvelin, ses démarches, les visites qu'il faisait et celles qu'il recevait, son immense correspondance, des billets courts, affectueux et nets, le redoublement d'austérité dont, à certaines périodes, on eut la preuve sans en avoir exactement les causes, tout s'explique par cet amour des âmes aventurées. Pour une autre raison encore, et bien puissante, il était un conseiller auquel on venait tout de suite. Il avait l'intelligence de la douleur humaine. Il y compatissait, quelle qu'elle fût, il l'avait déjà rencontrée, écouter, relever. Jamais elle n'avait pour lui un visage inconnu. Il disait d'elle, en simplifiant, en dépouillant de la majesté du XVIIe siècle, un mot de Bossuet. « La douleur nous donne le charme ». Dans le même esprit, il définissait ainsi l'Église. « L'Église est une veuve ». Et ce mot à une femme du monde est encore de lui. « J'ai trouvé depuis longtemps le moyen d'être heureux. » Quel est-il ? C'est de se passer de joie. Mais pour mieux faire comprendre jusqu'où vont de telles paroles, il faut en citer d'autres, et je le ferai, d'après un de ses auditeurs. Du même coup, on entendra parler l'orateur. Ce ne sera point un hors-d'œuvre, puisqu'il s'agit du prêtre qui va convertir Charles de Foucault et faire de lui le père de Foucault. Jésus est l'homme des douleurs, parce qu'il est le fils de l'homme, et l'homme n'est que douleur. La douleur nous accompagne de la naissance à la mort, elle nous purifie, nous ennoblit, elle nous donne le charme. C'est parce qu'elle est notre inséparable compagne que Jésus a voulu qu'elle fût sienne. De grandes âmes, il en faut pour l'honneur de l'humanité qui reproduisent les états du Christ, ont appelé désiré la douleur. Elles ont prononcé le « Fac me tecum plangere » du Stabat. Nous n'avons pas une telle ambition. Nous demandons seulement d'accepter la douleur avec componction et résignation quand elle s'offrira.
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Loin de nous surtout ces petites douleurs, moins aisées à supporter que les grandes, ces blessures si mesquines, si rageuses, si envenimées que font les passions, l'amour-propre. C'est la honte de l'humanité de tant souffrir pour si peu de choses. Jésus au jardin des Oliviers. Il est triste jusqu'à la mort. Les apôtres ne comprennent pas sa tristesse. Cette tristesse divine les dépasse trop. Pour la comprendre, il faudrait savoir ce qu'est le péché. Et ils ne savent pas, et nous ne pouvons le savoir. Son attitude n'est pas une attitude grecque. Il ne domine pas sa tristesse, ne dit pas comme ferait un stoïcien « Douleur, tu n'es qu'un mot. » Oh que non ! La tristesse l'envahit par tous les pores, son âme en est inondée, elle a monté comme une mer noyée tous les sommets. Il prie, mais sa prière n'est pas ce mouvement naturel, cette respiration heureuse de l'âme. Elle n'est pas non plus une suite de belles pensées, c'est un sanglot. Un sanglot qui se résout en un « Amen ». Ainsi soit-il, c'est toute sa prière. Sa volonté, unie, identifiée jusqu'ici à celle du Père, pour la première fois apparaît distincte. Le poids est trop lourd. Vous, à qui tout est possible, éloignez de moi ce calice. Il cherche secours auprès de ses apôtres, il les trouve endormis. L'on est seul dans la tristesse, alors qu'on voudrait un mot du cœur. Les amis n'arrivent qu'au moment de calme, ou s'ils surviennent pendant l'orage, ils ne trouvent pas ce qu'il faut dire, et blessent par leur manque de tact ou leur sottise, tels les amis de Job. Enfin, un ange vient le fortifier, Angelus confortaviteum, le fortifier, non le consoler. La grâce de son essence est fortifiante, non consolante. Je ne puis citer plus longuement sans dépasser mon but. Ce qu'on vient de lire, ce que j'ai dit, suffit à faire comprendre pourquoi toutes les misères humaines, tous les doutes et tous les repentirs allaient naturellement à l'abbé Huvelin. Il confessait à saint Augustin, il recevait beaucoup chez lui. Quel robuste et agile esprit devait avoir ce malade et ce perclus pour imaginer successivement tous les problèmes d'ordre moral qu'on lui soumettait pour les étudier et les résoudre en un moment. Mais il était doué d'un jugement si sûr qu'il débrouillait tous les cas et d'une vue si pénétrante des dispositions intimes des personnes qui le consultaient que plusieurs l'ont attribué à une grâce singulière de Dieu. On cite même des circonstances où il a fait allusion à des événements passés et secrets de la vie de ses pénitents. Ses avis étaient clairs, simples, de bon sens, et il n'en changeait pas. Il les variait selon les gens. Il ne traitait pas les ours comme les hirondelles. Plus d'une fois, on l'a entendu répéter « Il y a des âmes auxquelles on doit dire « Il faut en passer par là ». Il y a, dans les décisions canoniques, une force avec laquelle ceux qui les méprisent comptent plus qu'on ne croit. D'habitude, on trouvait chez lui, l'après-midi, ce grand érudit dans les directions spirituelles.

rituels. On rencontrait dans sa petite antichambre des gens de tous les âges et de tous les mondes, des Parisiens et des passants. À tour de rôle, ils entraient dans la pièce voisine, encombrée de livres et de papiers, où se tenait M. Huvelin, assis, résigné à la foule comme à la maladie, un chat sur les genoux. Les visiteurs qui lui avaient été présentés, même dans le lointain passé, étaient sûrs d'être reconnus. Il écoutait de tout son esprit. Comme il était bref, il demandait qu'on fût de même. Sa mission était rude. Lui, naturellement gai, on l'a vu bien souvent pleurer. Il souffrait de toutes les douleurs qu'on lui apportait, de toutes les fautes dont il recevait l'aveu ou qu'il devinait dans les cœurs. Tel était le prêtre éminent en sainteté, c'est-à-dire en science de Dieu et des hommes, que Charles de Foucauld avait rencontré un soir de l'été finissant. Ils ne se revirent pas tout de suite. Mais dans l'âme de Charles, la grâce montait sa marée. On ne sait d'abord d'où elle vient. Elle est promise aux hommes de bonne volonté. Ou plutôt, elle leur est déjà donnée et leur bonne volonté même est son œuvre. Au moment qu'elle semblait loin, elle a déjà couvert les fonds vaseux. Elle est fraîche, elle amène ses oiseaux avec elle et ses vagues qui déferlent l'une après l'autre, disant toutes « Il faut croire, être pur, être joyeux de la grande joie divine » et recevoir la lumière sur les eaux vivantes. Cet obscur mouvement, ce désir d'illumination, il les sentait en lui, de plus en plus puissant. On le voyait, à présent, entrer dans les églises entre deux courses ou à la tombée de la nuit. Il s'asseyait, loin de l'autel, ne comprenant ni ce qui l'avait attiré là, ni ce qui l'y retenait. Et il disait, non pas ses prières d'autrefois, mais celle-ci qui monte droit au paradis. Mon Dieu, si vous existez, faites-le-moi connaître. Un soir d'octobre, dans une de ces conversations familiales, où l'esprit et le cœur parlent librement et sans chercher la route, les enfants jouant autour des tables avant d'aller se coucher, une de ses cousines dit à Charles « Il paraît que l'abbé Huvelin ne reprendra pas ses conférences. » « Je le regrette bien. »« Moi aussi, » répondit Charles, « car je comptais les suivre. » La réponse ne fut pas relevée. Quelques jours plus tard, il dit gravement à cette même cousine, « Vous êtes heureuse de croire. Je cherche la lumière et je ne la trouve pas. » Entre le 27 et le 30 octobre, le lendemain de cette confidence, l'abbé Huvelin vit entrer dans son confessionnal à Saint-Augustin un jeune homme qui ne s'agenouilla pas, qui se pencha seulement et dit « Monsieur l'abbé, je n'ai pas la foi. Je viens vous demander de m'instruire. » Monsieur Huvelin le regarda. « Mettez-vous à genoux. Confessez-vous à Dieu. Vous croirez. Mais je ne suis pas venu pour cela. Confessez-vous. Celui qui voulait croire sentit que le pardon était pour lui la condition de la lumière. Il s'agenouilla et confessa toute sa vie. Quand il vit se relever le pénitent absous, l'abbé reprit. « Vous êtes à jeun ?»« Oui. » »« Allez communier. » Et Charles de Foucauld s'approcha aussitôt de la table sainte et fit sa seconde première communion. De sa conversion, il ne parla point. Ce fut à certains actes qu'on s'aperçut, et peu à peu, que le fond de l'âme était changé. La vie continua d'être laborieuse, la paix y était rentrée et elle transparaît toujours, dans les yeux, dans le sourire, ou la voix, ou les mots. Les lettres qui n'avaient pas cessé d'être affectueuses deviennent reconnaissantes. Le nom de Dieu y est souvent prononcé. La vie se modèle silencieusement sur l'idéal retrouvé. Tout est profond, discret, simple dans ce renouvellement. Bientôt, par exemple, Charles apprendra la naissance d'un neveu qui sera son filleul. Il partit pour Dijon, passera quelques jours près de sa sœur et de son beau-frère, et à peine de retour à Paris, leur adressa ce remerciement dicté par un cœur rajeuni.
Les séjours qu'on fait chez vous sont bien doux.

Il ne mérite qu'un reproche, c'est qu'on est entouré de tant de bonté et de tant d'affection qu'on se sent le cœur trop faible pour rendre autant qu'on a reçu. Et on craint de n'aimer jamais assez, de n'admirer jamais assez et de n'être jamais assez reconnaissant. La vie dans votre intérieur non seulement est d'une douceur extrême, mais encore rend meilleure, par l'air d'affection et de calme qui s'y respire. J'espère que je pourrai revenir bientôt. En vous quittant, le retour est la seule chose à laquelle je pense. Je ne crois pas beaucoup à l'exécution des projets, mais si je ne compte pas sur mes prévisions, je garde l'espoir que quelqu'un prévu m'amènera chez vous avant qu'il soit longtemps. Vous savez, mes occupations, mes idées, mes pensées vagues sur l'avenir, nous en causions hier soir. Vous me suivrez facilement d'ici à notre revue. Pour moi, ce m'est une si grande joie, en vous quittant, de connaître tous les lieux entre lesquels vous partagez votre temps. Je suis, en vous écrivant, auprès de vous à Dijon. Après-demain, je vous suivrai à Échalot, je chasserai avec vous, je traînerai la brouette avec Maurice, j'admirerai la bibliothèque de Monsieur de Blic, je me chaufferai en famille au coin du feu. Je vais être bien souvent et bien agréablement avec vous, maintenant que je connais tous vos nids. Le manuscrit de la reconnaissance au Maroc avait été achevé au début de 1887, et tout de suite, les épreuves d'imprimerie avaient commencé d'affluer dans l'appartement de la rue de Miroménil. Gros travail pour un savant aussi soigneux du détail et qui voulait que l'œuvre fût habillée comme il l'était lui-même au temps de l'école de cavalerie. Lourde charge pour un budget que le voyage aux Chottes, 10 excursions en France et l'installation à Paris avaient déjà grevé. Mes revenus suffisent à ces dépenses extraordinaires, mais justes. Aussi, depuis mon retour du Maroc, je n'ai pas eu à emprunter quoi que ce soit, mais je n'ai pas fait d'économie. J'ai le désir de faire lever mon conseil judiciaire que j'ai depuis 5 ans. Mon conseil existant, je ne puis penser à d'autres voyages et, mon livre allant paraître, il est temps de songer à de nouvelles expéditions. À la fin de 1887 et au début de 1888, les ouvrages du vicomte de Foucault, Itinéraire au Maroc, Reconnaissance au Maroc, paraissent en librairie. Le succès, ainsi que je l'ai dit, en fut très grand dans le monde restreint des géographes, des savants et des coloniaux, soit de France, soit des pays étrangers. Mais quand un grand livre paraît, les gens qui en parlent sont de deux sortes et ressemblent à la lune avec son halo. Les uns ont lu ces pages célèbres et emportent avec eux la lumière et les idées, les autres en ont du moins quelques clartés, ils ont parcouru des pages, ils ont retenu des citations, ils répètent le titre et magnifient l'auteur sur la foi du prochain journal, revue ou causeur de salon. Ainsi en est-il aussitôt pour la reconnaissance au Maroc. On célèbre de tous côtés le jeune explorateur, sa renommée se répand, les lettres de félicitations affluent rue de Miroménil, des amis montent les étages et viennent demander, chacun rappelant ses titres au souvenir du glorieux camarade, « Eh bien, mon vieux, en voilà un succès, bien légitime d'ailleurs. En as-tu couru des dangers que tu ne racontes pas? Où vas-tu aller maintenant? Car tu nous dois, et tu dois à toi-même, des explorations nouvelles. » L'autre, on le sait déjà, n'était pas de ceux qui discutent leurs projets en public. Les méditer avec de rares initiés lui a toujours semblé meilleur. Avant de partir pour le Maroc, il avait consulté McCarthy et des livres et des atlas. À présent, il prend conseil de Dieu, qui a résolu de prendre l'explorateur à son service. La nature n'est pas détruite par cette conversion, mais amendée et renouvelée. Désormais, ce courage, cette force de volonté, cette faculté extraordinaire d'endurance vont s'exercer pour le bien des âmes. La science n'a pas perdu un des hommes les mieux doués de notre temps pour l'aventure coloniale, l'étude des mœurs et des langues inconnues, mais son disciple, qui ne la reniera jamais, aperçoit maintenant que le plus bel emploi des dons qu'il a reçus s'appelle charité et consiste dans l'oblation totale qu'on fait de soi-même, de son travail, de sa pensée, de sa patience, de son sang s'il le faut, pour que les hommes reconnaissent enfin le Créateur dans ce dévouement de la créature. Il veut se préparer à cette mission
par un voyage en Terre Sainte. Il visitera la patrie terrestre de Jésus-Christ, il ira prier dans la solitude qui n'a cessé de l'attirer. Le 2 novembre 1888, il se rend au Tuquet dans le Bordelais, de là il gagne Nancy. Ce sont les adieux à la famille. Il annonce que son projet est de séjourner seulement quelques semaines en Terre Sainte et il s'embarque à Marseille. Au milieu de décembre, il est à Jérusalem, qu'il trouve couverte de neige. Il s'attarde à parcourir les rues, à visiter les églises, à monter et descendre la pente du mont des Oliviers. Il passe Noël à Bethléem, puis fait une grande excursion en Galilée à cheval, accompagné d'un guide qui monte lui-même un cheval de bât. Dans ses lettres, il montre une dévotion vive pour Nazareth. Après avoir quitté cette ville, il y revient. Là, plus tendrement qu'ailleurs, il médite. Et si l'on veut connaître le thème principal de cette méditation, je puis l'indiquer. Cette ville blanche, aux rues escarpées et tournantes sur les flancs du Nébi Saïn, a touché le cœur pénitent de Charles de Foucault. Elle lui inspire un amour qui ne s'éteindra plus pour la vie cachée, l'obéissance, l'humble condition volontaire. Elle lui répète le mot magique qu'avait dit l'abbé Huvelin. Notre Seigneur a tellement pris la dernière place que jamais personne n'a pu la lui ravir. Je crois pouvoir affirmer que tout le reste de la vie de Foucault a été travaillé et modelé par le souvenir de Nazareth. On le vit clairement dès que le voyageur fut rentré à Paris au début de mars 1889. C'est l'année des résolutions, ou en style de spiritualité, de l'élection. Que va-t-il faire? Depuis sa conversion, il lisait encore plus qu'auparavant, mais d'autres livres et ses lectures le faisaient pénétrer dans ce monde de la doctrine, de la morale et de l'histoire religieuse, par quoi tout le reste est illuminé. Il s'émerveillait de voir combien la vérité est simple et combien raisonnable. Il s'étonnait qu'il eût pu être troublé autrefois jusqu'à douter de la religion, jusqu'à la rejeter par des objections depuis si longtemps résolues et faciles à résoudre. Il apprenait la première des sciences, celle d'où dépend la conduite de la vie. Selon le conseil de l'abbé Huvelin, il assistait chaque matin à la messe et la fréquente communion du début était devenue le pain quotidien. On sait déjà quels soins il avait apporté à la préparation de son principal voyage. À plus forte raison, voulut-il étudier la vocation qui, de plus en plus fortement, l'attirait. Depuis le moment même de sa conversion, il s'était senti appelé à la vie religieuse. Mais les ordres sont nombreux. S'ils sont tous faits pour conduire au paradis, les hommes qui s'y engagent sont différents. Chacun a son humeur, même au service de Dieu, et doit avoir son chemin. Lequel prendre? Pour le connaître, dans cette même année, Charles ne fait pas moins de 4 retraites. Il s'approche successivement de la règle vivante de 3 grands ordres. À Pâques, il est chez les bénédictins à Solesmes. À la Trinité, il part pour la Grande Trappe. Le 20 octobre, il monte à Notre-Dame-des-Neiges, passe en méditation toute une semaine, après quoi il ne prend point encore de résolution. Enfin, dans la seconde moitié de novembre, ayant repris sous la direction d'un jésuite à Clamart l'examen des premières vérités et l'étude de sa vocation religieuse, l'ancien lieutenant de chasseurs d'Afrique, l'explorateur d'hier, écrit à sa sœur. « Je suis revenu hier de Clamart et j'y ai pris enfin en grande sécurité et en grande paix, d'après le conseil formel, entier et sans réserve du Père qui m'a dirigé, la résolution à laquelle je pense depuis si longtemps. C'est celle d'entrer à la trappe. C'est une chose arrêtée maintenant, j'y pensais depuis longtemps, j'ai été dans 4 monastères, dans les 4 retraites, on m'a dit que Dieu m'appelait et qu'il m'appelait à la trappe. » Mon âme m'attire vers le même lieu, mon directeur est du même avis. C'est une chose décidée, et je vous l'annonce comme telle, j'entrerai dans le monastère de Notre-Dame-des-Neiges, où j'ai été il y a quelque temps.
Quand ? Ce n'est pas encore fixé. J'ai dit

0: diverses choses à régler, j'ai surtout à aller vous dire adieu, mais enfin, cela ne sera jamais excessivement long. Quand je partirai, j'annoncerai mon départ pour quelques voyages, sans dire en aucune façon que j'entre, ni que je pense le moins du monde, à entrer dans la vie religieuse. Il avait obtenu l'assentiment de l'abbé de Notre-Dame-des-Neiges. Mais dans sa lettre de demande, il avait nommé la trappe d'Agbès en Syrie et prié qu'après quelques mois de probation et de noviciat, il fût envoyé dans cette maison lointaine, si cela est comme je le crois, la sainte volonté de notre Père qui est aux cieux. Les plus proches parents furent seuls avertis de la grande décision. Les jours sont désormais comptés. Charles part le 11 décembre pour Dijon. Il y passe près de sa sœur et de M. de Blic une semaine, la dernière qu'il leur pourra donner avant la clôture, la solitude et le silence. Puis il revient à Paris pour régler quelques affaires, notamment l'abandon qu'il fait de ses biens à sa sœur. Il s'en ira pauvre. Le monde ne le reverra plus. Un de ses amis aperçoit Charles sur l'impérial d'un omnibus et s'étonne grandement. Encore quelques jours, et les lettres d'invitation à l'adresse du vicomte de Foucault, rue de Miroménil, resteront sans réponse. Une de ses cousines le prie de venir manger du chevreuil d'Alsace, du chevreuil de Saverne, et Charles, d'habitude très exact, ne donne pas signe de vie. On s'informe, on apprend qu'il a quitté Paris. Le 14 janvier 1890, il avait envoyé à sa sœur cette lettre d'adieu. Au revoir, ma bonne Mimi. Je quitte Paris demain. Après-demain, vers 2 heures, je serai à Notre-Dame-des-Neiges. Prie pour moi. Je prierai pour toi, pour les tiens. On ne s'oublie pas en se rapprochant de Dieu. Il lui avait dit à Dijon quelques semaines plus tôt : Soyons tristes, mais remercions Dieu de cette tristesse.
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Chapitre 5. Le Trappiste. Pour comprendre la vie extraordinaire du père de Foucault, il faut considérer deux faits spirituels sur lesquels tout a été bâti. Premièrement, la passion dont il était épris pour le monde oriental, et qui n'était point, je l'ai dit, un amour de la couleur et du pittoresque seulement, mais avant tout une prédilection pour la solitude, le silence, l'extrême simplicité de costume, de nourriture et d'habitation, à laquelle on s'y peut réduire sans singularité. En second lieu, l'énergie, la violence intérieure de cette volonté, qui poursuivra la perfection évangélique avec la même ardeur, la même ténacité, la même absence de toute peur qu'on a remarquée dans le jeune officier entreprenant son voyage au Maroc. La conversion a été totale. Charles de Foucault s'est entièrement abandonné à la volonté divine, pour être ce qu'elle voudra. Il sait déjà qu'il la doit servir dans la charité et dans l'obscurité. D'étape en étape, il apprendra le reste. Il ira où l'appelleront les âmes les plus négligées de l'univers et, dur à son corps autrefois maître, cherchera par amour à se rapprocher de la misère de son Dieu fait homme. En ce moment, toute cette suite est pour lui cachée. Il a seulement cette clarté, la résolution d'obéir et le désir passionné du mieux. De même, autour de lui, personne ne se doute en quelle voie exceptionnelle il sera conduit un jour. Et si l'on s'étonne qu'un conseiller aussi expérimenté et sagace que l'abbé Huvelin n'en ait rien ressenti, il faut répondre que les mieux doués d'entre nous ne le sont pas pour découvrir l'avenir, qu'au surplus, le monde a été créé en 6 jours et que Dieu n'agit point autrement pour transformer une âme qui est un monde aussi, qu'il use de ménagement pour notre faiblesse et ne permet pas tout de suite aux événements de se plier à de certains rêves de perfection qui ne lui déplaisent pas sans doute et viennent même de lui, mais qu'il nous veut faire atteindre par degrés lorsque notre patience exercée nous aura rendus plus prudents et plus forts. J'ai voulu visiter la trappe de Notre-Dame-des-Neiges. Elle est bâtie sur les hauts plateaux des monts du Vivarais, dans une contrée sauvage qui dépendait autrefois du Languedoc. Lorsqu'on est arrivé sur ces crêtes, balayées par le vent, vêtues de courtes bruyères qui enveloppent le monastère, on ne voit autour de soi, à d'immenses distances, que des sommets à peu près d'égale hauteur, tendant à la lumière leur pierrail et leur maigre verdure, et séparés les uns des autres par l'ombre violette des ravins. Il n'y a, pour ainsi dire, de ferme sur les hauteurs, une ou deux seulement, au corps trapu, au toit surbaissé, fait pour porter 6 mois de neige et de tempête. Je venais de loin par un chemin qui suit les crêtes. Le chemin descendit un peu, l'automobile entra dans une avenue que bordaient 2 bois de jeunes pins et de hêtres, puis, tout à coup, sortant de l'ombre, courut de nouveau dans le soleil et les larges espaces. Devant moi, à mi-coteau, se dressait le monastère de granit blanc, avec ses granges, ses celliers, ses étables, ses écuries. Une forêt, semée par les moines, couvrait les pentes de la montagne en face, et tout le vallon, entre les 2 grands bois, n'était qu'un fleuve ondulant d'avoine mûre et de blé mûr. Le monastère, tel qu'il est aujourd'hui, n'est plus celui où fut accueilli Charles de Foucault. Les cellules des religieux, la salle capitulaire, l'église ont été détruites par un incendie le 27 janvier 1912. Mais les moines semeurs de forêt sont aussi des rebâtisseurs. Ils ont reconstruit, dans un site plus élevé et encore plus beau que l'ancien, à 1100 mètres d'altitude, une abbaye nouvelle, claire, sobre de lignes, où la cloche parle seule, où s'abrite le travail et la paix cistercienne. Quand Charles de Foucault se présenta à Notre-Dame-des-Neiges et demanda d'être admis parmi les novices, on l'interrogea. La règle de Saint-Benoît prescrit aux supérieurs d'examiner soigneusement les postulants, de les éprouver en les interrogeant, afin de bien connaître et la personne de ses futurs frères et les motifs qui les ont amenés à la porte de l'abbaye. Dom Martin, abbé de cette communauté de travailleurs silencieux, n'ignorait pas que l'homme qui parle de soi volontiers se déclare ainsi porté à la complaisance et à la vanterie.
Il demanda : Que savez-vous faire ? Pas grand-chose. Lire ? Un petit peu. L'abbé vit par là et par bien d'autres réponses du même ton que ce lieutenant de chasseurs d'Afrique était au contraire peu causant et déjà fort modeste. Ayant fini de l'interroger, il le pria de balayer un peu pour voir. Il s'aperçut au premier coup de balai que le postulant n'avait pas été exercé. On compléterait son éducation. Et c'est ainsi que le vicomte Charles de Foucault entra au noviciat de la Trappe de Notre-Dame-des-Neiges pour devenir frère Marie Albéric. Le souvenir qu'il a laissé parmi les frères de ce grand ordre est celui d'un religieux serviable envers tous, très pieux, presque excessif dans son austérité, mais pondéré dans son jugement, en somme le souvenir d'un personnage et d'un saint. J'emploie ce terme comme tous ceux qui ont connu le père de Foucault. Il savait bien ces religieux, ces soldats, ces voyageurs, que seule l'Église a le droit de juger de la sainteté. En attendant qu'elle se prononce, si elle doit se prononcer un jour, ils ont suivi l'usage du monde, ils ont dit « j'ai vu un saint ». Et comment pourrions-nous mieux dire, et plus bref, qu'en l'appelant ainsi, notre admiration pour un homme en qui nous semble vivre une vertu peu commune ? Frère Marie Albéric édifiait surtout le monastère par son humilité. Il était simple à la perfection et savait comment faire, étant un homme du meilleur monde, qui se mettait par vertu au dernier rang. L'éducation sert à tout, même à se faire oublier, même à passer inaperçu ou à tâcher de l'être. Un des moines de là-bas, faucheur de blé, toucheur de bœufs, que j'interrogeais, me répondit ce mot magnifique : « Monsieur, je lui parlais comme à un paysan. » Il ajouta : « Moi, je l'ai vu tous les jours. Il n'a jamais refusé un service à personne. Il était beau comme un second François d'Assise. » Le régime de la Trappe éprouve plus d'un novice solidement bâti. Frère Albéric avait une santé de fer et une volonté de même métal. Il a maintes fois déclaré que ni le jeûne, ni l'éveil, ni le travail ne l'avaient jamais incommodé. La seule chose qui lui fut difficile, c'est l'obéissance. Et là encore, nous saisissons un trait de cette nature fière, impétueuse, faite pour le commandement, habituée à l'exercer et qui ne pliait que sous la grâce. Je citerai à présent un certain nombre de lettres écrites de Notre-Dame-des-Neiges par frère Albéric, soit à sa sœur, soit à d'autres personnes de sa famille. Elles feront connaître mieux que ne ferait un récit ce que pensait dans la solitude le novice que gouvernait un religieux très capable, un digne fils de Saint-Bernard, l'abbé Don Martin. Entré au noviciat le 16 janvier 1890, il écrivait le jour même dans la peine que lui causait la séparation. « Il faut tirer la force de ma faiblesse, se servir pour Dieu de cette faiblesse même, le remercier de cette douleur, la lui offrir. Je lui demande de tout mon cœur d'augmenter ma douleur si je puis porter un plus grand poids, afin qu'il en soit un peu plus consolé et que ses enfants en aient un peu plus de bien. » Qu'il la diminue si elle n'est pas pour sa gloire et selon sa volonté. Mais je suis sûr qu'il la veut, lui qui a pleuré Lazare. » Dans la seconde lettre, il annonce qu'il prendra l'habit des Trappistes le 26 janvier, en la fête de Saint-Albéric. « Il est probable que je donnerai ma démission d'officier de réserve en indiquant Agbès comme ma résidence, ce qui simplifiera tout. Je continue à aller parfaitement bien. » J'ai mené la vie régulière dès le premier jour, et mon âme, comment va-t-elle ? Moins mal que je ne m'y attendais. Le bon Dieu me fait trouver dans la solitude et le silence une consolation sur laquelle je ne comptais pas. Je suis constamment, absolument constamment avec lui et avec ceux que j'aime. Cette vie continuelle avec tout ce qui m'est cher au ciel et sur la terre m'a donné des consolations sans combler le vide. Mais enfin, le bon Dieu m'a soutenu lui-même pendant ses premiers jours. Le travail manuel n'empêche pas la méditation. On me recommande de travailler posément pour pouvoir méditer. Je n'ai pas souffert un instant du froid.
Jusqu'à présent, il n'y a pas de neige et il fait du soleil. Il y aura sans doute des moments durs, mais il n'y en a pas encore eu. Je n'ai pas souffert de la faim non plus, et grâce à la variété des travaux et des exercices, je n'ai pas senti que j'avais faim avant de me mettre à table. C'est vous dire que le côté matériel de la vie ne m'a pas coûté l'ombre d'un sacrifice. Jusqu'ici, j'ai porté des branches, fait des guirlandes pour l'adoration perpétuelle, balayé l'église, astiqué les chandeliers, rien de dur, vous le voyez. 6 février 1890. Dans ce triste monde, nous avons au fond un bonheur que n'ont ni les saints ni les anges, celui de souffrir avec notre bien-aimé pour notre bien-aimé. Quelque dure que soit la vie, quelque long que soient ces tristes jours, quelque consolante que soit la pensée de cette bonne vallée de Josaphat, ne soyons pas plus pressés que Dieu ne le veut de quitter le pied de la croix. « Bonne croix », disait saint André. Puisque notre Maître a daigné nous en faire sentir, sinon toujours la douceur, du moins la beauté et la nécessité pour qui veut l'aimer, nous ne désirerons pas en être détachés plus tôt qu'il ne veut. Et pourtant, Dieu sait que le jour où cet exil finira sera le bienvenu, car la force est dans mes paroles plus que dans mon cœur. Il lit saint Bernard, apprend par cœur les psaumes, le catéchisme, la façon de se servir du bréviaire. Il fait une heure d'écriture sainte et lit l'abbé Fouard, Bossuet, l'imitation de Jésus-Christ, les évangiles, la vie de sainte Gertrude, les œuvres de sainte Thérèse. 18 février 1890. De moi, j'ai peu de choses à te dire. Aucun bruit du dehors ne nous atteint. C'est la solitude et le silence avec le bon Dieu. Le temps se partage en prière, lecture rapprochant de Dieu, travail manuel fait en imitation de lui et en union avec lui. Cela remplit tous les jours, sauf les dimanches et fêtes où le travail cesse. Je pourrais vivre longtemps ainsi sans avoir à te parler beaucoup de moi. On est excellent pour moi, d'une charité pleine de tendresse. Une grande charité règne dans le couvent. Je reçois de ce côté et de bien d'autres des exemples dont il faut prier le bon Dieu de me faire profiter. Lundi de Pâques, 1890. Je ne dois pas dire que j'ai bien supporté le jeûne et le froid. Je ne les ai pas sentis. Du régime du carême, un seul repas par jour à 4h30, je ne puis dire qu'une chose, je l'ai trouvé agréable et commode, et je n'ai pas senti la faim un seul jour. Pourtant, je ne me gavais pas trop. Pour mon âme, elle est absolument dans le même état que lors de ma dernière lettre. La seule différence est que le bon Dieu me soutient encore plus. Il soutient également mon âme et mon corps. Je n'ai rien à porter. Il porte tout. Je serais bien ingrat envers ce Père si tendre, envers notre Seigneur Jésus si doux, si je ne vous disais pas combien il me tient dans sa main. Me mettant dans sa paix, écartant de moi le trouble, le chassant la tristesse dès qu'elle veut approcher. Cet état est trop inattendu pour que je puisse l'attribuer à un autre que lui. Qu'est-ce que cette paix, cette consolation ? Ce n'est rien.

Rien d'extraordinaire. C'est une union de tous les instants dans la prière, la lecture, le travail, dans tout avec notre Seigneur, avec la Très Sainte Vierge, avec les saints qui l'entouraient dans sa vie.

Les offices, la sainte messe, la prière où ma sécheresse m'était si pénible, me sont, malgré les distractions innombrables dont je suis coupable, très doux. Le travail manuel est une consolation par la ressemblance avec notre Seigneur et une méditation continuelle. Cela devrait être « je suis bien dissipé ». Dans cette lettre, dans quelques autres documents, on a déjà pu observer le soin minutieux avec lequel frère Albéric analyse les mouvements de son esprit et de son cœur. À n'en pas douter, c'est mieux qu'un essai et qu'une nouveauté, une habitude qu'il a prise dans les solitudes pendant ses grands voyages et que la vie religieuse perfectionne. Il se plaint, comme toutes les âmes adonnées à la spiritualité, des moments de sécheresse et se déclare indigne des consolations qui suivent. Lundi de la Pentecôte 1890. L'origine de ces sécheresses est presque toujours dans la lâcheté avec laquelle je résiste aux tentations. Ce sont surtout des tentations contre l'obéissance d'esprit. J'ai peine à soumettre mon sens, cela ne vous étonnera pas. Pourtant, cela est peu de chose. Je ne reçois pas avec assez de joie les travaux manuels qu'on me donne à faire. C'est un grand manque d'amour. Si je sentais combien cela me rapproche de notre Seigneur, combien tout me rendrait heureux. Que la volonté de notre Seigneur se fasse et non la mienne. Je le lui dis de tout mon cœur. Je lui dis au moins que je veux le lui dire de tout mon cœur, car je crains de ne le lui dire que de toutes mes lèvres. Et il est pourtant vrai que je veux uniquement sa volonté. Oui, sûrement, il voulait la volonté de Dieu, et sans doute écrivait-il ces lignes pour préparer la famille de Dijon, celle de Paris, celle de plus loin encore, à la séparation plus complète qui venait d'être décidée. Pourquoi frère Albéric quittait-il la trappe de Notre-Dame-des-Neiges ? J'ai dit qu'il avait, dès le principe, demandé qu'on l'envoyât dans le plus pauvre et lointain monastère d'Asie mineure. Désir de la solitude absolue ? Désir d'être celui qui n'est plus qu'un nom et dont on dit « il est là-bas, je ne sais où » ? Souvenir des horizons qu'il avait aimés ? Sans doute. Mais le temps n'était plus où l'Orient ne représentait pour lui que la terre préférée du voyage, de l'étude et du rêve. D'autres attraits, d'espèces âpres et mystérieuses, conduisaient vers le monastère d'Agbès, cet homme à présent décidé à mater son corps longtemps maître et à faire pénitence. Il allait vers l'Orient pour y être plus pauvre encore, pour s'y sentir plus près de la Terre Sainte où le Fils de Dieu avait souffert et travaillé. Il allait, mu par une compassion qui devait l'entraîner bien plus loin encore, pour les peuples enfoncés dans l'erreur. Il allait enfin vers cette demeure nouvelle parce qu'il lui était dur de quitter la France. « Je ne vous dirai pas que je ne suis pas triste ces jours-ci », écrivait-il au mois de juin. « Ce sera dur de voir s'éloigner le rivage. » Tout est préparé pour le départ. Une place est retenue à destination d'Alexandrette sur un bateau qui part de Marseille le 27 juin 1890. La veille, frère Marie Albéric fait ses adieux à ses frères de Notre-Dame-des-Neiges. Il écrit à sa famille « Je me vois sur le bateau qui m'emportera demain. Il me semble que je sentirai toutes les lames qui l'une après l'autre m'éloigneront. Il me semble que ma seule ressource sera de penser que chacune est un pas de plus vers la fin de la vie. De Marseille à Alexandrette, je serai seul. Le frère qui devait partir avec moi reste. Je suis satisfait de cette solitude. Je pourrai penser sans contrainte. L'adresse est Trappe de Notre-Dame du Sacré-Cœur, par Alexandrette.

0: Alexandrette, Syrie. J'arriverai à Alexandrette le troisième jour de la traversée. On part le lendemain matin pour Notre-Dame du Sacré-Cœur et on y arrive le surlendemain soir après 2 jours de marche. Et quand la traversée est sur le point de finir, il trace sur une feuille de papier ces mots, véritable cri de tendresse angoissé. Demain, je serai à Alexandrette et je dirai adieu à cette mer, dernier lien avec ce pays où vous respirez tous. Il débarque. Le voyage commence aussitôt vers la montagne. Frère Marie-Albéric part d'Alexandrette le jeudi 10 juillet dans l'après-midi avec un père de Notre-Dame du Sacré-Cœur arrivé la veille pour le chercher. Nous avons marché toute la nuit et la journée du lendemain, sauf 5 heures de halte, montés sur des mulets, escortés de 3 Turcs armés. Le vendredi à 6 heures, nous sommes arrivés à Notre-Dame du Sacré-Cœur, ensemble de maisonnettes en planches et en pisées, couvertes de chaume, installation à la Jules Verne, fouillis de granges, de bestiaux, de maisonnettes très serrées, les unes contre les autres, par crainte des incursions et des voleurs. C'est ombragé de grands arbres et arrosé par une source qui vient du rocher. Mais l'extérieur seul est à la Jules Verne, l'intérieur vaut mieux. À l'intérieur est notre Seigneur. La maison se compose d'une 20aine de religieux et d'une 15aine d'orphelins de 6 à 12 ans, sans parler des gens de passage. Qu'est-ce que c'était que ce monastère de Notre-Dame du Sacré-Cœur dont on vient de lire une description sommaire? Une abbaye improvisée, établie en 1882 dans les montagnes par les trappistes de Notre-Dame-des-Neiges, comme un refuge s'ils venaient à être obligés de quitter la France. Le domaine s'appelle Shirley et fait partie du vilayet d'Adana. Pour s'y rendre, on sort d'Alexandrette par la route d'Alep. Elle monte d'abord un peu, puis la montée devient fort dure. Il faut franchir en effet la chaîne de la Manus. Les lacets se multiplient. Sur le chemin, taillé dans le roc et sans parapet, descendent ou grimpent des files de chameaux de bas, des attelages, des cavaliers, des piétons. En 5 heures, on arrive au col du Beylan, lieu fameux où passèrent tous les envahisseurs de cette partie de l'Asie. Les Assyriens, les armées de Darius et celles d'Alexandre, les armées romaines, celles des sultans arabes, celles des croisés quand ils cherchaient la plaine où est Antioche. Les ruines des châteaux forts du Moyen-Âge servent encore aux gens de la contrée. On s'arrête à Beylan, frontière entre les vilayets d'Alep et d'Adana, car les Turcs y ont mis un poste de douaniers. C'est là que les voyageurs qui viennent du large des terres et prétendent aller à la côte doivent remettre aux aptiers leurs armes, ou tout au moins, comme les Kurdes et les Circassiens n'y manquent guère, plonger et cacher leurs pistolets ou leurs poignards entre les plis de la ceinture. Quand on a traversé le village, on commence de descendre. Les ponts jetés sur les torrents sont moins sûrs que les gués. On ne quitte la route d'Alep qu'au bas de la montagne pour prendre à gauche une simple piste tracée parmi les forêts, les landes ou les cultures, qui ne s'écarte guère des dernières pentes de l'Amanus et en contourne les éperons. Après une longue marche, on parvient à un endroit où la montagne est largement entaillée. Là se trouve la petite ville d'Agbès avec la mission des Lazaristes. Les voyageurs, comme frère Albéric et son compagnon, qui veulent se rendre à la trappe de Shirley, s'engagent alors dans le ravin, y montent pendant 2 heures et redescendent un peu pour gagner le fond d'une haute vallée tout à fait admirable de forme et de décor. Imaginez un cirque de montagnes qui l'enveloppe et qui sont toutes couvertes de forêts de grands pins parasols sous lesquelles poussent des chênes et d'autres arbres et arbustes. Elle-même est cultivée, labourée, semée comme une campagne de France ou d'Italie, puisqu'il y a des moines de Saint-Bernard dans ce coin sauvage de la Turquie.
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1: Je demande à Notre-Dame de Lourdes de prier pour demander au Sacré-Cœur de Jésus

0: merci, Sainte Bernadette.
1: Au nom du Père et du Fils et du Saint-Esprit.
2: Amen.
1: Frères et sœurs bien-aimés, soyez les bienvenus, vous tous qui avez la grâce d'être présents ici à la grotte de Massabielle, où la Vierge Marie est apparue 18 fois à Sainte Bernadette. Bienvenue à vous tous qui nous rejoignez grâce à la télévision, grâce à la radio ou grâce au site internet du sanctuaire. Tous ensemble, nous allons prier le chapelet en méditant les mystères joyeux du Saint-Rosaire. Nous allons le faire en particulier aujourd'hui avec les pèlerins du pèlerinage militaire international. Ils sont 17 000 à être présents de plus de 40 nations. On le fait avec les pèlerins français qui sont avec nous et en action de grâce aussi pour les sacrements de l'initiation qui ont été reçus ce matin, les baptêmes et les confirmations. Ensemble, justement, dans cette foi commune, nous prions à toutes nos intentions, aux intentions du Saint-Père, nous prions pour la paix et redisons cette foi reçue à notre baptême. Je crois en Dieu, le Père Tout-Puissant, Créateur du ciel et de la terre, et en Jésus-Christ, son Fils unique, notre Seigneur, qui a été conçu du Saint-Esprit, est né de la Vierge Marie, a souffert sous Ponce Pilate, a été crucifié et mort, a été enseveli et descendu en enfer. Le troisième jour est ressuscité des morts, est monté aux cieux, est assis à la droite de Dieu le Père Tout-Puissant. Il viendra juger les vivants et les morts. Je crois en l'Esprit Saint, à la Sainte Église catholique, à la communion des saints, à la rémission des péchés, à la résurrection de la chair, à la vie éternelle. Amen. Prions pour le Saint-Père, notre pape Léon, pour toutes ses intentions et les intentions de toute l'Église. Notre Père qui es aux cieux, que ton nom soit sanctifié, que ton règne vienne, que ta volonté soit faite sur la terre comme au ciel. Je vous salue Marie, pleine de grâce, le Seigneur est avec vous. Vous êtes bénie entre toutes les femmes, et Jésus, le fruit de vos entrailles, est béni.
3: Sainte Marie, Mère de Dieu, priez pour nous pauvres pécheurs, maintenant et à l'heure de notre mort. Amen.
1: Je vous salue Marie, pleine de grâce, le Seigneur est avec vous. Vous êtes bénie entre toutes les femmes, et Jésus, le fruit de vos entrailles, est béni.
3: Sainte Marie, Mère de Dieu, priez pour nous pauvres pécheurs, maintenant et à l'heure de notre mort.
1: Je vous salue Marie, pleine de grâce, le Seigneur est avec vous. Vous êtes bénie entre toutes les femmes et Jésus, le fruit de vos entrailles, est béni.
3: Sainte Marie, Mère de Dieu, priez pour nous pauvres pécheurs, maintenant et à l'heure de notre mort. Amen.

Premier mystère joyeux, l'Annonciation. De l'Évangile selon saint Luc. L'ange du Seigneur dit à Marie, « Sois sans crainte, car tu as trouvé grâce auprès de Dieu. » Frères et sœurs bien-aimés, prions pour tous les pèlerins de Lourdes et en particulier pour

0: les pèlerins qui participent à ce pèlerinage militaire international, qu'eux aussi, à l'exemple de la Vierge Marie, ils accueillent de la part de Dieu la parole de l'ange, et en accueillant cette parole, que toute crainte soit chassée, qu'ils puissent trouver la paix du cœur. Notre Père qui es aux cieux, que ton nom soit sanctifié, que ton règne vienne, que ta volonté soit faite sur la terre comme au ciel.
1: Donne-nous aujourd'hui notre pain de ce jour. Pardonne-nous nos offenses, comme nous pardonnons aussi
2: à ceux qui nous ont offensés. Ne nous laisse pas entrer en tentation, mais délivre-nous du mal. Amen. Je vous salue Marie, pleine de grâce. Le Seigneur est avec vous. Vous êtes bénie entre toutes les femmes, et Jésus, le fruit de vos entrailles, est béni.
3: Sainte Marie, Mère de Dieu, priez pour nous pauvres pécheurs, maintenant et à l'heure de notre mort. Amen.
2: Je vous salue Marie, pleine de grâce. Le Seigneur est avec vous. Vous êtes bénie entre toutes les femmes, et Jésus, le fruit de vos entrailles, est béni.
3: Sainte Marie, Mère de Dieu, priez pour nous pauvres pécheurs, maintenant et à l'heure de notre mort.
2: Je vous salue Marie, pleine de grâce. Le Seigneur est avec vous. Vous êtes bénie entre toutes les femmes, et Jésus, le fruit de vos entrailles, est béni.
3: Sainte Marie, Mère de Dieu, priez pour nous pauvres pécheurs, maintenant et à l'heure de notre mort. Amen.
2: Je vous salue Marie, pleine de grâce. Le Seigneur est avec vous. Vous êtes bénie entre toutes les femmes, et Jésus, le fruit de vos entrailles, est béni.
3: Sainte Marie, Mère de Dieu, priez pour nous pauvres pécheurs, maintenant et à l'heure de notre mort. Amen.
2: Je vous salue Marie, pleine de grâce. Le Seigneur est avec vous. Vous êtes bénie entre toutes les femmes, et Jésus, le fruit de vos entrailles, est béni.
3: Sainte Marie, Mère de Dieu, priez pour nous pauvres pécheurs, maintenant et à l'heure de notre mort. Amen.
2: Je vous salue Marie, pleine de grâce. Le Seigneur est avec vous. Vous êtes bénie entre toutes les femmes, et Jésus, le fruit de vos entrailles, est béni.
3: Sainte Marie, Mère de Dieu, priez pour nous pauvres pécheurs, maintenant et à l'heure de notre mort.
2: Amen. Je vous salue Marie, pleine de grâce. Le Seigneur est avec vous. Vous êtes bénie entre toutes les femmes, et Jésus, le fruit de vos entrailles, est béni.
3: Sainte Marie, Mère de Dieu, priez pour nous pauvres pécheurs, maintenant et à l'heure de notre mort. Amen.
2: Je vous salue Marie, pleine de grâce. Le Seigneur est avec vous. Vous êtes bénie entre toutes les femmes, et Jésus, le fruit de vos entrailles, est béni.
3: Sainte Marie, Mère de Dieu, priez pour nous pauvres pécheurs, maintenant et à l'heure de notre mort.
2: Amen. Je vous salue Marie, pleine de grâce. Le Seigneur est avec vous. Vous êtes bénie entre toutes les femmes, et Jésus, le fruit de vos entrailles, est béni.
3: Sainte Marie, Mère de Dieu, priez pour nous pauvres pécheurs, maintenant et à l'heure de notre mort. Amen.
2: Je vous salue Marie, pleine de grâce. Le Seigneur est avec vous. Vous êtes bénie entre toutes les femmes, et Jésus, le fruit de vos entrailles, est béni.
3: Sainte Marie, Mère de Dieu, priez pour nous pauvres pécheurs, maintenant et à l'heure de notre mort. Amen.

0: Ô Marie conçue sans péché,
1: priez pour nous pécheurs.
0: Deuxième mystère joyeux, la visitation. De l'Évangile selon saint Luc. Élisabeth dit à Marie : comment ai-je ce bonheur que la mère de mon Seigneur vienne jusqu'à moi ? Prions pour tous ceux qui soignent les blessés, en particulier ceux qui ont été blessés au combat, qui sont blessés physiquement ou blessés psychologiquement. Prions pour tous les hospitaliers de l'hospitalité Notre-Dame des Armées.
2: Notre Père qui es aux cieux, que ton nom soit sanctifié, que ton règne vienne, que ta volonté soit faite sur la terre comme au ciel.
3: Pardonnez-nous nos offenses, comme nous pardonnons aussi à ceux qui nous ont offensés, et ne nous laissez pas entrer en tentation, mais délivrez-nous.

0: l'épreuve du mal. Je vous salue, Marie, comblée de grâce. Le Seigneur est avec vous. Vous êtes bénie entre toutes les femmes, et Jésus, le fruit de vos entrailles, est béni.
1: Sainte Marie, Mère de Dieu, priez pour nous pauvres pécheurs,
0: maintenant et à l'heure de notre mort. Ainsi. Je vous salue, Marie, comblée de grâce. Le Seigneur est avec vous. Vous êtes bénie entre toutes les femmes, et Jésus, le fruit de vos entrailles, est béni.
1: Sainte Marie, Mère de Dieu, priez pour nous pauvres pécheurs, maintenant et à l'heure de notre mort. Ainsi.
0: Je vous salue, Marie, comblée de grâce. Le Seigneur est avec vous. Vous êtes bénie entre toutes les femmes, et Jésus, le fruit de vos entrailles, est béni.
1: Sainte Marie, Mère de Dieu, priez pour nous pauvres pécheurs, maintenant et à l'heure de notre mort. Ainsi.
0: Je vous salue, Marie, comblée de grâce. Le Seigneur est avec vous. Vous êtes bénie entre toutes les femmes, et Jésus, le fruit de vos entrailles, est béni.
1: Sainte Marie, Mère de Dieu, priez pour nous pauvres pécheurs, maintenant et à l'heure de notre mort. Amen.
0: Je vous salue, Marie, comblée de grâce. Le Seigneur est avec vous. Vous êtes bénie entre toutes les femmes, et Jésus, le fruit de vos entrailles, est béni.
1: Sainte Marie, Mère de Dieu, priez pour nous pauvres pécheurs, maintenant et à l'heure de notre mort. Amen.
0: Je vous salue, Marie, comblée de grâce. Le Seigneur est avec vous. Vous êtes bénie entre toutes les femmes, et Jésus, le fruit de vos entrailles, est béni.
1: Sainte Marie, Mère de Dieu, priez pour nous pauvres pécheurs, maintenant et à l'heure de notre mort. Amen.
0: Je vous salue, Marie, comblée de grâce. Le Seigneur est avec vous. Vous êtes bénie entre toutes les femmes, et Jésus, le fruit de vos entrailles, est béni.
1: Sainte Marie, Mère de Dieu, priez pour nous pauvres pécheurs, maintenant et à l'heure de notre mort. Amen.
0: Je vous salue, Marie, comblée de grâce. Le Seigneur est avec vous. Vous êtes bénie entre toutes les femmes, et Jésus, le fruit de vos entrailles, est béni.
1: Sainte Marie, Mère de Dieu, priez pour nous pauvres pécheurs, maintenant et à l'heure de notre mort. Amen.
0: Je vous salue, Marie, comblée de grâce. Le Seigneur est avec vous. Vous êtes bénie entre toutes les femmes, et Jésus, le fruit de vos entrailles, est béni.
1: Sainte Marie, Mère de Dieu, priez pour nous pauvres pécheurs, maintenant et à l'heure de notre mort.
0: Je vous salue, Marie, comblée de grâce. Le Seigneur est avec vous. Vous êtes bénie entre toutes les femmes, et Jésus, le fruit de vos entrailles, est béni.
1: Sainte Marie, Mère de Dieu, priez pour nous pauvres pécheurs, maintenant et à l'heure de notre mort. Amen.

0: Troisième et mystère joyeux, la nativité. De l'Évangile selon saint Luc. Les anges dirent aux bergers, « Voici que je vous annonce une grande joie qui sera celle de tout le peuple. » Cet enfant couché dans la crèche, c'est le prince de la paix. Prions donc pour tous ceux qui sont prêts à donner leur vie pour que la paix règne. Prions pour tous ceux qui justement servent, se souviennent toujours que c'est bien pour la paix qu'ils se battent, afin qu'elle règne dans le monde et dans les cœurs. Notre Père, qui es aux cieux, que ton nom soit sanctifié, que ton règne vienne, que ta volonté soit faite sur la terre comme au ciel.
1: Donne-nous aujourd'hui notre pain de ce jour. Pardonne-nous nos offenses, comme nous pardonnons aussi à ceux qui nous ont offensés. Et ne nous laisse pas entrer en tentation, mais délivre-nous du mal.
2: Je vous salue, Marie, pleine de grâce. Le Seigneur est avec vous. Vous êtes bénie entre toutes les femmes, et Jésus, le fruit de vos entrailles, est béni.
1: Sainte Marie, Mère de Dieu, priez pour nous, pauvres pécheurs, maintenant et à l'heure de notre mort.
2: Je vous salue, Marie, pleine de grâce. Le Seigneur est avec vous. Vous êtes bénie entre toutes les femmes, et Jésus, le fruit de vos entrailles, est béni.
1: Sainte Marie, Mère de Dieu, priez pour nous, pauvres pécheurs, maintenant et à l'heure de notre mort.
2: Je vous salue, Marie, pleine de grâce. Le Seigneur est avec vous. Vous êtes bénie entre toutes les femmes, et Jésus, le fruit de vos entrailles, est béni.
1: Sainte Marie, Mère de Dieu, priez pour nous, pauvres pécheurs, maintenant et à l'heure de notre mort.
2: Je vous salue, Marie, pleine de grâce. Le Seigneur est avec vous. Vous êtes bénie entre toutes les femmes, et Jésus, le fruit de vos entrailles, est béni.
1: Sainte Marie, Mère de Dieu, priez pour nous, pauvres pécheurs, maintenant et à l'heure de notre mort.
2: Je vous salue, Marie, pleine de grâce. Le Seigneur est avec vous. Vous êtes bénie entre toutes les femmes, et Jésus, le fruit de vos entrailles, est béni.
1: Sainte Marie, Mère de Dieu, priez pour nous, pauvres pécheurs, maintenant et à l'heure de notre mort.
2: Je vous salue, Marie, pleine de grâce. Le Seigneur est avec vous. Vous êtes bénie entre toutes les femmes, et Jésus, le fruit de vos entrailles, est béni.
1: Sainte Marie, Mère de Dieu, priez pour nous, pauvres pécheurs, maintenant et à l'heure de notre mort.
2: Je vous salue, Marie, pleine de grâce. Le Seigneur est avec vous. Vous êtes bénie entre toutes les femmes, et Jésus, le fruit de vos entrailles, est béni.
1: Sainte Marie, Mère de Dieu, priez pour nous, pauvres pécheurs, maintenant et à l'heure de notre mort.
2: Je vous salue, Marie, pleine de grâce. Le Seigneur est avec vous. Vous êtes bénie entre toutes les femmes, et Jésus, le fruit de vos entrailles, est béni.
1: Sainte Marie, Mère de Dieu, priez pour nous, pauvres pécheurs, maintenant et à l'heure de notre mort.
2: Je vous salue, Marie, pleine de grâce. Le Seigneur est avec vous. Vous êtes bénie entre toutes les femmes, et Jésus, le fruit de vos entrailles, est béni.
1: Sainte Marie, Mère de Dieu, priez pour nous, pauvres pécheurs, maintenant et à l'heure de notre mort.
3: Amen.
2: Je vous salue, Marie, pleine de grâce. Le Seigneur est avec vous. Vous êtes bénie entre toutes les femmes, et Jésus, le fruit de vos entrailles, est béni.
1: Sainte Marie, Mère de Dieu, priez pour nous pauvres pécheurs, maintenant et à l'heure de notre mort.
3: Amen.

0: Ô Marie conçue sans péché. Quatrième mystère joyeux, la présentation de Jésus au temple. De l'évangile selon saint Luc. Marie et Joseph emmenèrent Jésus à Jérusalem pour le présenter au Seigneur. Confions au Seigneur, par la prière de la Vierge Marie, tous ceux qui sont morts au combat, qu'ils puissent entrer dans le temple céleste, goûter la joie, la paix, la lumière éternelle.
1: Notre Père, qui es aux cieux, que ton nom soit sanctifié, que ton règne vienne, que ta volonté soit faite sur la terre comme au ciel.
2: Pardonne-nous nos offenses, comme nous pardonnons aussi à ceux qui nous ont offensés. Et ne nous laisse pas entrer en tentation, mais délivre-nous du mal.
3: Je vous salue Marie, pleine de grâce. Le Seigneur est avec vous. Vous êtes bénie entre toutes les femmes, et Jésus, le fruit de vos entrailles, est béni.
4: Sainte Marie, Mère de Dieu, priez pour nous pauvres pécheurs, maintenant et à l'heure de notre mort. Amen.
3: Je vous salue Marie, pleine de grâce. Le Seigneur est avec vous. Vous êtes bénie entre toutes les femmes, et Jésus, le fruit de vos entrailles, est béni.
4: Sainte Marie, Mère de Dieu, priez pour nous pauvres pécheurs, maintenant et à l'heure de notre mort.
3: Je vous salue Marie, pleine de grâce. Le Seigneur est avec vous. Vous êtes bénie entre toutes les femmes, et Jésus, le fruit de vos entrailles, est béni.
4: Sainte Marie, Mère de Dieu, priez pour nous pauvres pécheurs, maintenant et à l'heure de notre mort. Amen.
3: Je vous salue Marie, pleine de grâce. Le Seigneur est avec vous. Vous êtes bénie entre toutes les femmes, et Jésus, le fruit de vos entrailles, est béni.
4: Sainte Marie, Mère de Dieu, priez pour nous pauvres pécheurs, maintenant et à l'heure de notre mort. Amen.
3: Je vous salue Marie, pleine de grâce. Le Seigneur est avec vous. Vous êtes bénie entre toutes les femmes, et Jésus, le fruit de vos entrailles, est béni.
4: Sainte Marie, Mère de Dieu, priez pour nous pauvres pécheurs, maintenant et à l'heure de notre mort. Amen.
3: Je vous salue Marie, pleine de grâce. Le Seigneur est avec vous. Vous êtes bénie entre toutes les femmes, et Jésus, le fruit de vos entrailles, est béni.
4: Sainte Marie, Mère de Dieu, priez pour nous pauvres pécheurs, maintenant et à l'heure de notre mort. Amen.
3: Je vous salue Marie, pleine de grâce. Le Seigneur est avec vous. Vous êtes bénie entre toutes les femmes, et Jésus, le fruit de vos entrailles, est béni.
4: Sainte Marie, Mère de Dieu, priez pour nous pauvres pécheurs, maintenant et à l'heure de notre mort. Amen.
3: Je vous salue Marie, pleine de grâce. Le Seigneur est avec vous. Vous êtes bénie entre toutes les femmes, et Jésus, le fruit de vos entrailles, est béni.
4: Sainte Marie, Mère de Dieu, priez pour nous pauvres pécheurs, maintenant et à l'heure de notre mort. Amen.
3: Je vous salue Marie, pleine de grâce. Le Seigneur est avec vous. Vous êtes bénie entre toutes les femmes, et Jésus, le fruit de vos entrailles, est béni.
4: Sainte Marie, Mère de Dieu, priez pour nous pauvres pécheurs, maintenant et à l'heure de notre mort. Amen.
3: Je vous salue Marie, pleine de grâce. Le Seigneur est avec vous. Vous êtes bénie entre toutes les femmes, et Jésus, le fruit de vos entrailles, est béni.
4: Sainte Marie, Mère de Dieu, priez pour nous pauvres pécheurs, maintenant et à l'heure de notre mort. Amen.

0: Ô Marie conçue sans péché. Cinquième mystère joyeux, le recouvrement de Jésus au temple. De l'Évangile selon saint Luc. Marie et Joseph trouvèrent Jésus dans le temple, assis au milieu des docteurs, les écoutant et les interrogeant. Prions pour toutes les victimes des conflits dans le monde, que ce soit les combattants, que ce soit les militaires ou bien même les civils. Prions particulièrement pour le Proche et le Moyen-Orient. Prions en particulier pour nos frères et sœurs du Liban.
1: Notre Père qui es aux cieux, que ton nom soit sanctifié, que ton règne vienne, que ta volonté soit faite sur la terre comme au ciel.
2: Pardonne-nous nos offenses, comme nous pardonnons aussi à ceux qui nous ont offensés. Et ne nous laissez pas succomber à la tentation, mais délivrez-nous du mal.
3: Je vous salue Marie, pleine de grâce. Le Seigneur est avec vous. Vous êtes bénie entre toutes les femmes. Et Jésus, le fruit de vos entrailles, est béni.
4: Sainte Marie, Mère de Dieu, priez pour nous pauvres pécheurs, maintenant et à l'heure de notre mort. Amen.
3: Je vous salue Marie, pleine de grâce. Le Seigneur est avec vous. Vous êtes bénie entre toutes les femmes. Et Jésus, le fruit de vos entrailles, est béni.
4: Sainte Marie, Mère de Dieu, priez pour nous pauvres pécheurs, maintenant et à l'heure de notre mort. Amen.
3: Je vous salue Marie, pleine de grâce. Le Seigneur est avec vous. Vous êtes bénie entre toutes les femmes. Et Jésus, le fruit de vos entrailles, est béni.
4: Sainte Marie, Mère de Dieu, priez pour nous pauvres pécheurs, maintenant et à l'heure de notre mort. Amen.
3: Je vous salue Marie, pleine de grâce. Le Seigneur est avec vous. Vous êtes bénie entre toutes les femmes, et Jésus, le fruit de vos entrailles, est béni.
4: Sainte Marie, Mère de Dieu, priez pour nous pauvres pécheurs, maintenant et à l'heure de notre mort.
3: Je vous salue Marie, pleine de grâce, le Seigneur est avec vous. Vous êtes bénie entre toutes les femmes, et Jésus, le fruit de vos entrailles, est béni.
4: Sainte Marie, Mère de Dieu, priez pour nous pauvres pécheurs, maintenant et à l'heure de notre mort.
3: Je vous salue Marie, pleine de grâce. Le Seigneur est avec vous. Vous êtes bénie entre toutes les femmes, et Jésus, le fruit de vos entrailles, est béni.
4: Sainte Marie, Mère de Dieu, priez pour nous pauvres pécheurs, maintenant et à l'heure de notre mort. Amen.
3: Je vous salue Marie, pleine de grâce. Le Seigneur est avec vous. Vous êtes bénie entre toutes les femmes, et Jésus, le fruit de vos entrailles, est béni.
4: Sainte Marie, Mère de Dieu, priez pour nous pauvres pécheurs, maintenant et à l'heure de notre mort. Amen.
3: Je vous salue Marie, pleine de grâce. Le Seigneur est avec vous. Vous êtes bénie entre toutes les femmes. Et Jésus, le fruit de vos entrailles, est béni.
4: Sainte Marie, Mère de Dieu, priez pour nous.

0: Je vous salue Marie, pleine de grâce. Le Seigneur est avec vous. Vous êtes bénie entre toutes les femmes, et Jésus, le fruit de vos entrailles, est béni.
1: Sainte Marie, Mère de Dieu, priez pour nous pauvres pécheurs, maintenant et à l'heure de notre mort. Amen.
0: Je vous salue Marie, pleine de grâce. Le Seigneur est avec vous. Vous êtes bénie entre toutes les femmes, et Jésus, le fruit de vos entrailles, est béni.
1: Sainte Marie, Mère de Dieu, priez pour nous pauvres pécheurs, maintenant et à l'heure de notre mort. Amen.

Ô Marie conçue sans péché. Prions le Seigneur. Tu as voulu, Seigneur, qu'à l'annonce de l'ange, ton Verbe prit chair dans le sein de la Vierge Marie. Réponds à nos supplications. Puisque nous la croyons maintenant, Mère de Dieu, fais que nous trouvions secours dans sa prière auprès de toi. Par Jésus-Christ, ton Fils, notre Seigneur, qui vit et règne avec toi dans l'unité du Saint-Esprit,

Notre-Dame de Lourdes. Notre-Dame de Lourdes. Notre-Dame de Lourdes. Sainte Bernadette. Saint Michel. Saint Maurice. Saint Antoine de Padoue. Saint Georges. Saint Jean de Capistran. Saint Martin. Sainte Clotilde. Sainte Geneviève. Saint Éloi. Et tous nos saints patrons,

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2: Chers auditeurs de KTO Radio, bonjour, je suis heureux de vous retrouver pour Questions Éco, émission consacrée aux enjeux économiques et sociaux, diffusée chaque mois dans le cadre des conversations du week-end. Nous allons parler aujourd'hui des défis contemporains auxquels les cadres et les décideurs sont confrontés. Les cadres sont en effet aujourd'hui touchés de plein fouet par la crise du sens du travail. Souvent relégués au rang d'exécutants en col blanc, comme on dit, ils peinent parfois à comprendre leur place dans l'entreprise. Confrontés à la pression du résultat et au carcan des procédures, il leur arrive de subir une certaine usure du temps. Dans ce contexte, la jeune génération semble hésiter à s'impliquer pleinement dans l'entreprise. On parle même de génération désaffiliée. Enfin, l'intelligence artificielle pose des défis vertigineux. La machine serait-elle désormais capable de décider mieux que l'humain? Nous allons porter aujourd'hui un regard chrétien sur ces questions avec Jean-Baptiste Salle, président d'Ecléria, anciennement le mouvement des cadres chrétiens. Bonjour Jean-Baptiste Salle.
3: Bonjour Guillaume Prémard.
2: Alors je vous présente rapidement à nos auditeurs, vous avez 62 ans, vous êtes de formation

0: commerciale, mais aussi comptable et financière. Vous êtes passé par Subdeco Lille, par l'INSEAD par exemple, et vous avez passé près de 40 ans dans l'industrie gazière, c'était chez Air Liquide. Vous avez une forte expérience dans l'encadrement et l'animation d'équipes, et notamment d'équipes d'ingénieurs, et votre parcours porte une forte dimension internationale. Vous avez été expatrié de nombreuses fois à Taipei, donc Taipei c'est Taïwan, c'est bien ça?
1: Exactement.
0: Shanghai, Casablanca, Tokyo, Francfort, et depuis 30 ans vous êtes engagé dans le mouvement des cadres chrétiens, le MCC, qui est devenu Ecclesia il y a un an, et vous en êtes le président depuis 2 ans. Voilà, alors ce mouvement des cadres chrétiens devenu Ecclesia en mai 2025, quelle est son origine, rapidement, son histoire, son ADN en quelque sorte?
1: Alors merci. Avant de parler de l'ADN, je dirais d'abord quelle est la mission d'Ecclesia. Nous aidons nos membres à vivre leur foi dans l'exercice de leurs responsabilités professionnelles et sociétales, à décider et agir en chrétien, nous reviendrons sur ces mots, pour plus de justice, de fraternité, de respect des plus fragiles et de la création. Alors Ecclesia, effectivement, est un nouveau nom inventé avec 2 C, pour une coquetterie, mais qui rappelle le mot ecclésial. Ecclesia, s'éclairer par la parole de Dieu, s'éclairer les uns les autres, s'éclairer pour être des éclaireurs dans l'entreprise. Voilà. Et apprendre à décider en chrétien la signature de ce mouvement. Alors, ce mouvement a changé de nom en mai 2025, mais si on remonte à l'ADN, il faut parler de Rerum Novarum en 1892.
0: La première encyclique sociale, le pape Léon XIII.
1: Exactement, et ça résonne beaucoup avec Léon XIV aujourd'hui. À cette époque, il faut se remettre dans un contexte où un jeune jésuite pas encore prêtre, Poupé Girard, était à Ginette, à Sainte-Geneviève, avec quelques étudiants, puis a rassemblé des élèves de Centrale, pour essayer de réfléchir sur cette pratique chrétienne demandée par Léon XIII dans l'entreprise à un moment donné où le capitalisme était assez sauvage. Et puis petit groupe a créé une union des ingénieurs qui est devenue une union syndicale dans les années 30, qui est passée de 900 membres à plus de 10 000 membres, qui a été un des... pilier de la création des premiers syndicats de cadres, également qui a renforcé le rôle de l'ingénieur. Et puis après, Vatican II. Ce mouvement a essayé de remettre vraiment en pratique avec les cadres qui se sont ouverts, j'allais dire, à la gente féminine avec les écoles. Rappelez-vous, en 72, Polytechnique ouvre ses écoles et ses bancs aux femmes. Ensuite, les écoles de commerce, l'arrivée des jeunes avec l'informatique, et ce mouvement a été un mouvement de réflexion jusqu'à aujourd'hui. Vous me poserez la question tout à l'heure, pourquoi on a quitté le mot cadre?
0: Oui, le mot cadre. Mais peut-être, dans cette histoire, est-ce que c'est ce qu'on a c'est un mouvement d'action catholique? Ça s'inscrivait dans l'action catholique déjà à l'époque?
1: Absolument, absolument. Dès le démarrage, dans les années 1900, ce mouvement était vraiment ancré avec ses étudiants et après ses ingénieurs dans l'action catholique, au point même que lorsqu'il a fallu faire des négociations, le syndicat s'est séparé en 2, un mouvement catholique des ingénieurs et des capitaines d'industrie en 1937, pour continuer jusqu'au MCC en 1965 à être toujours mouvement d'action catholique. Et d'ailleurs, notre aumônier national, Charles Hervieux, et proposé par la communauté des jésuites, mais envoyé par nos évêques.
0: Alors cette question, je vous la pose, mouvement des cadres chrétiens, mais ça va au-delà des cadres, c'est une des raisons aussi pour lesquelles vous avez choisi un nom plus large.
1: Évidemment, évidemment. Alors une grosse réflexion a été menée au cours des 2 dernières années, notamment sur la raison d'être du mouvement, et je me rappelle d'une anecdote. Nous étions au festival de Santos il y a 2 ans avec notre stand et nous avons eu l'occasion d'être interpellés par des jeunes nous dire « je ne suis pas cadre, je ne suis pas dirigeant, ce n'est pas pour nous ».
0: Oui.
1: Alors que la promesse, est absolument, j'allais dire merveilleuse. On en

0: reparlera. Et donc cette régénération nous a amené à réfléchir sur ce mot cadre qui est très institutionnel et qui ne répond pas du tout à ce que l'on voit dans l'entreprise avec le télétravail, des auto-entrepreneurs, des gens qui ont des approches absolument différentes dans le monde du travail, et nous avons préféré parler de professionnels.
1: Ouais, parce que ce cadre, c'est un statut en fait.
0: Exactement.
1: Vous avez des cadres contre le statut cadre qui n'encadrent personne.
0: Exactement. Ouais. Exactement. Les premiers jeunes qui, par exemple, rentrent dans l'entreprise et certains qui font carrière peuvent se retrouver avec des jobs de contrôleur de gestion, de responsable de produits et de marketing, et de ne pas avoir d'équipe à animer ou de budget, certainement, mais de compte de résultats. Et ils apprennent à travailler et ils travaillent avec, de façon, j'allais dire, transversale, avec des chefs de projet, avec des prestataires extérieurs, qui sont maintenant l'écosystème qui forme les entreprises. Un point supplémentaire qui nous a fait beaucoup réfléchir, c'est l'ouverture non seulement aux femmes, qui représentent 52% des membres aujourd'hui.
1: 3000 membres, je crois, aujourd'hui.
0: 3000 membres, dont 300 actifs. À 400 jeunes actifs. On reviendra sur le mot actif, mais qui sont actifs. Et également une ouverture au monde, j'allais dire, de l'administration publique, d'une façon très générale. Et ça, c'est très intéressant. Monde de la justice, de l'éducation, le monde hospitalier.
1: Oui.
0: Où là, on a évidemment énormément de problématiques et de sujets fort intéressants à développer chez Eclairia.
1: Donc, c'est des personnes qui sont, en quelque sorte, qui ont des responsabilités, qui ont des décisions à prendre.
0: Alors,
1: en entreprise ou même hors de l'entreprise, vous voyez, de la fonction publique.
0: Nous identifions, si vous voulez, les personnes qui souhaitent rejoindre Eclairia par leur capacité à prendre des décisions qui impactent leur entourage ou leurs organisations. Et par ce mot « décision », on met tout le poids de cette éducation qu'on essaye de travailler tous ensemble par petites équipes, car la façon de travailler chez Eclairia est assez simple. Les équipiers, les membres, se retrouvent par petites équipes de 8 à 12 personnes, une fois par mois en moyenne, et réfléchissent sur une thématique qui a été apportée par l'un d'entre eux. Thématique qui est vécu, un sujet qui les touche et qui vient du cœur, hein, qui n'est pas imposé par le mouvement, par le national. Et au cours de cette soirée, on reviendra sur ce fil rouge de la soirée ensuite, le discernement et l'apprentissage de prendre des décisions en chrétien s'élaborent par un travail d'écoute et de témoignage, avec une relecture, car il y a une spiritualité derrière Eclairia.
1: Qui est marquée par les jésuites, peut-être, alors, parce que quand on parle discernement et jésuites, là, il y a quelque chose
0: voilà,
1: qui est proche.
0: Exactement. Merci, Guillaume. Le pilier qu'on retrouve dans la spiritualité d'Eclairia, c'est le croisement entre la doctrine sociale de l'Église et la relecture ignatienne.
1: Oui.
0: Donc on a depuis, finalement, les origines, hein, 1892, création de ce petit groupe jusqu'à aujourd'hui, un ADN qui nous rapproche très fortement de Ignace de Loyola.
1: Voilà. Et donc c'est une lecture spirituelle aussi de questions temporelles qui sont la prise de décision quand on a une responsabilité qui peut avoir un impact donc sur l'entourage ou les organisations, et vous êtes inspiré par ces méthodes ignatiennes, donc vous assumez très bien cette recherche de sens par la spiritualité. Mais une personne qui a un peu moins de spiritualité ou peut aussi avoir sa place, un peu moins religieuse, on va dire.
0: C'est une très bonne question. À qui s'adresse un mouvement comme Eclairia ? Nous sommes aux frontières. Hein. Nous sommes aux frontières puisque ceux qui sont en recherche de sens ont vraiment leur place et peuvent rejoindre une équipe. Vous avez ceux qui vont un peu plus loin et qui sont en recherche de spiritualité. Également peuvent rejoindre ces équipes. Et puis, vous avez des membres qui sont dans un chemin de foi, parfois qui est assez profond. Et c'est ce mélange qui fait une très belle alchimie et qui évite un entre-soi spirituel.
1: Oui.
0: C'est très important ce que l'on se dit là en ce moment, c'est quelque chose qui a failli nous retourner, l'entre-soi, que ce soit aussi bien au niveau des métiers ou de la spiritualité, est très mortifère.
1: Oui.
0: Donc il faut qu'on essaye absolument de mixer les équipes et de se re-questionner sur finalement le sens que l'on peut donner à notre spiritualité. Et d'ailleurs, Ecclesia, avec ses deux C, veut rappeler les Domus Ecclesiae, qui étaient ces petites églises, et en fait ces petites équipes à la maison, qui reparlaient de leur vie quotidienne, de leurs soucis, avec les enseignements du Christ.
1: Alors, il y a une chose intéressante, c'est que vous citiez Rerum Novarum, le pape Léon XIII, donc vous êtes dans cette filiation, votre mouvement est un enfant de la doctrine sociale de l'Église, et la doctrine sociale de l'Église est partageable avec tous, y compris ceux qui ne croient pas au ciel, comme dit le poète.
0: Absolument. Nous sommes, je vais dire, dans tout cet enseignement, partis des premiers textes, mais un certain nombre de documents se sont ajoutés au fur et à mesure de l'histoire. Alors, je parle de Laudato si, mais bien d'autres, sur lesquels le mouvement, par ses équipes, et puis ses instances nationales, a pris des positions ou continué à travailler. Toujours ancré dans une vie quotidienne, professionnelle et sociétale. C'est ça le plus important pour nous, c'est de ne pas être un mouvement réflexif, donneur de leçons ou de recommandations. Oui. On part du terrain et les équipiers ont cette relecture de ce qu'ils vivent. Et s'ils veulent le partager vers l'extérieur, c'est bien la mission d'Ecclesia aujourd'hui, c'est d'avoir une parole libre et une parole, j'allais dire, raisonnée et qui résonne dans le monde d'aujourd'hui.
1: Alors, il y a 350 équipes, donc dans ces équipes, m'a dit de 8 à 12 personnes, on s'entraide et on s'aide à décider en chrétien. Quels sont les points clés pour décider en chrétien? Une décision prise par un chrétien ou une décision prise par un non-chrétien, qu'est-ce qui change éventuellement?
0: On démarrera toujours notre réflexion pour prendre une décision en chrétien, par l'écoute, et là, qu'on le soit ou qu'on ne soit pas chrétien, je crois que l'écoute est vraiment transverse. Ce qui est important, c'est ensuite cette écoute et se dire, à un moment dans notre soirée, en général, c'est le troisième temps, si le Christ était là, au milieu de nous, qu'est-ce qu'on ferait? On peut regarder des textes, on peut s'écouter, retémoigner, mais finalement, c'est suivre le Christ. C'est assez radical, mais on sait qu'on est pétri de faiblesse, donc c'est pas ça qui est le plus gênant. Mais le chrétien va regarder le Christ et son enseignement, et il est universel. J'imagine qu'un non-chrétien aujourd'hui a sa place chez Ecclesia. Et d'ailleurs, nous avons aujourd'hui une demande par jour pour rejoindre le mouvement, depuis le changement de nom, et nous sommes extrêmement sensibles aux néophytes, par exemple, et aux personnes qui sont en recherche de sens.
1: Oui. Alors, la soif est grande, en plus, en ce moment.
0: Alors, on surfe, évidemment, sur cette période assez mystérieuse d'appel. Mais pour nous, le discernement pour rejoindre une équipe est le même. C'est-à-dire que nous avons un processus d'écoute pour être bien sûr que la personne va rechercher ce qui est important pour nous, c'est cet apprentissage à décider et agir en chrétien et apprendre des autres.
1: Donc il y a tout un chemin qui se fait dans ces équipes confronté à la réalité de la responsabilité professionnelle. Donc j'imagine que les uns les autres peuvent aussi partager avec leurs camarades des cas concrets, des cas pratiques éventuellement.
0: Alors, vous avez dans un fil rouge, une

0: réunion, en général, un moment de relecture de ce qui s'est passé dans le début de la dernière partie, en fait, j'allais dire, sur les dernières semaines. Puis après, on va faire une prière rapide de se mettre sous l'Esprit Saint pour que les échanges soient apaisés entre les membres de l'équipe. Et ensuite, c'est une personne de l'équipe qui vient avec son thème.
1: Oui.
0: Thème, on en reparlera tout à l'heure.
1: Donc chacun va en parler avec sa propre expérience, j'imagine.
0: Exactement. Et ensuite, il y a plusieurs tours de table pour finir la soirée avec cette relecture de ce qui a été dit et si la personne qui a apporté ce thème peut ressortir grandie de sa réunion.
1: Eh bien, nous allons poursuivre cette conversation dans quelques minutes, mais après une pause musicale, nous allons écouter de l'opéra. Gluck, j'ai perdu mon Eurydice. Pouvez-vous nous présenter ce morceau d'opéra que vous avez choisi ?
0: Eurydice est donc morte, et puis Orphée cherche à la retrouver, il part en enfer, et avec le dieu de l'amour, il peut la retrouver et la faire renaître, mais il n'a pas le droit de la regarder.
1: Ah, voilà. Écoutons cet opéra tragique.

0: 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Dans le cadre des conversations du week-end, je reçois aujourd'hui Jean-Baptiste Salles, président d'Ecléria, anciennement le mouvement des cadres chrétiens. Et alors, nous, c'est vous qui avez choisi, Jean-Baptiste Salles, J'ai perdu mon Eurydice, donc cet air d'opéra. Avant la pause, on disait c'est de l'opéra tragique, mais je crois que ça finit bien, alors, ou mieux.
1: Ah oui, parce qu'en fait, Orphée avait le contrat de ne pas regarder Eurydice quand il l'a sorti de l'enfer, mais Eurydice, il a supplié pour lui dire « Mais regarde-moi, tu ne m'aimes pas ». Il la regarde et elle remeurt. C'était le contrat. Et finalement, il pleure tellement que l'amour remet ses amoureux en vie, et c'est la belle fin de l'histoire. Et pour moi, c'est regarder toujours avec amour ceux que nous servons et avec qui nous vivons. Nous avons toujours une issue, une belle issue. Il y a du beau dans cet opéra.
0: Très bien. Alors, nous parlions avant cette pause ce sens d'Ecléria, donc décider et agir en chrétien. Avant de passer à la question de cette crise contemporaine du sens du travail, notamment chez les cadres, peut-être repréciser ou synthétiser ce que signifierait décider et agir en chrétien pour vous, dans une responsabilité professionnelle.
1: Mais c'est agir avec une responsabilité, une posture qui respecte la dignité des collègues, des collaborateurs avec lesquels nous travaillons. Et cet ancrage passe par une spiritualité qui est ce croisement entre la pensée sociale chrétienne et cette spiritualité ignatienne. Ce chemin de discernement, est bien nourri par une prière, une relecture des expériences, c'est important, à la lumière de l'Évangile. Et donc, on apprend à décider en chrétien en tâtonnant, finalement. Il n'y a pas de règles, désolé Guillaume, mais de règles écrites. Et ce qui était vécu il y a 25 ans ne peut plus marcher forcément. Aujourd'hui, les équipes cheminent. Et le chemin est vraiment un mot-clé pour Loyola.
0: Oui, et alors, puisque les choses évoluent à une vitesse folle, on parlait de cette crise de sens du travail chez les cadres et même plus largement dans le monde de l'entreprise, dans le monde économique. On a cette image des exécutants en col blanc, qui se retrouvent un peu comme des cols bleus mais avec un col blanc, c'est-à-dire qu'ils font ce qu'on leur demande. On a la pression du résultat, le carcan des procédures, disais-je en présentation de cette émission. Alors, quels sont les constats que vous pouvez faire? Parce que vous avez une double expérience, en fait. Vous avez votre expérience chez Ecléria, puisque vous touchez des secteurs professionnels très, très divers. Et vous-même, vous avez quand même passé beaucoup de temps, et jusqu'à très récemment, en entreprise, comme animateur d'équipe d'ingénieurs, notamment. Quels sont ces constats que vous faites aujourd'hui sur cette crise de sens dans l'entreprise, dans la vie professionnelle?
1: Le premier constat, c'est l'accélération. L'accélération imposée par la machine et le système libéral, d'une façon globale.
0: C'est le turbo-capitalisme qui nous pousse à
1: les machines, nous l'avons vu pendant le Covid, on était des malades devant nos écrans, à passer d'une réunion à l'autre, et on est ressorti exténué.
0: Lessivé.
1: Ouais. Je crois que ça, c'est un des premiers, j'allais dire, constats que nous pouvons faire. Accélérer jusqu'où? Le deuxième constat, c'est cet individualisme, j'allais dire, prôné par une nouvelle civilisation très mercantile, qui fait que les personnes qui travaillent sont quand même de plus en plus mises en avant par les organisations. Et c'est très difficile de retrouver le sens du collectif. Donc là, on a un défi contemporain, accélération et collectif. D'ailleurs, l'engagement même associatif est devenu de plus en plus difficile à trouver, j'allais dire, des personnes qui souhaitent s'engager pour le collectif. Donc ça, c'est un enjeu et un éclatement. Et puis enfin, c'est, j'allais dire, face à la multiplicité des crises, j'allais dire des règlements climatiques, crises géostratégiques, la crise démographique, retrouver du sens avec ce que l'on fait tous les jours demande un exercice intellectuel, fort, et en même temps, si on se pose tous les jours et toutes les secondes, quel sens dois-je donner à ce que je fais, on devient ma boule. Donc il faut qu'on ait un juste milieu entre cette recherche de sens, qui est certes légitime, mais pas non plus en faire un nouveau dieu, j'allais dire. Hein? Et on se tromperait. Le sens qui est donné à notre vie, parfois, c'est simplement de faire des choses, même si on ne les aime pas, mais de se dire que ce que je fais participe à la création, participe à quelque chose qui me dépasse. Sans

0: précise dans un, et en plus avec ce sentiment d'être exécutant.
1: Effectivement, on a commencé à automatiser les chaînes de production industrielles et on a fait perdre le sens aux ouvriers de ce qui faisait la beauté de leur métier, de participer à la création d'objets, etc. Et puis avec l'informatique et la mondialisation, on a processé de plus en plus les des pans entiers de la vie de l'entreprise. Aujourd'hui, on a des plateformes qui permettent d'ouvrir des tickets. Voilà, on ouvre des tickets de ressources humaines pour demander une question sur la paye, etc. On parle via des plateformes en interne et nous avons de plus en plus de procédés, de processus qui rendent finalement la raison et le sens absents. Et on se demande ce que l'on fait dans tous ces processus. Donc tout l'objectif pour l'entreprise, pour l'organisation maintenant, c'est de remettre en force finalement le libre arbitre, comment décider, et on y reviendra sur ce décider et agir en chrétien, pour redonner finalement un sens de la responsabilité humaine. Il y a un devoir moral de dire que l'homme doit décider avec le bien, le mal, le beau, le laid, mais c'est à lui de discerner et de faire avancer, j'allais dire, sa destinée.
0: Il y a cette recherche de éthique et morale quand même qu'on observe, puisque maintenant on parle d'entreprise à mission, on parle de responsabilité sociale et environnementale. Est-ce que ça a été une manière de donner du sens là où le travail lui-même voyait son sens chanceler, où il y a cette préoccupation, mais est-ce que ça remplit véritablement
1: Ce sont des très belles missions. Quand on est au cœur, si ce n'est pas du greenwashing, une très très belle mission.
0: Alors le greenwashing, je précise, c'est on fait de l'écologie comme affichage marketing en quelque sorte.
1: Voilà. Absolument. Si on est vraiment dans l'esprit d'une mission de réduire sa trace carbone année après année pour remplir les objectifs pour la plupart des pays, c'est à l'horizon 2050 pour arriver sur cette neutralité carbone, nous sommes absolument dans une finitude, j'allais dire, qui porte du sens, à mes yeux, dans l'entreprise. Donc, vraiment, la transition écologique, quand elle est prise sérieusement dans l'entreprise, moi, me réjouis. C'est sûr qu'elle a des freins et des leviers. C'est là où la jeune génération Z et les milléniums peuvent se retrouver par leur niveau d'exigence, par leur qualité de raisonnement, en porte-à-faux. Parce que les entreprises ne vont pas assez vite. Mais enfin, là, il y a des enjeux aussi. On peut passer effectivement une industrie à l'électricité, mais on ne peut pas arrêter toute l'industrie de la pétrochimie et carbone, j'allais dire d'une façon générale, fossile, d'un coup de baguette magique. Les investissements qui ont été faits par les générations précédentes sont toujours là, avec des emplois. Donc c'est des transitions, et le mot est important autant que écologique.
0: Alors ça, ce sont des objectifs nobles, des bons objectifs. Est-ce que ça contribue quand même, à la lumière de votre expérience, à donner une matière à un élan collectif? Est-ce qu'il y a une adhésion ou des politiques du handicap ou autre, des choses comme ça?
1: Oui, alors, dans l'entreprise, autour de la transition écologique et certainement d'autres aspects reliés à prendre soin de l'autre, on va retrouver du sens et notamment vivre dans l'équipe professionnelle le partage par la subsidiarité des décisions. C'est-à-dire qu'on va essayer de donner à ces équipes l'autonomie pour prendre les bonnes décisions.
0: Donc la subsidiarité, principe important de la doctrine sociale de l'Église et qui est pas mal lésée aujourd'hui dans ce monde d'accélération.
1: Eh bien, dans l'accélération, évidemment, les gens veulent décider et on doit décider vite et on doit trouver de plus en plus des gens pour exécuter. Alors que si on veut redonner du

0: du sens, il faut redonner par la subsidiarité, j'allais dire, l'autorité, le pouvoir aux équipes.
1: Et un chrétien peut-il avoir un impact sur son organisation de ce point de vue-là ?
0: C'est tout l'objectif d'Ecclesia, voilà. C'est de redonner les clés pour permettre à ses membres de porter une parole, d'avoir cette audace prophétique dans les instances de gouvernance de ces entreprises, de ces organisations, dans le monde public, mais aussi associatif, pour essayer de faire passer des messages, notamment sur l'importance de reprendre du temps avant de décider, de bien discerner, et de voir l'impact de nos décisions sur les plus faibles et les plus fragiles. Autre principe, j'allais dire, de la doctrine sociale de l'Église. Quelles sont les options que nous prenons pour les plus pauvres, les plus fragiles, lorsque l'on prend une décision?
1: Alors, vous parliez de la génération Z. Génération Z, on va dire que c'est ceux qui sont nés à partir de 2000. On parle d'une génération désaffiliée, c'est-à-dire qu'il y a avant, il y avait des carrières dans une entreprise. Vous avez passé beaucoup de temps chez Air Liquide, l'essentiel de votre carrière. À notre génération, je dirais que c'était courant. Aujourd'hui, c'est quelque chose qui est très rare. Les jeunes passent de l'un à l'autre, mettent en concurrence les entreprises, et on dit qu'ils ne... Alors, c'est une généralité, hein, mais qu'ils ne prennent pas l'esprit d'entreprise, qu'il n'y a plus tellement de fidélité, qu'ils sont plus les mettre en concurrence avec leurs propres exigences ou projets de vie, et que les entreprises ont du mal à faire vivre de la cohésion avec cette jeune génération, pourtant pleine de talents.
0: Alors, des talents, il y en a, et ils sont formidables. On les rencontre, puisqu'on a 300, 400 jeunes professionnels dans le mouvement, qui sont soit en équipe dans les villes où il y a une forte densité de jeunes professionnels, ils sont en équipe, sinon ils sont mélangés dans des équipes, j'allais dire, intergénérationnelles. Ce que l'on comprend, c'est que l'employabilité est un peu terminée. Maintenant, on parle d'employeurabilité. C'est aux entreprises de montrer qu'elles ont les armes pour les retenir, les intéresser. Et je crois que tout ce qui se fait en ce moment est très proche de ce qu'on appelle la doctrine sociale de l'Église, sans le dire. Les entreprises remettent ce principe de subsidiarité, mais de participation. Et on parle de plus en plus de recherche du bien commun. Je crois que
1: est utilisé de plus en plus, vous l'observez.
0: On l'observe, que ce soit sous une forme, j'allais dire, de fondation d'entreprise, hein, qui cherche à mettre vraiment une partie des compétences de leurs salariés au service du bien commun, ou même des entreprises qui, dans leur façon de créer et d'innover, vont faire du design en mettant le bien commun dans leur réflexion, comme on fait maintenant des usines en mettant la trace carbone dans le concept pour être sûr que l'on va minimiser cette trace carbone. Et qu'est-ce que c'est de parler de bien commun ? C'est surtout de faire attention aux communautés qui sont impactées par ces nouveaux produits ou par ces nouvelles usines ou par ces nouvelles organisations. Donc le bien commun est un mot qui est, j'allais dire, beaucoup plus à la mode. Il faut faire attention à ce qu'il ne soit pas usurpé, hein, qu'il n'y ait pas du green washing à la façon bien commun washing.
1: C'est-à-dire qu'il faut peut-être bien le définir à ce moment-là ou dans spécifier les contours, le périmètre.
0: Absolument, ouais. Absolument. Donc ce bien commun, commençons déjà par faire en sorte que toujours pareil, ceux qui sont impactés par les décisions qui sont prises par les collaborateurs, par les chrétiens, prennent bien en compte ce que ça aura comme impact sur la vie des gens. Et c'est de plus en plus difficile parce que nos organisations sont complexes. Ça demande une réflexion et vraiment une sagesse. Une sagesse, on reviendra probablement dans la prochaine partie. Est-ce que cette intelligence artificielle peut nous apporter de la sagesse? Je crois que non.
1: D'accord, oui, ça, on en parlera en troisième partie. Et ces jeunes, alors vous m'avez dit 300 à 400 jeunes, est-ce qu'ils ressemblent à des jeunes de leur génération ou est-ce que vous avez ce sont des australopithèques qui arrivent, c'est-à-dire des chrétiens qui sont très différents des autres et qui ne correspondent pas au canon de la génération?
0: Ouais. Non, ils sont comme tous les autres, ils se posent exactement les mêmes questions. Le sens du travail à l'heure de l'intelligence artificielle, la transition écologique, l'égalité des salaires femmes-hommes, le télétravail et l'isolement, les bullshit jobs, tout ça c'est les mêmes questions et c'est ça qui est formidable, c'est que simplement à un moment donné, ils ont tenté, ils ont regardé le site Ecclesia et puis ils ont été... intéressés par la proposition pour rejoindre une équipe. Mais je puis vous assurer qu'ils sont absolument comme tous les jeunes, hein, avec les mêmes questions. Ce qui est intéressant après, c'est quand ils creusent et quand ils se lancent après dans une vie, par exemple, de couple, tous les sujets sur la parentalité, du travail et du respect de la famille viennent. Et l'équipe fraternelle est là justement pour traiter non seulement les défis contemporains, mais également les sujets de vie, croisement vie pro et vie personnelle.
1: Très bien, alors nous allons marquer la deuxième pause musicale de cette émission Questions Éco. Vous avez choisi Rod Stewart et Beyond the Sea, donc c'est la mer qu'on voit danser le long des golfes clairs, chanté aussi par Charles Trenet, bien sûr, qu'on va entendre. Alors ça, vous appréciez particulièrement, et le chanteur et la chanson.
0: Alors, bon, il y a une voix rocailleuse, il y a une voix merveilleuse, mais alors c'est pour moi le rebond d'un artiste extraordinaire, qui, une fois qu'il a vraiment accompli sa vie de chanteur, se dit, ben voilà, comment je peux vivre une deuxième vie et s'intéresser à toute cette, j'allais dire, panoplie de chants, j'allais dire, qu'il a repris, vieille musique américaine, avec sa voix, ben ça l'a relancé, mais il a fait redécouvrir cette belle musique et c'est très beau chant.
1: Eh bien, nous écoutons l'interprétation de Rod Stewart de Beyond the Sea, de la mer.

0: La mer qu'on voit danser le long des golfes clairs à des reflets d'argent, etc. Ça, c'était Charles Trenet, mais là, c'était Rod Stewart, hein, Beyond the Sea, magnifique. Vous êtes sur KTO Radio, à l'écoute des conversations du week-end. Aujourd'hui, question écho avec Jean-Baptiste Salle, président d'Ecléria. Et nous sommes sur ce sujet qui est de décider en chrétien. Et nous parlions, Jean-Baptiste Salle, juste avant d'écouter Rod Stewart, de cette jeune génération. Une jeune génération qui réagit différemment aux défis d'aujourd'hui, parfois difficile à appréhender pour les plus anciens. Et il y a quand même une aspiration aujourd'hui à pouvoir concilier vraiment vie professionnelle et vie personnelle, par exemple pour des cadres qui ont de fortes responsabilités. Il n'y a plus cette idée d'une sorte de métier sacerdoce où tout est dévoué à l'entreprise. Comment voyez-vous ce défi justement de ce croisement de la vie professionnelle et de la vie personnelle?
1: Eh bien, s'il y a un lieu où on peut en parler, c'est quand on est en équipe et qu'on écoute ces témoignages. La parentalité, la carrière, la place de la promotion de la maman, que fait l'homme, quitte son boulot pour suivre son épouse avec les enfants dans une autre ville. C'est vraiment des décisions importantes. Le burn-out... Oui. Quand cet engagement professionnel dépasse les bornes, qu'est-ce que l'on fait ?
0: Et il y en a de plus en plus.
1: Un des sujets les plus traités, puisqu'on a quelques statistiques, hein, l'IA, et on va en parler, arrive vraiment en premier dans les sujets qui sont traités dans la vie d'équipe. Mais le deuxième, c'est la santé mentale au travail.
0: Oui.
1: C'est un sujet extrêmement, saillant. Qui traverse au moins une vie d'équipe, c'est-à-dire une soirée par équipe, je ne dis pas par an, mais tous les deux ans, il y a au moins un sujet qui ressort avec un des membres de l'équipe qui traverse une période de fragilité. Vous avez ces épreuves professionnelles, mais qui sont quand même des lieux de croissance spirituelle. Donc il faut regarder ça aussi sous l'angle spirituel. Mais cette quête d'unité, de vie entre foi, travail et engagement, c'est le cœur du moteur d'Ecléria. Et je vous remercie de réintroduire cette partie avec ce questionnement. Oui, vie professionnelle et vie personnelle, il y a une vraie porosité. Notamment le télétravail a mis tout ça vraiment en lumière. Et c'est important d'en parler. Surtout maintenant que certaines entreprises veulent faire revenir tout le monde au bureau.
0: Oui, elles se sont rendues compte quand même que ça posait quelques problèmes. Au début, il y en a qui se sont dit, on va économiser des mètres carrés de bureau. Je sais que j'ai un ami qui est consultant EY qui m'a dit que c'était une des premières questions qui est venue après le confinement. C'est-à-dire comment on peut gagner des mètres carrés de bureau avec cette expérience nouvelle du télétravail. Mais on en revient en fait, oui.
1: Oui, parce que... Et c'est un bon lien avec l'intelligence artificielle, parce que je crois que vous allez me faire parler là-dessus.
0: Oui, mais c'est mon intention, oui.
1: Voilà, c'est quand même... L'important, c'est le lien. Et le lien social, le lien avec l'autre. Et est-ce que l'IA, parce que c'est la question, hein, est une personne et est-ce que je peux rentrer en relation avec l'IA qui me laisse penser que c'est une personne ?
0: Ah ben, elle en a toutes les caractéristiques.
1: Hélas, et je crois que c'est là où il y a une illusion. J'aurais pu choisir d'ailleurs Just an Illusion.
0: Oui.
1: C'est
0: Imagination, je crois,
1: le beau. Imagination.
0: Et puis, c'est disco.
1: Exactement, le disco. C'est une des grandes questions que nous avons dans la vie de nos équipes. Si on peut parler maintenant de l'IA, je crois que c'est la prochaine partie. De se mettre avec cet outil, l'idée qu'il doit être au service de l'homme et pas l'inverse. C'est pas l'homme qui est au service de l'intelligence artificielle. Et nous avons une tendance aujourd'hui, parce que nous sommes fascinés par la machine, à imaginer que cette personne a une raison d'être, une conscience, alors qu'elle n'en a pas. Elle n'est pas dotée d'une conscience, et ça je veux le répéter. Elle n'est pas là pour nous dire ce qui est bien et mal. Elle ne peut pas porter ce jugement. Elle va rapporter des faits avec ses algorithmes.

0: et se laisser, j'allais dire, fasciner et emporter par la machine, peut nous amener à des situations assez dramatiques, que l'on voit d'ailleurs dans quelques faits divers, où il y a eu une emprise de ces chabots, de ces agents, sur les personnes.
1: Oui, c'est-à-dire que les personnes étaient possédées par la machine, d'une certaine manière.
0: Absolument.
1: Alors vous travaillez en équipe, ces questions, les défis vertigineux de l'intelligence artificielle. Là, vous n'en parlez pas en spécialiste, mais en praticien, puisque vous appuyez sur ce à quoi vous êtes confronté. Donc ces questions, est-ce que la machine finira quand même par décider à la place de l'homme, puisque décider en chrétien, on ne peut pas demander à une machine de décider en chrétien, ou si on travaille bien son algorithme, à la limite, pourquoi pas, non ?
0: Je suis un peu provocateur, figurez-vous, mais... Guillaume, j'ai essayé.
1: Ah oui, vous avez essayé.
0: Et j'ai été assez surpris par la qualité des réponses. Le problème, c'est que cette IA générative, elle assimile des raisonnements, hein, c'est le ratio, mais elle est complètement étrangère à ce qu'on appelle l'intuition. Elle est étrangère à cette sagesse pratique, qu'on appelle phronesis, hein, en latin, qui est un lieu où l'intelligence devient le discernement moral. Seul l'humain y a accès. Donc, je le disais tout à l'heure, elle ne peut pas, cette IA, nous amener vers la vérité. Elle n'a pas le sens du bien et du mal. Et il faut faire attention à ça. Donc la tendance, elle est assez irrésistible à l'anthropomorphisme, c'est-à-dire à comparer cette machine qui crée l'illusion par sa complicité à nous dire qu'elle est aussi compétente que nous. D'ailleurs, on peut se retrouver cadre, mais professionnel à prendre des décisions comme des billes, hein, devant ce qui est proposé par la machine. Puis en plus, elle est suffisamment, vicelable pour à chaque fois... en fin de réponse, de dire « mais je peux en faire un peu plus et je peux devenir addict ».
1: Elle propose davantage, voilà. À chaque fois.
0: La confusion entre la machine et ce que je propose, c'est de dire qu'à la fin, l'humain, il reste seul moralement responsable de ses actes. La machine ne le fera jamais. Et donc ça, c'est important de remettre la moralité, parce que c'est au cœur de ce discernement. Le discernement vient avant la décision. C'est vraiment faire la part des choses entre le vrai, le faux, le bien, le mal. Il va falloir qu'on discerne, et ça c'est le cœur de l'ADN de la spiritualité chez Eclairia, par cette relecture de vie et cette méthode ignatienne, hein, où on doit articuler finalement l'intellectuel, mais également l'affectif, poser finalement cette... lucidité qu'on doit avoir sur soi-même, faire attention à la réalité, et puis finalement écouter l'évangile. Donc, quelque part, de dire que la machine peut décider, oui, mais décider comme un homme avec une responsabilité morale, non. Elle peut préparer la rencontre, mais elle ne remplacera pas la personne qui est en face de moi pour me confronter au réel, avec des choses qui peuvent me déranger. Et je vous rappelais tout à l'heure, en début d'émission, que chez Eclairia, un des objectifs, c'est d'éviter l'entre-soi. Si on parle quoi aux machines qui ont des algorithmes et qui répètent exactement ce que j'ai envie d'entendre, je suis condamné, finalement, à m'appauvrir. Et je ne vais pas grandir, je ne vais pas marcher debout, finalement. Et qu'est-ce que demande le Christ ? C'est cette dignité de marcher debout. Donc, aujourd'hui... l'intelligence artificielle est un outil, nous aide à préparer nos décisions, mais en aucun cas, elle doit prendre notre libre arbitre. Alors là-dessus, nos conclusions, c'est qu'il faut plus de régulation. On a un European Act sur l'IA qui se met en place, et il faut absolument qu'on soit, nous, très promoteurs de ce IA Act.
1: Donc ça serait pour mettre en vigueur dans tous les pays de l'Union européenne. Là.
0: Absolument, absolument. Et le deuxième volet, c'est l'éducation. Éducation, parce que si l'IA commence à discerner à notre place et à nous faire des propositions de la meilleure solution, eh bien nous, les hommes, on cesse d'être des sujets, on devient des objets, on est manipulés. Et donc, comme disait le pape François là, en juin 2024, l'IA ne doit pas condamner l'humanité à des

0: vendre des machines.
1: Alors, libre arbitre, et dans le libre arbitre, il y a l'esprit critique vis-à-vis même des données ou en apparence objective que peut donner la machine IA.
0: Voilà. Alors, une des. Et ça serait un joli point pour nos conclusions, c'est la spiritualité. J'émets beaucoup de réserves sur toutes ces agents I Love Jésus, le coaching spirituel. On va vers un nivellement vers le bas, on va partager les mêmes valeurs, la parole de Jésus-Christ va être la même que celle d'un autre charlatan. Bon, on y perd son latin là. Il va falloir discerner ensemble pour que ces valeurs nous montrent ce qui est supérieur. Le corps, l'âme, l'esprit, tout ça est important pour avoir une conscience profonde, j'allais dire. Hein. Et pourquoi la Terre a-t-elle besoin de toi ? C'est la question. Quel est mon rôle là-dedans ? Quelle est ma mission si je suis là sur cette planète ? Et ça, l'IA ne peut pas y répondre.
1: L'IA ne peut pas y répondre, la personne seule peut y répondre. Et pour cela, vous avez ces équipes donc, de discernement pour décider et agir en chrétien. Jean-Baptiste Salles, cette émission touche à sa fin. Merci beaucoup de nous avoir éclairés. Puis alors, il me reste à souhaiter une bonne route à Ecclairia, ça vous appelle comme ça depuis un an. Il y a peut-être un site internet où on peut vous rejoindre.
0: Ecclairia avec deux C, .fr. Et vous retrouvez même des témoignages et des vies d'équipe pour continuer à explorer notre démarche. Merci Guillaume Prémard.
1: Ah, merci à vous d'être venu dans ce studio de KTO Radio. On a passé un très bon moment et puis un moment instructif autour de cette crise du sens du travail, autour de la décision en chrétien, etc. Et de l'intelligence artificielle dont on a parlé. Donc merci d'y avoir participé Jean-Baptiste Salles. Merci chers auditeurs d'avoir suivi cette conversation du week-end. Et puis toujours je remercie Thibaut qui est notre réalisateur technique. Et nous nous retrouverons bien le mois prochain pour une nouvelle conversation du week-end et une nouvelle émission Questions Écho.
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Chers amis, bienvenue pour cette nouvelle chronique KTO. Le voyage du pape a été confirmé en France en septembre prochain et le pape va venir visiter notre pays, notre église, mais aussi annoncer au monde un certain nombre de messages très importants. Avant de revenir sur un message qui me semble très important, je voudrais revenir sur le fait que le pape lui-même se déplace et nous allons rencontrer la figure du souverain pontife, nous allons rencontrer le chef de l'Église catholique, mais nous allons aussi rencontrer un homme. Et pour nous préparer à sa venue, pour nous préparer à sa rencontre, quoi de mieux que d'aller à la rencontre des personnalités qui ont forgé le pape Léon XIV. En décembre dernier, dans une petite interview, le pape a lancé aux journalistes « Si vous voulez savoir qui est le cardinal Prévost, eh bien allez lire Laurent de la Résurrection ». Beaucoup l'ignorent, mais Laurent de la Résurrection est un frère carme qui a vécu à Paris au XVIIe siècle, dans le couvent des Carmes, là où sera érigé deux siècles plus tard l'Institut catholique de Paris. Et cet humble frère carme, qui n'était pas prêtre, a forgé une doctrine de la rencontre de Dieu dans son quotidien. Il était l'humble cuisinier de ses frères, il a ensuite été l'humble cordonnier de ses frères, et il disait contempler Dieu et servir Dieu dans ses marmites. Au fond, sa doctrine est un peu une anticipation de la doctrine de Sainte Thérèse de l'Enfant Jésus. Et si nous voulons rencontrer Léon XIV, peut-être que pour nous préparer à sa rencontre, nous pourrions nous intéresser à la figure de Laurent de la Résurrection, qui est devenu quasiment inconnu en France, mais très connu aux États-Unis, y compris dans les milieux protestants, pour sa doctrine très simple et sa contemplation de Dieu très simple dans le quotidien de nos vies. Voilà quelle est la spiritualité qui marque profondément Léon XIV. La deuxième chose que je voulais évoquer avec vous, c'est les messages que le pape va sans doute lancer à la France. Beaucoup y voient aussi un déplacement politique dans le contexte de la loi sur l'euthanasie. Moi, je voudrais nous focaliser sur autre chose qui marque le pontificat de Léon XIV. Tous les mois, quasiment, Léon XIV traite du défi de l'intelligence artificielle. Et sans doute, à la fois à l'UNESCO, mais aussi à Paris et dans d'autres lieux, le pape pourra nous rappeler les défis que représente l'intelligence artificielle. Trois défis a-t-il régulièrement pointé. Le défi de la responsabilité, le défi de la coopération et le défi de l'éducation. Dans tous les domaines, qu'ils soient politiques, éducatifs, militaires, les sujets de la paix aussi, ce sujet est essentiel et je forme le vœu que Léon XIV nous enseigne sur cet aspect qui est un défi majeur de nos sociétés et de nos églises aujourd'hui.

Si l'esprit de celui qui a ressuscité Jésus d'entre les morts habite en vous, celui qui a ressuscité Jésus d'entre les morts donnera aussi la vie à vos corps mortels par son esprit qui habite en vous.

Seigneur du ciel et de la terre, tu veux sauver toute créature par la Pâque de ton Christ. Éclaire les hommes par la grâce de l'Esprit. Toi qui réunis dans une même foi tes enfants dispersés, accorde aux croyants, par l'unique baptême dans l'Esprit, d'être une seule âme et un seul cœur.

Toi qui nous as donné de ton esprit, fais-nous travailler en ce monde pour la justice et pour la paix. Toi dont l'esprit renouvelle toutes choses, sois le recours des faibles, la guérison des malades, le salut pour tous. Toi qui as ressuscité ton Fils d'entre les morts par la puissance de l'Esprit, donne à nos corps mortels la vie qui n'a pas de fin.

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1: Bonjour à tous. Les établissements privés sous contrat réagissent au premier bilan des contrôles, le rappel à Dieu du père Potet et le calendrier des prochaines étapes du synode avant l'assemblée ecclésiale de 2028. C'est aujourd'hui dans SIC, la sélection de l'info catholique. Le ministre de l'Éducation nationale a dévoilé les premiers éléments de bilan des contrôles menés dans les établissements privés sous contrat. Dans un entretien accordé au journal La Croix le 15 mai, Édouard Geffray annonce que 1135 contrôles ont été achevés, 400 sont en cours et environ 29% d'entre eux ont donné lieu à une mise en demeure. Le renforcement des contrôles avait été décidé en 2025 à la suite des révélations de violences à Notre-Dame de Bétaram. Les réseaux des établissements privés sous contrat d'association avec l'État ont réagi mercredi dernier dans un communiqué, assurant avoir largement coopéré à la reprise de ces contrôles et souhaitant pouvoir consulter rapidement ce bilan. S'ils reconnaissent que leur principe était fondé, ils dénoncent des contrôles parfois détournés pour remettre en cause la singularité du projet éducatif. Ils attendent désormais que la poursuite des travaux apporte les indispensables éléments d'appréciation sur les établissements ayant fait l'objet de mises en demeure.

Le quatrième jour du voyage du pape en France pourrait avoir pour thème la paix et l'Europe. L'annonce a été faite ce jeudi par le premier vice-président de la Comécé et archevêque de Dijon, Monseigneur Hérouard, lors d'une conférence de presse. Elle s'est tenue à l'issue de la rencontre de la présidence de la Commission des épiscopats de l'Union européenne avec le Saint-Père au Vatican. Il faudra encore attendre la publication officielle du Saint-Siège pour confirmer le programme de la visite de Léon XIV, qui sera à suivre du 25 au 28 septembre en direct sur KTO. Le père François Potet est décédé ce mercredi à l'âge de 71 ans des suites d'un cancer du pancréas. Il avait 37 ans de sacerdoce. Prêtre du diocèse de Paris, il était connu pour son accompagnement de nombreux couples. Il a aussi marqué les nombreux jeunes qu'il a accompagnés dans les camps de l'Eau Vive à Briançon. Ami et collaborateur de longue date de KTO, il avait confié son espérance dans un dernier entretien en décembre 2025. « Quand j'arriverai au ciel, je vais découvrir celui que j'ai cherché toute ma vie. » Ces obsèques présidées par l'archevêque de Paris, Mgr Laurent Ulrich, seront célébrées mardi 26 mai en l'église Saint-Sulpice à Paris à 15h30. Après la publication des rapports des groupes d'études ces derniers mois, le secrétariat général du Synode a dévoilé mercredi le calendrier du parcours de mise en œuvre du Synode sur la synodalité. Organisé en 4 étapes, il commencera début 2027 à l'échelle locale avec des assemblées diocésaines d'évaluation pour faire mémoire. Suivront au second semestre des assemblées des conférences épiscopales nationales et régionales qui élaboreront un rapport théologico-pastoral. Ensuite, début 2028, des assemblées continentales seront convoquées pour orienter et rédiger un rapport de perspective. Enfin, la Grande Assemblée ecclésiale mondiale à Rome, qui doit permettre de célébrer le synode, est attendue pour octobre 2028. Léon XIV a rencontré jeudi les modérateurs des associations de fidèles, des mouvements ecclésiaux et des communautés nouvelles, réunis pour leur rencontre annuelle organisée par le dicastère pour les laïcs, la famille et la vie. Dans son discours, le pape a exhorté les quelques 200 participants venus du monde entier à chercher à vivre en communion avec toute l'Église, tant au niveau diocésain qu'au niveau universel, et à ne pas céder à la tentation du repli sur soi. Il a mis en garde contre les groupes qui se referment sur eux-mêmes et pensent que leur réalité spécifique est la seule qui compte ou qu'elle est l'Église, rappelant que l'Église, c'est nous tous. Le Saint-Père a également remercié les responsables, soulignant que ces associations et mouvements constituent un don inestimable pour l'Église. Mercredi 13 mai, le cardinal Pietro Parolin, secrétaire d'État du Saint-Siège, s'est rendu au séminaire pontifical français à Rome. Dans un message, le séminaire se réjouit de sa venue qui a rappelé aux séminaristes que leur formation sacerdotale s'inscrit au cœur de la vie de l'Église universelle. Au cours d'une célébration eucharistique, le cardinal Parolin a invité les futurs prêtres à garder vivant en eux le sens du dépôt de la foi catholique et les a encouragés à annoncer l'Évangile avec audace et assurance. Il a ensuite partagé un dîner avec les séminaristes, puis un temps d'échange où ont été abordés l'actualité internationale, la mission diplomatique du Saint-Siège et plusieurs grands enjeux ecclésiaux contemporains. À Jérusalem, plusieurs centaines de croyants religieux de différentes religions et nationalités, chrétiens, juifs, musulmans, druzes, militants israéliens et palestiniens, ont participé lundi à la 4e marche interreligieuse pour les droits humains et la paix à Jérusalem. Organisée par le Forum interreligieux pour les droits humains quelques jours après la marche des drapeaux marquée par des slogans et des violences racistes, l'initiative voulait montrer une autre voie de Jérusalem, appelant à la réconciliation et au dialogue. Dans un message vidéo adressé aux participants, le cardinal Pier Battista Pizzaballa, patriarche latin de Jérusalem, a rappelé qu'il est important de montrer que Jérusalem n'est pas seulement synonyme de division, elle est aussi la possibilité de faire des choses ensemble. La marche s'est achevée près des murailles de la vieille ville dans un climat de prière. Et en bref, le pape Léon XIV a accepté à terme la renonciation de Mgr Jean-Pierre Delville, évêque de Liège. Celle-ci devrait donc être effective après la nomination d'un successeur. Le Saint-Père a confié le processus d'information et de consultation en vue de cette désignation à Mgr Franco Coppola, nonce apostolique en Belgique. Le pape a autorisé la publication de nouveaux décrets faisant avancer la béatification du patriarche libanais Elias Oyek, ainsi que celle de 80 martyrs de la guerre d'Espagne. Rome reconnaît également les vertus héroïques d'un Camerounais, de deux Italiens et d'une Espagnole.
Le collectif des victimes de Betharam a adressé une lettre au Saint-Père demandant, à l'occasion de sa venue annoncée à Lourdes, un temps bref d'audience dans un esprit de prière, de bénédiction et de vérité, et pour lui remettre un document de travail comprenant un plan d'action.

0: destinée à protéger, réparer et prévenir. Et enfin, dimanche, le diocèse de Saint-Brieuc et Tréguier a célébré le grand pardon de Saint-Yves lors d'une messe pontificale présidée par le cardinal Bustillo, évêque d'Ajaccio, et suivie de la procession du chef de Saint-Yves. La paroisse Notre-Dame-des-Champs à Paris et l'église Saint-Yves des Bretons à Rome ont également fêté le saint patron des avocats. C'était SIC, la sélection de l'info catholique.
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Bonjour à tous et bienvenue dans votre émission Pourquoi Padré. Aujourd'hui, nous essayons de répondre à une question de Marcel, 101 ans, qui nous demande « Pourquoi Jésus a-t-il douté sur la croix quand il a dit « Père, pourquoi m'as-tu abandonné ?» question délicate, question complexe et question bien profonde de savoir ce que Jésus a transmis lorsqu'il donnait les dernières paroles de sa vie sur terre, les dernières paroles sur la croix avant de donner sa vie. Des questions essentielles auxquelles on n'a pas tout à fait accès parce qu'on n'est pas en mesure de dire ce que Jésus a pensé, ce qu'il a ressenti. En revanche, effectivement, il y a quelques éléments qui nous permettent d'approfondir cette réponse que l'on peut donner. Parce que lorsque Jésus prononce ses paroles solennellement, quasiment les dernières paroles de sa vie terrestre avant sa résurrection, et qu'il dit « Père, pourquoi m'as-tu abandonné ?» Eh bien, ces paroles, elles sont déjà bien connues. Vous me direz « Oui, on les connaît, elles sont dans l'Évangile. » Mais en réalité, elles sont d'abord dans un psaume. Elles viennent du psaume 21, que vous trouverez parfois sous le numéro 22, et ce psaume 21 commence par ces mots. En réalité, lorsque Jésus prononce ces paroles, il n'est pas en train de crier contre le Père, il est en train de prier, tout simplement. Il est tourné vers le Père. Jésus, sur la croix, est pleinement homme et pleinement Dieu. Et en tant qu'homme, il vit les détresses par lesquelles passent les hommes lorsqu'ils donnent leur vie. Il vit la souffrance, pleinement. Il vit le sentiment d'abandon, probablement aussi pleinement. Il vit la solitude. Mais le Seigneur... En acceptant de pousser ce cri, vous voyez, ne crie pas contre Dieu, au contraire, il crie avec l'humanité qui souffre. Et c'est dans ce sens-là que nous entendons cette parole. Jésus prend sur lui nos péchés. Et nos péchés, c'est le fait de se séparer de Dieu, c'est le fait de s'éloigner de lui. Et en les portant alors, eh bien, il vit ce que peut vivre quelqu'un qui est profondément éloigné de Dieu. Mais il ne l'est pas. La preuve, c'est que ses paroles sont tournées vers le Père. Le Seigneur ne rompt pas sa relation au Père. Même lorsque l'on crie vers le Père parce qu'on a quelque chose de l'ordre de la colère, de l'ordre du ressentiment à dire, nous-mêmes, eh bien, nous sommes encore en train de lui parler. Et c'est pour ça que ces mots des psaumes que Jésus emploie, que Jésus prononce, ils disent tellement et ils nous permettent de rester profondément en lien avec le Père, quelles que soient les émotions par lesquelles nous passons. Et ils sont donc très bons pour nourrir notre prière. Je vous encourage, si vous le souhaitez, à vous aussi prendre le temps de prier avec les psaumes. Ce psaume, d'ailleurs, il ne s'arrête pas là. Il se poursuit avec beaucoup d'éléments de la passion par laquelle passe Jésus, pour se terminer dans une grande parole d'espérance que vous pourrez retrouver à la fin du psaume. Et nous pensons vraiment que le Seigneur ne s'est pas forcément arrêté à ces quelques mots. En priant le psaume, il a prié le psaume en entier. Voilà, nous aussi, nous pouvons garder cette espérance que même dans la douleur, nous pouvons toujours nous tourner vers le Père. Merci Marcel pour cette belle question. Vous aussi, vous pouvez vous poser vos questions sur l'adresse pourquoipadré@ktotv.com. Vous pouvez nous retrouver sur les réseaux sociaux avec le hashtag pourquoipadré. Et puis vous pouvez retrouver chacune de nos vidéos sur le site ktotv.com. Au revoir.

L'amour de Dieu a été répandu dans nos cœurs par son Esprit qui habite en nous. Alléluia. Au nom du Père et du Fils et du Saint-Esprit. Amen. La grâce de Jésus le Christ, notre Seigneur, l'amour de Dieu le Père et la communion de l'Esprit Saint soient toujours avec vous. Mes amis, merci d'être venus si nombreux ce soir pour célébrer ensemble la fête de la Pentecôte. Terminer ce temps pascal, commencé il y a 50 jours, entrer dans ce dynamisme de la vie, dans le temps ordinaire. Ensemble, entrons avec joie, avec foi dans cette célébration de l'Eucharistie, en reconnaissant humblement que nous avons péché. En silence, accueillons la miséricorde de Dieu dont notre monde a tant besoin. Je confesse à Dieu Tout-Puissant, je reconnais devant vous, frères et sœurs, que j'ai péché en pensée, en parole, par action et par omission. Oui, j'ai vraiment péché. C'est pourquoi je supplie la bienheureuse Vierge Marie, les anges et tous les saints, et vous aussi, frères et sœurs, de prier pour moi, le Seigneur notre Dieu. Que Dieu Tout-Puissant nous fasse miséricorde, qu'il nous pardonne nos péchés, et nous conduisent à la vie éternelle. Amen.

Lecture du livre de l'Exode. En ces jours-là, Moïse monta vers Dieu. Le Seigneur l'appela du haut de la montagne. Tu diras à la maison de Jacob et tu annonceras aux fils d'Israël : Vous avez vu ce que j'ai fait à l'Égypte, comment je vous ai porté comme sur les ailes d'un aigle et vous ai amené jusqu'à moi. Maintenant donc, si vous écoutez ma voix et gardez mon alliance, vous serez mon domaine particulier parmi tous les peuples, car toute la terre m'appartient. Mais vous, vous serez pour moi un royaume de prêtres, une nation sainte. Voilà ce que tu diras aux fils d'Israël. Moïse revint et convoqua les anciens du peuple. Il leur exposa tout ce que le Seigneur avait ordonné. Le peuple tout entier répondit, unanime, « Tout ce que le Seigneur a dit, nous le mettrons en pratique. »

0: Le troisième jour, dès le matin, il y eut des coups de tonnerre, des éclairs, une lourde nuée sur la montagne et une puissante sonnerie de cor. Dans le camp, tout le peuple trembla. Moïse fit sortir le peuple hors du camp à la rencontre de Dieu, et ils restèrent debout au pied de la montagne. La montagne du Sinaï était toute fumante, car le Seigneur y était descendu dans le feu. La fumée montait comme la fumée d'une fournaise, et toute la montagne tremblait violemment. La sonnerie du cor était de plus en plus puissante. Moïse parlait, et la voix de Dieu lui répondait. Le Seigneur descendit sur le sommet du Sinaï. Il appela Moïse sur le sommet de la montagne. Parole du Seigneur.
1: Nous rendons grâce à

Lecture de la lettre de Saint Paul apôtre aux Romains. Frères, nous le savons bien, la création tout entière gémit. Elle passe par les douleurs d'un enfantement qui dure encore. Et elle n'est pas seule. Nous aussi, en nous-mêmes, nous gémissons. Nous avons commencé à recevoir l'Esprit Saint, mais nous attendons notre adoption et la rédemption de notre corps. Car nous avons été sauvés, mais c'est en espérance. Voir ce qu'on espère, ce n'est plus espérer. Ce que l'on voit, comment peut-on l'espérer encore? Mais nous, qui espérons ce que nous ne voyons pas, nous l'attendons avec persévérance. Bien plus, l'Esprit Saint vient au secours de notre faiblesse, car nous ne savons pas prier comme il faut. L'Esprit lui-même intercède pour nous par des gémissements inexprimables. Et Dieu, qui scrute les cœurs, connaît les intentions de l'Esprit, puisque c'est selon Dieu que l'Esprit intercède pour les fidèles. Parole du Seigneur.

Mes amis, en cette veille de fête de Pentecôte, essayons de percevoir ce souffle de l'Esprit Saint. Essayons de l'accueillir pour pouvoir vivre de l'Esprit, ou mieux encore, pouvoir vivre dans l'Esprit. Ce soir, l'Esprit Saint est celui qui nous donne la vie. Il nous entraîne dans cette dynamique de la vie divine. Il est cette spirale d'amour entre le Père et le Fils, entre le Fils et le Père. Oui, l'Esprit Saint est un esprit d'amour. Il est source d'amour pour chacun de nous. Si le souffle évoque l'Esprit, son nom véritable est agapé, caritas, amour véritable, source de toute tendresse. L'Esprit est celui qui vient restaurer en nous notre capacité d'aimer. Vous savez, s'il y a de l'amour vrai dans nos cœurs, dans nos vies, c'est parce que le Saint-Esprit nous a été donné. Et si vous pensez que j'exagère, eh bien posez-vous cette question. D'où vient l'amour qui est en vous? Où puisez-vous la force d'aimer, de pardonner, de vous donner dans la fidélité? Pourquoi l'amour vous fait-il défaut quand vous tournez le dos à Dieu? Pourquoi vous donne-t-il une force incroyable quand la foi grandit en vous? L'Esprit Saint, c'est Dieu qui veut demeurer dans nos cœurs, partager notre existence, devenir un avec nous. Il veut nous faire participer à sa propre nature divine, à sa sagesse qui s'est incarnée, à sa joie et à son amour. Le but de la vie chrétienne est là, accueillir le Saint-Esprit et en vivre. Vivre de la vie même de Dieu. L'Esprit Saint est comme le souffle de Jésus-Christ ressuscité. Ce souffle de vie qui fait couler de notre cœur des fleuves d'eau vive. Le moment venu, la source d'eau vive se fraye un chemin à travers les sables de notre vie. Elle débouche, elle coule, elle se répand. Oui, il nous a été fait ce don de manière spécifique à travers le baptême et la confirmation. Et à travers les sacrements de l'Eucharistie et de la pénitence, ce don se répète continuellement. Le Seigneur souffle dans notre âme une haleine de vie. Et tous les sacrements, chacun à leur manière, communiquent à l'homme la vie divine grâce à l'Esprit Saint qui œuvre en eux. D'où l'intérêt de prier, de communier, de se confesser régulièrement pour vivre de son baptême.

même et ranimer en chacun de nous le souffle de l'Esprit Saint, ce souffle de vie, de vérité et d'amour. Cela dit, l'Esprit est donné à une communauté, pas seulement à des individus. Il est répandu sur un groupe de croyants et sur chacun d'eux, les apôtres, les disciples et Marie, chacun de nous qui sommes ensemble l'Église. C'est l'Esprit Saint qui anime l'Église. Vous savez, l'Église n'est pas née de la volonté humaine, de la réflexion, de l'habileté de l'homme ou de sa grande capacité d'organisation. S'il en était ainsi, je vous assure qu'elle aurait déjà disparu depuis bien longtemps, comme toutes les choses humaines qui passent avec le temps. L'Église est le corps du Christ, animé par l'Esprit Saint. L'Église est vivante. En relisant la Bible, vous verrez que l'Esprit qui se donne aux hommes tourne les disciples aussitôt vers les autres, vers le monde, vers l'avenir. C'est ce que nous essayons de faire, de comprendre ici à Notre-Dame, en proposant le parcours du pèlerin. Je ne saurais trop vous conseiller de jeter un œil à ce parcours via le livret ou l'application gratuite. Faites l'expérience un jour de cette déambulation silencieuse, intérieure, qui conduit chacun de la promesse à son accomplissement, puis de l'accomplissement à la mission. Cela nous donne de retourner dans le monde avec une joie missionnaire, celle de Marie dans son Magnificat. Vous pourrez la voir exulter en sortant de la cathédrale, dans ce magnifique tableau sur votre gauche. Mes amis, avez-vous conscience de cet appel personnel que Dieu vous lance ? Vers qui vous envoie-t-il aujourd'hui et demain ? Quel don vous appelle-t-il à rayonner dans notre monde ? L'Esprit nous est donné non pas d'abord pour notre confort personnel, mais pour le bien-être des autres. Il est un don qui passe par nous, à travers nous d'abord, mais pour l'extérieur. Même si évidemment il nous fait du bien à nous aussi, l'Esprit Saint nous fait charité active et il est bon d'aimer. Rappelez-vous le début des évangiles. La Vierge Marie, après que l'Esprit Saint l'ait couverte de son ombre, se met en route en toute hâte au service de sa cousine Élisabeth. Vous voyez, l'Esprit Saint nous fait charité active. Pensez aussi aux apôtres réunis au Cénacle, paralysés par la peur, repliés sur eux-mêmes, les portes verrouillées à double tour. Ils se sentaient coincés, ne voyaient pas d'issue possible. Pensez-vous, les apôtres n'avaient pas tenu leurs promesses, ils avaient manqué de fidélité et d'amitié envers Jésus. Où étaient-ils quand Jésus était cloué ? Mais la fête de la Pentecôte est la fête de la vie nouvelle, la fête de la deuxième chance. Le Christ envoie donc les apôtres comme il nous envoie nous aussi ce soir. Il nous envoie donner à manger à ceux qui ont faim, donner à boire à ceux qui ont soif, écouter les affligés, visiter les malades, supporter patiemment les défauts des autres, aimer, pardonner, se donner, penser à l'autre avant de penser à soi. Ce ne sont pas là des actions spectaculaires, mais au contraire des gestes simples, de la simplicité même de l'Esprit. Finalement, vivre de l'Esprit Saint est assez simple. Il suffit de se laisser aimer. Comme des vitraux qui se laissent traverser et illuminer par les rayons du soleil pour resplendir d'une lumière qui vient de bien plus loin qu'eux et qui fait apparaître toute leur beauté à ceux qui les contemplent. Eh bien, ce soir, laissez l'Esprit Saint illuminer vos vies. Vous pourrez alors rayonner sur notre monde l'amour de Dieu. Oui, ce soir, à notre tour, essayons de nous laisser traverser et éclairer en profondeur par la parole de Dieu et par son Esprit Saint. La Pentecôte, vous le savez sans doute, est le remède, l'antidote à la folie de la tour de Babel dans le livre de la Genèse. Après le désordre de ces voix qui crient l'une contre l'autre, voulant exterminer toute diversité pour n'imposer qu'une uniformité totalitaire, après ce désordre de l'orgueil humain,
avec la Pentecôte, a lieu une transformation radicale de nos cœurs et de notre monde. La multiplicité éparse se fait unité multiforme. À l'image

cœur ou de papillon dans le ventre, mais du véritable amour avec un grand A, un amour qui engage le cœur, le corps et l'âme, un amour qui engage la force de la foi et de la raison. Avec la Pentecôte, à travers le pouvoir unificateur de la vérité, grandit la compréhension. La différence n'est plus objet de peur et de dispersion, mais source d'enrichissement, de joie et de vie. Enrichissez-vous de vos différences et vivez-les dans l'unité de l'esprit d'amour, l'esprit de Dieu. Quand nous prions ensemble le « Je crois en Dieu », comme nous allons le faire dans quelques secondes, le credo, nous vivons déjà cela, sans même en avoir conscience. Dans ce même credo qui unit de tous les coins de la terre les hommes, dans le credo qui, à travers l'Esprit Saint, fait en sorte que l'on se comprenne même à travers la diversité des langues, à travers la foi, l'espérance et l'amour, se forme la nouvelle communauté de l'Église de Dieu, une, sainte, catholique et apostolique. Gardez cela précieusement dans vos cœurs, à l'image de la Vierge Marie. En toute hâte, mettez-vous au service des autres, dans la joie et le dynamisme de l'Esprit. Amen.

0: La première réponse vraiment digne de l'homme à l'amour gratuit de Dieu pour chacun de nous, c'est la foi. Alors ensemble, levons-nous et proclamons la foi de l'Église. Professons notre foi avec le symbole des apôtres. Je crois en Dieu, le Père Tout-Puissant, Créateur du ciel et de la terre, et en Jésus-Christ, son Fils unique, notre Seigneur, qui a été conçu du Saint-Esprit, est né de la Vierge Marie, a souffert sous Ponce Pilate, a été crucifié, est mort et a été enseveli, est descendu aux enfers. Le troisième jour est ressuscité des morts, est monté aux cieux, est assis à la droite de Dieu, le Père Tout-Puissant, d'où il viendra juger les vivants et les morts. Je crois en l'Esprit Saint, à la Sainte Église catholique, à la communion des saints, à la rémission des péchés, à la résurrection de la chair, à la vie éternelle. Amen. En ces jours très saints, supplions le Père Tout-Puissant afin que la Pâque de son Fils unique, Jésus-Christ notre Seigneur, apporte grâce et joie au monde entier.
1: Pour que l'Esprit Saint renouvelle son Église dans la fidélité, la liberté intérieure et l'audace missionnaire, afin qu'elle sache encore annoncer l'Évangile au cœur des fractures et des inquiétudes de notre monde, prions le Seigneur.

0: que les peuples déchirés par la guerre, les divisions ou la haine, particulièrement au Proche-Orient, en Ukraine, en Afrique et dans tous les lieux où les hommes ne parviennent plus à se comprendre, afin que l'Esprit de Dieu ouvre des chemins de paix et de réconciliation, prions le Seigneur.
1: Seigneur, nous te prions.
0: Pour tous ceux qui entreront ce week-end à Notre-Dame de Paris, fidèles, pèlerins, visiteurs, chercheurs de Dieu ou simples passants, afin que chacun puisse y recevoir un peu de cette eau vive, promise par le Christ et repartir renouvelé dans l'espérance, prions le Seigneur.
2: Seigneur Jésus, qui te tiens au milieu des croyants,

Rassemblés en ton nom, écoute les supplications de ta famille et daigne répondre à ses appels, toi qui vis et règnes pour les siècles des siècles. Amen.

Priez, frères et sœurs, que mon sacrifice, qui est aussi le vôtre, soit agréable à Dieu, le Père Tout-Puissant. Que le Seigneur reçoive de vos mains ce sacrifice à la louange et à la gloire de son nom, pour notre bien et celui de toute l'Église. Sur les offrandes que voici, nous t'en prions, Seigneur, répands la bénédiction.

l'onction de ton esprit. Que l'Église en reçoive cette charité qui fera resplendir pour le monde entier la vérité du mystère du salut. Par le Christ, notre Seigneur. Amen.

Tu es vraiment saint Dieu de l'univers et il est juste que toute la création proclame ta louange. Car c'est toi qui donnes la vie. C'est toi qui sanctifies toutes choses par ton Fils Jésus-Christ, notre Seigneur, avec la puissance de l'Esprit-Saint. Et tu ne cesses de rassembler ton peuple afin que, du levant au couchant du soleil, une offrande pure soit présentée à ton nom. C'est pourquoi nous voici rassemblés devant toi, Dieu notre Père. Et dans la communion de toute l'Église, nous célébrons le jour très saint de la Pentecôte où l'Esprit-Saint s'est manifesté aux apôtres par d'innombrables langues de feu. Nous te supplions de consacrer toi-même les offrandes que nous apportons. Sanctifie-les par ton Esprit pour qu'elles deviennent le corps et le sang de ton Fils, Jésus-Christ notre Seigneur, qui nous a dit de célébrer ce mystère.

0: en faisant ainsi mémoire de ton Fils, de sa passion qui nous sauve, de sa glorieuse résurrection et de son ascension dans le ciel, alors que nous attendons son dernier avènement, nous t'offrons, Seigneur, en action de grâce, ce sacrifice vivant et saint. Regarde, nous t'en prions, l'oblation de ton Église, et daigne reconnaître ton Fils qui, selon ta volonté, s'est offert en sacrifice pour nous réconcilier avec toi. Quand nous serons nourris de son corps et de son sang et remplis de l'Esprit Saint, accorde-nous d'être un seul corps et un seul esprit dans le Christ.
1: Que l'Esprit Saint fasse de nous une éternelle offrande à ta gloire, pour que nous obtenions un jour l'héritage promis avec tes élus. En premier lieu, la bienheureuse Vierge Marie, Mère de Dieu, avec Saint Joseph, son époux, les bienheureux apôtres, les glorieux martyrs, Saint Denis, Sainte Geneviève et tous les saints, qui ne cessent d'intercéder auprès de toi et nous assurent de ton secours.
2: Et maintenant, nous te supplions, Seigneur, par le sacrifice qui nous réconcilie avec toi, étends au monde entier le salut et la paix. Affermis ton Église en pèlerinage sur la terre, dans la foi et la charité, en union avec ton serviteur, notre pape Léon, notre archevêque Laurent, l'ensemble des évêques, les prêtres, les diacres et tout le peuple que tu as racheté. Écoute en ta bonté les prières de ta famille que tu as voulu rassembler devant toi, dans ta miséricorde. Ramène à toi, Père très aimant, tous tes enfants dispersés.
0: Pour nos frères et sœurs défunts, pour André, confie à notre prière ce soir, et pour tous ceux qui ont quitté ce monde et qui trouvent grâce devant toi, nous te prions. En ta bienveillance, accueille-les dans ton royaume, où nous espérons être comblés de ta gloire, tous ensemble et pour l'éternité, par le Christ notre Seigneur, par qui tu donnes au monde toute grâce et tout bien.

0: Délivre-nous de tout mal, Seigneur, et donne la paix à notre temps. Soutenu par ta miséricorde, nous serons libérés de tout péché, à l'abri en toute épreuve, nous qui attendons que se réalise cette bienheureuse espérance, l'avènement de Jésus-Christ, notre Sauveur. Car c'est à toi qu'appartiennent le règne, la puissance et la gloire pour les siècles des siècles. Seigneur Jésus-Christ, tu as dit à tes apôtres et à chacun de nous ce soir, je vous laisse la paix, je vous donne ma paix. Ne regarde pas nos péchés, mais la foi de ton Église. Pour que ta volonté s'accomplisse, donne-lui toujours cette paix et conduis-la vers l'unité parfaite, toi qui vis et règnes pour les siècles des siècles. Amen. Amen. Que la paix du Seigneur soit toujours avec vous.
1: Et avec votre esprit.
0: Et dans la charité du Christ, donnez-vous la paix.

0: Que le corps et le sang de notre Seigneur Jésus-Christ, réunis dans cette coupe, nourrissons-nous la vie éternelle. Seigneur Jésus-Christ, Fils du Dieu vivant, selon la volonté du Père, avec la puissance de l'Esprit Saint, tu as donné par ta mort la vie au monde. Que ton corps et ton sang très saint me délivrent de mes péchés et de tout mal. Fais que je demeure fidèle à tes commandements et que jamais je ne sois séparé de toi. Voici l'agneau de Dieu, voici celui qui enlève les péchés du monde. Heureux les invités au repas des noces de l'agneau. Seigneur, je ne suis pas digne de te recevoir, mais dis seulement une parole et je serai guéri.
1: Ceux d'entre vous qui ne communient pas parce qu'ils ne sont pas baptisés ou pour toute autre raison qu'ils connaissent peuvent s'avancer en croisant les bras sur la poitrine pour recevoir la bénédiction de Dieu. This is the Holy Communion. If you are not a Catholic, you can cross your hands over your chest to receive God's blessing.

Au jour solennel où se terminait la fête, Jésus, debout, s'écria « Si quelqu'un a soif, qu'il vienne à moi et qu'il boive. Alléluia !» Prions le Seigneur. Que les dons reçus dans cette communion, Seigneur, nous soient profitables et nous remplissent toujours de la ferveur de l'Esprit que tu as répandu de manière ineffable sur tes apôtres. Par le Christ, notre Seigneur. Amen. Mes amis, puis-je vous inviter à lever les yeux vers le cierge pascal? Le cierge que vous voyez là représente le Christ, la lumière des hommes, la vie des hommes. Demain soir, ce cierge pascal ne sera plus là. Jusqu'à Pâques l'an prochain, il ne sera utilisé que pour les baptêmes et les funérailles, manifestant ainsi notre foi en la vie. Un nouveau temps liturgique, le temps ordinaire, va s'ouvrir dès lundi matin devant nous. Mes amis, comprenez bien que si le cierge pascal est retiré du cœur de nos églises, de nos cathédrales, c'est pour que nous-mêmes, chacun de nous, quel que soit notre âge ou notre condition, c'est pour que chacun de nous, dès ce soir, nous devenions des lumières qui répandent l'espérance du Christ dans le monde, dans nos familles et là où Dieu guidera nos pas. Vous êtes la lumière du monde. Que l'Esprit Saint descende sur vous, sur vos familles, qu'il y demeure pour vous combler de ses grâces et de ses bénédictions. Le Seigneur.

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1: Chrétiens en Syrie, que deviennent-ils ? Trois questions à Mgr Anna Jalouf, vicaire apostolique d'Alep pour les latins en Syrie.
2: Je dis qu'il ne faut pas seulement penser à l'avenir des chrétiens. Nous devons imaginer un avenir pour tous les Syriens. Si on ne pense qu'à nos chrétiens, alors on entre dans le ghetto. Ça, ce n'est pas juste.
1: Vous étiez curé d'une ville occupée par Ahmed al-Shara pendant la guerre. Vous le connaissez donc. Que pensez-vous de son action comme président ?
2: Tout d'abord, je suis fier d'entretenir cette relation avec le président, car c'est une garantie de sécurité pour les chrétiens avant tout, mais aussi pour tous les autres groupes ethniques. Nous devons non seulement œuvrer pour le bien des chrétiens, mais nous devons aussi œuvrer pour le bien de tous les Syriens. C'est la chose la plus importante, et c'est également essentiel pour l'avenir du pays. Le pays ne peut pas être dirigé par une seule couleur. Il faut que toutes les couleurs, tous les groupes ethniques qui travaillent aient une place juste dans ce nouveau pays, dans le nouvel avenir de ce pays. Et je constate que les choses évoluent, lentement, mais sûrement. Il n'est pas vrai qu'elles se dégradent. Il y a déjà eu une nouvelle relation avec les Kurdes, à qui le président a déjà accordé la citoyenneté. Et même une sorte d'autonomie.

0: leur permettant de continuer à travailler. Il y a déjà un accord pour le pétrole dans tout le nord de la Syrie. Là où ils sont concrètement. Et même sur la côte, les choses avancent bien. Lentement, mais sûrement. Comme Dieu le veut, avec un bon fruit.
1: Mais n'y a-t-il pas toujours d'intenses épisodes de violence dans le pays ?
0: Vous parlez de la situation à Souka El Abiya, de ce qui s'est passé entre les musulmans et les chrétiens. Bon, malheureusement, ça ne s'est pas passé comme ça. Ce n'est pas ce qui a été dit dans les médias. C'est un garçon musulman qui a dit quelques mots à une fille chrétienne et elle a hurlé. Les jeunes chrétiens l'ont roué de coups, ils l'ont même déshabillé. Et ils ont failli le crucifier à un arbre. Quand il a réussi à se libérer et à rentrer dans son village, il a appelé les jeunes et ils ont fait ce qu'ils ont fait. Mais cette nuit-là, je n'ai pas fermé l'œil de la nuit pour essayer de calmer les esprits. Et finalement, tout s'est bien terminé. Mais vous savez, beaucoup de gens jouent aussi dans l'eau sale. Et malheureusement, parfois aussi, les chrétiens de haut rang, le patriarche et d'autres ont décidé d'annuler les prières à l'extérieur des églises, pour Pâques et autour de Pâques. Et c'était une très mauvaise décision, car cela fait peur aux gens qui se demandent « Que se passe-t-il ?» Mais nous, à Alep, nous avons dit non. Nous devons sortir pour affirmer notre présence. Nous aussi devons célébrer nos fêtes, comme Dieu le commande. Et malheureusement, parfois, nos chrétiens veulent que tout soit en ordre. Que tout se déroule comme Dieu le commande. Ce n'est pas ainsi que ça fonctionne. Nous voulons un pays qui passe d'un régime totalitaire et intolérable à un régime relativement libre. C'est impossible en un an ou deux. C'est pourquoi je dis qu'il nous faut un peu de patience, voire un peu de sincérité, et ensuite un peu de confiance.
1: N'est-il pas naïf d'imaginer le futur de la Syrie avec les chrétiens ? Avez-vous foi dans un tel avenir ?
0: Je dis qu'il ne faut pas seulement penser à l'avenir des chrétiens. Nous devons imaginer un avenir pour tous les Syriens. Si on ne pense qu'à nos chrétiens, alors on entre dans le ghetto. Ça, ce n'est pas juste. Nous devons d'abord être Syriens, ensuite chrétiens. Ce n'est pas l'inverse. Cet argument vaut aussi pour tous les autres groupes ethniques. Nous devons créer un État libre. On peut aussi dire madani, ce qui en arabe signifie civilisé. Où chacun a sa place, selon ses capacités. C'est nous qui construisons l'avenir, pas les autres. Si nous devons attendre que d'autres nous assurent la vie ou la sécurité, ce n'est pas ainsi que cela se fait. Nous devons avoir confiance en nos actions. Et il faut toujours souligner qu'en un an et demi, la différence entre l'arrivée des révolutionnaires et aujourd'hui, il y a une différence remarquable. Déjà, on a plus d'électricité, plus d'eau, les routes sont en meilleur état. Petit à petit, les choses avancent. Qui ne le voit pas n'est pas un bon chrétien. N'ayez pas peur. Le Seigneur nous donne la force d'avancer. Le Seigneur dit que vous êtes le sel de la terre, la lumière du monde. Cela signifie que nous devons être comme ce petit grain qui donne du goût au repas. Et nous devons aussi donner du goût au monde, et aussi en Syrie.

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1: Frat, quelle pédagogie missionnaire pour les adolescents?
2: Reportage.
1: À Jambeville, les préparatifs du Frat battent leur plein. Dans quelques jours, plus de 12 000 collégiens venus des 8 diocèses d'Île-de-France se retrouveront pour ce grand rassemblement chrétien de la Pentecôte.
3: Recule ! Recule !
1: Sous le chapiteau, les bénévoles finalisent la scène. Au centre, il y aura un olivier qui va rappeler la rencontre entre Zachée et Jésus. Depuis plusieurs mois, les équipes imaginent un décor pour faire vivre concrètement l'évangile aux jeunes, explique Guillaume, coordinateur de l'équipe décoration.
4: En fait, on est dans la scène de Jéricho et on est sur la scène de Zachée qui monte à un moment donné dans son arbre. C'est le prêtre accompagnateur, Philippe Néouz, qui a eu cette idée. Et après, on a voulu absolument la schématiser et avoir un vrai arbre sur le podium. On a travaillé pour ça. Et il y a un acteur qui a été recruté aussi pour pouvoir monter dedans à plusieurs moments des célébrations.
1: Comme Guillaume, plus de 1200 bénévoles participent à l'organisation du Frat cette année. Ce week-end, chacun se mobilise entre installation du site, récupération du matériel et dernier briefing, explique Brice, coordinateur pour le diocèse de Meaux.
5: Aujourd'hui, c'est le jour de la braderie qui permet aux différents responsables de groupe de passer, qu'on fasse un point administratif avec eux sur le nombre d'inscrits, sur les respects des obligations liées aux encadrants. Et aussi, on leur remet des petits sacs comme celui-ci, comprenant des chasubles jaunes pour les animateurs, des chasubles oranges pour les responsables de groupe. On leur remet aussi des bracelets que les jeunes mettront et les animateurs mettront autour du poignet. C'est l'occasion aussi de leur remettre livrés d'encadrants, tout ce qui peut être des fiches durant le frat pour leur donner des informations complémentaires. Pareil que sur la partie transport, comment, à quelle heure le bus doit démarrer, à quelle heure ils doivent arriver.
6: Et troisième journée, lundi. Qu'est-ce que le fait d'avoir Jésus dans ma vie vient changer concrètement? Voilà.
1: Le frat pour fraternel a pour thème cette année la parole du Christ. Aujourd'hui, je veux demeurer chez toi. Un choix pour interpeller des jeunes hyper connectés, comme le souligne le père Philippe Néouz.
7: Le but, c'est vraiment que chacun d'entre eux puisse rencontrer le Christ. Ils sont hyper connectés, on va plutôt essayer de les déconnecter pendant ce temps du frat. Et donc cette parole de Jésus qui s'adresse à Zachée, je crois qu'il y a un enjeu pour nos ados à vivre ce aujourd'hui, voilà, ici et maintenant, avec ceux qui les entourent. Et puis qu'ils comprennent ensuite que ce aujourd'hui, c'est pas juste une espèce de feu de paille de trois jours ici de pèlerinage, mais que ce aujourd'hui, ils le renouvellent à chaque fois qu'ils retrouvent le Christ dans la prière, à chaque fois qu'ils vont le rencontrer dans l'Eucharistie ou dans le service concret de leurs frères.
8: Un immense merci à vous d'être là aujourd'hui et de permettre aux jeunes de vivre ce frat.
1: Pour transmettre ce message aux jeunes, tout est pensé de manière pédagogique, souligne Marguerite.
9: Nous, ce qu'on cherche, c'est vraiment, en fait, c'est de parler aux jeunes et de partir de leurs problématiques. Tous les ans, en fait, on met en place un fil pédagogique avec vraiment un point de départ et un point d'arrivée. Et on essaye d'utiliser leur langage, d'aller les chercher là où ils sont. C'est-à-dire que ça soit le jeune de Parisien, le jeune de Saint-Denis, ils ont des problématiques de jeunes de 13-15 ans qui sont au final souvent les mêmes au fond d'eux. Et comment les faire avancer sur ce chemin? Les jeunes, ils ont besoin d'être pris au sérieux. Et quand on les prend au sérieux, en fait, on les attire et on les emmène là où on veut.
1: Des concerts, temps de louanges, jeux, ateliers et parcours immersifs sont prévus. Parmi les activités, la Frat Avenue, coordonnée par Kelly, plongera les participants dans l'époque des premiers chrétiens.
10: On propose plusieurs espaces créatifs, un espace immersif où les jeunes sont plongés pendant 8 minutes dans le temps des premiers chrétiens, où ils revivent ce questionnement qu'ont eu les premiers chrétiens après la mort de Jésus, revivent le temps de la Pentecôte, l'envoi en mission. On a un espace guinguette où les jeunes peuvent venir boire, manger, et vraiment globalement plusieurs espaces où les jeunes sont dans un cadre où ils peuvent vraiment aller rencontrer d'autres jeunes de d'autres groupes.
1: Les grands temps collectifs alterneront avec des rencontres en petits groupes dans les villages, par diocèse. Alice est bénévole pour la première fois. Avec son équipe, elle prépare les bancs pour près de 1000 personnes. Elle a retrouvé la foi lors d'un frat.
9: j'avais un peu de mal à croire vraiment, en tout cas.

0: à donner un sens à ma foi. Et je suis partie au frat parce qu'on ne m'a pas vraiment posé la question. Ma mère partait, ma sœur partait, j'étais embarquée avec tout le monde. Et au frat, j'ai vraiment... Enfin, il y a quelque chose qui s'est vraiment réveillé en moi. En sentant justement, je me suis dit, mais en fait, tous ces jeunes, ils ne peuvent pas être rassemblés et animés par quelque chose qui n'existerait pas, en fait. Il y a forcément quelque chose. Et je trouve que la présence de Dieu, elle était vraiment sensible à ce moment-là. C'est une expérience incroyable pour les jeunes de pouvoir vivre ça.
1: Sur le site, les premières équipes montent déjà les tentes. Jean-Pierre, venu du Plessis-Trévise, participe à l'installation. Ces deux filles vivront cette année le frat.
2: Je pense qu'à un âge entre 14 et 15 ans, où on est tous passés par là, on se cherche un peu. Et les jeunes de notre époque, de cette génération, on voit à quel point c'est pas facile pour eux avec toute cette violence et puis ces réseaux. Enfin voilà, on va pas revenir dessus. Et je pense que justement, la cohésion, l'unité autour de l'Esprit-Saint, autour de la religion, autour de valeurs communes, autour de choses qui sont dans leur cœur et qu'il faut révéler, c'est très important et ça change leur cœur. Voilà.
3: Parce que vous voyez la radio, parce qu'ils ont un...
1: Pour toucher les jeunes à travers des parcours concrets, des témoins partageront leur expérience de foi, explique Nathalie.
4: On a par exemple une témoin qui a été footballeuse dans sa vie, on a un jeune couple marié, on a un témoin qui a été médecin de guerre, qui a 75 ans. Et donc, il y a toujours de quoi se reconnaître dans les témoins que ces jeunes vont rencontrer. Ce qui est vraiment super avec les témoignages, c'est que ça reste dans la tête.
1: Le temps culminant du frat sera le baptême d'une douzaine de jeunes lors de la messe de Pentecôte.
5: En faisant vivre leur baptême à quelques-uns, en fait, on rappelle à tous les autres leur propre grâce baptismale et on réentend la demande de Jean-Paul II, qu'as-tu fait des promesses de ton baptême? Et donc cette interpellation pour tous les jeunes, se dire, mais en fait, ce trésor que eux sont en train de recevoir, moi, je l'ai reçu, qu'est-ce que j'en fais? Voilà, et on a tous ça en commun. Qu'est-ce qui nous relie finalement, qui est plus fort que tout ce qui peut nous diviser? Effectivement, on lira dans la vigile baptismale ce passage de saint Paul, nous sommes membres d'un même corps.
1: Un pèlerinage qui porte ses fruits. Depuis son début à Jambeville en 1979, le frat ne cesse de rassembler toujours plus de jeunes.

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2: Madame, monsieur, bonjour et bienvenue sur Point d'orgue, votre rendez-vous de musique sacrée. Je suis très heureux de vous retrouver pour un nouveau numéro consacré aux merveilles du répertoire. Et aujourd'hui, je voulais partager avec vous quelque chose que nous n'avons jamais abordé. Pourtant, il s'agit d'une esthétique que j'affectionne particulièrement, le baroque, vous le savez. Mais dans un pays tout à fait particulier qu'on n'a pas l'habitude de traiter dans Point d'orgue, il s'agit de l'Espagne. Or, il s'agit d'un univers à part entière, vous allez vite vous en rendre compte. Alors attachez vos ceintures et nous partons pour l'Espagne du siècle d'or, cette Espagne des 16e, 17e siècles qui domine alors, il faut bien le rappeler, une immense partie du monde depuis les Amériques jusqu'aux Flandres italiennes. C'est une Espagne puissante, profondément catholique, marqué par une forme de mystique, celle de la contre-réforme, mais aussi par un goût très fort du théâtre, de la couleur et du contraste. Là aussi, vous allez vite vous en rendre compte. Et c'est une civilisation, la civilisation espagnole, où la musique est partout. Dans les cathédrales immenses de Tolède ou de Séville, hein, si vous n'avez pas eu la chance de les visiter, courez-y. Ou dans les monastères royaux, comme l'Escurial, dans les processions de la Semaine Sainte, dans les palais, mais aussi dans les rues et dans les théâtres populaires, vous avez de la musique. Et cette musique espagnole possède une personnalité immédiatement reconnaissable. En fait, elle n'a pas beaucoup changé avec aujourd'hui et vous allez pouvoir peut-être reconnaître quelques petites touches parfois de flamenco. Elle est à la fois austère et brûlante, très spirituelle mais profondément charnelle aussi.

Il s'agit de Juan Hidalgo. Alors Hidalgo fut l'un des grands musiciens de la cour madrilène du XVIIe siècle. Il travaille pour les Habsbourg espagnols et il participe à la naissance du théâtre musical espagnol. On pourrait presque parler d'un ancêtre de l'opéra ibérique. Alors sa musique est typiquement baroque par son goût de l'expression, des affects, du mouvement intérieur, mais elle garde aussi quelque chose de très espagnol, c'est-à-dire une manière directe, presque populaire parfois, de toucher l'auditeur. Alors l'œuvre que nous allons entendre maintenant s'intitule « Hay que mirar de amor ». Alors je suis désolé pour nos auditeurs qui sont espagnols ou qui parlent espagnol, moi pas un mot, donc pardon pour mon accent. Et il s'agit ici d'un tono humano, c'est-à-dire littéralement un chant humain. C'est donc une œuvre profane, contrairement aux nombreuses pièces religieuses qui sont composées à cette époque. Mais même lorsqu'elle parle d'amour ou de passion terrestre, cette musique, vous allez l'entendre, elle reste profondément marquée par l'atmosphère spirituelle du baroque espagnol. Alors si j'ai choisi cet extrait qui n'est pas de la musique sacrée, donc je fais une petite entorse à ma règle de conduite, c'est tout simplement pour vous mettre dans le bain, pour que vous puissiez vous faire à cette esthétique si particulière, et vous allez l'entendre très vite, vous allez entendre cette guitare baroque, essentielle dans la musique ibérique du XVIIe siècle, et vous allez écouter aussi cette manière très libre de conduire la ligne vocale. Vous avez des petits ornements, des inflexions du texte, une diction tout à fait particulière qui est presque parlée par moments, et en fait, on se retrouve avec toute la rhétorique baroque qui est déjà là. La musique doit pouvoir émouvoir, toucher et bouleverser. Alors, je vous propose d'écouter ici la Capella Real de Catalunya sous la direction du grand Jordi Savall.

La délicate expressivité de la musique baroque dans son appareil le plus noble, une musique extraordinaire qui nous permet de nous jeter dans cette esthétique si particulière de la musique baroque ou pré-baroque espagnole. Vous l'entendez, hein, il y a quelque chose de résolument moderne, peut-être parce que les Espagnols n'ont jamais abandonné cette forme d'esthétique, ce côté un petit peu poème récité presque, que nous, on va retrouver dans toutes les autres expressions de la musique espagnole. Et c'est pour ça que je vous propose de poursuivre ce voyage musical avec une œuvre tout à fait fascinante de Mateo Flecha l'Ancien qui s'appelle El Fuego. Alors Mateo Flecha appartient encore à la Renaissance espagnole du XVIe siècle, mais son langage, vous allez vite vous en rendre compte, annonce déjà certains excès du baroque. Sa musique est extraordinairement

théâtrale, expressive et parfois même presque hallucinée. Et ce compositeur est surtout célèbre pour ses ensaladas. Et le mot signifie littéralement salade. Alors qu'est-ce que sont ces salades? Ce sont des œuvres hybrides, foisonnantes, qui mêlent parfois plusieurs langues, des rythmes populaires, des passages sacrés, des effets comiques, des changements brusques d'atmosphère. Bref, c'est une sorte de grand théâtre spirituel et populaire. Et ça, c'est extrêmement important parce que on est vraiment dans ce côté, dans la passion du texte que je vous ai exposé avec l'extrait précédent. Et alors, l'interprétation que nous allons entendre est tirée d'un programme tout à fait particulier, imaginé par le chef Simon-Pierre Bestion avec son ensemble, La Tempête. Si vous ne connaissez pas cet ensemble et ce CD, je vous invite vraiment à vous le procurer parce que il y a de grandes merveilles. Et ce programme prend appui sur une histoire absolument saisissante. Alors on ne sait pas si elle est mythique ou pas, mais en tout cas, elle a le don de bien se projeter. Vous allez comprendre pourquoi. Il s'agit des dernières semaines de l'empereur Charles Quint. Alors à la fin de sa vie, l'empereur s'était retiré au monastère de Yuste en Estrémadure et il est épuisé, malade et hanté par la mort. Et il aurait organisé, selon une tradition rapportée tout de même par des chroniqueurs, une sorte de répétition de ses propres funérailles. Alors la scène a profondément marqué les imaginations européennes. On raconte même que l'empereur aurait assisté à une messe des morts en présence de son propre catafalque et peut-être même allongé dans son futur cercueil. Alors bien sûr, le récit a ensuite été amplifié au fil des siècles, notamment au XVIIIe siècle, puis par Alexandre Dumas, qui y voyait une sorte de théâtre macabre impérial. En tout cas, ce qui est certain, c'est que Charles Quint mourut réellement quelques semaines plus tard, le 21 septembre 1558. Et donc, c'est à partir de cette matière historique et légendaire que Simon-Pierre Bestion imagine une sorte de requiem rêvé par l'empereur. C'est tout à fait ce qu'il aurait pu vouloir entendre au seuil de la mort. Et c'est au cœur de ce parcours qu'on retrouve cette fameuse musique El Fuego. Alors le feu dont parle Matteo Flecha est ici celui du péché, du désordre intérieur et finalement de la damnation, un feu qu'il faut combattre par la pénitence et par la conversion. Mais c'est également une œuvre immense, un grand spectacle sonore. Les voix surgissent, se répondent, s'affrontent parfois, et les climats changent sans cesse. C'est ce que je vous disais au début avec ces fameuses salades. Il y a des moments de terreur, puis des passages de recueillement, et des élans presque populaires, et on entend toute la violence spirituelle de l'Espagne du siècle d'or. Et finalement, cette musique évoque d'ailleurs les grands peintres espagnols du baroque, les visions sombres et fulgurantes de Ribera ou de Valdés Leal, ces tableaux où la splendeur côtoie constamment la mort. Alors l'interprétation de La Tempête pousse cette œuvre à son incandescence maximale. Tout semble porter au rouge, exacerbé, presque fiévreux. Nous allons donc maintenant écouter El Fuego de Matteo Flecha, interprété par l'ensemble La Tempête, sous la direction très inspirée de Simon-Pierre Bestion.

Et après cette fresque vocale saisissante, il faut maintenant évoquer un autre monument du baroque espagnol, l'orgue. Alors l'Espagne a développé une tradition organistique absolument unique en Europe. Dès qu'on entre dans une grande cathédrale espagnole, Tolède, Salamanque, Séville ou Valence, on est frappé par la présence visuelle des orgues, des gigantesques buffets dorés suspendus au-dessus des stalles, presque comme des palais sonores. Mais ce qui rend surtout l'orgue espagnol immédiatement identifiable, ce sont ces fameuses trompettes horizontales appelées trompettes en chamade. Alors il y en a partout ailleurs, mais ça tient une place tout à fait particulière et vous allez l'entendre. Alors contrairement aux trompettes d'orgue traditionnelles, verticales et cachées dans le buffet, celles-ci sont projetées vers la nef. Le son jaillit littéralement dans l'espace avec une puissance éclatante, presque militaire ou cérémonielle, et ce qui nous fait dire que l'orgue espagnol n'est pas un instrument en demi-teinte, loin de là, il cherche l'éclat, la lumière, le contraste spectaculaire, là où l'orgue français classique privilégie souvent l'équilibre et la danse. Et le plus grand nom de cette école d'orgue est sans doute Juan Bautista Cabanilles, qui fut organiste à la cathédrale de Valence au XVIIe siècle, et on le surnomme parfois le Bach espagnol, même si sa musique est beaucoup plus libre, beaucoup plus fantasque, plus imprévisible que celle du cantor de Leipzig. Alors chez lui, l'écriture semble constamment improvisée, inventée, et elle est comme si elle voulait explorer les couleurs de l'instrument. Alors sa musique alterne des passages méditatifs, des grandes architectures contrapuntiques et des explosions sonores qui sont spectaculaires. Alors l'œuvre que nous allons entendre est un passacalle du 8e ton, et cette passacalle repose sur une basse obstinée répétée continuellement au-dessus de laquelle le compositeur cherche des variations de plus en plus riches. C'est une forme très caractéristique du baroque européen, bien sûr Bach l'a lui-même fait dans sa fameuse passacalle en ut mineur. Alors écoutez la manière dont la musique progresse par vagues successives, presque comme une improvisation monumentale, et écoutez aussi les couleurs de l'orgue ibérique, ses anches éclatantes, les jeux de dialogue, cette lumière sonore très particulière. Et à travers cet orgue, c'est toute l'Espagne baroque qui réapparaît, l'Espagne des cathédrales gigantesques, de ses cérémonies fastueuses, des processions, mais aussi de la ferveur mystique. Ici, nous allons entendre l'organiste Ton Rejmartz.

0: Le langage fascinant de l'expressivité espagnole, ici interprété sur ces fameux orgues qui laissent transparaître tout cet éclat, toute cette pompe et cette vitalité qui n'existe presque que chez eux. Évidemment, tous les autres mouvements baroques, qu'ils soient français avec cette forme de danse ou les formes opératiques qui ont cette vitalité, eh bien, sont extrêmement différents de ce qui a été proposé par les compositeurs espagnols. C'est pour ça que je voulais vraiment vous faire découvrir ce type de musique-là. Vous étiez donc à l'écoute de Point d'Orgue consacré aujourd'hui au baroque espagnol avec les musiques de Juan Hidalgo, Mateo Flecha l'Ancien et Juan Bautista Cabanilles. Je vous invite à découvrir toute leur musique puisque nous avons entendu une Espagne musicale profondément singulière où la mystique, le théâtre, la couleur et le sentiment de la mort se mêlent dans une même intensité expressive. Voilà, j'espère que ce voyage vous a plu. Je vous retrouve la semaine prochaine pour un nouveau numéro de Point d'Orgue. D'ici là, portez-vous bien.
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0: Bonsoir, je suis heureuse de vous retrouver ce soir dans Lumière intérieure sur KTO. Nous allons recevoir celle qui a été à 21 ans la plus jeune chef étoilée de France. Elle est maintenant à la tête de son propre restaurant, le Baïetta, depuis 8 ans, Julia Sedefcian. Bienvenue.
1: Merci, bonjour.
0: On est très honorés de vous recevoir chez KTO.
1: Merci beaucoup.
0: Vous êtes
1: née
0: à Nice.
1: Tout à fait.
0: Vous avez deux grands-mères siciliennes, je crois, qui ont beaucoup compté dans votre parcours de cuisine. C'est elles qui vous ont appris cet art, ce métier ?
1: On va dire que ça a suscité chez moi l'envie de découvrir ce beau métier, ces grands tablés pendant mon enfance. Oui, c'est des beaux souvenirs, c'est des très très beaux souvenirs.
0: Elles apprenaient, elles disaient « Viens voir Julia, je vais t'apprendre à faire ci, à faire ça
1: bon, ». Moi, j'étais toujours un peu…
0: Fourrée dans leur jus.
1: Dans les cuisines, dès que ça commençait à sentir l'huile d'olive, l'ail, moi, ça m'intriguait. Donc forcément, j'allais voir ce qui se passait sous les couvercles des casseroles. C'est un endroit qui m'a toujours plu, la cuisine, pour la nourriture, mais aussi… Je pense que c'est un endroit où les langues se délient facilement. Où oui. On peut passer un moment avec quelqu'un qu'on aime, dans une intimité de la cuisine, où on va se dire des choses qu'on ne se dirait pas forcément ailleurs. Je ne sais pas, j'ai toujours trouvé ça.
0: Ça, c'est en cuisinant ou à table ?
1: En cuisinant.
0: En cuisinant.
1: En cuisinant.
0: En faisant quelque chose ensemble.
1: Exactement.
0: Il y a une complicité qui se joue. Et donc, chez vous, à la maison, la table est ouverte, il y a plein de gens qui passent, qui viennent. Comment ça se passe dans la famille ?
1: C'était soit des petites tablées, soit des grandes tablées avec la famille. Origine sicilienne et arménienne aussi du côté de mon papa. Donc parfois des repas où il y a des mezzés plein la table, où on reste là pendant des heures, où ça parle, ça rit, ça parle fort, ça échange, ça partage. Voilà,

0: C'est des souvenirs
1: ça, les
0: joyeux.
1: Souvenirs de grande tablée, ouais, bien sûr.
0: Et votre Madeleine de Proust, le petit truc, le plat préféré?
1: J'en ai beaucoup et ça évolue aussi, mais il y en a un que je garderai, je pense, toujours, c'est les lasagnes de ma maman. Oh. C'est un plat simple, mais j'ai toujours adoré ces lasagnes. Voilà.
0: Et vous savez les faire?
1: J'espère. Ça serait le comble.
0: Elle dit que ça ressemble à ce qu'elle faisait?
1: Non, mais je lui en fais pas.
0: Ah,
1: moi, je l'ai
0: fait
1: pour moi. Non, alors... moi, quand j'y vais, elle me fait les lasagnes, toujours.
0: Ah, bah, vous, oui. Mais elle ose, parce que ça doit être drôlement intimidant de vous inviter à déjeuner. Moi, je me risquerais pas.
1: Ah, mais c'est ce qu'on me dit toujours.
0: Ah oui?
1: On a toujours peur de m'inviter, mais moi, je suis quelqu'un de très simple. J'aime les choses simples. J'aime justement la cuisine de maison. C'est quelque chose de très réconfortant, de très... J'adore ça.
0: Ouais. De très doux, en fait. Alors, si j'ai bien suivi, vous avez quand même, au départ, voulu être vétérinaire, non? J'ai lu ça quelque part. C'est pas une fake news.
1: Non. C'est bien vrai. Ouais, bah, petite fille, je pense, vers 6-7 ans, j'ai adoré les animaux. On m'offrait tous les livres d'animaux qui pouvaient exister, je pense. J'adorais les chiens, beaucoup. Et donc, à cette période-là, si on me demandait ce que je voulais faire, je disais, moi, je serais vétérinaire. Et puis, en grandissant, je me suis aperçu que, déjà, vétérinaire, c'est souvent voir les animaux quand ils vont mal.
0: Ouais.
1: Ça a été le premier frein. Et ensuite, quand je me suis rendu compte que c'était de longues études, c'était le deuxième point noir pour moi.
0: Ouais. Bah, même si là, quand même, c'était un sacré parcours. Peut-être que vous pouvez présenter aux téléspectateurs les étapes. Donc, d'abord, il me semble un CAP cuisine, un CAP pâtisserie.
1: Oui, j'ai fait un CAP en alternance, 2 ans en cuisine, un an de CAP pâtisserie en alternance également, avant de voler de mes propres ailes pour mon premier poste de commis de cuisine.
0: Donc à Paris.
1: Oui.
0: Mais avant, vous aviez eu une médaille d'or, non, quand vous étiez étudiante?
1: Oui, pendant mes années d'apprentissage, j'ai fait un concours qui s'appelle « Un des meilleurs apprentis de France ». Mon chef de l'époque, mon maître d'apprentissage m'a beaucoup épaulé pour ce concours. Ça m'a appris beaucoup. Et c'était une très belle expérience.
0: Et alors, la petite jeune fille de cette époque-là, elle était comment? Elle était stressée? Elle était passionnée? Elle avait quoi comme état d'esprit?
1: Stressé un petit peu, c'était du bon stress parce que j'étais entourée, j'étais préparée, j'étais bien sûr passionnée parce que je pense que sans ça...
0: Ça n'aurait pas été possible.
1: Non, je pense pas. Et c'était un beau challenge pour moi. Donc j'avais beaucoup de choses à prouver aux autres, à moi-même aussi, je pense. Donc je crois que c'était le bon moment pour faire ça.
0: Et donc, cette médaille d'or, c'était une énorme fête, une énorme surprise, ou comment vous l'avez vécu?
1: C'était une grande fierté pour moi, pour aussi tous mes professeurs principaux, etc., du lycée hôtelier, qui croyaient en moi, mais moi, j'ai toujours été un petit peu rebelle, un peu... Donc, c'était une belle victoire. Une belle victoire pour moi.
0: Et puis après, vous voilà quitter les lumières de Nice pour arriver dans un Paris peut-être un
1: gris
0: peu gris.
1: Gris et enneigé, oui. La première année, je m'en souviendrai longtemps,
0: donc
1: je pense.
0: Donc le choc. Ouais. Le choc est peut-être pour le moral bof. Et là, vous étiez commis de cuisine au restaurant Fab de la Fontaine.
1: Fab de la Fontaine, exactement.
0: Donc ça, comment ça s'est fait? C'était un hasard? Vous avez frappé à toutes les portes, c'est celle-là qui s'est ouverte?
1: Bah en fait, j'ai cherché du travail en arrivant sur Paris via les plateformes qui existent. Je trouvais pas de restaurant étoilé. Et moi, je me suis dit, si je quitte ma ville, mon Nice adoré, je veux pas faire moins bien que ce que j'ai fait avant. Donc, je voulais absolument trouver au moins un restaurant une étoile. Et 3-4 jours après mon arrivée sur Paris, j'ai toujours pas d'entretien, je trouve rien, ça commence à m'agacer.
0: Vous n'êtes
1: pas
0: patiente.
1: Ça, moi j'ai besoin que ça aille vite. Et je me dis, c'est pas possible, je cherche du travail, qu'est-ce que je fais? Et je me dis, bon, Pôle emploi. Je me connecte sur le site de Pôle emploi, et là je tombe sur une annonce, restaurant étoilé, les Fables de la Fontaine, cherche commis de cuisine. Je me dis, l'aubaine, j'appelle, j'ai un entretien le lendemain, et ça va commencer comme ça. L'histoire des Fables de la Fontaine.
0: Et alors, quand vous arrivez, vous êtes

0: Vous avez une pression folle. Enfin, alors nous, quand on ne connaît pas, on a l'impression que c'est des milieux où il y a énormément de pression. Et donc, on imagine une petite jeune fille tremblante, que tout le monde gronde si elle fait un pas de travers. Est-ce que c'est comme ça ?
1: Non, pas vraiment. Moi, je me mets la pression, ouais. Bien sûr. Quand j'arrive sur Paris, c'est intimidant, c'est une grande ville. Je veux pas dire que Nice est une toute petite ville, mais en termes de restauration, comparé à Paris, ça n'a rien à voir. Ouais. Pour moi, quand j'arrive à Paris, tout est grand, tout est... C'est une autre dimension, en fait. Et puis, j'ai envie de prouver que même si je viens de province, je sais cuisiner. Et pour moi, c'est ce défi-là que j'ai envie de relever. Donc, je me mets beaucoup de pression pour ça. Je me dis, j'ai envie d'être l'une des meilleures. J'ai envie qu'on me remarque par ma cuisine. Mais sinon, non, je ne tremblais pas. Ça, on le garde à l'intérieur. On ne le montre pas.
0: Et quand on est commis, on fait ce qu'on nous dit ? Ou est-ce qu'il y a un espace pour la créativité ?
1: Non, zéro espace pour la créativité. Ah.
0: Donc là, vous ne pouvez pas montrer ce que vous savez faire. En fait, vous faites ce qu'on vous dit de faire.
1: On regarde.
0: On refait.
1: Non, mais il y a une hiérarchie dans la cuisine. Et surtout, il y a 10-15 ans, quand on arrivait dans un endroit, on n'avait pas vraiment son avis à donner.
0: Oui.
1: Et moi, j'ai toujours aimé ça. C'est quelque chose qui ne m'a jamais dérangé. De travailler pour un chef... de comprendre de sa cuisine, comment il fonctionne, comment il veut qu'on fonctionne. C'est quelque chose qui m'a toujours plu. Et c'est pour ça que plus tard, quand on va me demander de faire ma première carte, je me suis dit, mais c'est quoi ma cuisine à moi, finalement ? Parce que j'ai travaillé pendant des années pour des chefs, j'ai eu du plaisir à faire ça, mais moi, je ne connais pas ma cuisine à moi, je ne sais pas ce que j'ai envie de faire ressentir, de partager. Mais sur le moment, à 18 ans, commis de cuisine, pour moi, c'était... J'arrivais là, je voulais juste apprendre, regarder, voir comment ça se passait, évoluer. Voilà, c'était ça. La créativité, c'était pas encore quelque chose qui m'attirait, finalement.
0: Vous dites que vous étiez rebelle, mais finalement, vous étiez assez disciplinée.
1: Ah, en cuisine, je l'ai toujours été. Je l'ai toujours été.
0: Sinon, vous auriez pas réussi.
1: Je pense pas que ça soit le meilleur endroit pour, pour être rebelle.
0: Pour braver la discipline. Et donc là, vous restez commis de cuisine pendant combien d'années ?
1: En fait, je vais arriver commis de cuisine, j'avais pratiquement 18 ans, et un an après, je suis déjà sous-chef, donc ça va aller très vite, en fait.
0: Et ça, c'est les événements ? Donc, c'est les départs de... Enfin, ça, vous ne pouviez pas vous y attendre ?
1: Non.
0: Du coup, il y a des places à prendre ?
1: J'ai travaillé pour, j'ai toujours fait ce qu'il fallait faire, voire plus, et c'est vrai qu'au fur et à mesure, quand on m'a proposé
0: des postes au début. Plus...
1: Alors, j'ai été commis, demi-chef de partie, chef de partie, et quand le sous-chef est parti, on m'a proposé de reprendre sa place. Ouais, j'avais 18 ans et
0: quelques.
1: Mais
0: là, c'est invraisemblable que ça ait été si vite, en fait.
1: Ouais. Après, dans la vie normale, c'est rapide, un an. Dans la vie d'un cuisinier, c'est... c'est long.
0: Ah bon ?
1: Bah, on a des journées de 15-16 heures, des semaines normalement de 5 jours qui peuvent vite se transformer en 7, donc finalement...
0: Donc c'est un métier très très physique.
1: Ouais.
0: Qui demande une santé de fer, en fait.
1: Qui demande beaucoup de sacrifices, qui demande une rigueur et beaucoup de travail. Ouais.
0: Et donc c'est là qu'on vous demande votre propre carte ?
1: Alors, pas quand je passe sous chef, mais là, je commence à participer à la création des plats et de la carte avec mon chef. Et ça va être 2 ans et demi après qui va me donner le flambeau de la cuisine. Donc, c'est à ce moment-là où on va me dire, bon, bah, ta première carte...
0: Donc là, il faut garder l'étoile, c'est ça l'enjeu dans votre tête ?
1: Alors, l'enjeu, ça n'a pas été ça dès le début, parce que... On avait en tête de faire des aménagements dans le restaurant pour pouvoir l'agrandir, pour devenir plus accessible aussi, parce qu'on est arrivé dans un moment à Paris où on commençait à voir naître un peu les néo-bistros, etc. Et je pense qu'il fallait qu'on se repositionne par rapport à ça, parce qu'on était un étoilé assez cher.
0: Oui.
1: Et qu'on voyait de plus en plus des gens qui venaient consulter la carte et qui ne franchissaient pas la porte. Et on se demandait pourquoi. Et on a pris cette décision-là de parier sur faire un peu plus de couverts en ayant des produits un peu plus accessibles, mais ouvrir la porte à tous.
0: Oui. Ouais. Donc ça, c'était D'ailleurs, ça, quand on lit les choses sur vous, on voit qu'elle a divisé par deux le prix de la carte. On voit que ça a compté dans votre itinéraire. C'était une philosophie, ça aussi? C'était de rendre la cuisine moins élitiste?
1: Moins élitiste, exactement. Ouais.
0: Pour tous, en fait. Enfin, pour tous, peut-être pas tous, mais...
1: On peut jamais, je pense, dans une cuisine gastronomique, faire une cuisine pour tous, mais en tout cas, essayer de s'en rapprocher. Oui. Moi, ce qui me faisait plaisir, c'est de voir un jeune couple pouvoir s'offrir un déjeuner ou un dîner dans notre restaurant. Ouais, pour moi, ça, c'était une victoire. Ouais.
0: Et donc après, ça devient votre propre carte. Et là, vous faites vos premiers essais. Alors, comment on fait pour faire ses premiers essais? On fait comment?
1: Ah bah là, moi, je vais noter tout ce qui me passait par la tête, essayer de créer un fil conducteur un peu quand même sur cette carte. Ouais. Je savais que je voulais faire une cuisine du Sud, puisque je suis natif de là-bas. C'est une cuisine qui m'a beaucoup marqué et que j'ai envie de partager. Maintenant, au début, j'ai surtout repris beaucoup de choses que je maîtrisais, que j'ai vues avec tous mes chefs. Donc, ma première carte, ça a été un mélange un peu de tout ça, un peu brouillon, et puis au fur et à mesure, j'ai pris confiance en moi, j'ai trouvé ce que je voulais faire aussi, et je pense que de toute façon, quand on devient chef, on se remet en question beaucoup et on ne cesse d'évoluer, toujours. Même quand je regarde des cartes d'il y a 2 ou 3 ans, je me dis, mais bien sûr, on a fait un saut encore, et on évolue tout le temps. Et c'est ça qui me plaît aussi avec ce métier, d'ailleurs.
0: Ouais, vous aimez le mouvement.
1: Ouais.
0: Vous n'aimez pas faire toujours la même chose. Du coup, d'ailleurs, assez vite, vous avez voulu faire votre propre restaurant. Et on est passé des Fables de La Fontaine au Baïetta.
1: Exactement.
0: Qui veut dire le baiser, je crois.
1: En niçois.
0: Ouais. Donc ça, c'est un joli clin d'œil à votre ville natale. Ouais. Et là, vous avez eu une étoile.
1: J'ai eu ma première étoile au Fables de La Fontaine en 2016 et à Baïetta en 2019. Pratiquement un an après l'ouverture. C'était l'objectif, concrètement, moi, quand je me suis associé avec Grégory et Sébastien, que j'ai rencontré au Fables de La Fontaine, quand on a ouvert Baïetta, on s'est dit, voilà, on se donne 2 ou 3 ans pour aller chercher notre étoile. Et quand elle est arrivée l'année d'après, forcément, bon, ça a été un moment magique. Un autre moment magique. Mais cette fois, ouais, c'était notre étoile et... Et c'était d'autant plus... J'ai pas le mot, voilà.
0: Joyeux, gratifiant.
1: Ouais, gratifiant, parce qu'on a tout pensé de A à Z, on a formé des équipes, on a tout pensé pour ça, donc oui, c'est très très gratifiant. Ouais.
0: Alors, on va passer à la deuxième partie de l'émission. Vous voyez, c'est passé vite finalement. Les mots, il y aura 4 mots à partir desquels, en m'ayant dans l'oreille, vous pourrez nous dire ce que ça vous évoque.
1: Allez.
0: À tout de suite. Merci. Nous sommes toujours sur KTO dans Lumière intérieure. Ça va l'expérience d'être avec juste une voix? Je sens que ça vous fait rire. Ça va aller, je pense.
1: C'est très surprenant.
0: Oui, j'imagine. Ça m'est jamais arrivé, en fait. Alors, le premier mot auquel j'ai pensé en voyant votre itinéraire et votre métier, c'est réconfort.
1: Réconfort. C'est un joli mot. Je pense que des plats réconfort, il y en a des milliers. Mais il y en a autant que d'êtres humains, c'est-à-dire qu'on a tous nos préférences, tous nos Madeleines de Proust, tous nos souvenirs. Et moi, si on parle de réconfort, je vous parlais des lasagnes de ma maman tout à l'heure, mais je peux vous parler de sa ratatouille, je peux vous parler de sa daube. C'est des plats comme ça, remplis d'amour. Et quand on rentre d'une journée difficile et qu'on s'attable autour d'un bon plat en famille, c'est ça, le réconfort.
0: Est-ce que vous diriez que c'est un moteur pour vous, ça, de cuisiner pour réconforter?
1: Ça en fait partie. Je pense qu'on cuisine pour plein d'émotions différentes, mais quand on peut réconforter avec de la cuisine, je trouve que c'est un sacré pouvoir magique quand même.
0: Et ça, les clients vous le renvoient? Enfin, comment vous avez des retours de gens qui vous disent « Ah, cette soirée, ça m'a vraiment réconforté ?»
1: Oui, ça arrive, ça arrive. Quelqu'un en fin de repas, on va converser, qui va me dire bah voilà, j'ai eu un moment difficile à traverser ces derniers jours. Ça a été une petite bulle pour moi que vous nous avez offert. C'est des anecdotes. Je me souviens d'une fois une dame qui me dit mais votre focaccia quand je l'ai mangé, ça m'a rappelé tant de souvenirs de mes grands-parents, qui s'est mise à pleurer, etc. Donc oui, on fait passer beaucoup de choses avec la nourriture et notamment on fait beaucoup fonctionner nos souvenirs. Donc c'est ouais, beaucoup d'émotions partagées.
0: Est-ce qu'il faut aimer les gens pour pouvoir cuisiner?
1: Oui, je pense que c'est indispensable. Cuisiner avec amour, après c'est beaucoup plus facile de cuisiner pour des gens qu'on connaît et qu'on aime.
0: Bien sûr.
1: Au quotidien, quand on a un restaurant, on essaye de transformer ça différemment, mais toujours en se disant, il faut qu'on leur fasse vivre une expérience. Moi, j'ai envie de leur montrer ma cuisine. Finalement, peut-être qu'ils découvrent un peu de moi. Et j'aime ce sentiment-là. Donc, mais oui, il faut pour bien cuisiner, il faut toujours cuisiner avec amour, je pense. Amour du produit, amour des gens pour qui on cuisine, amour de notre équipe. Voilà, toujours une bienveillance et un respect.
0: Et alors, qu'est-ce qu'on découvre de vous? Parce que vous dites, j'aime bien qu'on découvre quelque chose de moi dans ma cuisine. Vous diriez qu'on découvre quoi de Julia Sedefjian quand on prend ses figues bougeassotte? J'ai regardé la carte, ça m'a donné terriblement faim. Et tous nos téléspectateurs vont avoir l'estomac qui gargouille.
1: Mais c'est ça qui est fort avec la cuisine, c'est que j'ai pas besoin de mots. Je pense qu'on me rend compte dans ma cuisine, dans le sens où on va découvrir une cuisine qui est épicée, une cuisine sur des jolis produits, beaucoup de légumes, beaucoup de poissons. C'est une sensibilité, c'est un assaisonnement. Voilà, ça va être peut-être une humeur à un moment. Mais je suis beaucoup trop pudique pour être à découvert.
0: Donc il faut qu'on vienne en fait, c'est voilà, ça, vous nous invitez pour savoir qui vous êtes, non pas en mots, mais en repas.
1: Exactement.
0: Et où est-ce qu'on puise toujours l'inspiration de se renouveler, de se transformer, vous avez dit ça tout à l'heure en première partie d'émission, que vous n'aimiez pas du tout faire la même chose, mais comment on fait, on fait comment pour se transformer, se réinventer?
1: C'est quelque chose qui se travaille, qui se nourrit. Moi, je crée de plusieurs manières. Il y a parfois, je prends une feuille blanche, je note les produits de saison que j'ai envie de travailler, les textures, les couleurs, et je vais faire un plat. Ça va être un dessin au début, le lendemain, on va l'essayer, on va le goûter, on va l'ajuster. Ça, c'est une première manière de créer. Après, il y a des plats qui vont se créer naturellement. Je vais parler avec quelqu'un, échanger sur un produit, sur un souvenir, et ça va me donner des idées. Et ça, je vais le travailler ensuite. Il y a plein de petites choses comme ça qui peuvent me donner de l'inspiration. Je vais faire une exposition, je vais voir un tableau, des couleurs, je vais me dire « Ah, bah, ça me fait penser à ce légume. » Voilà, ça va être des choses comme ça, en fait. Et il y a plusieurs manières de créer, mais oui, j'aime avoir une routine parce que c'est un cadre qui sécurise. Et je pense que dans nos métiers, on a besoin, dans nos métiers où il y a beaucoup d'imprévus, on a besoin quand même de ce cadre rassurant. Mais à côté, dès qu'on reçoit des nouveaux produits, dès qu'il y a les saisons qui changent, etc., c'est un moteur pour nous aussi.
0: Ouais. Donc vous regardez quand même la beauté du monde, les légumes, les fruits, les couleurs.
1: Je pense que sans ça, on ne ferait pas grand-chose. Donc c'est bien d'en avoir conscience. Moi, j'adore ce qu'on partage avec les produits. On les voit le matin arriver, on les rencontre, on les touche, on les travaille avec respect. C'est la première partie de notre travail, elle se passe avec les produits. Donc, ouais.
0: Et ça, vous avez toujours aimé?
1: Ah, j'ai toujours aimé. Après, j'ai des préférences. J'adore le poisson. Je suis peut-être un peu moins... j'adore manger la viande, mais j'aime peut-être moins la travailler. Je trouve ça moins... je trouve ça moins sexy, quoi.
2: On découvre avec vous que le poisson est sexy, parce qu'à première vue, pas tellement.
1: Bah ouais, mais les courbes, les lignes, fileter un poisson, c'est quelque chose de très... qui peut être très sensuel, ouais.
2: En tout cas, c'est une cuisine très colorée. C'est vrai que quand on regarde votre carte, et vous parlez d'ailleurs des couleurs qui, et des tableaux qui peuvent vous inspirer, ça, c'est important pour vous, faire quelque chose de coloré.
1: Ouais, j'adore la couleur. C'est quelque chose qui me fait plaisir de faire une assiette colorée. Des fois, ça peut être juste choisir une couleur ou un thème de couleur et travailler autour. Parfois, ça va être mélanger plusieurs couleurs, mais ouais, c'est quelque chose, je trouve, ça donne envie de manger. C'est quelque chose qui fait lien aussi avec la cuisine du soleil. Donc, j'aime beaucoup les plats colorés.
2: Oui, c'est vrai que ça évoque votre région de lumière, ça c'est certain. Alors le deuxième mot après réconfort, c'est équipe.
1: Ouais, bah équipe, on fait rien sans une équipe, en tout cas ça j'en suis consciente depuis longtemps. J'aime être le moteur de cette équipe-là. Mais j'adore les voir évoluer autour de moi. Pareil, on va parler cuisine, passion, on va se lancer des idées, tout le monde va parler de son parcours, de sa culture, de son éducation. Et on grandit ensemble et on a tous un objectif, c'est faire mieux tout le temps. Donc, c'est quelque chose qui est très important pour moi, l'équipe. Peut-être parce que j'ai toujours travaillé dans des restaurants à taille humaine, où on était peu nombreux et l'équipe devient presque une famille parce qu'on passe beaucoup de temps ensemble, énormément de temps ensemble, qu'on finit par plus voir nos équipes que nos familles. Donc, c'est quelque chose de précieux.
2: Et d'ailleurs, vous parlez de Sébastien Jean-Joseph et Grégory Anelka, qui sont, je crois, les deux membres phares de cette équipe, comme de vos frères, je vous ai entendu dire ça.
1: Oui. On s'est rencontrés au Fab de la Fontaine, on était jeunes et fougueux à l'époque, mais on avait tous les trois très envie de réussir. On n'était pas parisiens tous les trois, donc c'était une nouvelle aventure pour nous et on avait justement envie de faire nos preuves. Et ça a été une super rencontre. Et voilà, encore 15 ans après, on est tous les trois. On a évolué, on a mûri, on a fait des erreurs, on s'est relevé, mais on est toujours restés ensemble et pour rien au monde, je voudrais changer ça. C'est mes associés, mes frères, mes poteaux. Quand je dis poteaux, pas dans le sens pote, mais mes poteaux, mes piliers.
2: Voilà. Stabilité.
1: Exactement.
2: Donc on leur rend hommage ce soir.
1: Toujours.
2: Il y a aussi Simon, le sous-chef.
1: Simon. Ça a été mon sous-chef pendant longtemps, il est parti récemment, mais oui, c'est des gens comme ça à qui on apprend à faire confiance. Moi, j'ai appris à déléguer beaucoup, c'est quelque chose que j'ai eu du mal à faire au début, quand je me suis installé à Bayetta. Aujourd'hui, c'est quelque chose que... J'adore la transmission et j'ai toujours aimé ça. Mais aujourd'hui, j'ai pas de mal à ne pas être là pendant un service et me dire « Oh mon Dieu, qu'est-ce qu'ils vont faire pendant que je suis pas là ?» Non, je sais que ça ira très bien, ils sont formés pour ça et que de toute façon, des mauvais services, ça arrive même quand je suis là, parfois. Ça peut arriver. On reste des êtres humains, donc, juste apprendre à faire confiance et ça se travaille. C'est beaucoup de communication, beaucoup de travail ensemble, mais...
2: Vous dites qu'il y a des mauvais services, vous avez envie. Qu'est-ce qui fait qu'on rate? Qu'est-ce qui fait que tout à coup, ça foire?
1: Il n'y a pas de règle. C'est ça, dans la restauration. C'est même un service où on pense être bien préparé, où tout est fait pour que ça se passe bien. Parfois, il suffit d'une mauvaise cuisson au mauvais moment. Il suffit d'un petit détail et puis ça fait valser le service, mais c'est comme ça et c'est ça la beauté aussi de notre routine qui n'est pas vraiment une routine, c'est que les services se suivent mais se ressemblent pas forcément.
2: Et donc qu'est-ce qu'on fait quand c'est raté? On dit excusez-moi? On fait semblant que tout était bien.
1: Quand c'est raté, on refait jusqu'à temps que

0: Ah, on refait.
1: Ça puis, eh bien sûr, bien sûr. Moi, je préfère perdre 4-5 minutes pour refaire, mais le faire bien, envoyer ce qu'on sait faire, plutôt que de faire partir une assiette qui, oui, elle sera sortie rapidement, mais la cuisson ne sera pas bonne, la température non plus, le client sera mécontent, nous aussi. Donc, voilà, parfois, il faut savoir aussi... Même si je n'aime pas ça et que je suis très impatiente, mais il faut apprendre à patienter parfois.
0: Ouais. Comment est-ce qu'on crée la communion dans une équipe ? Comment entre nous on...
1: Par des moments simples. Ça commence par un café partagé le matin, par deux trois mots échangés après un service. Je pense que c'est quelque chose. Qui peut se faire très facilement, en fait, avec des petites règles de base comme ça. C'est... Moi, j'ai une barrière. C'est au restaurant, tout le monde m'appelle chef, tout le monde me vouvoie. Ça, c'est ma barrière de protection. Ils savent que je suis quelqu'un qui aime vivre, qui aime rigoler, donc j'ai pas de mal à faire des blagues le matin quand j'arrive au restaurant. Tout va bien. Par contre, une fois que le service commence et que les clients arrivent, bah, on rentre en scène. Et là, on n'a plus le droit à l'erreur. Donc, pendant ces 3 heures de service, ils savent que je vais être à l'affût de chaque chose dans l'assiette, que potentiellement, je vais pouvoir leur reprocher des choses, parce que bah, c'est ça, on est en quête d'excellence. Donc, mais qu'ensuite, une fois ce service terminé, bah, j'aurai pas de mal à rééchanger avec eux. Et j'ai un côté très maternel, je pense, avec eux. Je suis maman depuis 5 ans maintenant. Je pense que j'ai toujours eu ce côté un peu maternel, même avant de l'être. Mais depuis que je le suis, encore plus. Donc, ouais.
0: Donc ça fait passer les coups de gueule.
1: C'est toujours plus agréable, en tout cas, quand on est dans la communication et qu'on a quelqu'un qui vient nous expliquer... Moi, je dis toujours, c'est pas grave. L'erreur, elle est humaine. Se tromper, tu te tromperas encore. Toujours, c'est pas grave. Moi, ce qui m'intéresse, c'est que tu comprennes pourquoi c'était une erreur et qu'on se donne les moyens de faire mieux la prochaine fois, c'est tout.
0: Voilà. Et ben, ça nous fait une bonne transition pour le mot suivant, qui est transmettre. Vous voyez, c'était pas mal.
1: Transmettre, ouais. Je pense que la transmission, c'est quelque chose qui est très important et qui a été très important dans mon parcours. Déjà parce que j'ai commencé la cuisine très tôt. Que quand j'ai commencé, on m'a accueilli dans une cuisine et qu'on m'a beaucoup appris, qu'on m'a montré, qu'on a pris le temps de me faire découvrir le monde de la restauration, parce que c'est tout un monde nouveau, c'est un vocabulaire, c'est les produits, c'est comment ça se passe en service, comment on gère les commandes, comment plein de choses. Et j'ai eu de la chance de tomber sur des gens très très bienveillants autour de moi qui ont commencé cette transmission. Et aujourd'hui, j'ai à cœur de continuer ça. Et quand je disais que j'ai appris à déléguer, j'ai aussi appris à prendre du temps pour faire des choses en parallèle du restaurant. Et je, via des associations, comme la Table des Chefs par exemple, je donne des cours, 12 ateliers dans l'année, dans un collège dans le 20e. Ils ont entre 13 et 15 ans. Je leur montre des petits tips... pour apprendre à cuisiner avec des produits simples et en me disant qu'un jour, ça leur servira quand ils prendront leur studio ou leur premier appartement. Peut-être que ça crée des vocations, c'est pas le but premier. Maintenant, voilà, c'est un moment qu'on passe tous ensemble dans une cuisine. C'est du plaisir, du partage. Et encore une fois, on mange 3 fois par jour, normalement. Donc c'est toujours une clé pour eux pour plus tard.
0: J'ai vu que vous faisiez aussi des ateliers avec des enfants autistes.
1: Ça m'arrive un peu plus éclaté dans l'année, plus ponctuellement, mais c'est quelque chose que, de toute façon, cuisiner avec des enfants, c'est quelque chose qui me plaît beaucoup, parce que je pense que ça devrait être obligatoire et c'est en pourparlers, ça,

0: transforme. Enfin, c'est l'école de la vie, en fait, finalement, je pense. Oui. Donc, très important. Et je me rends compte, quand je cuisine avec ses enfants, qu'il y a une curiosité. Ils ont envie de faire. Ils ont envie d'apprendre à faire. Ils sont très autonomes, très tôt. Et on a tendance à dire « Ah ouais, mais ils vont pas savoir faire. » Non. On leur donne un couteau, une planche, on leur explique comment faire et ça roule après. C'est très, très facile à mettre en place.
1: Ils sont fiers.
0: Très fiers. Ouais. Très, très fiers.
1: Et pour des enfants autistes, il y en a qui sont autistes non-verbaux ou tout le monde parle ?
0: Ça arrive qu'il y en ait des non-verbaux. Mais je crois que je l'ai dit tout à l'heure, la cuisine, elle n'a pas besoin de mots. Ouais. C'est des moments qu'on partage, c'est des émotions, c'est des regards, un geste. Je crois que la cuisine, c'est un langage universel. J'ai fait un voyage qui m'a beaucoup marqué quand j'ai eu ma première étoile. À 21 ans, je suis partie en Corée. Et je devais faire un dîner à quatre mains avec un restaurant là-bas. Et ma première appréhension, ça a été... mais je ne parle pas coréen, bien sûr. Je parle difficilement anglais. Comment je vais faire ? Et en fait, je me suis retrouvée dans une cuisine. Et tout s'est déroulé. J'ai passé une semaine géniale. J'ai appris beaucoup. Et on a su communiquer avec des gestes, avec le goût, avec... voilà, cette passion commune, en fait. Mmh. Et ça, avec ces enfants qui sont en difficulté, ça se passe très bien, en fait. Il n'y a pas besoin de ça pour communiquer, pour se sentir bien et créer quelque chose ensemble.
1: Vous diriez que les qualités pour cuisiner, c'est quoi ? Les qualités requises ?
0: L'envie, la curiosité... Après, ça dépend. Cuisiner à la maison, cuisiner comme nous, on cuisine dans un restaurant étoilé, on ne va pas demander les mêmes choses. Mais en tout cas, pour juste cuisiner dans le sens large du terme, c'est juste l'envie de partager un moment, l'envie de faire plaisir, quoi. Voilà.
1: Mmh. Et pour vous, dans votre métier, il faut en plus la minutie, non ? Une immense minutie.
0: Minutie, rigueur, oui, ouais, bien sûr.
1: Vous êtes aussi la marraine d'une association pour les femmes en reconstruction.
0: Oui, des étoiles et des femmes. C'est une belle association qui réinsère des femmes dans le métier de la restauration. Je suis la marraine nationale cette année. En ce moment, j'ai une stagiaire, justement, une étoile qui est avec nous pendant quelques semaines. Et c'est une autre manière de transmettre. Mais pareil, moi, j'ai à cœur d'accueillir tous ceux qui veulent venir se former à nos côtés. Tant qu'encore une fois, il y a de la bonne volonté, de la curiosité, c'est avec grand plaisir.
1: Alors peut-être que certains de nos téléspectateurs entendront et se diront, tiens, ça fera naître peut-être des vocations. Alors on peut passer au dernier mot. Et ce dernier mot, c'est étoile. Alors peut-être que je peux déjà orienter la question, parce qu'on en a déjà parlé de votre étoile. Mais celle... Peut-être la première chose que je me demandais, c'est est-ce que vous diriez que vous avez eu une bonne étoile ?
0: Ouais, j'allais dire ça. Ouais, j'aime bien cette expression. Je pense que j'ai toujours une bonne étoile parce que tout s'est toujours bien déroulé dans mon parcours, de comment se sont fait les choses, même s'il y a eu beaucoup de choses impromptues à la dernière minute. Mais j'ai toujours une petite étoile au-dessus de moi qui m'a accompagnée et qui m'a aidée à faire les bons choix, je pense. Parce que quand je suis arrivée en cuisine, c'était un moment compliqué pour tout le monde, je pense, l'adolescence. Je disais que j'étais rebelle, etc. Mais c'est vrai que la cuisine m'a apporté un cadre et j'ai trouvé ma voie en découvrant la cuisine. Mais voilà, j'ai eu des bonnes personnes autour de moi. Est-ce qu'on peut dire que j'ai eu de la chance ou pas ? On peut le dire. Maintenant, je pense que la chance, ça se provoque aussi. Et j'ai toujours fait... j'ai toujours mis dans mon travail une envie et peut-être quelque chose en plus qui ont fait que j'en suis là aujourd'hui, que j'ai eu cette première étoile à 21 ans.

0: que j'ai monté mon restaurant aussi jeune, que à 31 ans j'en sois là. Mais voilà, j'ai travaillé pour ça en tout cas. J'ai travaillé pour ça.
1: Alors on est sur KTO quand même, on a droit de poser des questions pieuses sur KTO. Est-ce que vous diriez que cette étoile, c'est quelqu'un qui vous a entouré ? Ça peut être quelqu'un pour vous, cette étoile ?
0: Ça peut être quelqu'un. Ça peut être quelqu'un, j'ai pas de mal à imaginer qu'on puisse être guidé. On a tous nos points de vue. Après, voilà, j'ai grandi avec des valeurs, avec une éducation et toujours cette idée en tête d'essayer de faire le bien autour de moi, en tout cas.
1: Oui, une famille sicilienne et un père arménien, vous êtes quand même de culture catholique.
0: Ouais.
1: Malgré tout, il y avait une éducation religieuse dans votre famille ou pas tellement ?
0: On a eu une éducation religieuse qu'on a un peu perdue en grandissant, mais malgré tout, ça a bercé notre enfance. Donc c'est quelque chose qui est marqué en nous. Quand je dis nous, je parle de moi et mes frères parce qu'on est... On est une fratrie de trois, mais aujourd'hui, ça nous a donné des bonnes lignes à suivre, je pense, pour notre vie. Et voilà, juste faire le bien, en tout cas pas faire de mal déjà.
1: Oui, c'est déjà pas toujours facile.
0: Ouais. Mais voilà, ces valeurs de partage, de transmission, de...
1: De don de soi.
0: Aussi.
1: Alors, en pensant à l'Évangile et en pensant à vous, je me disais, Jésus de Nazareth, il est quand même né avec une étoile au-dessus de la tête, là, avec son étoile au-dessus de son étable, quand il est né et que les mages l'ont cherché partout. Et puis après, je me suis dit, il était quand même traité de glouton et d'ivrogne. Ça vous plaît, ça, non ? Vous voyez, c'était pas l'empêcheur austère de tourner en rond, quoi. Il avait l'air assez festif.
0: Disons que c'était un épicurien.
1: Vous dites ça. Il aimait la vie.
0: Voilà.
1: Il aimait la vie.
0: Et les bonnes choses. Pourquoi s'en priver ?
1: Et on voit d'ailleurs que quand on regarde un artichaut ou des fraises, si c'est Dieu qui a créé tout cela, vous avez déjà pensé à ça en regardant des artichauts ou des fraises ? C'est incroyable. On se dit, comment doit être Dieu si c'est Dieu qui a créé ça ?
0: Mystère.
1: Vous vous êtes jamais demandé ça ?
0: J'y songerai.
1: Bah oui. Bah, la prochaine fois, vous vous demanderez comment doit être Dieu. Incroyablement drôle, non ? Parce qu'un artichaut et des fraises, c'est quand même amusant. Vous avez un père arménien et j'ai entendu dire que vous aviez envie de voyager dans ce pays ?
0: Oui, c'est prévu. J'ai pas pris le temps de le faire encore, mais ça va être résolu d'ici peu. J'aimerais bien aller sur les traces de mes ancêtres déjà et découvrir cette culture d'un peu plus près.
1: Dont il n'a pas tellement transmis d'éléments ou au contraire si ?
0: Lui personnellement pas beaucoup, le reste de la famille un petit peu, mais c'est vrai que j'ai une curiosité d'aller voir et le terroir gastronomique bien sûr et tout ce qui l'entoure. Donc,
1: Parce que lui cuisinait pas du tout ?
0: Très peu.
1: Vous savez pas quelles sont les spécialités ?
0: Si. Je les connais et on a énormément évolué et grandi avec assez de familles autour de nous pour avoir cette culture gastronomique-là. Mais je pense que ça sera totalement différent d'aller voir sur place.
1: Mmh. Ouais. Alors, dans le mot étoile, je pensais aussi à ce qui nous fait avancer quand on est dans la nuit, dans l'obscurité des épreuves de la vie. J'imagine que vous en avez déjà traversé. Quelles sont les étoiles qui vous font tenir quand la vie devient obscure ?
0: Bah, mon étoile à moi, c'est mon fils. Hein. Comme je disais, je suis maman depuis 5 ans. Quand il y a quelque chose qui ne va pas, il suffit que... je pense à lui ou que je le vois, que je vois les étoiles qu'il a dans les yeux. Voilà, ça nous remet sur le droit chemin. Je pense que on traverse tous des choses plus ou moins difficiles. On a tous nos personnes, nos croyances pour nous rattraper. Donc, ouais.
1: Donc ça, il vous fait vous lever le matin?
0: Bien sûr, bien sûr.
1: Et ça vous est jamais arrivé d'en avoir marre de la cuisine et vous dire j'en peux plus?
0: Beaucoup de fois, si vous saviez. Ça peut m'arriver souvent de me dire faut que j'arrête ce métier. Mais en fait, le lendemain matin, j'y retourne et j'y retourne avec envie. Donc, vous voyez, quand je prends une semaine de vacances, au bout de 7 jours, je me dis mais vivement que je revive un service, quoi, cette adrénaline. Puis même, je ne pourrais pas faire autre chose. Je ne me verrais pas faire autre chose.
1: C'est vraiment un métier passion. Vous avez de la chance d'avoir trouvé ça dans votre vie.
0: J'ai beaucoup de chance et j'en suis consciente.
1: Donc ça, c'est une forme d'étoile aussi pour vous, d'avancer avec cette passion qui demeure.
0: Bien sûr.
1: Merci beaucoup. Merci. Julia, c'est des gens. À tout de suite. Alors, nous sommes toujours sur KTO dans Lumière intérieure et vous êtes toujours en vie.
0: Toujours.
1: C'était comment cette expérience de confessionnal?
0: Écoutez, c'était une première. Pas déplaisant, intéressant.
1: Ouais, un peu déconcertant ou même pas?
0: Déconcertant, non, mais amusant. Amusant, je dirais.
1: Qu'est-ce que vous avez aimé comme mot? Est-ce qu'il y en a un que vous avez aimé dans les mots que j'avais choisis? Un qui vous ressemblait davantage?
0: Bah, ils ont tous fait résonance sur quelque chose qui est important pour moi. Donc, mais si je devais en choisir un, je resterais sur transmettre parce que c'est vraiment quelque chose que j'aime faire et qui va avec moi tout le long de mon parcours et qui continuera d'être là. Donc,
1: Oui, parce que transmettre, ça permettait aussi d'évoquer la gratitude pour ceux qui vous ont transmis.
0: Déjà.
1: Oui. Et puis, la joie que vous avez à donner maintenant.
0: Exactement.
1: Y compris à votre petit garçon, peut-être.
0: Aussi, tout à fait.
1: Parce qu'on a vu qu'il était très important pour
0: Bien
1: vous.
0: Sûr. Bien sûr.
1: Moi, j'ai quand même vu aussi vos yeux s'éclairer pour réconfort.
0: Oui,
1: parce que... Ça m'a fait plaisir, je me suis dit chic.
0: Parce qu'on a tous besoin de réconfort, parfois, et que on a tous en souvenir un plat, un moment qui nous donne ce réconfort-là. Ça peut être simplement, je sais pas, un chocolat chaud quand tu rentres de l'école.
1: Ouais.
0: Ça, c'est du réconfort.
1: Ah oui, ouais. C'est vrai. En fait, ce qui est frappant en vous écoutant, c'est à quel point la cuisine, c'est affectif. C'est lié à l'amour, sure. En fait. C'est lié aux souvenirs d'enfance, beaucoup. Vous avez beaucoup parlé des souvenirs d'enfance.
0: Énormément. Parce que peut-être que la cuisine a eu un rôle très important pendant mon enfance, qu'on a toujours cuisiné, que j'ai toujours vu ça, donc...
1: C'était une enfance heureuse, donc c'est aussi un joyeux souvenir.
0: Exactement.
1: Que vous êtes heureux de transmettre tous ensemble en équipe au restaurant Bayetta maintenant.
0: Exactement.
1: Moi, j'avais quand même une question un peu plus grave pour terminer notre entretien. Vous savez que la Bible parle souvent de la vie éternelle, la vie après la mort, comme d'un festin. Et j'avais envie de vous demander ce que ça vous inspirait, vous, dont c'est le métier et la passion. Je trouve ça pas rien que pour nous parler de la vie après la mort... La Bible dit, ça sera un festin.
0: Vous voyez, je vais dire ça à mon fils. Parce qu'en ce moment, il se questionne beaucoup sur la mort. Et je lui dis, si jamais un jour tu meurs, tu iras au paradis. Enfin, j'essaie de lui expliquer avec des mots simples et avec moi ce que j'ai envie de lui expliquer. Et il m'a dit, mais du coup, ça veut dire que quand je vais monter au paradis, je serai déjà mort. Je dis ouais. Et il me dit, mais qui est-ce que je vais retrouver au paradis? Et je lui dis, tu vas retrouver tous les gens que t'aimes. Et t'inquiète pas, tu pourras manger des bons plats et avoir une vie très heureuse après. Donc je lui dirais qu'il y a un grand festin qui l'attend.
1: Ça, ça vous parle?
0: Ouais, j'adore. J'adore cette image de festin déjà.
1: Ouais.
0: Et j'ai toujours été convaincue qu'il y avait une vie après la mort. Donc voilà.
1: Ça, vous y croyez?
0: Ouais.
1: Et vous pensez, vous aussi, vous retrouver ce que vous aimez?
0: Ah, j'espère.
1: Vous l'espérez?
0: Ah, oui.
1: Et au fond, ce festin, ça donne comme image de tous se retrouver autour de cette joie commune. Ça, ça vous fait envie? Ça vous attire comme perspective?
0: Bah... pas dire que je suis attirée par la mort, mais en tout cas, c'est réconfortant de savoir que les gens qu'on aime nous attendent et autour d'une belle table, d'un grand festin.
1: Ouais. Ça, c'est chouette, non? Et peut-être aussi que ça dit que s'il y a un festin, ça veut dire qu'il y aura encore les éléments du monde, vous voyez? Donc vous avez parlé les choux, je sais pas de quoi vous avez parlé, le poisson, vous aimez le poisson. Et donc il y a quelque chose
0: si
1: de
0: on
1: cet
0: parle
1: ordre-là.
0: De festin, moi je vois déjà la grande table qui déborde, les produits à droite, à gauche, il n'y a pas de souci.
1: Vous le voyez? Vous avez envie
0: pain,
1: de quoi comme plat éternel?
0: Pas le pain.
1: Ah, le pain. C'est vrai, vous aimez le pain?
0: Ah ouais. C'est un premier truc qui me manque quand je suis à l'étranger. On a un savoir-faire quand même sur le pain qui est exceptionnel.
1: Oui. Ouais. Alors, il y aura peut-être un vrai pain.
0: Le pain du partage.
1: Le vrai pain du ciel. Mm. Eh ben, très bien, on va se quitter sur ces mots-là, plein d'espoir, hein, en espérant ensemble faire partie de ce festin, vous et moi.
0: En se souhaitant à tous un énorme bon festin.
1: Ah oui, très bien. En tout cas, on a été très heureux de vous entendre. Très heureux de faire votre connaissance. Et je crois qu'on est plusieurs à se dire qu'on ira certainement frapper à la porte du restaurant Bayetta. Ah,
0: ça sera un grand plaisir.
1: Dites-nous, c'est donc dans le 5e arrondissement?
0: 5 rue de Pontoise, dans le 5e arrondissement. Bayetta, exactement.
1: Bon, et on sera très heureux. En attendant, le festin éternel.
0: Merci.
1: Merci beaucoup, Julia Sedevidjian. Merci infiniment. Je rappelle que vous pouvez retrouver cette émission sur kateotv.com. Et nous, on a un peu faim après. Merci
2: à
1: beaucoup.
2: Table.
1: À bientôt.

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1: Du psaume 33. Je bénirai le Seigneur en tout temps, sa louange sans cesse à mes lèvres. Je me glorifierai dans le Seigneur, que les pauvres m'entendent et soient en fête. Magnifiez avec moi le Seigneur, exaltons tous ensemble son nom. Je cherche le Seigneur, il me répond. De toutes mes frayeurs, il me délivre. Qui regarde vers lui resplendira, sans ombre ni trouble au visage. Un pauvre cri, le Seigneur entend. Il le sauve de toutes ses angoisses. Venez, mes fils, écoutez-moi, que je vous enseigne la crainte du Seigneur. Qui donc aime la vie et désire les jours où il verra le bonheur? Le Seigneur entend ceux qu'il appelle. De toutes leurs angoisses, il les délivre. Il est proche du cœur brisé. Il sauve l'esprit abattu.

Et je souhaite la bienvenue à ceux qui nous rejoignent ce soir ici au Frat de Jeanville par la télévision KTO. Vous êtes au milieu de ces jeunes et vous les entendez vous accueillir. Nous sommes heureux de vous accueillir dans notre veillée baptismale. Nous sommes au cœur de ce frat pour 3 jours où nous nous laissons entraîner par la figure de Zachée dans sa rencontre avec le Christ. Et ce soir, dans cette rencontre personnelle avec le Christ, c'est 11 collégiens qui vont recevoir la grâce du baptême. Nous sommes unis avec vous par la prière. Nous comptons sur votre prière. Soyez assurés de la nôtre.

J'ai tout ce que je veux. J'ai tout ce que je veux. Une maison, des habits, de l'or dans un coffre. J'ai de l'or dans un coffre, et pourtant tous les regards m'évitent. À Jéricho, les yeux me fuient comme on fuit des lépreux. Bartimée a peut-être raison finalement. Je suis un mendiant comme lui l'a été. J'ai tout et pourtant je demeure si pauvre. Me voilà mendiant. Mendiant d'amour. Pourquoi ai-je si envie de rencontrer Jésus? Pourquoi suis-je si attiré? Je ne comprends pas ce qui m'habite. J'ai un désir étrange, persistant, comme un songe qui inlassablement dérange mes nuits. Une force douce qui me pousse et m'encourage. Une petite flamme en moi qui ne veut pas s'éteindre. J'ai beau souffler dessus, j'ai beau ne pas l'écouter, j'ai beau l'étouffer. Cette flamme, elle me brûle à l'intérieur. Il faut que j'y aille. C'est décidé. Moi aussi, je dois le rencontrer.

Waouh. Mais qu'est-ce que c'est que toute cette foule? Et moi qui suis trop petit dans mon corps, trop petit dans mon âme, je ne vais jamais pouvoir le rencontrer, je m'en sens pas capable. Et tous ces gens qui se pressent autour de lui, et tous ces gens qui l'attendent, et tous ces gens qui l'attendent et qui me détestent, c'est sûr qu'ils vont me rejeter. Quand ils vont me voir, ils vont vouloir me battre. Pire, ils vont vouloir me lapider. Et lui, Jésus, qu'est-ce qu'il va me dire quand je vais le rencontrer? T'es nul, t'es sale, t'es indigne, t'es même pas digne de me rencontrer. Voilà ce qu'il va me dire. Oh, je me sens tout petit, je me sens trop petit, je me sens trop rien, je me sens beaucoup trop rien. Je suis l'indigne de Galilée, l'indigne de Jéricho.

0: crois que je vais faire demi-tour. Ok, je vais pas faire demi-tour, mais je vais me grimper direct, discret dans cet arbre là, direct.
1: C'est Jésus! C'est Jésus!

Jésus. Je le reconnais. C'est le roi des rois. Il a sans couronne. Mais qu'est-ce qu'il est en train de faire là? C'est moi, il me regarde. Peut-être qu'il regarde derrière. Bah non, il n'y a rien derrière. Non, non. Attends, mais il s'approche de moi. Pourquoi il s'approche de moi? Il me regarde. Mais quel regard! Et toute la foule qui me regarde. Oh, et puis je m'en fiche. Quel regard! Oh, c'est mon cœur qui fond. C'est mon cœur qui brûle. Qui chauffe. Comme le soleil. C'est une chaleur comme le soleil. Ah, je me sens aimé. Je me sens si grand.

0: de tout votre cœur. Et élevons nos mains vers Dieu comme ça.
1: Hosanna. Hosanna.
0: Une dernière fois de tout votre cœur.

du Père et du Fils et du Saint-Esprit. La paix soit avec vous. Chers jeunes, chers jeunes, voici que Jésus, ce soir, choisit de demeurer chez 11 d'entre vous, 11 jeunes, au cours de cette soirée où ils vont recevoir le sacrement de baptême. Pour les soutenir dans la foi, pour préparer notre cœur à cette Pentecôte qui est devant vous, je vous propose que nous restions quelques instants en silence, que nous invoquions l'Esprit Saint pour ces futurs baptisés, pour chacun d'entre nous.

0: Je vais le dire en direct, je vais le dire en direct.
1: Cher jeune,
0: vous savez, pour nous chrétiens, la prière est efficace, elle est puissante. Nous croyons dans la puissance de la prière. Au seuil de cette célébration, nous vous proposons de faire un geste très important et très beau, très respectueux. Nous vous proposons de poser la main sur l'épaule de votre voisin pour prier pour lui, dans le calme, dans le silence, intérieurement. Nous demandons à l'Esprit Saint de visiter ce frère, cette sœur. Viens, Esprit Saint, viens, descends sur lui, descends sur elle.

0: chers amis frateux, on va vous proposer de fermer les yeux pour cet instant.
1: Nous sommes...
0: On va vous proposer de fermer les yeux pour cet instant et de chanter ensemble.

Nous sommes tous frères. Et vous voyez cette foule qui a impressionné Zachée, c'est la force de notre communauté. Nous ne sommes jamais seuls et nous le voyons ce soir. Nous rendons grâce pour tous ceux et toutes celles qui ont compté sur votre chemin de foi, dont vous avez fait mémoire durant les carrefours cet après-midi et dont les noms figurent ici, au pied de l'autel, dans ces paniers. Chaque membre de l'Église est essentiel, les amis. Dans un corps, chaque membre est à sa place. Chaque membre est dans le cœur de l'Église, tout à fait à sa place. Je vous invite maintenant à écouter ce que saint Paul dit de l'Église.

Lecture de la première lettre de saint Paul apôtre aux Corinthiens. Frères, au sujet des dons spirituels, je ne veux pas vous laisser dans l'ignorance. Les dons de la grâce sont variés, mais c'est le même esprit. Les services sont variés, mais c'est le même Seigneur. Les activités sont variées, mais c'est le même Dieu qui agit en tout et en tous. Prenons en comparaison. Le corps ne fait qu'un. Il a pourtant plusieurs membres. Et tous les membres, malgré leur nombre, ne forment qu'un seul membre. Il en est ainsi pour le Christ. C'est pour un unique esprit, en effet, que nous tous, juifs ou païens, esclaves ou hommes libres, nous avons été baptisés pour former un seul corps. Tous, nous avons été désaltérés par un unique esprit. Le corps humain se compose non pas d'un seul, mais de plusieurs membres. Le pied aurait beau dire « Je ne suis pas la main, donc je ne fais pas partie du corps », il fait cependant partie du corps.

0: mais que les différents membres aient tout le souci les uns des autres. Si un seul membre souffre, tous les membres partagent sa souffrance. Si un membre est à l'honneur, tous partagent sa joie. Or, vous êtes corps du Christ et chacun pour votre part, vous êtes membre de ce corps. Parole du Seigneur.
1: Regardons-nous, les amis. Regardons-nous. Regardons-nous. Quelle diversité. Nous venons de 8 diocèses différents. Nous sommes scolarisés, pour vous, dans l'enseignement catholique ou dans le public. Il y a des hommes, il y a des femmes. Certains vont à la messe tous les dimanches. Pour d'autres, c'est moins le cas, mais si nous sommes aux frates, c'est que des amis nous ont emmenés. Certains sont nés en France, d'autres arrivent juste sur le territoire de la France et viennent de rejoindre notre Église. Quelle diversité! Et pourtant, à travers cette diversité, nous avons beaucoup plus en commun que ce qui nous divise, que ce qui nous sépare. Comme nous venons de l'entendre, lorsque Paul nous a donné cette belle lecture, nous avons en commun, les amis, et c'est essentiel, nous avons en commun d'être les membres du même corps, du même corps. Ce corps où tous les membres sont différents, regardons-nous, nous sommes différents, mais où il y a une tête. Et ici, nous avons tous le même comme tête, le Christ, qui est la tête du corps. Et à travers ce corps, il y a un même souffle. C'est celui qui nous permet de respirer, de vivre ce souffle de vie. C'est l'Esprit Saint que nous recevrons demain à la fête de Pentecôte. Oui, nous sommes différents, mais il y a tellement plus qui nous rejoint, qui nous rassemble, membres des uns des autres, soyons-en conscients, d'une même famille, d'un même corps, ce corps, vous savez, qui compte 2 milliards de baptisés à travers le monde. Alors ce soir à Jambeville, bienvenue à ces 11 jeunes qui vont rejoindre le corps de l'Église, le corps du Christ. Bienvenue à vous qui allez être baptisés. Venez avec ce que vous êtes. Amen. Venez avec ce que vous êtes. Venez avec votre histoire. Venez avec vos questions, avec vos doutes. Venez avec tout ce qui fait vos vies. Mais venez aussi avec votre foi, votre joie. Nous vous attendions. Nous vous attendions. Le Christ vous attendait. Les amis, bienvenue à ceux qui seront baptisés. Aujourd'hui, ils rejoignent le corps du Christ. Et bienvenue particulièrement à toi, Laetitia, qui nous donne maintenant ton témoignage.
2: En sixième, quand je suis arrivée au collège, il y avait un groupe de chemin de foi, et donc j'ai voulu m'inscrire, parce que ça m'intéressait et tout ça. Et ensuite, en cinquième et en quatrième, j'ai arrêté. Je me sentais un peu fragile, un peu mal. Le bien-être, c'était pas trop ça. Mes amis, mes camarades me demandaient « Laetitia, t'es de quelle religion ?» Et moi, vu que je faisais plus chemin de foi et que j'avais aucun contact avec Dieu, je leur disais « je suis athée ». Sauf qu'à chaque fois que je disais, je sentais qu'il y avait quelque chose, c'était pas complètement vrai. En troisième, donc parce que je suis en troisième, on m'a reproposé de rentrer dans le groupe et puis j'ai accepté. Et donc c'est là que j'ai vraiment plus découvert Dieu. Et quand on m'a proposé de faire mon baptême, j'ai l'impression que ça m'a encore plus rapproché de Dieu, parce que pour moi le baptême, ça officialise un peu la relation avec Dieu, même si ce qui est important avec Dieu, c'est pas les étapes, mais c'est le chemin. Mais les étapes aussi, c'est important. Il y a beaucoup de choses qui me rendent heureuse dans ce chemin. Le fait de savoir que je me rapproche de Dieu, et c'est une très belle relation.

0: que j'ai l'impression que Dieu il est de retour dans ma vie. C'est ce genre de choses que j'écris dans mon journal intime et que je me dis que bah, peut-être que c'est Dieu qui était dans ma vie en cinquième et en quatrième et qui m'aidait, même si j'avais l'impression qu'il n'était pas là, et ben en fait il a toujours été là. Et je pense que c'est ça aussi qui m'a émue tout à l'heure. J'ai l'impression qu'il y a un nouvel aspect de ma vie qui s'est ouvert. Ça rend la vie plus complète et puis on a confiance en ce qui va se passer, on a moins peur. Je pense que c'est tout, surtout ça. Je vais bientôt me faire baptiser, donc c'est vraiment une étape super importante pour moi. Alors j'aimerais bien que, si vous pouvez, bah, que vous priez pour moi.
1: Là. Les amis, je voulais vous parler de Zachée. S'il vous plaît, j'ai quelque chose d'important à vous dire. Je voulais vous parler de cet homme Zachée, parce qu'à Jéricho, tout le monde se moque de lui et tout le monde se moque de son prénom, Zachée. Zachée, ton prénom, ça va pas. Zachée, ton prénom veut dire le juste, le pur. Mais vraiment, vraiment, personne n'y croit à Jéricho, que tu es juste, que tu es pur. Les gens sûrement disent que tu es le mal nommé. Ils n'y croient pas. Pourquoi ? Pour trois raisons. Tout d'abord, parce que tu brasses l'argent, tu es collecteur d'impôts, et ça, c'est pas très pur du tout. C'est la première raison, Zachée le mal nommé. La deuxième raison, c'est que tu es au service des Romains, de l'occupant. Tu collabores, collaborateur. Et ça, les amis, on ne lui pardonne pas à Zachée de collaborer avec l'occupant romain. La troisième raison, c'est que tu es riche, Zachée, et qu'à Jéricho, tout le monde s'interroge. D'où vient l'argent? D'où vient cet argent? Où l'as-tu trouvé? À qui l'as-tu pris? Alors oui, Zachée, à Jéricho, tout le monde trouve que ton prénom, ça ne va pas. Et pourtant, Zachée, le mal nommé, Jésus t'a vu dans le sycomore. Jésus t'a regardé. Jésus t'a appelé. Jésus s'est invité à dîner chez toi. Alors qu'est-ce qui s'est passé? Pourquoi Jésus s'est invité chez toi? Peut-être parce qu'il a vu, Jésus, que ton cœur n'était pas si impur que cela. Jésus a vu et il te connaît. Il sait que tu as couru à travers les rues de Jéricho pour venir le saluer. Jésus le sait. Il sait que tu es monté à l'arbre comme un gamin avec ta tunique pour le voir. Voyez les amis, Jésus voit au-delà des apparences. Il voit toujours au-delà des apparences. Et il a vu au-delà des apparences le cœur de Zachée. Zachée, digne de Dieu. Zachée, en qui Dieu fait confiance. Alors ce soir, je voudrais parler tout particulièrement aux 11 qui vont être baptisés, mais à vous tous, les amis, à vous tous. Chacun d'entre vous, vous qui êtes venus au Frat, à vous tous, Jésus vous regarde avec attention, avec bonté. Qu'aucun d'entre vous ici, sous le chapiteau de Jeanville, dise « Je suis indigne de Dieu, je ne suis pas à la hauteur, je suis trop ceci, trop cela. » Qu'aucun d'entre vous s'imagine indigne de Dieu, Vous êtes aimé de Dieu. Dieu a confiance en vous. Ce qu'il a fait pour Sagé, il peut le faire pour toi. Ce qu'il a fait pour Zaché, il peut le faire pour toi, Luna, dont nous entendons maintenant le témoignage.
2: J'étais en cinquième, je me suis posé la question en qui je croyais, est-ce que je croyais à quelque chose ou pas. J'ai vu ça comme une opportunité donc, d'entrer dans un collège privé où je pouvais suivre des cours de catéchisme pour enrichir ma recherche et me convaincre ou pas de ce que je voulais suivre. Je me suis sentie comme appelée et ce qui m'a marquée, c'est la première fois que j'ai prié, carrément j'en suis ressortie les larmes aux yeux, j'étais vraiment émerveillée. J'ai tout de suite su que c'est ce qui me convenait et que je devais être dans ce chemin-là. La première prière que j'ai faite, je me suis vraiment livrée à Dieu. Je lui ai dit tout ce que je ressentais, mes craintes, mes envies, tout ça. Et je lui ai demandé des choses et je le remerciais pour ce qu'il faisait pour moi. Je pense que oui, ça a changé quelque chose dans ma vie. J'ai demandé le baptême pour approfondir ma foi, me rapprocher de Jésus et approfondir notre relation avec lui. Quand je vais me faire baptiser, ça sera un départ pour moi, donc de commencer en sorte une nouvelle vie et que j'aurai plein de choses à découvrir par la suite. Priez pour moi pour mon baptême, s'il vous plaît.
3: Alors, chers amis, c'est maintenant que nous allons entrer dans la liturgie baptismale. Alors on va essayer, je crois que vous en êtes capable maintenant, de faire un vrai silence total, complet, un silence qui n'est pas un silence vide, mais le silence là-bas, ça parle encore, un silence dans lequel Dieu va effectivement pouvoir parler. Alors maintenant, pendant toute la liturgie des baptêmes, on va essayer de garder ce silence pour prier pour ceux qui sont maintenant appelés, sans cri, sans hurlement. Et notre exultation, elle sera portée après chaque baptême par Glorious.
1: Chers jeunes, je vais maintenant vous appeler par votre nom en répondant « Me voici devant tous ». Vous manifestez votre désir de recevoir le baptême. Lucie.
4: Me voici.
1: Charles Junior.
5: Me voici.
1: Paola.
6: Me voici.
1: Laetitia.
7: Me voici.
1: Jeanne.
8: Me voici.
1: Pierre.
9: Me voici.
1: Cléa.
10: Me voici.
1: Léa. Rodolphe.
11: Me voici.
1: Luna.
12: Me voici.
1: Adrien.
13: Me voici.
1: Je vais maintenant appeler plusieurs d'entre nous qui ce soir vont être confirmés. Oriane.
14: Me voici.
1: Jérôme.
15: Me voici.
1: Maëlys.
16: Me voici.
1: Vous avez répondu à l'appel du Seigneur pour rejoindre les enfants de Dieu. C'est une grande joie pour l'Église. Vous voici maintenant si près de cette famille du ciel et de la terre. Vous n'êtes pas les premiers chrétiens. D'autres ont vécu l'Évangile avant vous. Ils sont nos aînés dans la foi. Ils nous guident, ils nous inspirent, ils intercèdent pour nous. Ce sont les saints du ciel. Nous les prions pour vous et avec vous.

Demandons, frères et sœurs, à Dieu de bénir cette eau dans laquelle nos amis, nos frères et sœurs vont être baptisés. Elle deviendra l'eau sainte de leur nouvelle naissance. Béni sois-tu, Père Tout-Puissant, notre Créateur et notre Dieu. Tu nous donnes l'eau qui purifie et qui

sois-tu, Fils unique du Père, Jésus-Christ notre Dieu, pour que naisse l'Église dans le mystère de ta mort et de ta résurrection. Tu laissas couler de ton côté ouvert l'eau et le sang. Béni sois-tu, Esprit Saint notre Dieu, pour que nous soyons tous baptisés en toi. Tu as consacré Jésus quand il fut baptisé dans les eaux du Jourdain. Daigne maintenant bénir cette eau. Au nom du Père et du Fils et du Saint-Esprit. Amen. Afin que par le baptême, tous ceux qui seront ensevelis dans la mort avec le Christ ressuscitent avec lui pour la vie, lui qui vit et règne avec toi dans l'univers.

0: Chers amis, nous allons maintenant, au seuil de ces baptêmes, interroger sur le cœur de leur motivation et de leur choix, au cœur de leur foi, ces catéchumènes. Je vais les interroger dans un premier temps et je vous interpellerai ensuite. Chacun dans votre chemin de foi, vous serez invité à votre tour à me répondre. Chers catéchumènes, vous qui demandez la grâce du baptême pour vivre dans la liberté des enfants de Dieu, renoncez-vous au péché.
1: J'y renonce.
0: Et vous, chers frateux,
2: j'y renonce.
0: Pour échapper au pouvoir du péché, renoncez-vous à ce qui conduit au mal.
1: J'y renonce.
0: Et vous, chers frateux, chers catéchumènes, pour suivre Jésus-Christ, renoncez-vous à Satan, auteur et instigateur du péché.
1: J'y renonce.
0: Et vous tous, chers frateux, je vais maintenant vous demander d'affirmer votre foi en Dieu qui est Père, Fils et Saint-Esprit. Chers catéchumènes et chers confirmants, croyez-vous en Dieu, le Père Tout-Puissant, Créateur du ciel et de la terre?
3: Je crois.
0: Et vous, chers frateux?
4: Je crois.
0: Croyez-vous en Jésus-Christ, son Fils unique, notre Seigneur, qui est né de la Vierge Marie, a souffert la passion, a été enseveli et ressuscité d'entre les morts, et qui est assis à la droite du Père?
3: Je crois.
0: Et vous, chers frateux?
4: Je crois.
0: Croyez-vous en l'Esprit Saint, à la Sainte Église catholique, à la communion des saints, au pardon des péchés, à la résurrection de la chair et à la vie éternelle?
3: Je crois.
0: Et vous, chers frateux? Et bien maintenant, nous nous tournons vers le baptistère où nos amis vont renaître de la vie nouvelle, où nos amis vont devenir chrétiens. Lucie, je te baptise au nom du Père et du Fils et du Saint-Esprit. Amen. Bienvenue.

Charles Junior, je te baptise au nom du Père et du Fils et du Saint-Esprit. Amen.

Nicolas, je te baptise. Au nom du Père et du Fils et du Saint-Esprit. Amen.

Laetitia, je te... Laetitia, je te baptise. Au nom du Père et du Fils et du Saint-Esprit.

Jeanne, Jeanne, je te baptise. Au nom du Père et du Fils et du Saint-Esprit. Amen.

Pierre, est-ce que tu sais qu'avant de baptiser, nous prions également avec toutes nos familles, tous vos parents qui sont ici et qui prient avec nous. Pierre, tu sais qu'il y a beaucoup de joie, comme pour chacun d'entre vous, à te baptiser maintenant. Pierre, je te baptise. Au nom du Père et du Fils et du Saint-Esprit.

Je te baptise. Au nom du Père et du Fils et du Saint-Esprit. Amen. Comment

Léa, ce soir à Jeanville, je te baptise. Approche un peu. Au nom du Père et du Fils et du Saint-Esprit.

Rodolphe. Rodolphe. Rodolphe, je te baptise. Au nom du Père. Et du Fils. Et du Saint-Esprit. Amen.

Luna, je te baptise au nom du Père et du Fils et du Saint-Esprit.

Adrien. Adrien. Adrien, je te baptise. Au nom du Père. Et du Fils. Et du Saint-Esprit.

Chers amis, vous êtes maintenant baptisés le Dieu Tout-Puissant, Père de Jésus le Christ, notre Seigneur, vous a libéré du péché, il vous a fait renaître de l'eau et de l'Esprit Saint. Désormais, vous faites partie de son peuple, vous êtes membre du corps du Christ, vous participez à sa dignité de prêtre, de prophète et de roi, vous êtes des chrétiens. Dieu vous marque de l'huile du salut afin que vous demeuriez dans le Christ pour la vie éternelle. Dieu te marque de l'huile du salut afin que tu demeures dans le Christ pour la vie éternelle. Dieu te marque de l'huile du salut afin que tu demeures dans le Christ pour la vie éternelle. Dieu te marque de l'huile du salut pour que tu demeures dans le Christ pour la vie éternelle. Dieu te marque de l'huile du salut afin que tu demeures dans le Christ pour la vie éternelle. Dieu te marque de l'huile du salut afin que tu demeures dans le Christ pour la vie éternelle. Dieu te marque de l'huile du salut afin que tu demeures dans le Christ pour la vie éternelle. Dieu te marque de l'huile du salut afin que tu demeures dans le Christ pour la vie éternelle. Dieu te marque de l'huile du salut afin que tu demeures dans le Christ pour la vie éternelle. Adrien, Dieu te marque de l'huile du salut afin que tu demeures dans le Christ pour la vie éternelle. Chers baptisés, vous êtes une création nouvelle dans le Christ. Vous avez revêtu le Christ. Ce vêtement blanc que vous allez maintenant recevoir, recevez-le, puissiez-vous garder intact votre dignité de fils et de fille de Dieu jusqu'au jour où vous paraîtrez devant Jésus-Christ et Seigneur afin d'avoir part à la vie éternelle. Amen. Chers baptisés, recevez maintenant la lumière du Christ. Vous êtes devenus lumière dans le Christ. Marchez toujours dans la vie, je vous le demande, au nom du Seigneur, en enfant de lumière. Demeurez fidèles à cette foi d'aujourd'hui, à la foi de votre baptême. Alors quand le Seigneur viendra, vous pourrez aller à sa rencontre dans son royaume avec tous les saints du ciel. Amen. Chers amis, vous voici chrétiens, vous voici néophytes, c'est-à-dire jeunes pousses de l'Église. Vous êtes nés à la vie nouvelle, vous êtes devenus membre du corps du Christ et de son peuple sacerdotal.

à présent les amis, notre prière se poursuit et va porter plusieurs d'entre nous qui vont être confirmés. J'invite les frères prêtres qui sont là, assis au milieu de vous, à se lever, à mettre leur aube, à mettre leur étole. Nous allons pouvoir ainsi appeler l'Esprit Saint sur l'Assemblée et sur ses confirmants.

0: Bastonnet.
1: Recueillons-nous ensemble en silence afin que les confirmants ici présents soient comblés des dons de l'Esprit Saint. J'invite les frères prêtres à imposer les mains avec moi. J'invite chacun à prier pour ces confirmants de tout votre cœur, de toute votre foi, s'il vous plaît. Prions pour eux. Que Dieu leur donne l'esprit de vérité pour qu'ils demeurent en eux comme une lumière et comme un guide. Que Dieu leur donne l'esprit de sainteté afin de les configurer plus profondément à son Fils Jésus-Christ. Que Dieu leur donne l'esprit de charité pour qu'en étant plus unis à son Église, ils témoignent de la bonne nouvelle du salut. Paola, sois marquée de l'Esprit Saint, le don de Dieu.
2: Luna.
1: Luna. Luna, sois marquée de l'Esprit Saint, le don de Dieu. Voilà, ne soit marqué de l'Esprit Saint, le don de Dieu.
3: Amen.
1: Jérôme, sois marqué de l'Esprit Saint, le don de Dieu. Maïlis. Maïlis, sois marqué de l'Esprit Saint, le don de Dieu.
4: Amen.

Seigneur, c'est toi qui inspires toute vraie prière avec les nouveaux baptisés, avec les nouveaux confirmés, avec tous les frateux réunis pour te louer, avec tous ceux et celles qui se posent aujourd'hui la question du baptême. Voulons te dire la prière des enfants de Dieu. Notre Père,

Dans la joie de ses baptêmes, de ses confirmations, le Seigneur bénit chacun d'entre vous, afin que nous puissions vivre une nuit paisible, reprendre des forces pour poursuivre demain notre pèlerinage. Dieu, le Père des Lumières, a voulu éclairer le cœur des disciples, qu'il vous donne la joie de sa bénédiction par l'effusion de l'Esprit Consolateur, qu'il vous accorde à jamais les dons de l'Esprit. Amen. Que le feu d'en haut, venu sur les disciples, consume avec puissance tout mal au fond de vos cœurs et les éclaire par l'effusion de sa lumière. L'Esprit rassemble les peuples de toutes langues pour proclamer une seule foi, qu'il vous donne de persévérer dans cette même foi et de passer ainsi de l'espérance à la claire vision. Ah.

et que la bénédiction de Dieu Tout-Puissant, le Père et le Fils et le Saint-Esprit

Et dans le feu baptisé.

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1: C'est dans le cadre majestueux de l'abbaye bénédictine de Melk, en Autriche, chef-d'œuvre baroque dominant le Danube, que le Concentus Musicus Wien et le chœur de garçons de Tölz ont célébré la Pentecôte en musique. Pour cette solennité chrétienne, rien de moins que Jean-Sébastien Bach, maître incontesté de la musique sacrée luthérienne, il est à l'honneur avec un programme exigeant et spirituellement intense. Au centre de ce concert, le grand motet Singen den Herrn, Ein neues Lied, écrit en 1727 à Leipzig pour double chœur, repousse les limites de l'art vocal. Décrit par John Eliot Gardiner comme un défi pour la sensibilité, la virtuosité et l'endurance des chanteurs, ce motet culmine dans une fugue finale d'une rare intensité spirituelle où les deux chœurs, d'abord opposés, fusionnent dans une

Son final en forme de motet ou une double fugue illustre puissamment le contraste entre foi et incrédulité. Enfin, Erschallet ihr Lieder, erklinget ihr Saiten, BWV 172, œuvre de jeunesse de 1714, évoque avec ferveur la venue de l'Esprit-Saint. Le duo central, où les voix de soprano et d'alto s'unissent en un dialogue amoureux, est sublimé par le hautbois qui joue le choral pentecôtiste de Luther, « Come, Heiliger Geist, Herr Gott ». Dans ce haut lieu spirituel, la musique de Bach prend une résonance particulière, incarnant la foi et la splendeur du message de la Pentecôte. Voici donc les trois cantates de Jean-Sébastien Bach, inspirées par l'Esprit-Saint, le Tölzer Knabenchor et l'ensemble Concentus Musicus Wien sont placés sous la direction de Stefan Gottfried. Bon concert et à tout à l'heure!

espoir est toujours.

0: Mozart, lors de son passage à Leipzig en avril 1789, fut très fortement impressionné à l'écoute de ce fameux motet « Singet den Herrn ». Quand le motet fut terminé, il s'écria plein de joie « Enfin une œuvre où je peux apprendre quelque chose ». Mozart ne voulut pas partir, nous raconte son père Léopold, avant d'avoir pu examiner les partitions à la bibliothèque dont il conserve une copie. « À genoux, dit Léopold, étalant les différentes parties à terre sur les chaises autour de lui et ne se releva pas avant d'avoir pu tout étudier complètement. » Merci de votre fidélité et à la semaine prochaine pour un nouveau concert de musique sacrée sur KTO.
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1: Notre-Dame de Lourdes, je vous confie notre petit-fils Aloïs, qui a une maladie génétique et qui est très autiste. Prie pour sa maman Aurore et son papa Laurent. Je vous supplie, maman Marie, venez à leur secours. Marie, je vous confie ce jour un nouveau-né de 10 jours qui a attrapé un virus méninger. Demande à ton fils Jésus de le guérir. Merci.
2: Je voudrais prier pour Sylvie qui vient de mourir. Je demande à la très sainte Vierge de l'accueillir et de la mener vers Jésus. Merci beaucoup.
3: Au nom du Père et du Fils et du Saint-Esprit. Chers pèlerins, chers frères et sœurs, soyez les bienvenus ici même à la grotte de Massabielle, qui est la grotte des apparitions, où la Vierge Marie est apparue à 18 reprises à Bernadette, du 11 février au 16 juillet 1858. Avec les pèlerins qui nous rejoignent à travers KTO, à travers la radio, à travers la connexion au site internet, nous méditons en ce jour les mystères douloureux du rosaire et nous sommes particulièrement heureux de prier avec et pour les pèlerins du 66e pèlerinage militaire international. Je crois en Dieu, le Père Tout-Puissant, Créateur du ciel et de la terre, et en Jésus-Christ, son Fils unique, notre Seigneur, qui a été conçu du Saint-Esprit, est né de la Vierge Marie, a souffert sous Ponce Pilate, a été crucifié, est mort et a été enseveli, est descendu aux enfers. Le troisième jour est ressuscité des morts, est monté aux cieux, est assis à la droite de Dieu, le Père Tout-Puissant, d'où il viendra juger les vivants et les morts. Je crois en l'Esprit Saint, à la Sainte Église catholique, à la communion des saints, à la rémission des péchés, à la résurrection de la chair, à la vie éternelle. Amen. Prions pour le Saint-Père, le pape Léon, pour toutes ses intentions et particulièrement pour le voyage apostolique qu'il effectuera en France en septembre. Notre Père qui es aux cieux, que ton nom soit sanctifié, que ton règne vienne, que ta volonté soit faite sur la terre comme au ciel.
4: Donne-nous aujourd'hui notre pain de ce jour. Pardonne-nous nos offenses, comme nous pardonnons aussi à ceux qui nous ont offensés. Et ne nous laisse pas tomber en tentation, mais délivre-nous du mal.
3: Je vous salue Marie, pleine de grâce, le Seigneur est avec vous. Vous êtes bénie entre toutes les femmes, et Jésus, le fruit de vos entrailles, est béni.
5: Sainte Marie, Mère de Dieu, priez pour nous pauvres pécheurs, maintenant et à l'heure de notre mort.
3: Je vous salue Marie, pleine de grâce, le Seigneur est avec vous. Vous êtes bénie entre toutes les femmes, et Jésus, le fruit de vos entrailles, est béni.
5: Sainte Marie, Mère de Dieu, priez pour nous pauvres pécheurs.
3: Je vous salue Marie, pleine de grâce, le Seigneur est avec vous. Vous êtes bénie entre toutes les femmes, et Jésus, le fruit de vos entrailles, est béni.
5: Sainte Marie, Mère de Dieu, priez pour nous pauvres pécheurs, maintenant et à l'heure de notre mort.

0: et in saecula saeculorum. Amen.
1: Ô Marie conçue sans péché,
2: priez pour nous pécheurs.
1: Premier mystère douloureux, l'agonie de Jésus. Dans l'évangile selon saint Luc, en proie à la détresse, Jésus priait de façon plus ardente. Prions, frères et sœurs, pour toutes celles et ceux qui vivent un temps d'angoisse, pour les personnes qui désespèrent.
3: Notre Père qui es aux cieux, que ton nom soit sanctifié. Que ton règne vienne, que ta volonté soit faite sur la terre comme au ciel.
4: Donne-nous aujourd'hui notre pain de ce jour. Pardonne-nous nos offenses, comme nous pardonnons aussi à ceux qui nous ont offensés. Et ne nous laissons pas entrer dans la tentation.
5: Je vous salue Marie, pleine de grâce. Le Seigneur est avec vous. Vous êtes bénie entre toutes les femmes. Et Jésus, le fruit de vos entrailles, est béni.
6: Sainte Marie, Mère de Dieu, priez pour nos pécheurs, maintenant et à l'heure de notre mort. Amen.
5: Je vous salue, Marie, pleine de grâce. Le Seigneur est avec vous. Vous êtes bénie entre toutes les femmes. Et Jésus, le fruit de vos entrailles, est béni.
6: Sainte Marie, Mère de Dieu, priez pour nos pécheurs, maintenant et à l'heure de notre mort. Amen.
5: Je vous salue, Marie, pleine de grâce. Le Seigneur est avec vous. Vous êtes bénie entre toutes les femmes, et Jésus, le fruit de vos entrailles, est béni.
6: Sainte Marie, Mère de Dieu, priez pour nous pauvres pécheurs, maintenant et à l'heure de notre mort. Amen.
5: Je vous salue, Marie, pleine de grâce. Le Seigneur est avec vous. Vous êtes bénie entre toutes les femmes, et Jésus, le fruit de vos entrailles, est béni.
6: Sainte Marie, Mère de Dieu, priez pour nous pauvres pécheurs, maintenant et à l'heure de notre mort.
5: Je vous salue Marie, pleine de grâce. Le Seigneur est avec vous. Vous êtes bénie entre toutes les femmes. Et Jésus, le fruit de vos entrailles, est béni.
6: Sainte Marie, Mère de Dieu, priez pour nous pauvres pécheurs, maintenant et à l'heure de notre mort. Amen.
7: Je vous salue Marie, pleine de grâce. Le Seigneur est avec vous. Vous êtes bénie entre toutes les femmes. Et Jésus, le fruit de vos entrailles, est béni.
6: Sainte Marie, Mère de Dieu, priez pour nous pauvres pécheurs,
7: je vous salue Marie, pleine de grâce. Le Seigneur est avec vous. Vous êtes bénie entre toutes les femmes. Et Jésus, le fruit de vos entrailles, est béni.
6: Sainte Marie, Mère de Dieu, priez pour nous pécheurs, maintenant et à l'heure de notre mort. Amen.
7: Je vous salue Marie, pleine de grâce. Le Seigneur est avec vous. Vous êtes bénie entre toutes les femmes. Et Jésus, le fruit de vos entrailles, est béni.
6: Sainte Marie, Mère de Dieu, priez pour nous pauvres pécheurs, maintenant et à l'heure de notre mort. Amen.
7: Je vous salue Marie, pleine de grâce. Le Seigneur est avec vous. Vous êtes bénie entre toutes les femmes. Et Jésus, le fruit de vos entrailles, est béni.
6: Sainte Marie, Mère de Dieu, priez pour nous pauvres pécheurs, maintenant et à l'heure de notre mort. Amen.
7: Je vous salue Marie, pleine de grâce. Le Seigneur est avec vous. Vous êtes bénie entre toutes les femmes. Et Jésus, le fruit de vos entrailles, est béni.
6: Sainte Marie, Mère de Dieu, priez pour nos pécheurs, maintenant et à l'heure de notre mort. Amen.

0: Liquiderat principium, et nunc et semper, et in saecula saeculorum.
1: Ô Marie conçue sans péché,
2: priez pour nous pécheurs.
1: Deuxième mystère douloureux, la flagellation. Dans la première lettre de saint Pierre, accablé de souffrance, il ne menaçait pas, mais il confiait sa cause à celui qui juge avec justice. Prions, frères et sœurs, pour toutes les victimes innocentes.
3: Notre Père qui es aux cieux, que ton nom soit sanctifié, que ton règne vienne, que ta volonté soit faite sur la terre comme au ciel.
0: Donne-nous aujourd'hui notre pain de ce jour. Pardonne-nous nos offenses, comme nous pardonnons à ceux qui nous ont offensés. Et ne nous laisse pas tomber dans la tentation, mais délivre-nous du mal.
4: Je vous salue, Marie, pleine de grâce. Le Seigneur est avec vous. Vous êtes bénie entre toutes les femmes. Et Jésus, le fruit de vos entrailles, est béni.
0: Sainte Marie, Mère de Dieu, priez pour nous, pauvres pécheurs, maintenant et à l'heure de notre mort. Amen.
4: Je vous salue, Marie, pleine de grâce. Le Seigneur est avec vous. Vous êtes bénie entre toutes les femmes. Et Jésus, le fruit de vos entrailles, est béni.
0: Sainte Marie, Mère de Dieu, priez pour nous, pauvres pécheurs, maintenant et à l'heure de notre mort.
4: Je vous salue, Marie, pleine de grâce. Le Seigneur est avec vous. Vous êtes bénie entre toutes les femmes. Et Jésus, le fruit de vos entrailles, est béni.
0: Sainte Marie, Mère de Dieu, priez pour nous, pauvres pécheurs, maintenant et à l'heure de notre mort. Amen.
4: Je vous salue, Marie, pleine de grâce. Le Seigneur est avec vous. Vous êtes bénie entre toutes les femmes. Et Jésus, le fruit de vos entrailles, est béni.
0: Sainte Marie, Mère de Dieu, priez pour nous, pauvres pécheurs, maintenant et à l'heure de notre mort. Amen.
4: Je vous salue, Marie, pleine de grâce. Le Seigneur est avec vous. Vous êtes bénie entre toutes les femmes, et Jésus, le fruit de vos entrailles, est béni.
0: Sainte Marie, Mère de Dieu, priez pour nous, pauvres pécheurs, maintenant et à l'heure de notre mort. Amen.
5: Je vous salue, Marie, pleine de grâce. Le Seigneur est avec vous. Vous êtes bénie entre toutes les femmes, et Jésus, le fruit de vos entrailles, est béni.
0: Sainte Marie, Mère de Dieu, priez pour nous, pauvres pécheurs, maintenant et à l'heure de notre mort. Amen.
5: Je vous salue, Marie, pleine de grâce. Le Seigneur est avec vous. Vous êtes bénie entre toutes les femmes, et Jésus, le fruit de vos entrailles, est béni.
0: Sainte Marie, Mère de Dieu, priez pour nous, pauvres pécheurs, maintenant et à l'heure de notre mort. Amen.
5: Je vous salue, Marie, pleine de grâce. Le Seigneur est avec vous. Vous êtes bénie entre toutes les femmes, et Jésus, le fruit de vos entrailles, est béni.
0: Sainte Marie, Mère de Dieu, priez pour nous pauvres pécheurs, maintenant et à l'heure de notre mort. Amen.
5: Je vous salue, Marie, pleine de grâce. Le Seigneur est avec vous. Vous êtes bénie entre toutes les femmes, et Jésus, le fruit de vos entrailles, est béni.
0: Sainte Marie, Mère de Dieu, priez pour nous pauvres pécheurs, maintenant et à l'heure de notre mort.
5: Je vous salue, Marie, pleine de grâce. Le Seigneur est avec vous. Vous êtes bénie entre toutes les femmes, et Jésus, le fruit de vos entrailles, est béni.
0: Sainte Marie, Mère de Dieu, priez pour nous pauvres pécheurs, maintenant et à l'heure de notre mort.
1: Amen.

0: Ô Marie conçue sans péché,
1: priez pour nous.
0: Troisième mystère douloureux, le couronnement d'épines. Dans l'évangile selon saint Jean, Jésus sortit portant la couronne d'épines et le manteau de pourpre. Pilate leur dit, « Voici l'homme ». Prions, frères et sœurs, en demandant au Père que par la passion de son Fils, son règne s'étende en nos cœurs, dans le monde entier.
2: Notre Père qui es aux cieux, que ton nom soit sanctifié, que ton règne vienne, que ta volonté soit faite sur la terre comme au ciel.
3: Ceux qui nous ont offensés, et nous espèrent entrer en tentation.
4: Je vous salue Marie, pleine de grâce. Le Seigneur est avec vous. Vous êtes bénie entre toutes les femmes, et Jésus, le fruit de vos entrailles, est béni.
5: Sainte Marie, Mère de Dieu, priez pour nous pauvres pécheurs, maintenant et à l'heure de notre mort. Amen.
4: Je vous salue Marie, pleine de grâce. Le Seigneur est avec vous. Vous êtes bénie entre toutes les femmes, et Jésus, le fruit de vos entrailles, est béni.
5: Sainte Marie, Mère de Dieu, priez pour nous pauvres pécheurs,
4: je vous salue Marie, pleine de grâce. Le Seigneur est avec vous. Vous êtes bénie entre toutes les femmes. Et Jésus, le fruit de vos entrailles, est béni.
5: Sainte Marie, Mère de Dieu, priez pour nous pauvres pécheurs, maintenant et à l'heure de notre mort. Amen.
4: Je vous salue Marie, pleine de grâce. Le Seigneur est avec vous. Vous êtes bénie entre toutes les femmes. Et Jésus, le fruit de vos entrailles, est béni.
5: Sainte Marie, Mère de Dieu,

0: Je vous salue, Marie, pleine de grâce. Le Seigneur est avec vous. Vous êtes bénie entre toutes les femmes, et Jésus, le fruit de vos entrailles, est béni.
1: Sainte Marie, Mère de Dieu, priez pour nous, pécheurs, maintenant et à l'heure de notre mort. Amen.
2: Je vous salue, Marie, pleine de grâce. Le Seigneur est avec vous. Vous êtes bénie entre toutes les femmes, et Jésus, le fruit de vos entrailles, est béni.
1: Sainte Marie, Mère de Dieu, priez pour nous, pécheurs, maintenant et à l'heure de notre mort. Amen.
2: Je vous salue, Marie, pleine de grâce. Le Seigneur est avec vous. Vous êtes bénie entre toutes les femmes, et Jésus, le fruit de vos entrailles, est béni.
1: Sainte Marie, Mère de Dieu, priez pour nous, pécheurs, maintenant et à l'heure de notre mort.
2: Je vous salue, Marie, pleine de grâce. Le Seigneur est avec vous. Vous êtes bénie entre toutes les femmes, et Jésus, le fruit de vos entrailles, est béni.
1: Sainte Marie, Mère de Dieu, priez pour nous, pécheurs, maintenant et à l'heure de notre mort.
2: Je vous salue, Marie, pleine de grâce. Le Seigneur est avec vous. Vous êtes bénie entre toutes les femmes, et Jésus, le fruit de vos entrailles, est béni.
1: Sainte Marie, Mère de Dieu, priez pour nous pauvres pécheurs, maintenant et à l'heure de notre mort. Amen.
2: Je vous salue, Marie, pleine de grâce. Le Seigneur est avec vous. Vous êtes bénie entre toutes les femmes, et Jésus, le fruit de vos entrailles, est béni.
1: Sainte Marie, Mère de Dieu, priez pour nous pauvres pécheurs, maintenant et à l'heure de notre mort.
2: Amen.

0: Ô Marie conçue sans péché.
1: Priez pour
0: nous. Quatrième mystère douloureux, le portement de la croix. Dans l'Évangile, selon saint Luc, ils requirent un homme de Cyrène nommé Simon et le chargèrent de porter la croix derrière Jésus. Prions, frères et sœurs, pour toutes celles et ceux qui aident les autres à porter leur croix. Et prions particulièrement pour tous les militaires qui interviennent dans des lieux de conflit pour le maintien de la paix.
2: Notre Père qui es aux cieux, que ton nom soit sanctifié, que ton règne vienne, que ta volonté soit faite sur la terre comme au ciel.
3: Donne-nous aujourd'hui notre pain de ce jour. Pardonne-nous nos offenses, comme nous pardonnons aussi à celui qui nous a offensés. Et ne nous laisse pas entrer en tentation, mais délivre-nous du mal.
4: Je vous salue, Marie, pleine de grâce. Le Seigneur est avec vous. Vous êtes bénie entre toutes les femmes, et Jésus, le fruit de vos entrailles, est béni.
5: Sainte Marie, Mère de Dieu, priez pour nous, pauvres pécheurs.
6: Maintenant et à l'heure de notre mort. Amen.
4: Je vous salue, Marie, pleine de grâce. Le Seigneur est avec vous. Vous êtes bénie entre toutes les femmes, et Jésus, le fruit de vos entrailles, est béni.
5: Sainte Marie, Mère de Dieu, priez pour nous, pauvres pécheurs. Maintenant et à l'heure de notre mort. Amen.
4: Je vous salue, Marie, pleine de grâce. Le Seigneur est avec vous. Vous êtes bénie entre toutes les femmes, et Jésus, le fruit de vos entrailles, est béni.
5: Sainte Marie, Mère de Dieu, priez pour nous, pauvres pécheurs, maintenant et à l'heure de notre mort.
4: Je vous salue, Marie, pleine de grâce. Le Seigneur est avec vous. Vous êtes bénie entre toutes les femmes, et Jésus, le fruit de vos entrailles, est béni.
5: Sainte Marie, Mère de Dieu, priez pour nous, pauvres pécheurs, maintenant et à l'heure de notre mort.
4: Je vous salue, Marie, pleine de grâce. Le Seigneur est avec vous. Vous êtes bénie entre toutes les femmes, et Jésus, le fruit de vos entrailles, est béni.
5: Sainte Marie, Mère de Dieu, priez pour nous, pauvres pécheurs, maintenant et à l'heure de notre mort. Amen.
7: Je vous salue, Marie, pleine de grâce. Le Seigneur est avec vous. Vous êtes bénie entre toutes les femmes, et Jésus, le fruit de vos entrailles, est béni.
5: Sainte Marie, Mère de Dieu, priez pour nous, pauvres pécheurs, maintenant et à l'heure de notre mort.
7: Amen. Je vous salue, Marie, pleine de grâce. Le Seigneur est avec vous. Vous êtes bénie entre toutes les femmes, et Jésus, le fruit de vos entrailles, est béni.
5: Sainte Marie, Mère de Dieu, priez pour nous, pauvres pécheurs,

0: Je vous salue Marie, pleine de grâce, le Seigneur est avec vous. Vous êtes bénie entre toutes les femmes, et Jésus, le fruit de vos entrailles, est béni.
1: Sainte Marie, Mère de Dieu, priez pour nous pauvres pécheurs, maintenant et à l'heure de notre mort. Amen.
0: Je vous salue Marie, pleine de grâce, le Seigneur est avec vous. Vous êtes bénie entre toutes les femmes, et Jésus, le fruit de vos entrailles, est béni.
1: Sainte Marie, Mère de Dieu, priez pour nous pauvres pécheurs, maintenant et à l'heure de notre mort.
0: Amen. Je vous salue Marie, pleine de grâce, le Seigneur est avec vous. Vous êtes bénie entre toutes les femmes, et Jésus, le fruit de vos entrailles, est béni.
1: Sainte Marie, Mère de Dieu, priez pour nous pauvres pécheurs, maintenant et à l'heure de
2: Gloria Patri et Filio, et Spiritui Sancto.
3: Secunderat in principio, et nunc et semper, et in saecula saeculorum. Amen.
4: Ô Marie conçue sans péché,
5: priez pour nous.
4: Cinquième mystère douloureux, le crucifixion et la mort de Jésus. Dans le livre du prophète Isaïe, il a été transpercé à cause de nos péchés, écrasé à cause de nos crimes. Prions pour tous les défunts, ceux de nos familles, de nos paroisses, de nos communautés. Prions pour tous les soldats qui sont morts au combat.
6: Notre Père qui es aux cieux, que ton nom soit sanctifié, que ton règne vienne, que ta volonté soit faite sur la terre comme au ciel.
7: Donnez-nous aujourd'hui notre pain de ce jour, pardonnez-nous nos offenses, comme nous pardonnons aussi à ceux qui nous ont offensés, et ne nous laisse pas entrer en tentation, mais délivre-nous de mal.
8: Je vous salue Marie, pleine de grâce, le Seigneur est avec vous. Vous êtes bénie entre toutes les femmes, et Jésus, le fruit de vos entrailles, est béni.
1: Sainte Marie, Mère de Dieu, priez pour nous pauvres pécheurs, maintenant et à l'heure de notre mort. Amen.
8: Je vous salue, Marie, pleine de grâce. Le Seigneur est avec vous. Vous êtes bénie entre toutes les femmes, et Jésus, le fruit de vos entrailles, est béni.
1: Sainte Marie, Mère de Dieu, priez pour nous pauvres pécheurs, maintenant et à l'heure de notre mort.
8: Je vous salue, Marie, pleine de grâce. Le Seigneur est avec vous. Vous êtes bénie entre toutes les femmes. Et Jésus, le fruit de vos entrailles, est béni.
1: Sainte Marie, Mère de Dieu, priez pour nous pauvres pécheurs, maintenant et à l'heure de notre mort. Amen.
9: Je vous salue, Marie, pleine de grâce. Le Seigneur est avec vous. Vous êtes bénie entre toutes les femmes. Et Jésus, le fruit de vos entrailles, est béni.
1: Sainte Marie, Mère de Dieu, priez pour nous pauvres pécheurs, maintenant et à l'heure de notre mort.
9: Je vous salue, Marie pleine de grâce. Le Seigneur est avec vous. Vous êtes bénie entre toutes les femmes, et Jésus, le fruit de vos entrailles, est béni.
1: Sainte Marie, Mère de Dieu, priez pour nous pauvres pécheurs, maintenant et à l'heure de notre mort. Amen.
9: Je vous salue, Marie pleine de grâce. Le Seigneur est avec vous. Vous êtes bénie entre toutes les femmes, et Jésus, le fruit de vos entrailles, est béni.
1: Sainte Marie, Mère de Dieu, priez pour nous pauvres pécheurs, maintenant et à l'heure de notre mort. Amen.
10: Je vous salue Marie, pleine de grâce, le Seigneur est avec vous. Vous êtes bénie entre toutes les femmes, et Jésus, le fruit de vos entrailles, est béni.
1: Sainte Marie, Mère de Dieu, priez pour nous pauvres pécheurs, maintenant et à l'heure de notre mort. Amen.
10: Je vous salue Marie, pleine de grâce, le Seigneur est avec vous. Vous êtes bénie entre toutes les femmes, et Jésus, le fruit de vos entrailles, est béni.
1: Sainte Marie, Mère de Dieu, priez pour nous pauvres pécheurs, maintenant et à l'heure de notre mort. Amen.
11: Je vous salue, Marie, pleine de grâce. Le Seigneur est avec vous. Vous êtes bénie entre toutes les femmes, et Jésus, le fruit de vos entrailles, est béni.
1: Sainte Marie, Mère de Dieu, priez pour nous pauvres pécheurs, maintenant et à l'heure de notre mort. Amen.
11: Je vous salue, Marie, pleine de grâce. Le Seigneur est avec vous. Vous êtes bénie entre toutes les femmes, et Jésus, le fruit de vos entrailles, est béni.
1: Sainte Marie, Mère de Dieu, priez pour nous pauvres pécheurs, maintenant et à l'heure de notre mort. Amen.
5: Amen.
2: Gloria Patri et Filio, et Spiritui Sancto.

0: Ô Marie conçue sans péché,
1: priez pour nous pécheurs.
2: Prions le Seigneur. Dieu qui nous donne de vénérer à la Vierge Marie, la Mère de l'Espérance, accorde-nous par sa prière et son aide de mettre toujours notre espérance dans les biens du ciel, tandis que nous accomplissons nos tâches temporelles, et d'obtenir un jour ce que nous attendons avec foi. Par Jésus-Christ,

0: Notre-Dame de Lourdes,
1: priez
0: pour nous. Notre-Dame de Lourdes,
1: priez pour nous.
0: Notre-Dame de Lourdes,
1: priez pour nous.
0: Sainte Bernadette,
1: priez pour nous.

0: Bon pèlerinage à vous. Je vous informe qu'à 16h15, il y a une catéchèse assurée par un chapelain du sanctuaire sur le message de Lourdes. Si cela vous intéresse, vous vous rendez au centre information. La salle vous sera indiquée. Et je vais à présent bénir les objets de dévotion que vous portez sur vous-même, qu'ils soient pour vous ou que vous les ayez achetés pour offrir à d'autres, que ce soit vraiment la bénédiction du Seigneur qui descende sur vous et sur eux. Le Seigneur soit avec vous. Dieu dont la parole sanctifie toutes choses, répand ta bénédiction sur ces objets et fais que quiconque s'en servira selon ta volonté et avec action de grâce reçoive de toi, par l'invocation de ton nom très saint et l'intercession de Notre-Dame de Lourdes, la santé du corps et la protection de l'âme, par Jésus le Christ notre Seigneur.
1: Amen.
0: Bon pèlerinage. Gardons le climat de silence et de recueillement propre au lieu. Merci.
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4: Madame, Monsieur, bonjour et bienvenue sur Point d'Orgue, votre rendez-vous de musique sacrée. Je suis très heureux de vous retrouver pour un nouveau numéro consacré aux merveilles du répertoire. Et aujourd'hui, je voulais partager avec vous quelque chose que nous n'avons jamais abordé. Pourtant, il s'agit d'une esthétique que j'affectionne particulièrement, le baroque, vous le savez. Mais dans un pays tout à fait particulier qu'on n'a pas l'habitude de traiter dans Point d'Orgue, il s'agit de l'Espagne. Or, il s'agit d'un univers à part entière, vous allez vite vous en rendre compte. Alors attachez vos ceintures et nous partons pour l'Espagne du siècle d'or, cette Espagne des 16e, 17e siècles qui domine alors, il faut bien le rappeler, une immense partie du monde depuis les Amériques jusqu'aux Flandres italiennes. C'est une Espagne puissante, profondément catholique, marqué par une forme de mystique, celle de la contre-réforme, mais aussi par un goût très fort du théâtre, de la couleur et du contraste. Là aussi, vous allez vite vous en rendre compte. Et c'est une civilisation, la civilisation espagnole, où la musique est partout. Dans les cathédrales immenses de Tolède ou de Séville, si vous n'avez pas eu la chance de les visiter, courez-y. Ou dans les monastères royaux, comme l'Escurial, dans les processions de la Semaine Sainte, dans les palais, mais aussi dans les rues et dans les théâtres populaires, vous avez de la musique. Et cette musique espagnole possède une personnalité immédiatement reconnaissable. En fait, elle n'a pas beaucoup changé avec aujourd'hui et vous allez pouvoir peut-être reconnaître quelques petites touches parfois de flamenco. Elle est à la fois austère et brûlante, très spirituelle mais profondément charnelle aussi, et elle aime les oppositions soudaines, l'ombre et la lumière, le recueillement et l'exubérance, la pénitence et une forme presque d'ivresse sonore. Et on y entend des instruments qui sont typiquement ibériques, la harpe espagnole, la guitare baroque, les percussions et bien sûr ces voix très expressives, très incarnées, qui cherchent moins la pureté abstraite que la force du mot et du geste presque, tellement c'est incarné. Alors pour commencer cette émission, nous allons entrer dans cet univers avec un compositeur qui aujourd'hui est encore relativement méconnu du grand public, il s'agit de Juan Hidalgo. Alors Hidalgo fut l'un des grands musiciens de la cour madrilène du XVIIe siècle, il travaille pour les Habsbourg espagnols et il participe à la naissance du théâtre musical espagnol. On pourrait presque parler d'un ancêtre de l'opéra ibérique. Alors sa musique est typiquement baroque par son goût de l'expression, des affects, du mouvement intérieur, mais elle garde aussi quelque chose de très espagnol, c'est-à-dire une manière directe, presque populaire parfois, de toucher l'auditeur. Alors l'œuvre que nous allons entendre maintenant s'intitule « Ey que mi rior de amor ». Alors je suis désolé pour nos auditeurs qui sont espagnols ou qui parlent espagnol, moi pas un mot, donc pardon pour mon accent. Et il s'agit ici d'un tono humano, c'est-à-dire littéralement un chant humain. C'est donc une œuvre profane, contrairement aux nombreuses pièces religieuses qui sont composées à cette époque. Mais même lorsqu'elle parle d'amour ou de passion terrestre, cette musique, vous allez l'entendre, elle reste profondément marquée par l'atmosphère spirituelle du baroque espagnol. Alors si j'ai choisi cet extrait qui n'est pas de la musique sacrée, donc je fais une petite entorse à ma règle de conduite, c'est tout simplement pour vous mettre dans le bain, pour que vous puissiez vous faire à cette esthétique si particulière, et vous allez l'entendre très vite, vous allez entendre cette guitare baroque, essentielle dans la musique ibérique du XVIIe siècle, et vous allez écouter aussi cette manière très libre de conduire la ligne vocale. Vous avez des petits ornements, des inflexions du texte, une diction tout à fait particulière qui est presque parlée par moment, et en fait, on se retrouve avec toute la rhétorique baroque qui est déjà là. La musique doit pouvoir émouvoir, toucher et bouleverser. Alors, je vous propose d'écouter ici la Capella Real de Catalunya sous la direction du grand Jordi Savall.

La délicate expressivité de la musique baroque dans son appareil le plus noble, une musique extraordinaire qui nous permet de nous jeter dans cette esthétique si particulière de la musique baroque ou pré-baroque espagnole. Vous l'entendez, hein, il y a quelque chose de résolument moderne, peut-être parce que les Espagnols n'ont jamais abandonné cette forme d'esthétique, ce côté un petit peu poème récité presque, que nous on va retrouver dans toutes les autres expressions de la musique espagnole. Et c'est pour ça que je vous propose de poursuivre ce voyage musical avec une œuvre tout à fait fascinante de Mateo Flecha l'Ancien qui s'appelle El Fuego. Alors Mateo Flecha appartient encore à la Renaissance espagnole du XVIe siècle, mais son langage, vous allez vite vous en rendre compte, annonce déjà certains excès du baroque. Sa musique est extraordinairement théâtrale, expressive, et parfois même presque halluciné. Et ce compositeur est surtout célèbre pour ses ensaladas. Et le mot signifie littéralement salade. Alors qu'est-ce que sont ces salades? Ce sont des œuvres hybrides, foisonnantes, qui mêlent parfois plusieurs langues, des rythmes populaires, des passages sacrés, des effets comiques, des changements brusques d'atmosphère. Bref, c'est une sorte de grand théâtre spirituel et populaire. Et ça, c'est extrêmement important parce que on est vraiment dans ce côté, dans la passion du texte que je vous ai exposé avec l'extrait précédent. Et alors, l'interprétation que nous allons entendre est tirée d'un programme tout à fait particulier, imaginé par le chef Simon-Pierre Bestion avec son ensemble, La Tempête. Si vous ne connaissez pas cet ensemble et ce CD, je vous invite vraiment à vous le procurer parce que il y a de grandes merveilles. Et ce programme prend appui sur une histoire absolument saisissante. Alors on ne sait pas si elle est mythique ou pas, mais en tout cas, elle a le don de bien se projeter. Vous allez comprendre pourquoi. Il s'agit des dernières semaines de l'empereur Charles Quint. Alors à la fin de sa vie, l'empereur s'était retiré au monastère de Yuste en Estrémadure et il est épuisé, malade et hanté par la mort. Et il aurait organisé, selon une tradition rapportée tout de même par des chroniqueurs, une sorte de répétition de ses propres funérailles. Alors la scène a profondément marqué les imaginations européennes. On raconte même que l'empereur aurait assisté à une messe des morts en présence de son propre catafalque et peut-être même allongé dans son futur cercueil. Alors bien sûr, le récit a ensuite été amplifié au fil des siècles, notamment au XVIIIe siècle, puis par Alexandre Dumas, qui y voyait une sorte de théâtre macabre impérial. En tout cas, ce qui est certain, c'est que Charles Quint mourut réellement quelques semaines plus tard, le 21 septembre 1558. Et donc c'est à partir de cette matière historique et légendaire que Simon-Pierre Bestion imagine une sorte de requiem rêvé par l'empereur. C'est tout à fait ce qu'il aurait pu vouloir entendre au seuil de la mort. Et c'est au cœur de ce parcours qu'on retrouve cette fameuse musique El Fuego. Alors le feu dont parle Mateo Flecha est ici celui du péché, du désordre intérieur et finalement de la damnation, un feu qu'il faut combattre par la pénitence et par la conversion. Mais c'est également une œuvre immense, un grand spectacle sonore. Les voix surgissent, se répondent, s'affrontent parfois, et les climats changent sans cesse. C'est ce que je vous disais au début avec ces fameuses salades. Il y a des moments de terreur, puis des passages de recueillement, et des élans presque populaires, et on entend toute la violence spirituelle de l'Espagne du siècle d'or. Et finalement, cette musique évoque d'ailleurs les grands peintres espagnols du baroque, les visions sombres et fulgurantes de Ribera ou de Valdés Leal, ces tableaux où la splendeur côtoie constamment la mort. Alors l'interprétation de La Tempête pousse cette œuvre à son incandescence maximale. Tout semble porter au rouge, exacerbé, presque fiévreux. Nous allons donc maintenant écouter El Fuego de Mateo Flecha, interprété par l'ensemble La Tempête, sous la direction très inspirée de Simon-Pierre Bestion.

Et après cette fresque vocale saisissante, il faut maintenant évoquer un autre monument du baroque espagnol, l'orgue. Alors l'Espagne a développé une tradition organistique absolument unique en Europe. Dès qu'on entre dans une grande cathédrale espagnole, Tolède, Salamanque, Séville ou Valence, on est frappé par la présence visuelle des orgues, des gigantesques buffets dorés suspendus au-dessus des stalles, presque comme des palais sonores. Mais ce qui rend surtout l'orgue espagnol immédiatement identifiable, ce sont ces fameuses trompettes horizontales appelées trompettes en chamade. Alors il y en a partout ailleurs, mais ça tient une place tout à fait particulière et vous allez l'entendre. Alors contrairement aux trompettes d'orgue traditionnelles, verticales et cachées dans le buffet, celles-ci sont projetées vers la nef. Le son jaillit littéralement dans l'espace avec une puissance éclatante, presque militaire ou cérémonielle. Et ce qui nous fait dire que l'orgue espagnol n'est pas un instrument en demi-teinte. Loin de là, il cherche l'éclat, la lumière, le contraste spectaculaire, là où l'orgue français classique privilégie souvent l'équilibre et la danse. Et le plus grand nom de cette école d'orgue est sans doute Juan Bautista Cabanilles, qui fut organiste à la cathédrale de Valence au XVIIe siècle, et on le surnomme parfois le Bach espagnol, même si sa musique est beaucoup plus libre, beaucoup plus fantasque, plus imprévisible que celle du cantor de Leipzig. Alors chez lui, l'écriture semble constamment improvisée, inventée, et elle est comme si elle voulait explorer les couleurs de l'instrument. Alors sa musique alterne des passages méditatifs, des grandes architectures contrapuntiques et des explosions sonores qui sont spectaculaires. Alors l'œuvre que nous allons entendre est un passacalès du 8e ton, et cette passacalès repose sur une basse obstinée répétée continuellement au-dessus de laquelle le compositeur cherche des variations de plus en plus riches. C'est une forme très caractéristique du baroque européen, bien sûr Bach l'a lui-même fait dans sa fameuse passacaille en ut mineur. Alors écoutez la manière dont la musique progresse par vagues successives, presque comme une improvisation monumentale, et écoutez aussi les couleurs de l'orgue ibérique, ses anches éclatantes, les jeux de dialogue, cette lumière sonore très particulière. Et à travers cet orgue, c'est toute l'Espagne baroque qui réapparaît, l'Espagne des cathédrales gigantesques, de ses cérémonies fastueuses, des processions, mais aussi de la ferveur mystique. Ici, nous allons entendre l'organiste Ton Rechmartz.

0: Le langage fascinant de l'expressivité espagnole, ici interprété sur ces fameux orgues qui laissent transparaître tout cet éclat, toute cette pompe et cette vitalité qui n'existe presque que chez eux. Évidemment, tous les autres mouvements baroques, qu'ils soient français avec cette forme de danse ou les formes opératiques qui ont cette vitalité, sont extrêmement différents de ce qui a été proposé par les compositeurs espagnols. C'est pour ça que je voulais vraiment vous faire découvrir ce type de musique-là. Vous étiez donc à l'écoute de Point d'Orgue consacré aujourd'hui au baroque espagnol avec les musiques de Juan Hidalgo, Mateo Flecha l'Ancien et Juan Bautista Cabanilles. Je vous invite à découvrir toute leur musique puisque nous avons entendu une Espagne musicale profondément singulière où la mystique, le théâtre, la couleur et le sentiment de la mort se mêlent dans une même intensité expressive. Voilà, j'espère que ce voyage vous a plu. Je vous retrouve la semaine prochaine pour un nouveau numéro de Point d'Orgue. D'ici là, portez-vous bien.
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0: Chers téléspectateurs, bonjour, bonjour à toutes et à tous. Je suis très heureux de vous retrouver sur le plateau de votre émission Au risque de l'histoire. Alors, vous le savez, de toutes les périodes historiques, le Moyen-Âge est la plus critiquée, victime de nombreux clichés, le temps des monastères, le temps des cathédrales, puis le temps des villes. Pour reprendre la fameuse trilogie de l'historien Georges Duby, eh bien, ces trois temps furent pourtant semblables à toutes les époques, faits à la fois de crise, mais aussi de renaissance, de médiocres, mais aussi de grands hommes. Et dans ces derniers grands hommes, j'ai souhaité aujourd'hui retenir la belle figure de Sugère, nommé abbé de Saint-Denis en 1122, il y a très exactement 900 ans. À l'heure de l'hyperspécialisation, eh bien, nous avons du mal à nous représenter ces hommes qui étaient à la fois des intellectuels, des bâtisseurs, des administrateurs et des politiciens, mais aussi et surtout des hommes de Dieu. Sugère fait partie de ces rares figures dominant leur siècle par leur génie, et c'est ce que nous allons voir avec Yves Sassier et Mathieu Lours. Yves Sassier, bonjour.
1: Bonjour.
0: Merci d'avoir répondu à notre invitation. C'est un honneur pour moi de vous recevoir sur ce plateau. Vous êtes voilà, un professeur incontournable pour l'étudiant que j'ai été il y a bien longtemps. Vous êtes l'auteur d'un livre non moins incontournable, Hugues Capet, une biographie parue aux éditions Fayard, qui est constamment rééditée. Et puis, vous avez souhaité réhabiliter un personnage qui est souvent critiqué dans l'histoire, qui a mauvaise réputation, qui a vécu à l'ombre d'une certaine femme qui s'appelle Aliénor d'Aquitaine. Il s'agit de Louis VII, toujours aux éditions Fayard. J'ai oublié de dire que vous êtes professeur émérite à Sorbonne Université. Mathieu Lours, bonjour.
2: Bonjour.
0: Merci aussi d'avoir répondu à notre invitation. Vous êtes historien de l'architecture. Et puis, vous m'annonciez au début, avant cette émission, que vous faisiez partie du comité de pilotage de l'association qui suit la restauration de la flèche de Saint-Denis, puisque nous allons voir, Sugère était abbé de Saint-Denis. Pouvez-vous nous en dire plus sur cette flèche ?
2: Eh bien, enfin, après plusieurs tentatives pendant tout le XXe siècle, la flèche et la tourneur de la basilique de Saint-Denis vont à nouveau s'élever dans le ciel d'Île-de-France. C'est un superbe projet qui est porté par de nombreux acteurs, qui va débuter dans sa phase active au début de l'année prochaine, pour s'achever probablement vers 2028.
0: Alors, vous êtes un spécialiste des cathédrales, vous avez écrit de nombreux ouvrages. Je crois que vous avez été reçu sur ce plateau, alors non pas sur ce plateau, mais sur le plateau d'une autre émission, sur votre livre sur la destruction des églises à travers l'histoire parue aux éditions du Cerf. Je vous ai moi-même reçu sur storiavoce.com. L'émission est disponible sur le site internet. Vous êtes l'auteur du dictionnaire des cathédrales paru dans la collection Patrimoine chez Gisreau, la fameuse collection Gisreau. Et puis récemment, un livre absolument magnifique pour avoir travaillé sur Notre-Dame. Il s'agit peut-être d'un des meilleurs livres sur la question Notre-Dame des siècles, une passion française, un livre paru aux éditions du Cerf qui mêle bien évidemment histoire religieuse et histoire politique, tant les deux sont liés. Et nous allons le voir avec notre ami Sugère, ce fut exactement le cas. Je me tourne vers vous, Yves Sassier. Faut-il dire Sugère tout d'abord ou bien sujet ?
1: Je pense qu'il vaut mieux dire Sugère, mais c'est controversé. Il y a des gens qui parlent de sujet, et d'autres qui parlent de Sugère. Moi, je parle de Sugère.
0: Vous parlez de Sugère. Alors, ce fameux Sugère, avant d'aborder qui était ce personnage, je souhaiterais un peu contextualiser l'émission, parce que nos auditeurs ne connaissent pas forcément l'époque sur laquelle nous allons travailler aujourd'hui. Nous sommes au XIIe siècle, et contrairement aux idées reçues sur le Moyen-Âge, nous sommes dans une époque de renouveau, de dynamisme.
1: Nous sommes dans une époque d'extraordinaire renouveau. D'abord, un renouveau économique, qui fait d'ailleurs qu'on a la possibilité au XIIe siècle d'ériger, comme d'ailleurs dans les premières années du XIe siècle, d'ériger de magnifiques monuments, comme celui de Saint-Denis. Et un renouveau économique et un renouveau aussi des villes, des cités. Je pense que c'est l'époque où, si vous voulez, les cités reprennent une certaine forme de primauté dans l'ordre. Je ne dis pas politique, mais dans l'ordre, dans l'ordre politique. En ce sens que lorsque l'on possède une cité, quand on est un grand seigneur et qu'on possède une cité, on commence à reprendre la main à l'égard notamment de ces seigneurs châtelains qui occupent le plat pays et qui ont contribué à dépecer quelque peu l'autorité que possédaient ces comtes, ces chefs de cité, le roi lui-même d'ailleurs, hein, car autour de Paris, une foule de châteaux se sont construits, pas toujours avec l'autorisation du prince, pas toujours avec l'autorisation du roi. Et le XIIe siècle, qui voit renaître l'économie, voit renaître la puissance économique, et donc la puissance tout court.
0: L'essor du pouvoir capétien ?
1: Pardon ?
0: On peut parler d'un essor du mouvement du pouvoir capétien ?
1: Tout à fait. Du pouvoir capétien, mais aussi des pouvoirs princiers. Il n'y a pas que le capétien qui en profite. Tout le monde en profite, mais cela profite davantage encore au capétien, parce que le capétien parvient à rassembler autour de lui. C'est l'époque où l'Europe capétien commence à rassembler autour de lui cette France éclatée du siècle précédent. Voilà. Et le rôle de Louis VI et de Louis VII, et je parle bien évidemment du rôle de Philippe Auguste, mais on parle surtout du rôle de Philippe Auguste, on parle souvent moins du rôle de Louis VI et de Louis VII, et surtout pas de celui de Louis VII, puisqu'on considère que Louis VII n'a commis que des erreurs. Hein. Le rôle de ces deux personnages, de ces deux rois, a été absolument essentiel.
0: Alors, on va y revenir. Je reste sur l'idée de développement. L'urbanisation se développe. Tout cela s'incarne dans ces cathédrales qui émergent de terre. Il y a un développement des techniques, il y a un développement des sciences de la construction, Mathieu Lourse.
2: Alors, c'est à la fois une affaire d'abbatiale et de cathédrale. Parce qu'il y a aussi des grandes abbatiales urbaines, comme à Arras par exemple, qui bénéficient du processus de la croissance des villes. Il ne faudrait pas simplifier l'abbaye à la campagne et la cathédrale en ville. Il y a des grandes abbayes en plein milieu des villes. Et à Paris, Saint-Germain-des-Prés reconstruit son cœur avant que Notre-Dame de Paris ne naisse sous sa forme actuelle. Mais effectivement, ce qui se passe, c'est un phénomène de rivalité, d'émulation et de décollage économique. Donc les cathédrales sont financées avant tout par la croissance agricole, puisque ce sont des bienfonds qui appartiennent aux manses épiscopales, aux manses capitulaires. Donc plus ce sont les biens qui permettent aux institutions ecclésiastiques d'avoir des revenus. Parce que toutes ces églises sont construites sur fonds propres. Il y a bien des donations, ça finance l'extraordinaire, mais l'ordinaire d'un chantier, c'est quand même l'expression de la richesse du maître d'ouvrage.
0: Est-ce qu'on peut parler, Yves Sassier, de renaissance au XIIe siècle ?
1: Ah oui, tout à fait. Tout à fait. Donc, renaissance du pouvoir royal, c'est absolument certain. On en reparlera d'ailleurs, sans doute. Renaissance intellectuelle, oui. Absolument. C'est l'époque où... D'abord, c'est l'époque des écolâtres qui ne sortent plus simplement des monastères, mais qui sortent aussi des églises épiscopales. Et notamment de l'église épiscopale de Paris, et puis d'autres églises épiscopales à Laon, à Chartres, etc. etc. Et c'est aussi l'époque de renouveau d'une certaine littérature. Par exemple, il y avait un texte qui était connu, mais qui n'était pas exploité. C'est l'œuvre de Platon, la seule œuvre de Platon que l'on connaisse véritablement au début du XIIe siècle, et dont je cherche le nom, mais je pense que je vais le retrouver assez vite.
0: Le banquet de Platon, non ?
1: Non, c'est pas
0: c'était
1: le banquet.
0: Pas le banquet. C'était
1: banquet,
0: pas grave.
1: Le banquet, c'est au milieu du XIIe siècle.
0: D'accord.
2: Le monde, c'est pas Phèdre.
1: Pardon ?
2: C'est pas Phèdre qui était connu ?
1: Non, c'est
2: avec
1: pas Phèdre.
0: Peu importe.
1: C'est le Timée.
0: Bon.
1: Voilà,
0: le Timée.
1: Oui. C'est le Timée de Platon, d'ailleurs, qui est connu de façon assez partielle.
0: Parcellaire.
1: Hein, assez partielle. Mais on commence vraiment à travailler sur le Timée à cette époque-là. Et à s'apercevoir que la pensée platonicienne est un élément qui peut expliquer, finalement, le monde de l'époque. Le monde de l'époque. Et c'est l'école de Chartres, essentiellement, ce qu'on appelle l'école de Chartres. En réalité, il n'y a pas que des chartrains là-dedans. Mais c'est l'école de Chartres, essentiellement. C'est Abélard aussi, qui a lu le Timée, qui l'a moins expliqué que d'autres, mais qui en a retenu beaucoup de choses. Et c'est un moment où, si vous voulez, on s'aperçoit, à l'encontre d'ailleurs d'un certain courant de pensée qui avait pris naissance au Xe siècle, et s'était poursuivi au XIe siècle à certains égards, on s'aperçoit que la pensée païenne n'est pas si dangereuse que cela. qu'elle est importante. Comme d'ailleurs, on l'avait pensé à l'époque carolingienne. À l'époque carolingienne, on pensait que la pensée païenne pouvait donner des...
0: L'hellénisme.
1: Eh oui, pouvait donner des pistes, des pistes pour le monde chrétien. Et on considérait même que Platon avait j'allais dire, bénéficié d'une partie de la révélation, hein, de la révélation divine.
0: Alors, est-ce que justement, parce qu'on parle de réforme du savoir, de renouveau du savoir, de réforme politique, est-ce qu'il y a aussi une réforme religieuse ?
1: Il y a, oui, il y a une réforme de religieuse, mais attention, cette réforme, elle a commencé quelques années, même un siècle avant. Il y a d'abord eu la réforme clunisienne, l'apparition de Cluny, et pendant le Xe et le XIe siècle, la progressive la formation d'un ordre clunisien qui réforme un nombre de monastères. Bon. Et puis ensuite, il y a une diversification importante qui s'est faite, et notamment l'apparition des cisterciens. Les cisterciens ont une vision tout à fait différente des clunisiens du monde et surtout de ce que doit être la discipline monastique. Hein. D'où d'ailleurs, à l'époque de Suger, l'espèce de bras de fer qui existe entre Pierre le Vénérable, abbé de Cluny, et Saint Bernard, abbé de Clairvaux. Hein. Voilà, on a une espèce d'approfondissement de la spiritualité qui passe par tous ces gens-là, et notamment par Cluny au Xe et XIe siècle, par Saint-Bernard au XIIe, et puis aussi il y a la réforme de l'Église, la réforme générale de l'Église.
0: La réforme grégorienne.
1: La réforme grégorienne, qui est quelque chose d'essentiel, et d'ailleurs certains avatars du règne de Louis VI et de Louis VII seront liés à cette réforme. Et la difficulté de relation entre la papauté, d'un côté, l'épiscopat, une partie de l'épiscopat français, et le roi, de l'autre.
0: Alors, venons-en à notre ami Suger. On connaît très peu de choses sur ses origines. Il y a des débats quant à savoir est-ce que c'était un fils de militaire ou un fils de paysan. On a peu d'éléments de sources.
1: Oui, on a très peu d'éléments. Alors là, je m'appuierai sur notamment Françoise Gaspari, qui a écrit un magnifique livre.
0: Que j'ai ici, le présenterai à la fin.
1: Oui. Sujet. Oui. Je m'appuierai aussi sur Rolf Grosse, qui est un historien allemand extrêmement important, et qui a aussi fait une synthèse en reprenant certains éléments de Françoise Gaspari aussi, d'ailleurs. Il semblerait que Suger soit originaire, d'une part, d'une région qui se trouve un peu au nord de Saint-Denis. Michel Burr disait qu'il était né sous les pistes de l'aéroport Charles de Gaulle. C'est pas si sûr que cela, mais en tout cas, c'est peut-être une bonne situation, à peu près, hein, à quelques kilomètres près, c'est à peu près cette situation.
0: D'accord.
1: Alors, il serait né en 1080 ou 1081, plutôt 1081 d'ailleurs, et il serait né d'une famille qui, d'après Françoise Gaspari, n'est pas une famille de l'aristocratie. Peut-être y a-t-il des chevaliers dans sa famille, mais des tout petits chevaliers.
0: L'Église a cette capacité...
1: En tout cas, des paysans, c'est sûr.
0: L'Église a cette capacité d'attirer, en fait, et joue le rôle de ce qu'on appellerait un ascenseur social.
1: Oui, mais si vous voulez, pour devenir oblat, il faut quand même appartenir à un certain niveau. Et comme Suger a été donné comme oblat, ce qui signifie que le père de Suger a sacrifié une petite partie de sa fortune, pas une très grosse sans doute, une petite partie de sa fortune, pour offrir son fils à Saint-Denis.
0: Oui, oui, oui.
1: Et donc, probablement, il appartenait à... Il n'était pas au milieu paysan riche ou paysan moyen, vous voyez. Ou de la petite noblesse, certains disent que son père était un Milès, c'est pas sûr.
0: Il y avait une église à Saint-Denis à l'époque, Mathieu Lourdes ?
2: Oui, il y a une église déjà vénérable à Saint-Denis, puisque depuis la fin de l'Antiquité, sur le lieu où repose le corps de Denis de Paris, eh bien, on a une première chapelle reconstruite à l'époque mérovingienne par Dagobert, et puis remaniée à l'époque carolingienne. Donc c'est un édifice majeur. C'est un édifice d'ailleurs auquel il a été très dur de toucher. quand Suger a voulu le reconstruire. Mm. Parce qu'on racontait que le Christ lui-même était apparu pendant la consécration de la première abbatiale.
0: Alors, ce personnage devient oblat et il fréquente un autre personnage d'envergure, c'est le futur Louis VI.
1: Alors, effectivement, on ne sait pas trop

0: Combien de temps a duré cette fréquentation, hein? Car en fait, effectivement, il est allé faire ses études dans un prieuré de l'abbaye, le prieuré de l'Estrée, hein? Et il y a rencontré le jeune Louis, le futur Louis VI, qui avait été envoyé par son père dans ce prieuré pour faire des études. Simplement, le jeune Louis VI, très rapidement, son père l'a rappelé pour qu'il entreprennent la carrière politique et militaire surtout, hein, d'autant que c'était l'époque où la confrontation avec la monarchie enfin la future monarchie anglo-normande était déjà très forte, hein. Et il a donc le fils de Louis de Philippe Ier a donc quitté assez rapidement. Donc on ne sait pas du tout combien de temps ils se sont connus. Et on ne sait même pas si, à ce moment-là, il y avait une amitié, probablement une amitié entre eux, mais en tout cas, ils se connaissaient. Voilà.
1: Ils se connaissaient, et en fait, très vite, Suger apparaît comme un garçon hors du commun. Alors, c'est une apalissade de le dire sur les grands hommes, mais on ne devient pas un grand homme si, voilà, on n'a pas ce génie que l'on va décrire pendant cette émission. Il gravit très vite les échelons, et il s'embarque dans ce qu'on appellerait une forme de carrière diplomatique.
0: Alors, on ne peut pas dire qu'il gravite vraiment les échelons, parce qu'en fait, il reste simple moine jusqu'à ce qu'il soit, jusqu'à ce qu'il devienne abbé.
1: Oui.
0: En réalité, en fait, il va tout de même avoir, j'allais dire, une progression. Peut-être pas un gravissement d'échelons, mais une progression. Il commence par montrer qu'il a des compétences en matière de rhétorique, en matière de défense des intérêts de l'abbaye, ce qui est très important, hein. Et d'ailleurs, il rencontre à plusieurs reprises le pape, envoyé par son abbé, ou avec son abbé, il rencontre à plusieurs reprises les papes du début du siècle.
1: Pascal II, Calixte.
0: Voilà, exactement. Et puis surtout, il devient prévôt, alors, c'est-à-dire administrateur du temporel d'un certain nombre de seigneuries importantes que possède Saint-Denis. Il est prévôt de Berneval, en Normandie, à une époque où les ducs de Normandie ont tendance à toucher un peu au patrimoine de certains monastères situés à l'extérieur de leur duché. Hein. Et d'ailleurs, il fait connaissance avec Henri Ier Beauclerc, pour lequel il aura une grande admiration d'ailleurs. Et puis il devient ensuite prévôt de Toury, dans le pays chartrain, enfin là, aux alentours du pays chartrain, pas très loin de la seigneurie du Puisay, qui fait à cette époque-là singulièrement parler d'elle, puisque le seigneur du Puisay, notamment, pille les possessions de l'abbaye de Saint-Denis à Toury même. Voilà. Et là, il va devenir soldat, Suger.
1: Il a même l'expérience des armes, donc.
0: Il a même l'expérience des armes. Il va devenir soldat. Je ne pense pas qu'il va manier l'épée.
1: Qu'il aura utilisé l'épée.
0: En tout cas, il va diriger
1: une
0: armée. Des milices monastiques, enfin des milices de paysans ou de petits chevaliers de l'époque, pour, avec Louis VI, c'est là d'ailleurs qu'il reprend contact avec Louis VI, pour avec Louis VI abattre la puissance du seigneur du Puisay.
1: Mathieu Lourdes, on a du mal, nous, aujourd'hui contemporains, à se représenter, mais ces abbayes, elles avaient un rayonnement économique. On dit aujourd'hui, quand le bâtiment va, tout va, c'était des bâtiments absolument énormes, avec un rayonnement régional considérable.
2: Alors, l'abbaye de Saint-Denis fonctionne par cercle concentrique. Vous avez d'abord la clôture monastique par elle-même, avec les imposants bâtiments abbatiaux. Vous avez ensuite le bourg abbatial de Saint-Denis, qui concentre l'activité commerciale et économique liée à l'existence du monastère. Vous avez ensuite les fiefs proches et surtout tous les vassaux des grandes familles, comme les Montmorency par exemple, sont des vassaux à Montmorency et à Écouen, non pas du roi de France, mais de l'abbé de Saint-Denis, des vassaux d'ailleurs assez turbulents. Et puis vous avez ensuite les fiefs plus lointains, dont le fameux fief de Toury, et ceux-là, évidemment, c'est ceux qui sont les plus difficiles à contrôler. Oui. Donc il faut arriver à contrôler ça en s'inscrivant en plus, non seulement dans l'espace, mais aussi dans le temps ordinaire, et puis le temps des grandes cérémonies qui marquent déjà l'abbaye de Saint-Denis.
0: Oui. Oui, je voulais ajouter à ce que vous dites, je voulais ajouter que il y a la Brocinte aussi, la fameuse Brocinte, oui. C'est-à-dire cette zone qui appartient exclusivement à Saint-Denis, sur laquelle Robert Lepieux avait rétabli l'immunité de l'abbaye, et qui va jusqu'à Montmartre, jusqu'au moins sur les contreforts, jusqu'au contrefort de Montmartre. Donc c'est un endroit un lieu qui est assez étendu, hein, pas aussi étendu que le grand banc de Cluny, mais enfin assez étendu, sur lequel l'abbé a le pouvoir, la totalité du pouvoir.
1: Donc, moine, soldat, il devient quasiment homme d'État, il est élu... Je le disais en introduction, en 1122, il y a 900 ans, le 12 mars, très exactement. Oui. Il est élu abbé de Saint-Denis, je crois qu'il est en Italie, quand il apprend la chose.
0: C'est ça.
1: Qu'est-ce que signifie la charge d'abbé à cette époque? Quel est le rôle d'un abbé?
0: Alors, d'abord, un rôle spirituel, bien évidemment, parce que depuis les réformes monastiques du Xe siècle et du XIe siècle, il n'y a plus d'abbé laïque, c'est terminé. Donc, car il y a eu des abbés laïques. Il n'y a plus d'abbé laïque, il n'y a que les abbés spirituels. Hein. Et puis, il n'y a pas que cela. Donc, il est chargé de maintenir la discipline monastique, bien sûr, en tant que spirituel. Mais il n'y a pas que cela, il y a aussi toute la partie organisationnelle, toute la partie administrative, hein. Toute la partie prospective aussi de l'administration d'un monastère, c'est-à-dire faire en sorte que cette administration permette la durée du monastère, la durée de la richesse, la durée de la, j'allais dire, la durée de la richesse de la communauté, étant entendu que les membres de cette communauté sont, eux, très pauvres. Voilà.
1: Mais justement, vous évoquiez tout à l'heure Bernard de Clairvaux, la durée de la richesse, on se dit qu'on est éloigné du modèle monastique.
0: On est éloigné du nouveau modèle monastique. Car le monachisme, depuis sa naissance, se caractérise par la richesse des monastères, par une extraordinaire richesse, et par aussi ce phénomène de l'immunité qui a été étendu à tous les monastères royaux, à l'époque mérovingienne, à l'époque carolingienne, et qui est rétablie dans certains cas à l'époque du début des Capétiens, notamment lorsque les Capétiens, parce qu'ils ont été abbés laïcs eux-mêmes, abandonnent l'abbatiat laïque, où il y a un abbatiat auquel ils ne renonceront pas. C'est celui de Saint-Martin de Tours. Ils renonceront à l'abbatiat, mais ils seront toujours les maîtres de Saint-Martin de Tours, où il n'y a pas d'abbé. Les Capétiens ont entrepris donc cet enrichissement des monastères après avoir été les pilleurs de ces monastères. Il ne faut pas l'oublier. Lorsque les Capétiens étaient encore des Robertiens, ils pillaient les monastères et ils donnaient une partie des biens à leur chevalerie. Dès qu'ils deviennent, et même avant, Hugues Capet était très conscient de ce qu'avaient fait ses ancêtres. Mais dès qu'ils deviennent capétiens, ils entrent dans les clous, si je comprends bien.
1: Oui, oui. Mathieu Lourse, le luxe et la beauté aussi, la beauté des édifices, parfois leur sobriété dans la grandeur, participent à la louange de Dieu?
2: Alors c'est un vaste débat, et ça pose question depuis les premiers temps de l'Église. Sobriété pour être dans les pas de la pauvreté évangélique, ou bien faste pour être dans la préfiguration de la Jérusalem céleste et dans la matérialisation de la gloire de Dieu. Et on a un dialogue dans l'Église permanent entre ces deux tendances. Et au moment clé de l'histoire de l'Église, que ce soit la réforme grégorienne, que ce soit le Concile de Trente ou que ce soit le Concile Vatican II, les débats s'effectuent à peu près dans les mêmes termes.
1: Alors, donc, on l'a dit, le rôle d'un abbé, c'est de développer les revenus de l'abbaye, un rôle économique, un but spirituel. Je voudrais en arriver précisément au bâtisseur. Suger, on peut le considérer comme le père de l'art gothique?
2: Oui, parce que, déjà, on a une chance infinie, c'est qu'on a les textes ou suggère, décrit son œuvre. Et ça, on l'a pour aucun autre bâtisseur du XIIe siècle. Maurice de Sully à Notre-Dame de Paris, on n'a pas un mot de ce qu'il pense, on a juste ce qu'il a fait transcrire dans la

0: Pierre. Sujet avec le décompte sacrationné, on sait quelle est la lecture métaphorique et métonymique de l'Église. Que les vitraux, ce sont les gemmes de la Jérusalem céleste, la couronne de lumière autour des reliques de l'autel des reliques du Saint-Patron, on le sait. Et on sait que Suger a diffusé cette pensée, ne serait-ce que parce qu'il y a une trentaine d'évêques présents à la consécration du cœur de l'abbatiale. Donc c'est une pensée qui est construite pour être diffusée, et on sait que l'architecture qui naît à Saint-Denis, c'est une architecture qui transcrit une pensée théologique, liée non seulement à des généralités, mais à la personnalité supposée du saint qui repose à cet endroit. Puisqu'on croyait dur comme fer jusqu'au XVIIe siècle que Denis de Paris, qui reposait là, c'était l'auteur du traité théologique du pseudo-Denis, que c'était aussi Denis l'Aréopagite. De trois saints, on en avait fait un seul, ce qui permettait de dire qu'en construisant cet abbatiale, on exprimait la pensée du pseudo-Denis. Et ce texte aristotélicien du IVe siècle, qu'est-ce qu'il dit ? Dieu est lumière.
1: Et cette lumière doit s'incarner donc sur terre.
0: Et il faut que la lumière terrestre, la lumière physique, la lumen, soit le reflet de la lux, la lumière divine. D'où la symbolique gothique qui rompt un petit peu avec ce qui se passait dans l'architecture romane quand même.
1: Alors on le disait avec Yves Sassier, Suger est un voyageur, c'est un diplomate, c'est un homme qui va en Italie, qui fréquente le pape. Est-ce qu'il reçoit des influences sur ses visions architecturales? Ces influences viennent d'Italie?
0: Oui, parce que paradoxalement, ce que fait Suger, c'est qu'il revient aux sources. Il ne crée pas une nouvelle architecture. Pour l'outillage intellectuel d'un clerc du XIIe siècle, l'idée d'innovation ne peut passer que par la référence. Et la référence, ce sont les basiliques paléochrétiennes. Et on sait qu'à Rome, il a été impressionné, notamment par l'or des basiliques paléochrétiennes, et qu'il a fait réaliser une mosaïque à Saint-Denis, probablement sur le tympan du portail nord. Elle a disparu, elle a été remplacée par des éléments sculptés, mais on sait qu'il y a eu une mosaïque à Saint-Denis. Et les vitraux, dans son esprit, ont le même rôle que les mosaïques des basiliques paléochrétiennes. Donc on est dans l'idée d'exalter l'antiquité de son église en renouvelant sa forme, et pas du tout dans l'idée de la table rase et de l'innovation pour l'innovation. On n'est pas encore au 19e, mais au 20e siècle.
1: C'est un théoricien en architecture ?
0: C'est un théoricien qui a dialogué avec un maître d'œuvre, avec un maître maçon, qui a saisi la pensée de Suger. Erwin Panofsky avait, dans les années 1950, publié un livre qui s'appelle « Architecture gothique et pensée scolastique », qui essayait justement de voir si la pensée scolastique et l'architecture collaient. Alors, on en est un petit peu revenu, c'est moins systématique qu'on ne le dit, néanmoins, il y a un même bain culturel. Et on voit, en tout cas, qu'en lisant les textes de Suger, en regardant l'abbatiale de Saint-Denis, et en lisant les autres textes, notamment ceux émanant de l'école de Chartres, il y a une véritable cohérence. Et ce temps, le XIIe siècle, c'est un temps où on redécouvre des racines, qui sont celles de l'Antiquité chrétienne, de la patristique, et c'est l'art de cette époque-là qu'on essaye d'exalter, l'art du 4e, 5e siècle.
1: Oui. Il y a une imprégnation, Yves Sassier, de la société, de cette spiritualité, une spiritualité forte, une spiritualité évidente. La foi, oui, est une évidence au 12e, 13e siècle.
2: C'est difficile à dire, à vrai dire. Je crois que dans le monde matériel, c'est-à-dire dans le monde des cités notamment, ou de la paysannerie, il n'est pas du tout sûr que la compréhension des choses soit les mêmes que dans le monde intellectuel.
1: Oui.
2: C'est ça le problème. Le monde intellectuel, il est imprégné du pseudo-Denis, comme vous veniez de le dire. Il est imprégné de Platon, il commence à s'imprégner d'éléments aristotéliciens qui sont connus grâce notamment à Cicéron, à la connaissance parfaite que l'on a, la connaissance intéressante que l'on a de Cicéron, qui est un transmetteur, il transmet beaucoup de choses, Cicéron, de la culture antique. Et évidemment, là, c'est réservé à une élite, mais une élite qui commence à s'accroître. C'est ça, l'intérêt. C'est que le 12e préfigure ce qui va se passer au 13e, c'est-à-dire une sorte d'explosion du monde de l'enseignement, avec de multiples élèves qui vont se profiler. Et il y a énormément d'élèves. Je pense à Jean de Salisbury, qui est un fils d'artisan en Angleterre, et qui va venir en France, et qui va rester plusieurs années en France, pour écouter les leçons d'Abélard, de Gilbert de la Porée, de certains Chartrains, etc. Et puis, il va repartir avec son bagage intellectuel. Et il n'est pas le seul. C'est vraiment une sorte de... En plus, on s'aperçoit que ce monde européen est un monde avec des contacts absolument permanents, d'un bout à l'autre de l'Europe, de l'Espagne vers l'Allemagne, encore que l'Allemagne soit peut-être un peu en marge à cette époque-là, hein, mais de l'Espagne vers l'Allemagne, de l'Angleterre vers l'Italie, de la France vers à peu près toutes les régions de l'Europe, ce n'est pas un monde confiné, c'est un monde qui est
1: ouvert,
2: très très ouvert.
1: Est-ce que l'idée de cette volonté de rebâtir autrement, est-ce qu'on peut qualifier la chose d'une sorte de révolution architecturale ? Et le terme de révolution est risqué, parce qu'on le disait tout à l'heure, c'est la phrase, je crois, de Bernard de Chartres, nous sommes des nains juchés sur des épaules de géants, et vous le disiez, on se réfère à l'histoire. L'idée d'invention, je ne dis pas qu'elle est étrangère, mais c'est d'abord le passé qui compte.
0: Mais ce passé n'est jamais imité autrement que par mimétique. C'est-à-dire qu'il n'est pas copié. On n'est pas au XIXe siècle, on ne va pas faire une basilique paléo-chrétienne, littéralement paléo-chrétienne. On va se référer à l'esprit. Et l'esprit de la basilique paléo-chrétienne, d'après Suger, c'est la lumière des mosaïques. Et lui, pour aller chercher cette lumière dans cette France du XIIe siècle où il n'y a plus de mosaïstes, c'est le vitrail qui a déjà été expérimenté dans l'architecture romane qui peut produire ça. De ce fait, il faut élargir les baies. Pour élargir les baies, il faut penser autrement la structure de l'édifice. Et à partir d'un élément existant, qui est la voûte surcroisée d'ogives que les anglo-normands pratiquent depuis une centaine d'années, il a l'idée d'en faire un principe structurel. Lui ou son maître maçon. Et en affinant les supports grâce à l'ogive, on arrive à obtenir ce mur de lumière, à condition évidemment d'expérimenter des systèmes de contre-butement, des murs boutants, peut-être des arcs boutants, on ne sait pas trop, parce que les parties hautes du chœur ont été reconstruites à l'époque de Saint-Louis. Mais en tout cas, ce que fait Suger, c'est qu'il donne au royaume, au domaine royal, ce qu'il n'avait pas. Une architecture régionale très forte, chose qu'avait la Normandie, qu'avait la Bourgogne, qu'avait la Provence et l'Aquitaine. Parce que l'Île-de-France était restée fidèle au modèle carolingien. Prenez la nef de Saint-Germain-des-Prés, 1040, elle n'est pas voûtée, elle est plafonnée, par justement souci de rester dans une lecture de cette antiquité héritée. Et Suger, lui, prend des éléments qui viennent de Normandie, des éléments qui viennent de Bourgogne, innove, synthétise et donne au roi, j'irais, de quoi avoir une base de rayonnement architectural. Le domaine royal a son architecture grâce à Suger.
1: Est-ce que, alors c'est une des caractéristiques de votre livre Notre-Dame des siècles, mais là on parle de Saint-Denis, mais vous montrez bien dans Notre-Dame des siècles qu'il y a un lien intime entre Notre-Dame et le pouvoir politique. Mais alors à Saint-Denis, ce lien est encore plus fort.
0: Oui, ce lien est encore plus fort à Saint-Denis, parce qu'on pense souvent à Saint-Denis comme un gigantesque tombeau des rois. Ça l'est. Mais pourquoi ça l'est ? Ça l'est parce que les insignes de la royauté sont à Saint-Denis. Les régalias, les objets qui servent au moment du sacre, ils ne sont pas conservés à Reims. Ils sont conservés à Saint-Denis. Le manteau, l'épée, les éperons, le trône, tout est à Saint-Denis. C'est donc l'Église monarchique, tant et si bien que quand le mot « France » disparaît, au 7e, 8e siècle, on dit encore Saint-Denis en France. C'est le lieu dépositaire, même quand le royaume était divisé entre Neustrie et Austrasie. La France a survécu aussi parce qu'à Saint-Denis, il y avait un point de référence pour toutes les formes de pouvoir qui ont pu se succéder sur l'ancien royaume de Clovis, jusqu'à ce que les Capétiens lui redonnent une cohérence.
1: Alors nos téléspectateurs vont nous m'originer en disant « mais vous ne parlez pas de Suger, mais c'est la conception de Suger ». Suger a une conception politique bien définie du pouvoir qui est incarnée par ce monument à Saint-Denis, ce lien entre la couronne et l'Église.
2: Oui, ce lien entre la couronne et l'Église, et ce lien entre les trois dynasties. Les trois dynasties et l'Église de Saint-Denis. Car,
1: donc les Mérovingiens, les Carolingiens, les Capétiens.
2: Les Mérovingiens, Dagobert, bien sûr. Et puis, on n'en parle pas beaucoup, mais la reine Bathilde, qui a joué un rôle à Saint-Denis, Dagobert est la reine bâtie de la veuve d'un fils de Dagobert, hein, de Clovis II, je crois, si mes souvenirs sont bons. Et puis, il y a eu ensuite Charlemagne et Charles le Chauve. Charles le Chauve, le dernier empereur

0: prêtes inventées suggèrent, reliant la vassalité, enfin, faisant de Charlemagne celui qui aurait déclaré, qui se serait déclaré vassal de l'abbaye de Saint-Denis. Un diplôme qui aurait été écrit aux alentours des années 1022, 1024, 1025, 1030, on ne sait pas trop, et qui prétendait que Charlemagne avait reçu sa couronne de l'abbaye de Saint-Denis et était vassal de Saint-Denis. Et d'ailleurs, Suger disait que le roi est vassal de l'abbaye pour le Vexin. Pour le Vexin, mais comme il est le roi, il ne prête pas hommage.
1: Voilà. Alors, on peut étudier Mathieu Lours et comprendre au fond l'œuvre architecturale de Suger sans voir cette perception, cette vision, cette intuition philosophique, spirituelle, mais aussi politique.
2: Oui, c'est la rencontre des deux. Et d'ailleurs, de manière inséparable dans la mentalité de cette époque, dans la culture encyclopédique du XIIe siècle, le temporel et le spirituel se pensent de manière autonome, mais toujours en lien l'un par rapport à l'autre. On a la même chose dans la statuaire de Notre-Dame de Paris, le tympan réalisé dans les années 1140, qui est aujourd'hui au portail sud de Notre-Dame de Paris. On voit un roi à genoux avec un phylactère, et puis un évêque debout. C'est le serment que les rois de France prêtaient devant Notre-Dame de Paris, de respecter les immunités du clergé, qu'on appellera plus tard gallican. Donc, dans tous les édifices liés au pouvoir, on a une lecture qui associe la monarchie actuelle, du XIIe, qui associe la théorie antique du pouvoir à l'époque constantinienne, le césaropapisme, et puis qui renvoie à la monarchie sacrée de l'Ancien Testament, à David, à Salomon. Et cette construction intellectuelle est aussi une construction historique, d'ailleurs.
1: Alors justement, Yves Sassier, 1147, notre bon roi Louis VII part en croisade, et il faut diriger la France. Un personnage est nommé pour être le régent. Au début, il ne souhaite pas être régent, c'est Suger, et c'est le pape lui-même qui lui demande de remplir cette tâche.
0: Parce qu'il semble en fait que Suger ait souhaité que ce soit le pape qui le désigne. Parce que pendant la croisade du roi, le royaume est sous la protection de l'Église et de son chef, le pape. Et Suger, il n'était peut-être pas très chaud pour assurer la régence du royaume. Il n'était pas très chaud, mais il a demandé à ce que ce soit le pape qui le nomme, beaucoup plus que le roi, voilà. Que ce ne soit pas le roi qui le nomme, mais le roi souhaitait que ce soit Suger. Il souhaitait aussi que ce soit d'autres personnages qui avaient sans doute moins la cote auprès de la papauté. Je pense à Raoul de Vermandois, le cousin du roi, qui venait d'épouser une sœur d'Aliénor d'Aquitaine et qui était condamnée par l'Église à cet égard-là, parce qu'il avait répudié son épouse précédente pour épouser cette sœur d'Aliénor. Et donc, il y avait un problème. Et je pense que Suger a préféré que ce soit le pape qui intervienne pour officialiser ce que souhaitait le roi.
1: Quel type de régent est-il ? Ce n'est pas une petite charge. D'abord, il y a la conception. Le lien entre le pouvoir temporel et spirituel est... C'est la plénitude complète, c'est alors, peut-être même une théocratie.
0: Oui, alors on a pu dire qu'il avait été nommé légat par le pape.
1: Oui.
0: Il n'a pas eu de titre de légat. Mais c'est vrai que le pape lui a donné une délégation. Une délégation notamment s'agissant de la vie spirituelle du royaume, et pas simplement de la vie temporelle. Autrement dit, il jouait sur les deux tableaux. Le tableau temporel, autrement dit, il essayait de maintenir la paix dans le royaume. Il a eu quelques difficultés, notamment quand le frère de Louis VII, Robert de Dreux et j'ai oublié le nom de l'autre, du Perche, est revenu avant son frère de Terre Sainte, il a eu quelques problèmes avec lui. Il a eu quelques difficultés quand même à maintenir la paix sociale dans le royaume, mais il,

0: Il s'en est bien tiré tout de même. Et à côté de cela, il était en charge de la confirmation des évêques qui étaient élus, du choix même de ces évêques, hein, puisque la papauté lui avait donné la faculté de faire ce choix, enfin de faire ce choix, d'officialiser les décisions prises par les chapitres cathédraux, décisions qui étaient d'ailleurs prises sur proposition que faisait éventuellement Suger. Voilà.
1: Ce qui profite au royaume profite à l'Église. Oui. C'est ce qu'écrit Suger. Alors, on a du mal à imaginer ce qui profite à la République, oui, profite à l'Église, mais à l'époque, c'est cela, c'est cette conception du pouvoir.
0: C'est cette conception du pouvoir. C'est une conception du pouvoir qui est vieille comme les royaumes chrétiens.
1: Oui,
0: c'était ainsi à l'époque mérovingienne, c'était ainsi à l'époque carolingienne. Cela reste ainsi dans cette époque de renouveau de la royauté qui marque le XIIe siècle. Ce qui profite au royaume profite à l'Église. Et ce qui profite à l'Église profite aussi, doit aussi profiter au royaume.
1: On lui décerne le titre, à la suite de cette régence, de père de la patrie.
0: Oui. Alors, c'est en tout cas, semble-t-il, d'après ce que disent les chroniques, et notamment celle de Saint-Denis, c'est en tout cas le nom par lequel l'aurait appelé Louis VII. Le père de la patrie.
1: Alors, je voudrais quand même revenir sur cet édifice, parce que en lisant cette histoire de Saint-Denis, c'est un peu comme Jules II qui détruit la basilique constantinienne à Rome et qui reconstruit. Voilà, il fait table rase et il reconstruit de nouveau, finalement, un plus bel édifice.
2: Alors justement, il ne fait pas table rase. Il n'y arrive pas parce que les moines sont cramponnés à leur vieille basilique parce qu'elle est elle-même considérée comme sacrée. Et Suger va essayer par tous les moyens de les convaincre. Et en réalité, ce qu'il réalise, c'est une nouvelle façade occidentale qui est environ 20 mètres plus à l'ouest de la façade précédente, et un nouveau chœur pour lequel il n'a besoin de détruire que l'abside de l'ancienne basilique et peut-être son déambulatoire, certainement même son déambulatoire, compte tenu de la configuration de la crypte. Et c'est donc une extension à l'est comme à l'ouest qui permet de garder le corps central de l'édifice. Et il faut attendre 1235 environ pour que la vieille basilique mérovingienne, remaniée à l'époque carolingienne, soit abattue et qu'un nouveau corps d'édifice en style gothique rayonnant soit construit pour unifier l'ensemble, y compris avec démolition des parties hautes du chœur. Et Saint-Denis, c'est donc le double lieu de naissance du gothique. C'est le lieu de naissance du gothique et c'est le lieu de naissance du gothique rayonnant. Un siècle plus tard, grâce à l'action de Saint-Louis, qui veut remanier complètement les tombeaux royaux pour les mettre en scène avec les dynasties précédentes dans chacun des bras du transept, et à la croisée de ces dynasties, le tombeau de son père qui descend des Carolingiens par sa mère, si je ne m'abuse, et pour montrer justement qu'il accomplit dans sa filiation la synthèse de toutes ces dynasties.
1: Il y a une influence sugérienne, on peut utiliser l'adjectif de sugérienne, après il y a Lan, Noyon,
2: alors,
1: Sens...
2: Il y a même... Il y a même pendant, il y a avant, parce qu'il y a quand même un phénomène de sérendipité, c'est-à-dire que c'est pas seulement à Saint-Denis qu'on cherche ces formes nouvelles. À Paris, vous avez deux très beaux témoignages du gothique dans les années 1130, Saint-Martin-des-Champs, le déambulatoire de Saint-Martin-des-Champs, et puis Saint-Pierre-de-Montmartre, l'abbatiale des moniales de Montmartre. Et Notre-Dame de Paris, le chantier de Notre-Dame de Paris, s'ouvre en réalité... Mais le précédent, celui qui ouvre en 1140 et qui est allé très loin, puisque Suger offre un vitrail en 1152, et qu'on a démoli ensuite, quelques années à peine après la mise en œuvre du chantier, et qui était cet évêque de Paris qui commence la nouvelle Notre-Dame en 1140? Eh bien, c'est l'ancien prieur de Saint-Martin-des-Champs. Et puis à Senlis, vers 1135, l'évêque, l'archevêque, lance la construction de la première cathédrale gothique. Tout ça se joue en l'espace de 10 ans. Donc Suger n'est pas seul. Il n'est pas seul. Et justement, cette concurrence très rapprochée est fondamentale pour la naissance du gothique.
1: Donc on va moins parler d'influence sugérienne?
2: On peut dire que Suger réussit à être celui qui, dans ce contexte de bouillonnement artistique, formalise les choses, les met en œuvre avec le plus de grandeur, et leur

0: donne le plus de signification, parce que le lieu qu'il a à façonner est un lieu particulier, et parce qu'il écrit sur ce qu'il fait. Et que c'est le premier qui a réussi à mener à terme son cœur et à le consacrer dans une cérémonie fastueuse.
1: Oui, il est étonnant de s'apercevoir qu'il explique tout ce qu'il fait.
2: Oui.
1: Tout ce qu'il fait, jusqu'à la moindre statue, jusqu'à la moindre image. Je crois qu'il se reproduit à 6 ou 7 fois, où son nom est reproduit 6 ou 7 fois dans l'architecture de l'abbatiale. Mais il se reproduit, alors ce n'est pas de la vanité, je ne pense pas que ce soit de la vanité, mais c'est pour bien...
2: Bernard de Clairvaux lui reprochait. Un peu.
1: Oui, Bernard de Clairvaux lui reprochait. Il y avait un peu de jalousie chez Bernard de Clairvaux, probablement.
2: Mais cette idée de transmission, elle est très importante, parce que sur le... et pas seulement sur le plan architectural, il y a ce qu'on appellerait sur le plan politique même une pensée prospective à travers sa vie de Saint-Louis et une conception du pouvoir monarchique tel qu'il devrait être.
1: Oui, tout à fait. Il y a d'abord une dépersonnalisation du pouvoir, ça c'est très important. Vous savez, c'est le moment où apparaît la notion de corona, de couronne. Et la couronne n'est plus simplement l'objet qu'on met sur la tête du roi. La couronne devient le symbole de la royauté. Le symbole de la royauté est surtout le dépositaire des droits royaux. Les rois passent, la couronne demeure. Un peu comme les présidents passent chez nous et la République demeure. Et d'ailleurs, le mot « res publica » est très employé au XIIe siècle aussi. Donc, vous voyez, il a une vision conceptuelle de la royauté et du pouvoir, qui est tout à fait extraordinaire, et qui est en plus une vision très, j'allais dire, très humaniste. Voilà. C'est un personnage qui est d'une modération étonnante dans tous les aspects de ce qu'il fait. Il est modéré, et il a eu à traverser pas mal de crises. Il y fut un moment où son rôle auprès de Louis VII a été très contesté, au début du règne de Louis VII.
2: Il y aura une forme de disgrâce un peu.
1: Il y a une disgrâce, c'est pas vraiment une disgrâce.
2: Oui.
1: Mais en tout cas, Louis VII l'écoute beaucoup moins. Parce qu'il reste sans doute membre du Conseil du roi.
2: Mais la régence, donc, c'est un retour.
1: Mais la régence est un retour.
2: Oui.
1: Mais pendant 4 ans, 5 ans, il est un peu bâillonné dans sa... Et d'ailleurs, il se fait littéralement enguirlander, passez-moi l'expression, par Saint-Bernard. Parce que Saint-Bernard trouve qu'il n'a plus assez d'influence et qu'il ne peut pas empêcher Louis VII de faire toutes les bêtises qu'il fait. Vous voyez ? C'est l'époque d'une nouvelle crise, en quelque sorte, de la nomination des évêques, une nouvelle querelle des investitures qui naît au début du règne de Louis VII, qui va durer 4-5 ans. Suger est bâillonné. Il est bâillonné à ce moment-là.
2: Mais il revient, et donc il développe dans ses écrits cette pensée du pouvoir. Peut-être un dernier mot, Mathieu Lourd, sur Saint-Denis, sur ce qu'elle représente aujourd'hui.
0: Alors aujourd'hui, Saint-Denis est vénéré comme le lieu de naissance de l'art gothique, de cette révolution gothique, pour reprendre les termes d'Alain Erland Brandenburg, qui voyait justement ici la naissance, mais c'est aussi la naissance d'une certaine forme de pouvoir en France qui passe par une sacralité qui s'incarne dans la nation. C'est-à-dire que la difficulté pour une monarchie catholique, c'est d'articuler l'universalité du pouvoir du pape et puis la spécificité du catholicisme national. Et Saint-Denis et Notre-Dame de Paris, ensuite, sont les lieux où, finalement, le catholicisme arrive à s'ancrer dans cette nouvelle forme politique qu'est le Royaume de France, puis la République française. En ce sens, c'est un lieu qui ne cesse pas d'être identitaire, bien qu'on n'ait plus aujourd'hui une monarchie.
2: Eh bien, merci beaucoup à tous les deux d'être venus sur notre plateau. Il nous reste une minute pour présenter ces ouvrages. Il faut lire cette magnifique biographie d'Yves Sassier, parue aux éditions Fayard il y a déjà plusieurs années, mais elle est rééditée, systématiquement rééditée. Courez chez votre libraire pour vous la procurer. UKP aussi, autre classique, je ne peux m'empêcher de la présenter parce que votre nom est associé à cet ouvrage, et un ouvrage incontournable paru également chez Fayard. Mathieu Lourd, Notre-Dame des siècles, une passion française, par paru aux éditions

0: l'édition du Cerf, un ouvrage richement illustré avec un texte qui montre ce lien entre le pouvoir et le catholicisme, au fond, et l'Église. Vous avez aussi travaillé sur ce dictionnaire des cathédrales, paru chez Chisreau dans la collection Patrimoine. Et enfin, nous avons évoqué tout à l'heure Françoise Gaspary. Il y a, à ma connaissance, vous parliez de Rolf Gross tout à l'heure, mais il y a surtout ce livre de Françoise Gaspary.
1: Il y a toutes les publications des œuvres de Sugère.
0: Qui sont disponibles aux Belles Lettres, je crois.
1: Oui, voilà, c'est ça. Voilà.
0: Donc, Françoise Gaspary, Sugère de Saint-Denis, abbé soldat homme d'État au XIIe siècle, un ouvrage paru chez Picard Éditions. Il me reste à vous remercier, chers téléspectateurs, pour votre fidélité. Je vous souhaite une bonne fin d'année. 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Merci beaucoup et à très bientôt pour un nouveau numéro d'Au risque de l'histoire.

0: Bonsoir, je suis heureuse de vous retrouver ce soir dans Lumière intérieure sur KTO. Nous allons recevoir celle qui a été à 21 ans la plus jeune chef étoilée de France. Elle est maintenant à la tête de son propre restaurant, le Baïetta, depuis 8 ans, Julia Sedefcian. Bienvenue.
1: Merci, bonjour.
0: On est très honorés de vous recevoir chez KTO.
1: Merci beaucoup.
0: Vous êtes
1: née
0: à Nice.
1: Tout à fait.
0: Vous avez deux grands-mères siciliennes, je crois, qui ont beaucoup compté dans votre parcours de cuisine. C'est elles qui vous ont appris cet art, ce métier ?
1: On va dire que ça a suscité chez moi l'envie de découvrir ce beau métier, ces grandes tablées pendant mon enfance. Oui, c'est des beaux souvenirs, c'est des très très beaux souvenirs.
0: Elles apprenaient, elles disaient « Viens voir Julia, je vais t'apprendre à faire ci, à faire ça
1: bon, ». Moi, j'étais toujours un peu…
0: Fourrée dans leur jus.
1: Dans les cuisines, dès que ça commençait à sentir l'huile d'olive, là.